0: 20h, on se retrouve désormais chaque soir et puis on prend le temps de se poser, un peu de ralentir le rythme, de s'installer avec plaisir dans un fauteuil de confidence avec un invité chaque jour, des confidences qui vont nous conduire un peu partout en France, parce que vous l'avez entendu, il n'y a pas de Paris dans la vie. On donnera la parole à Robin Bernot sur un sujet d'actualité, on s'intéressera au monde merveilleux du vivant, à la nature et à l'environnement avec Benoît Prospero. On est ensemble jusqu'à 21h. C'est à travers les lieux qui ont marqué la vie de notre invité que l'on va parcourir la France ce soir. Il est directeur général de France Nature Environnement, activiste pour le climat, la nature, les droits humains, grand journaliste. Il a été Reporter sans frontières, il a été directeur ensuite de Reporter sans frontières. Il a été directeur aussi de Greenpeace France, on l'oublie pas, un homme engagé très tôt, privilégiant l'action collective. Une personnalité, un parcours hors norme. Je reçois ce soir dans cette émission Jean-François Julliard jusqu'à 21h. Bonsoir Jean-François Julliard.
1: Bonsoir.
0: Merci d'être avec nous.
1: Merci.
0: Vous avez le temps de vous poser un petit peu comme ça dans votre emploi du temps survitaminé.
1: Ben, votre invitation me l'impose un peu, mais c'est bien. C'est une bonne chose, vous avez raison.
0: J'espère que vous avez passé un bon moment. Quel parcours incroyable. Je ne sais pas si vous regardez de temps en temps un peu sur un peu dans le rétro, sur tout ce que vous avez fait, tout ce que vous avez accompli, ou est-ce que vous êtes du genre vraiment à aller, je vais de l'avant, je ne regarde pas.
1: Non, j'essaie de me poser des questions parfois sur où je vais, d'où je viens. C'est des choses qui m'intéressent. Et puis moi, ce qui m'a toujours intéressé, c'est d'avoir un peu de cohérence dans tout ça. Donc c'est vrai que oui, j'aime bien. Et puis je continue de croiser des personnes qui ont accompagné mon parcours, qui sont devenues des amis. Donc c'est aussi l'occasion de reparler de tout un tas de choses du passé.
0: C'est un peu ce qu'on va faire ce soir, mais pas seulement. On va ensemble retracer votre vie, votre parcours à travers les lieux, les endroits qui vous ont marqué. Peut-être le premier endroit, ce serait la Manche.
1: Oui, mais c'est là que je suis né, donc effectivement, c'est le premier endroit. Moi, je suis né à Valognes en 1973, parce que mes parents s'étaient installés, alors ils venaient de Gironde, on va sûrement parler de la Gironde après, mais
0: ça fait assez longtemps. Là.
1: Voilà, mais venaient chercher un travail dans la Manche, et je suis né à Valognes, j'y suis resté une année et demie, et après on est parti en Gironde, mais je suis retourné à Valognes.
0: Alors, j'allais vous poser des questions, justement.
1: Oui, plusieurs fois, parce que mes parents se sont fait vraiment beaucoup d'amis sur place, encore aujourd'hui, et du coup, pendant mes années d'enfance, en tout cas, j'ai vraiment ce souvenir de la côte de la Manche, de tout un tas de villes bord de mer, et qui était génial, parce que c'était les vacances quand on est gamin, qui sont super, avec une mer souvent déchaînée, mais qui est très très très belle à regarder. Plus compliqué de se baigner à l'époque quand on venait en plus de Gironde, où l'eau était quand même un peu plus chaude. Mais franchement, j'ai de très bons souvenirs de vacances dans la Manche.
0: La Manche et la région Normandie, on aura peut-être l'occasion effectivement d'en parler, mais vous avez raison de le dire, Jean-François Julliard, votre enfance, elle est loin de la Manche, elle est en Gironde, parce que je crois que la famille était originaire de Gironde, tout simplement.
1: Oui, c'est ça. Moi, j'ai une famille qui est originaire d'un petit village qui s'appelle Rosan, dans l'Entre-deux-Mers, donc pas très loin de Libourne, pas très loin de Saint-Émilion, de Castillon, La Bataille, ces coins-là. Et ensuite, j'ai passé, moi, toute mon enfance, une bonne partie de mon adolescence, dans cette espèce de triangle entre Bordeaux, la grande ville bordelaise, la côte atlantique et le bassin d'Arcachon, dans un village qui s'appelle Martignas-sur-Jal. Et c'est vrai que j'ai passé, de 2 ans jusqu'à 18 ans, j'étais dans ces coins-là.
0: On va s'arrêter à Martignas-sur-Jal. Alors, j'ai été regardé, on est dans le canton de Mérignac. C'est pas très grand, il y a 8000 habitants aujourd'hui recensés en 2023. Quelle première image vous vient de cet endroit, un lieu, un paysage, une carte postale que vous m'envoyez de Martignas-sur-Jal?
1: Moi, c'est les forêts, parce qu'en fait, quand j'ai grandi là-bas, on était loin de 8000 habitants. Je pense que quand on s'installait, il y en avait moins de 3000. Donc, c'était beaucoup plus petit. C'est une ville qui a beaucoup poussé ces dernières années. Et je me souviens très bien que c'était une ville au milieu de la forêt, réellement. C'est-à-dire qu'il y avait la grande route, et encore, elle n'était pas très grande, qui arrivait de Bordeaux. Mais ensuite, dès qu'on voulait partir dans une direction, on se retrouvait très vite arrêté par une forêt qui était là, enfin, derrière chez moi.
0: Voilà. On l'entend.
1: Derrière chez moi, il y avait une forêt dans laquelle j'ai passé beaucoup, beaucoup, beaucoup de temps, gamin, avec mon vélo, à aller chercher des tétards dans la rivière du coin, ou me balader dans la forêt, parce que c'était le terrain de jeu privilégié. C'était vraiment ça. C'était vraiment à 100, 200 mètres derrière chez moi.
0: Ça veut aussi dire que la nature, l'environnement, vous y êtes sensibilisé très jeune.
1: Oui, j'ai grandi là, de toute façon. Donc, c'est vrai que quand on n'était pas dans la forêt, on était au bord de la mer, parce que les plages de l'océan Atlantique étaient à, je sais pas, 15-20 kilomètres, quelque chose comme ça. Et donc, on y allait souvent avec mes parents. Donc, c'est vrai que j'ai grandi dans un environnement très nature et très grands espaces. Parce qu'il y a la forêt, la côte Atlantique, je sais pas si vous la connaissez, mais c'est vraiment des grandes plages. Enfin, c'est un horizon infini, parce que en face, il n'y a rien. Enfin, pour des milliers de kilomètres, il n'y a rien. Donc, oui, c'est vrai que j'ai grandi dans ces paysages-là.
0: Pour retourner là-bas, justement, à Martignas-sur-Gel, ou en tous les cas en Gironde, et je crois que malheureusement aussi l'actualité de cet été vous a obligé à retourner là-bas.
1: Oui, j'y suis retourné cet été et c'était dramatique. Alors plus à Martignas parce que j'ai plus de famille là-bas, mais ma mère vit encore sur le bassin d'Arcachon en Dernos-les-Bains, qui est une ville qui a été évacuée touchée par les incendies, avec quelques maisons qui ont brûlé à la lisière de la forêt. Et c'est vrai que c'était très triste de voir tout ça. C'est-à-dire que quand on arrive de Bordeaux, on roule pendant des kilomètres, vraiment des kilomètres, avec ces deux forêts qui aujourd'hui sont noircies, avec les pins qui sont toujours sur place, parce que les pins ne tombent pas quand ils sont brûlés. Donc ça fait des forêts d'arbres morts, noirs, avec un sol complètement cramé. Et ça, pendant des kilomètres, c'est extrêmement angoissant. Voilà, surtout quand on sait à quoi ça ressemble autrement. Et pareil, j'étais à la plage du Grand Croc, qui est juste à côté de celle du Borge, qui a fait beaucoup l'actualité malheureusement cet été. Et là, c'est pareil, quand on va vers les plages, sauf le dernier kilomètre qui est un peu préservé, mais sinon c'est des kilomètres et des kilomètres de forêts brûlées. Donc voilà, c'est vrai que ça fait mal au cœur. En plus, c'est des sujets sur lesquels moi je travaille, donc je me sens concerné à
0: toute l'émotion, parce que vous venez de dire, c'est une partie de votre enfance. Vous venez d'évoquer aussi le fait que votre maman vit sur le bassin d'Arcachon. J'espère qu'elle n'a pas trop perdu du coup, mais pour le gamin que vous avez été, il y a aussi cette double peine, hein, vous le dites finalement.
1: Oui, bien sûr, parce que c'est vrai que quand on a connu ces lieux si vivants, enfin je parlais du Porche, moi le Porche c'était la plage la plus proche de Martignas-sur-Jal justement, donc c'est vraiment la plage où j'ai dû passer le plus de temps étant enfant, adolescent. Et puis moi quand j'avais 15-16 ans, j'ai commencé à faire de la plongée sous-marine dans cette région là donc vraiment les plages, j'y passais beaucoup de temps, la mer, j'y passais beaucoup de temps, et du coup c'était les endroits que je connais, c'est les endroits dont à un moment donné je me souviens au Porche. J'allais à ce qu'on appelle le Porche Sauvage, qui est une plage non surveillée, mais on savait par où passer pour aller, parce que quand on vit sur place, on trouve forcément des plages, notamment en été, où il y a un peu moins de monde, et on apprécie ça. Et tous ces endroits-là aujourd'hui sont dévastés et le sont pour des années. C'est ça, en plus, c'est un incendie, ça dure
0: combien
1: un
0: d'années,
1: temps.
0: Combien d'années, vous diriez? C'est pas facile comme question.
1: Non, c'est pas facile parce qu'on dit souvent qu'il faut de toute façon, après un incendie, attendre 2-3 ans pour voir comment la forêt repart ou pas. Ça dépend des essences. Alors là, c'est que des pins quasiment, mais ça dépend du sol, de la composition du sol. Donc il y a des forêts qui repartent plus vite que d'autres. Donc on dit souvent qu'il faut attendre 2-3 ans déjà avant de se faire une idée de à quoi ça va pouvoir ressembler et tout ça. Mais là, je pense que l'ampleur des incendies cet été a été telle que pendant 5 à 10 ans, on va encore en voir les stigmates, c'est sûr.
0: Jean-François Julliard est votre invité ce soir jusqu'à 21h. Jean-François, il est temps d'ouvrir la Revue des Merveilles avec quelqu'un que vous connaissez bien, c'est Benoît Prospero. Une nouvelle fois, Benoît, vous passez en vue les merveilles de notre planète et vous allez y être sensible, Jean-François Julliard. On part au jardin.
2: Est-ce que vous savez comment a poussé le fruit que vous mangez? Sur quel arbre il a grandi? Et comment on fait pour prendre soin de cet arbre? Eh bien, avec Ici Alsace, nous voici à Gwatzenheim. Ici, le maire s'appelle Jackie Wagner. Et Jackie Wagner, il s'est dit, tiens, il manque des arbres dans ce village. Et...
3: Le problème quand il manque des arbres, c'est tout simplement avec les canicules qu'on rencontre aujourd'hui. On n'a pas d'ombre, on n'a pas de niveau de fraîcheur. On voulait absolument garder autour du village une ceinture verte.
2: Et il a donc créé en 2021 l'association des arboriculteurs. Et l'idée est toute simple, planter des arbres. Pourquoi? Pour créer des îlots de fraîcheur, donc, pour que les habitants puissent venir se servir, bien sûr, mais aussi pour transmettre et conscientiser. D'abord les enfants.
3: Initier les enfants dans ce cadre-là, pour leur apprendre déjà à l'utilité des arbres, et aussi à leur démontrer que derrière, quand on s'en occupe, on a un résultat, on a un fruit, on a quelque chose qu'on peut manger.
2: Eh bien oui, quand on prend soin d'un arbre, en échange, il nous nourrit. Et alors là, on parle des enfants, mais en fait, tout le monde a appris et continue d'apprendre.
3: On était quasiment tous des novices en la matière, et donc on a appris comment il faut planter, comment il faut les entretenir, comment il faut tailler, quand il faut les tailler, pour quelles raisons il faut les tailler, voilà. Donc c'est vrai que c'est aussi un apprentissage qui a été bénéfique pour une partie de la population qui fait partie de l'association.
2: Ah, c'est magnifique. Et écoutez ça, qu'est-ce qui se passe à Gwatzenheim quand un enfant naît?
3: D'abord, il a sa cigogne qui sort annoncer à toute la population qu'un enfant est né. Et puis, on écrit immédiatement à la famille pour lui proposer de planter un arbre. Alors, l'arbre peut être planté chez les parents à la maison, s'ils ont de la place, ou alors dans un jardin qu'on appelle, nous, jardin des naissances, qui appartient à la commune et qui voit, aujourd'hui, on est à 25 ou 26 arbres.
2: C'est beau, hein? Et au-delà des arbres, et pour conclure, monsieur le maire a peut-être un petit message à faire passer.
3: Il faut absolument qu'on se réconcilie avec la nature, tout simplement parce que on en aura besoin quand on voit ce qui se passe. Et puis après, j'ai grandi là-dedans quand j'étais petit. il y avait beaucoup plus d'arbres et on avait la chance de pouvoir de temps en temps aller grappiller des mirabelles, des cerises sur un arbre où c'était interdit. Mais il y en avait beaucoup plus et on trouvait ça facilement. Aujourd'hui, c'est plus le cas. On a l'envie de remettre la nature au goût du jour, si on peut dire, si on peut l'appeler comme ça.
2: Merci, ici Alsace, et monsieur le maire Jackie Wagner, et bravo à l'association des arboriculteurs de Quatzenheim. Allez voir sur le site quatzenheim.fr tout ce qu'ils font pour la nature, c'est une merveille.
0: Merci beaucoup Benoît Prospero, forcément vous avez peut-être envie de réagir, Jean-François, je veux dire, vous étiez très attentif au reportage de Benoît Prospero.
1: Oui, je trouve que toutes ces initiatives sont toujours très très réjouissantes et enthousiasmantes. Enfin, un jardin indécent, c'est une super idée et je trouve que ça devrait être un truc qui existe presque dans toutes les villes de France, quoi. Enfin, voilà, ça paraît tout simple. Je suis sûr que tout le monde serait absolument partant. Donc voilà, ça fait partie de ces initiatives qu'il faudrait multiplier.
0: Jean-François Julliard, directeur général de France Nature Environnement, il est votre invité ce soir jusqu'à 21h. Un parcours inspirant, les clés de sa réussite, les bonnes initiatives aussi un peu partout en France. C'est jusqu'à 21h. 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
1: Il n'y a pas que Paris dans la vie. Avec mon invité, formé au journalisme à l'Institut français de presse, il a choisi de s'engager rapidement au sein d'organisations non gouvernementales, directeur de Reporters sans frontières. Durant près de 15 ans, il en a été aussi reporter, il est aujourd'hui directeur général de France Nature Environnement. C'est Jean-François Julliard qui est notre invité jusqu'à 21h. On parlait de votre enfance tout à l'heure, on s'est baladé un petit peu au cœur de cette forêt que l'on m'a écouté. Il y avait une maison, je ne vous ai pas demandé où vous viviez dans une maison, une grande maison. Quel était l'environnement vraiment de cette enfance-là?
2: Ouais, c'était une maison une maison d'un petit village, donc une maison avec un jardin qui n'était pas immense, mais qui était suffisant pour qu'on puisse taper dans le ballon avec les copains. Et c'était à peu près l'essentiel de ce qu'on faisait dans ce jardin, voilà. Donc oui, j'ai eu la chance d'avoir une vie... Encore une fois, pas vraiment la campagne, parce qu'on n'était pas loin de la grande ville de Bordeaux, mais dans un environnement qui ressemblait vraiment à la campagne.
1: Votre naissance en Normandie, on l'a évoqué, vous grandissez près de Bordeaux, mais alors l'ailleurs arrive très vite dans votre vie, et le voyage et tout ça, vous le devez au camping-car.
2: Oui, c'est vrai que mes parents étaient absolument fans de vacances en camping-car, donc tous les étés on partait dans des camping-cars que souvent mes parents tous les deux avaient retapés ensemble, et parfois on partait pas très loin, on pouvait partir dans le Pays Basque, en Espagne, depuis Bordeaux c'était pas si loin, parfois on allait un peu plus loin dans les gorges du Verdon, les gorges de l'Ardèche,
1: je me souviens. C'est bien ça, c'est les gorges du Verdon, moi je connais pas leur
2: partie. C'est génial, j'y suis retourné depuis, j'ai des vrais souvenirs d'enfance dans ces gorges-là, c'est là qu'on découvre le bonheur de se baigner dans une rivière fraîche quand il fait très chaud, le bonheur de route, alors faut pas avoir mal au ventre, mais c'est des routes tortueuses à l'infini et on met 45 minutes pour faire 6 km, mais vous parliez de ralentir tout à l'heure, on ralentit dans ces espaces-là, c'est vraiment. On se pose vraiment, on est alors pour le coup vraiment au milieu d'une nature sauvage, et moi j'adore ces coins un peu... qui mérite qu'on aille les chercher, quoi. C'est-à-dire que voilà, on n'arrive pas, on débarque pas comme ça, sorti d'une autoroute, et puis on est posé dans les gorges de l'Ardèche ou les gorges du Verdon. Non, ça se mérite un peu, il faut aller les chercher,
1: il faut prendre le temps.
2: Ça se mérite, exactement. Ça garde un côté sauvage, ça garde un côté authentique. Ça n'a pas été dénaturé, il n'y a pas de grandes constructions qui sont venues saccager les forêts, les lacs et les rivières. Donc non, c'est très très beau.
1: Il y aura les Pyrénées, je sais, il y aura l'Ardèche, vous venez de l'évoquer, l'Espagne, l'Italie, la Yougoslavie en son temps.
2: Oui, parce que on parle d'avant les années 90, dans les années 80, ouais. Et mon père adorait conduire, donc on partait de nuit. C'était une époque où, alors je ne sais pas si c'était autorisé ou pas, mais je me souviens qu'avec mon frère, j'ai un frère, on dormait la nuit entière à l'arrière du camping-car. Je ne suis pas sûr qu'on avait vraiment le droit de faire ça, en tout cas aujourd'hui on n'aurait plus le droit, par terre comme ça, hein, sur un matelas. Mais ce bonheur, quand on est gamin, de dormir dans un véhicule conduit par ses parents et de se réveiller dans un autre pays, ou de se réveiller à la frontière, parce qu'il y avait encore des frontières et qu'il fallait se réveiller pour passer la frontière et montrer sa tête aux douaniers, c'était un truc incroyable, quoi.
1: Vous avez évoqué tout à l'heure Rozan, ça s'écrit R-O-Z-A-N.
2: Non, R-A-U.
1: R-A-U-Z-A-N. Ouais. Il faut bien de dire, parce que je sais qu'il y a des auditeurs qui nous écoutent, qui disent, mais je ne connais pas, je vais aller regarder sur la carte. Petit village donc en Gironde, je reviens, je fais des allers-retours en Gironde, lié à votre grand-mère, je crois, essentiellement.
2: Oui, c'est mes grands-parents, les deux, côté paternel et maternel, vivaient là-bas, mais c'était ma grand-mère paternelle chez qui on allait passer toutes nos vacances d'été ou presque, parce que mes parents travaillaient et qu'ils n'avaient pas la possibilité de passer 2 mois de vacances avec nous, donc ils nous envoyaient chez la grand-mère. Et alors elle avait une grande maison, tout à fait foutraque, parce qu'il y avait plusieurs pièces et accumulations. C'est génial, surtout que notre grand-mère nous laissait vadrouiller là-dedans et aller fouiller un peu pour aller à la recherche de merveilles qu'on ne trouvait pas souvent, parce qu'en vrai il n'y avait pas de merveilles absolues, mais le simple fait de découvrir des piles de journaux ou des cartons qu'on n'avait pas encore ouverts, c'était déjà quelque chose d'incroyable.
1: Et puis il y a un château fort.
2: Et il y a un château fort qui est très beau, franchement, qui est très beau. C'est un château du 12e qui est un vestige de la guerre de 100 ans. Il n'y en a pas tant que ça qui sont encore dans cet état-là. Il peut se visiter, hein. Il a un donjon d'une trentaine de mètres, je crois, je dirais, quelque chose comme ça. Et à l'époque, c'est pareil. C'était aussi un autre temps. Donc, avec mon frère, mon cousin, qui venait souvent avec nous en vacances dans ces coins-là, on passait beaucoup de temps à jouer dans au château, dans les douves du château fort, et personne venait nous dire vous n'avez pas le droit ou je ne sais quoi. C'est-à-dire qu'on passait, on se prenait forcément pour des chevaliers, exactement. Et c'était super.
1: Édifié par Jean Santerre, j'ai regardé, il est très beau ce château, et vous l'avez dit, construit sur un rocher, rappelons qu'il est classé monument historique. Vous y êtes retourné?
2: Alors, Pas récemment, non, pas récemment. Ça fait quelques années. Enfin, j'y suis retourné depuis que je suis enfant, oui, bien sûr. Mais ça fait quelques années que je n'y suis pas allé. Mais je sais qu'aujourd'hui, il n'est plus accessible comme ça. C'est-à-dire, il faut prendre un billet, acheter un ticket. Ouais. Voilà, ça, il y a des horaires d'entrée. C'est différent. Je pense que les enfants d'aujourd'hui ne peuvent plus jouer au pied du château comme on le faisait.
3: Jean-François Julien, j'avance dans le temps. Collège et lycée, c'est à Mérignac.
2: Oui,
3: c'est un village là. Hein.
2: Oui, c'est ça. On se rapproche de la ville parce que Mérignac, c'est déjà une grosse ville. Hein. Je ne sais pas combien d'habitants aujourd'hui, mais je pense qu'il y en a 60, 65 000 habitants. Donc c'est une grosse ville de périurbain, c'est vraiment ce qu'on appelle le périurbain, c'est une ville agréable, c'est une ville qui vit parce qu'elle est à proximité de Bordeaux, et c'est vrai que là je commence en grandissant à découvrir ce que c'est qu'une grande ville, et l'attrait de la grande ville aussi, le cinéma, plus de monde, plus de possibilités, voilà.
3: Alors, c'est la grande ville, vous l'avez dit, donc ça change un petit peu de ce village, et vous cherchez peut-être des lieux aussi pour vous oxygéner, pour vous ressourcer, vous l'avez évoqué tout à l'heure, à 15-16 ans, vous découvrez ça. Je fais un lien direct avec le cinéma, parce qu'on va découvrir dans un instant que le cinéma a failli y aller. C'est vrai que c'est le grand bleu pour vous à 15 saisons là-bas. Hein.
2: Oui, c'est vrai, je découvre, je ne sais même plus comment c'était fait, je crois que c'est ma mère qui nous a proposé avec mon frère de faire un baptême de plongée sous-marine à la piscine de Mérignac. Pour mon frère et moi, parce qu'on on a continué à en faire et on continue d'en faire encore aujourd'hui tous les deux, ça a été une vraie révélation cette activité, donc la plongée sous-marine.
3: Qu'est-ce que vous découvrez ? Qu'est-ce que vous voyez ?
2: En fait, on découvre, je crois qu'au début, parce qu'en plus au début les premières plongées c'est en piscine, donc c'est pas, il y a pas grand chose à voir
3: à un moment donné.
2: Voilà, il y a pas grand chose à voir, mais moi je découvre surtout une sensation, c'est-à-dire cette sensation d'être sous l'eau dans un équilibre qu'on découvre, c'est vraiment quelque chose, si les gens qui écoutent n'ont jamais essayé, faites-le, ne serait-ce qu'un baptême en piscine, c'est vraiment quelque chose d'assez exaltant, parce que on a des sensations corporelles qui sont très différentes. C'est pas volé non plus, j'ai jamais fait de chute libre, il y a des gens qui disent que ça ressemble un peu à chute libre, je pense que c'est encore différent, mais voilà, c'est un équilibre très différent, c'est un ressenti très différent, il y a une vraie sensation de liberté immédiate, en tout cas moi j'ai trouvé ça.
3: Fac de sciences à Talence, et puis vous quittez la région bordelaise.
4: Silence sur le plateau, moteur, action.
3: Vous y êtes tourné?
2: Je sais pas trop ce que je voulais faire.
3: Vous mais...
2: faire
3: des en tous les cas, vous y avez
2: ouais,
3: pensé.
2: Ouais, j'y ai pensé, parce que j'ai rencontré un type extraordinaire qui s'appelait Patrick, qui est malheureusement décédé depuis, mais qui tenait un sorte de club d'animation socio-culturelle à Mérignac, et qui aidait des adolescents comme moi à découvrir le monde de l'image, la photo, la vidéo et tout. Et à ce moment-là, j'ai découvert ce qui est au début un hobby et que je trouvais très agréable, mais j'ai surtout découvert le pouvoir de raconter une histoire en image, tout l'impact que ça pouvait avoir, ouais. Tout l'intérêt que ça pouvait avoir et tout le côté satisfaisant que je trouvais à faire ça.
3: Vous allez devenir reporter sans frontières, puis directeur de Reporters sans frontières, il va y avoir Greenpeace, vous êtes aujourd'hui directeur général de France Nature Environnement, ce sera l'arrivée à Paris, on va en parler dans un instant puisque le cinéma c'est à Paris, puis à Paris vous allez découvrir d'autres choses. Rentrée scolaire il y a quelques jours, Jean-François, vous avez des enfants?
2: Oui, j'ai trois enfants.
3: Vous avez vécu la rentrée scolaire donc?
2: Oui, tout à fait, ils sont grands maintenant, il y a encore un petit dernier entre guillemets en quatrième, mais les autres sont
3: alors,
2: grands. Donc...
3: La rentrée scolaire, peut-être pour les plus jeunes qu'en quatrième, ça rime aussi avec le retour des poufs sur la tête de nos enfants. Une chose en plus à gérer pour les parents que nous sommes en cette période, comment faire? 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
3: Eh ben on espère. Merci beaucoup et pas que dans le Cotentin. Merci Catherine Kikandon. Jean-François Julliard est directeur général de France Nature Environnement aujourd'hui. Quelles sont ses missions, son quotidien? On en parlera. Son rapport avec la France aujourd'hui, le fait qu'il est assez indépendant finalement dans ses déplacements. Il est votre invité jusqu'à 21h. Il arrive à Paris. C'est la ville qu'on va pas le prononcer, parce que je vous rappelle qu'il n'y a pas de Paris dans la vie. Et pourtant, c'est un déclic.

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2: Quel parcours extraordinaire avec notre invité Jean-François Julliard, qui a étudié à l'IFP, l'Institut français de presse à l'ESRA, l'école supérieure d'audiovisuel, dont il ressort avec un master, Reporters sans frontières. Il en deviendra le directeur, puis directeur de Greenpeace France. Il est actuellement directeur général de France Nature. Il est votre invité ce soir et se raconte autour des lieux qui ont marqué sa vie. À un moment donné, vous êtes arrivé à Paris. Il faut bien quitter la Gironde, il faut bien quitter l'enfance et l'adolescence.
3: Ouais. Bah, je sais pas ce qu'il faut, mais en tout cas, c'est vrai que ça s'est passé comme ça. Moi, j'en avais envie, hein. C'est vrai que je bastinais un peu mes parents depuis déjà quelques temps pour venir à Paris.
2: Vous dites que c'est un coup de foudre et une tempête à la fois.
3: Oui, parce que c'est vrai que j'arrive dans cette dans la grande ville, pour le coup vraiment la grande ville, enfin même comparé à Bordeaux, Paris est une immense ville. Et puis donc je suis assez rapidement séduit par l'immensité de la ville. Je passe beaucoup de temps à marcher, à prendre le métro et à essayer d'en découvrir ces quartiers. Et puis j'arrive pour faire des études de cinéma, donc en plus je rencontre tout un tas de gens extrêmement créatifs, très exaltés, qui ont 1000 idées à la minute, qui sont tous des révolutionnaires dans l'âme et qui veulent changer le monde en permanence. Donc je découvre beaucoup de choses, voilà, beaucoup d'idées nouvelles, beaucoup de façons de penser nouvelles que je n'avais pas côtoyées jusque-là, et c'est vrai que c'est beaucoup.
2: Voilà, c'est une ouverture spatio-temporelle. Quoi.
3: C'est une ouverture spatio-temporelle, c'est une curiosité nouvelle, c'est je découvre des champs artistiques que je ne connaissais pas, je découvre des personnalités dont je n'avais jamais entendu parler, je découvre des façons de penser, des façons de s'habiller, des façons de vivre que je ne connaissais pas. Donc oui, c'est beaucoup de choses.
2: Les grands musées, les quartiers historiques, le quartier latin, vous alliez même lire des BD au Forum des Halles à la Fnac.
3: Oui, parce que ça coûte cher une BD. J'ai toujours été passionné de BD et à l'époque, je crois que c'est toujours le cas d'ailleurs, la Fnac avait cette politique de laisser un peu les gens prendre des BD et s'asseoir dans un coin et les lire tranquillement. Ouais. Donc voilà, ça m'est arrivé.
2: Je fais un lien, les BD, les enfants, je crois qu'à cette période-là, vous faisiez encore quelques allers-retours pour être moniteur de colo dans les centres de loisirs en Gironde.
3: C'était mon boulot d'été, c'est vrai que c'était.
2: Vous avez adoré, hein.
3: J'ai adoré ça parce que j'ai découvert que s'occuper d'enfants qui n'étaient pas les siens, c'est très chouette aussi, et je m'occupais d'enfants qui avaient entre 6 et 12 ans. Je pense quelque chose comme ça, et je trouvais ça très sympa de leur faire faire tout un tas d'activités estivales. C'est le plaisir de jouer avec les enfants sans avoir la responsabilité.
2: On
3: se baladait, on allait dans le Grand Sud-Ouest, parce que je me souviens d'avoir fait des stages où on partait pour le coup une semaine avec les enfants, donc à passer les nuits sous les tentes et tout ça, organiser leur repas, et puis la journée on faisait du kayak, on faisait de la spéléo, on faisait de l'escalade en Dordogne, je me souviens. Je pourrais pas vous dire exactement les noms précis, mais je me souviens d'un stage comme ça en Dordogne. Et le kayak aussi, ça devait être dans ces coins-là.
2: La librairie du Sénat, autre lieu.
3: Alors ça, c'est le lieu de...
2: Je vais faire des allers-retours,
3: ouais,
2: là.
3: C'est un lieu très différent, mais la librairie du Sénat, c'est parce que ça a été mon premier vrai boulot, on va dire, à la chaîne parlementaire, à l'époque. Ouais. Donc je sors de ces études de journalisme, et je me retrouve propulsé là. Et là aussi, c'est très chouette, parce qu'en fait, c'est la chaîne parlementaire avant qu'elle existe. C'est-à-dire que j'étais intégré dans une équipe de journalistes et de programmateurs qui étaient chargés de lancer la chaîne parlementaire. Elle n'émettait pas encore. Ouais. Donc, c'est pour ça qu'on était dans la librairie du Sénat, dans une toute petite équipe, à essayer de penser un peu le concept d'une chaîne parlementaire à la française.
2: C'est un vrai lieu de construction, quoi.
3: Ouais, ça existait déjà, je me souviens, en Angleterre, en Allemagne, aux États-Unis. Donc on allait voir un peu ces chaînes-là pour s'en inspirer et essayer d'imaginer une chaîne parlementaire à la française qui n'avait jamais eu lieu.
2: À l'époque, vous êtes ce qu'on appelle objecteur de conscience. C'est aussi ça qui vous permet d'intégrer Reporters sans frontières.
3: Oui, parce que je fais partie de cette génération qui devait faire son service militaire, et c'est vrai que j'avais un vrai problème un double problème en fait. Je me sentais pas du tout à l'aise avec l'idée de porter l'arme. Je n'y voyais pas beaucoup de sens. Pas forcément l'autorité, mais le côté uniforme. Enfin, sachant, en plus, on savait que ça allait s'arrêter. C'était vraiment les dernières années. Et puis, j'avais l'impression d'une perte de temps. Enfin, je me suis dit, mais je vais m'ennuyer pendant une année dans un bureau à pas faire grand-chose d'intéressant. Et en parlant avec un copain, c'est lui qui m'a dit, mais mets-toi objecteur de conscience. C'était très facile. Il suffisait d'écrire au ministère de la Défense et on se retrouvait objecteur de conscience. Et c'est comme ça que j'ai pu intégrer Reporters sans frontières. Et du coup, voilà, une opportunité extraordinaire, parce que je passais d'un potentiel service militaire un peu ennuyeux, ouais, parce que ça allait se terminer, à quelque chose qui me permet de découvrir le monde.
2: Je vais survoler rapidement, mais je vais l'évoquer, parce que là, on est beaucoup trop loin de Paris, mais ouais, évidemment, vous découvrez le monde. Il y a le Togo, il y a l'Afrique subsaharienne, vous allez défendre des journalistes qui sont emprisonnés, souvent de façon totalement injuste. Vous enquêtez, je crois, notamment sur la mort d'un journaliste un peu connu au Burkina Faso.
3: Oui, j'ai passé beaucoup de temps au Burkina Faso, en Côte d'Ivoire, enfin en Afrique de l'Ouest, sur des situations de journalistes assassinés ou mis en prison parce qu'ils contestaient l'autorité. C'était vraiment ça, pour le dire rapidement. Et c'était génial de pouvoir faire ça. J'avais 25

0: 26 ans à l'époque, donc c'était quelque chose de très convaincant pour l'engagement militant qui était en train de naître chez moi. Alors après, vous allez aussi au Rwanda également, mais vous découvrez plein de choses, vous découvrez le monde, mais aussi le monde avec ses vicissitudes et des choses qui sont pas forcément très jolies. Du coup, quand on revient en France, peut-être entre deux reportages, hein, ça fait du bien.
1: Oui, oui, ça fait du bien. Et j'ai beaucoup voyagé, mais je n'ai jamais vécu à l'étranger. C'est-à-dire que je passais beaucoup de temps. Je me souviens que les premières années au Reporters sans frontières, en cumulé, je pense que je passais facilement 3-4 mois à l'étranger. Mais à chaque fois, je revenais. J'étais toujours content de revenir, ouais. Toujours content de revenir à Paris, toujours content de revenir dans le Sud-Ouest quand je retournais voir ma famille qui était là-bas. Donc, j'ai toujours continué à voyager aussi en France. Et du fait de voyager beaucoup à l'étranger, finalement, pour mon travail, a fait que j'ai passé beaucoup de temps à passer des vacances en France.
0: Où ça ? Il y a des vacances marquantes comme ça en France ?
1: Ouais, les Pyrénées, je crois que vous l'avez évoqué tout à l'heure, mais c'est vrai que les Pyrénées, ça a été un gros coup de foudre aussi, parce qu'enfant, je passais beaucoup de temps dans les Pyrénées pour aller skier, parce que c'était les stations de ski à Gourette, notamment, ou Artoust, dans les Pyrénées Atlantiques, qui étaient les stations un peu les plus proches de Bordeaux. Mais là, j'ai découvert les Pyrénées l'été, le pic du Midi d'Ossau. Voilà. Si vous avez jamais fait de la rando dans ces coins-là, il y a un tour des lacs, c'est quelques heures, mais on passe d'un lac à un autre, ils sont tous plus sublimes les uns que les autres, c'est absolument magnifique.
0: Vous êtes reporter sans frontières entre 98 et 2004, vous en prenez la direction de 2008 à 2011, et puis en 2012, vous devenez directeur de Greenpeace France. Vous vous souvenez de l'endroit où vous avez pris cette décision, dit « Allez, je vais m'engager dans Greenpeace ».
1: C'était où ? Non, je me souviendrai pas précisément.
0: Non, mais vous savez, c'est ces moments importants.
1: Ouais, bien sûr, bien sûr.
0: On se souvient toujours un petit peu où est-ce qu'on était, quoi.
1: Ouais, je me souviens, j'étais dans les locaux de Reporters sans frontières. Je peux le dire maintenant, il y a de l'eau qui a coulé sous les ponts, mais un peu caché quand j'ai appris que j'étais pris à Greenpeace. Je me souviens pas plus de l'endroit où j'étais quand j'ai pris la décision de candidater. En fait, ça a été un processus un peu long. Au début, je me suis questionné parce que c'est toujours des choix impactants. Enfin, là pour le coup, je quittais complètement le monde des médias et de l'information pour partir dans une ONG qui travaille sur la protection de l'environnement, mais c'est un choix que j'ai jamais regretté. J'ai toujours, je me suis senti très à l'aise en arrivant à Greenpeace, et d'ailleurs j'y suis resté 14 ans. Donc.
0: Et du coup, vous déplacez énormément partout en France, j'imagine.
1: Oui, beaucoup, beaucoup sur des terrains de lutte écologiste. Donc ça peut être Notre-Dame-des-Landes à l'époque, encore à côté de Nantes, mais ça peut être aussi d'autres terrains comme ça. Greenpeace a des groupes locaux de militants un peu partout en France, donc c'est vrai que j'ai gravité pas mal dans différents régions.
0: Ça marche ici, qu'en pensez-vous ? Ce sont aussi les belles initiatives, Jean-François Julliard. Même si elles coûtent un peu moins cher cette année, d'après le panier ici, l'achat des fournitures scolaires, on parlait de la rentrée tout à l'heure, reste un passage obligé pour tous les parents, enfin presque tous, puisqu'une commune a décidé cette année encore d'offrir des fournitures aux élèves. Robin Bernot avec Julien Prouvailleur.
2: Les fournitures scolaires. Évidemment, lorsque l'on est enfant, on veut ce qui est à la mode, et ce qui est à la mode, ça coûte cher.
3: En fait, avant, vraiment, ma mère, elle n'avait pas les moyens, et forcément, quand elle m'achetait pas ce que je voulais, j'en voulais un peu.
2: Sauf que derrière, pour les parents, c'est un véritable budget. Juste à côté de Valenciennes, dans le Nord, je vous présente la commune de Denain. Historiquement ancrée à gauche et dirigée depuis 2008 par des maires issus de l'enseignement, Denain offre pour la 10e année consécutive les fournitures scolaires à tous les enfants de la ville scolarisés du CP au CM2. Notre reporter Julien Prouvoyeur a assisté à cette distribution et en a profité pour discuter avec Anthony Bovin, directeur du pôle éducation et vice-sportif de la commune.
4: Le premier jour de l'année, l'ensemble des enfants arrive avec le kit, donc ça permet vraiment de travailler dès 8h30, j'ai envie de dire, et puis de démarrer dans de bonnes conditions.
2: Sur place, il y a Sarah, par exemple. Elle est venue récupérer un kit pour sa fille qui rentre en CM1. Alors, qu'est-ce qu'on a dans ce kit ?
5: Il y a des fournitures, des stylos, des feutres, des crayons de couleur nécessaires pour eux, quoi. Donc là, ça nous aide vraiment beaucoup pour les enfants, quoi.
2: Ici, dans le Nord, cette distribution gratuite de fournitures, ça marche. Mais alors, vous, qu'en pensez-vous ?
6: Je pense que c'est bien, surtout pour ceux qui sont dans le besoin.
2: Abigail a 20 ans, elle est étudiante. Et cette période d'achat des fournitures, ça lui rappelle forcément quelques souvenirs.
6: Quand j'étais enfant, j'aimais beaucoup les fournitures chères. Et ma mère, elle me disait non, ça coûte trop cher.
2: Oui, voilà. La voix que vous entendez juste derrière Abigail, c'est Perle. Elle a 19 ans et elle aussi est étudiante.
7: Nous, on prenait souvent de la sous-marque, en fait.
2: Sauf que lorsque l'on est ado, on a forcément envie d'avoir ce qui est le plus tendance. Et ça, les marques, elles l'ont bien compris.
7: Vu que les gens, ils voient qu'on a des plus beaux trucs, on est un peu plus pas valorisé, mais en mode les gens ils sont là en mode oh t'as des trop beaux stylos parce qu'on t'en prêtait et tout.
2: Alors avec cette distribution, la ville de Denain permet à tous les élèves d'avoir le même matériel et de démarrer l'année sur les mêmes bases.
7: Ce que la ville a proposé, je trouve que c'est bien parce qu'ils ont tous les mêmes fournitures.
2: Une distribution de 1800 kits qui a tout de même un coût. L'an dernier, cette opération a représenté une dépense de 18 000 euros inscrite au budget de la ville.
0: Robin Bernot, ici ça marche, qu'en pensez-vous? On vous donne la parole. Chaque jour, on sillonne la France entière, on l'a dit. Vous avez de liberté aussi, Jean-François Julien, de vous déplacer dans le cadre de votre métier. Et vous adorez vous déplacer en train et travailler en train.
1: Oui, ben c'est vrai que là, je reviens. J'ai passé beaucoup de temps dans le train ces dernières semaines parce que j'ai été à Grenoble, j'ai été à Auch, et donc c'est des trajets qui prennent quelques heures en train. Et c'est vrai que c'est un lieu dans lequel j'aime bien travailler parce que on est tranquille dans le train. Enfin voilà, moi j'aime bien m'asseoir côté fenêtre, un peu dans un coin, un peu à l'écart, un peu tranquille, et je peux tout à fait passer des heures sur mon ordi dans le train. J'ai l'impression d'avancer. Je sais pas, c'est peut-être trompeur, c'est peut-être la vitesse du train qui me donne l'impression de travailler plus rapidement. On est moins sollicité aussi, il y a quand même moins le téléphone qui va sonner et tout, donc c'est un lieu agréable.
0: Alors, du vélo que vous préférez largement, il en sera question avec notre invité qui est avec nous quelques minutes encore. Il est directeur général de France Nature Environnement, Jean-François Julliard, assure ici jusqu'à 21h.

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2: Il est un homme sensible, profondément humain, engagé depuis bien longtemps, journaliste puis reporter sans frontières qu'il a dirigé. Il est aujourd'hui directeur général de France Nature Environnement, Jean-François Julliard, qui conduit finalement la voiture de sa vie là, depuis maintenant 20 heures. Ça va, on continue ?
3: Allez, on continue.
2: C'est pas dur de voir tout défiler comme ça ?
3: Non, ça va. C'est intéressant.
2: Est-ce qu'il y a des clés pour réussir, comme vous l'avez fait ? On vient d'évoquer votre parcours, qui pour beaucoup de journalistes nous mettent au garde à vous. Quelles sont les clés, quels sont les conseils que vous pourriez donner à des jeunes qui ont 17 à 18 ans, qui veulent aller dans une école de journaliste, par exemple?
3: Déjà de rester motivé, déterminé, de s'accrocher, parce que c'est vrai que c'est pas facile, ouais. Hein, ça n'était pas à mon époque et je crois que ça l'est encore moins aujourd'hui. J'ai une fille d'ailleurs qui veut faire du journalisme et je l'encourage, je la soutiens, parce que c'est un très très beau métier, mais c'est vrai que les débouchés, comme on dit, sont parfois difficiles. Je pense que ce qui est important aujourd'hui aussi, c'est de rapidement peut-être de se spécialiser, d'avoir une discipline sur laquelle on va travailler plus, quoi. Les médias se sont hyper spécialisé aussi. Aujourd'hui, je vois bien qu'on cherche des spécialistes. Alors, ça peut être des spécialistes du journalisme économique, scientifique, par exemple. Voilà, moi, je travaille sur les questions environnementales. Je rêverais qu'il y ait plus encore de journalistes qui aient envie de travailler sur les questions environnementales. Je pense qu'il y a beaucoup de choses à faire.
2: Jean-François Julliard, directeur général de France Nature Environnement. C'est quoi ce métier ? C'est quoi votre quotidien ?
3: C'est beaucoup de choses. En fait, c'est un quotidien qui est différent chaque jour, et c'est aussi ça que j'aime. C'est à la fois le côté gérer des équipes, parce qu'il y a une cinquantaine de salariés à France Nature Environnement, et puis pas loin de 200 bénévoles au niveau national.
2: Des bénévoles.
3: Exactement. Il y a beaucoup de bénévoles. C'est avant tout même un réseau de bénévoles. C'est un réseau d'associations, une fédération d'associations. On regroupe 8000 associations en France, donc c'est beaucoup d'assos de.
2: C'est le porte-parole des Français par ça.
3: C'est un peu abusif de le dire, mais en tout cas, on représente effectivement 8000 associations qui vont travailler sur les questions de protection de la nature et de l'environnement.
2: Et tout ça au sein d'organisations.
3: Oui, au sein d'organisations, oui, de différentes tailles. Et donc, c'est vrai que le métier est très différent chaque jour. Il y a cette partie gestion d'une structure, donc il y a aussi la partie, il faut trouver les financements qui permettent de faire tourner tout ça. Il y a une fonction forcément de représentation, ce que je fais là en vous parlant ou en allant à droite et à gauche. Il y a les projets au quotidien, donc ça m'oblige, mais ce que j'aime aussi à sillonner la France et aller voir des gens sur le terrain qui font des choses concrètes et réelles pour la protection de la nature et la défense de la biodiversité, par exemple. Donc c'est beaucoup de choses.
2: Alors, ça a été créé en 1968, c'est reconnu d'utilité publique, je le rappelle, en 1976, uni pour un monde vivable. Et vous l'avez évoqué d'ailleurs, Jean-François, il y a plein de structures en région. Je vous donne quelques régions comme ça, juste un mot peut-être rapide sur ces régions, les souvenirs que vous pouvez en avoir ou les choses qui se font. La Bretagne.
3: La Bretagne, c'est une région que je connais pas bien encore, parce que quand on grandit à Bordeaux, la Bretagne, c'est très loin, mais c'est une région dans laquelle il y a beaucoup de choses à découvrir, ça c'est certain, et en termes d'engagement militant, c'est une région assez exemplaire. On a France Nature Environnement, par exemple, Bretagne, est très active sur tout un tas de sujets. On va d'ailleurs avoir notre Assemblée Générale l'an prochain là-bas. Il y a beaucoup de choses autour des questions de la protection de la biodiversité, mais aussi de la pollution de l'eau. C'est un endroit où, malheureusement, les eaux sont souvent polluées, parce qu'il y a une agriculture intensive qui est très concentrée en Bretagne. Donc il y a beaucoup de choses à faire.
2: L'Alsace, la Lorraine.
3: Alors l'Alsace et la Lorraine, on a aussi des activités là-bas, bien sûr. On travaille aussi beaucoup sur la question des espèces protégées. Il y a beaucoup de choses à faire dans ces coins-là. Il y a beaucoup de forêts à protéger. Il y a beaucoup de pratiques agricoles qui nécessitent d'être soutenues aussi. Enfin, c'est des endroits comme beaucoup qui sont soumises aux conséquences du réchauffement climatique. Enfin, voilà, c'est des régions dans lesquelles les écarts de température sont extrêmement importants. C'est pas nouveau, mais ça s'accentue et ça crée un stress hydrique, ça crée des sécheresses qui sont difficiles à vivre pour les agriculteurs du coin.
2: Bon, la Normandie, c'est vos origines, c'est Valogne.
3: Ah, Normandie, c'est mes origines. C'est effectivement, c'est une région que j'adore. C'est aussi une région pour moi qui est marquée du saut de l'industrie nucléaire en France, qui est très présente, parce que c'est là-bas qu'il y a le PR de Flamanville, c'est là-bas qu'il y a le centre d'enfouissement des déchets de l'AG. Donc c'est un endroit qui est plein de contrastes. C'est une région qui est très sauvage et en même temps, moi, ça m'a toujours gêné, effectivement, qu'il y ait ces installations nucléaires. France Nature Environnement est une organisation anti-nucléaire et moi, je suis quelqu'un qui a beaucoup travaillé sur le sujet et qui pense qu'aujourd'hui, on devrait apprendre à se passer du nucléaire. Et malheureusement, il y a beaucoup d'installations là-bas avec toutes les conséquences que ça peut avoir aussi sur l'environnement.
2: La région PACA.
3: La région PACA, c'est une des régions qui souffre aujourd'hui le plus du réchauffement climatique, forcément, avec un climat méditerranéen qui devient celui qu'il est, avec des eaux qui se réchauffent, avec les conséquences
2: canicules dont on sort, il y a encore
3: exactement, avec les conséquences que ça peut avoir pour la biodiversité sous-marine, qu'on parlait tout à l'heure de la plongée sous-marine. Moi, j'ai beaucoup plongé en Méditerranée. C'est des régions qui souffrent, qui vont être amenées à souffrir avec des évolutions, y compris dans les modes de vie, qui vont devoir être nécessaires.
2: Les océans, là, compris les littoraux, voilà, l'agriculture, l'alimentation, les forêts, l'eau. Il y a la Guyane, tiens, j'y pense.
3: Ouais. Oui, c'est plus loin. C'est plus loin. J'ai jamais eu la chance de pouvoir y aller, mais on a aussi une association membre, Guyane Nature Environnement, qui est là-bas et qui essaie de faire un travail formidable sur la protection de la forêt tropicale et la protection de la biodiversité qui est si importante en Guyane, avec aussi la question de la pratique de l'orpaillage, de ces mines d'or légales et illégales qui souvent dévastent la forêt et polluent les rivières et les eaux qui sont des lieux pour beaucoup de communautés locales qui sont des lieux essentiels.
2: D'une manière générale, tout ce que vous faites, on aurait pu parler des risques, impact industriel, c'est tout autour de la santé, ce que vous faites de notre santé.
3: De toute façon, l'environnement est très lié à la santé et va l'être de plus en plus. On a découvert par exemple cet été avec les canicules tout l'impact que ça pouvait avoir sur la santé humaine mais aussi sur la santé animale. On a beaucoup parlé des poules qui mouraient de chaleur dans les élevages. On pourrait dire la même chose, c'est plus difficile à mesurer parce qu'on les voit moins, mais on pourrait dire la même chose de la faune sauvage. On sait qu'il y a eu un impact énorme de ces chaleurs sur la faune sauvage. Donc les questions d'environnement et notamment du réchauffement des températures et les questions de santé sont intimement liées. Dès qu'il fait plus chaud, on souffre plus. Il y a une pollution de l'air qui s'accentue, il y a une difficulté à vivre tout simplement qui est là.
2: Au niveau autour de ces enjeux écologiques, Jean-François Julien, je rappelle, un directeur général de France Nature Environnement, comment on fait pour vous rejoindre? Vous avez parlé des 200 bénévoles. Moi, je sais pas, j'habite en Bretagne, en Normandie, je veux vous aider, je veux faire quelque chose. Comment on fait?
3: Eh bien, allez sur le site de France Nature Environnement, il y a toutes les organisations membres qui sont là, toutes les fédérations régionales, et quel que soit l'endroit où vous habitez, il y a une association membre de France Nature Environnement à côté de chez vous. Donc, pouvez-vous engager. C'est France Nature Environnement Bretagne ou d'autres régions ou des assos locales. Selon vos envies aussi, ça peut être des assos qui sont thématiques sur protection de l'eau, protection des espèces protégées, pratiques agricoles, pollution de l'air, gestion des déchets. Enfin, il y a tellement de sujets autour de la protection de l'environnement. C'est vaste que tout le monde peut trouver quelque chose à faire.
2: Parmi les lieux que vous aimez découvrir, est-ce qu'il y a des régions qui vous manquent? Alors vous en avez évoqué quelques-unes, mais je ne connais pas forcément. Est-ce qu'il y a un endroit où vous dites, ça fait des années que j'ai envie d'y aller, je passe en train, je ne m'arrête pas. Elle est où cette région que vous connaissez peu et qui vous donne envie?
3: Je dirais les Cévennes.
2: Alors pourquoi?
3: Ben parce qu'en fait, c'est une région qui m'attire parce qu'on m'en parle souvent, parce que j'ai pu m'en approcher, j'ai pu même y passer, mais toujours en coup de vent. Et ça fait plusieurs années que je me dis qu'il faut que je prenne le temps d'aller découvrir une région comme les Cévennes. Moi, j'aime bien ces régions. Je le disais tout à l'heure, j'aime bien ces régions qui se méritent, ces régions un peu sauvages, qui sont un peu âpres parfois même. Mais les Cévennes, pour moi, c'est exactement ça. C'est effectivement une région qu'on doit prendre le temps prendre un peu de temps pour la découvrir et voilà, ça fait partie de ces régions-là.
2: Il y a le massif central
3: que j'ai découvert il y a pas longtemps en allant faire du camping avec mes enfants et du canyoning dans le massif central. On était j'ai plus le nom, on a passé un peu de temps à Saint-Nectaire.
2: Après,
3: on a passé un peu de temps pas loin du Puy-en-Velay.
2: Saint-Jacques-de-Compostelle.
3: Et après, on était un petit village, je vais pas trouver le nom, mais vers Aurillac, dans le Cantal.
2: L'Allier, le Puy-de-Dôme, tous ces départements.
3: Donc, c'est des départements géniaux. Et j'ai découvert ça. J'ai découvert les routes sauvages du Cantal et j'ai trouvé ça merveilleux. Je me suis dit qu'il fallait que j'y retourne pour faire des randonnées là-bas. Moi, j'adore randonner. Je l'ai fait beaucoup dans les Pyrénées. Et j'adore le vélo. Oui, j'adore le vélo.
2: Alors, le lieu pour aller faire du vélo en France, le lieu le plus sympa, qui s'y prête le plus,
3: le canal de l'Ourcq, à côté de Chambord.
2: Ah non, vous n'êtes pas loin pour le coup. Le canal de l'Ourcq, c'est à Paris.
3: Non, oui, le canal de l'Ourcq, parce que moi, je vis à Pantin, en région parisienne. C'est vrai que je me déplace beaucoup à vélo. C'est un moyen de locomotion que j'aime parce qu'il est pratique, parce qu'il est facile, parce qu'il est écolo, parce que je trouve qu'il vous met en bonne humeur, qu'il vous apporte un plus pour ouais. votre santé. Enfin, vous voyez, il n'y a que des avantages à rouler à vélo. C'est pas toujours facile partout. Il m'est arrivé de me retrouver dans certaines villes de France où c'est encore compliqué parce que les pistes cyclables manquent. Mais globalement, il y a quand même une vraie évolution. Moi qui fais du vélo depuis plus de 20 ans maintenant à Paris, il y a eu un avant, un après. Quoi.
4: En dernier lieu, c'est quoi cet amour pour le Jura ?
3: Ben, en fait, j'ai appris à skier dans le Jura. C'est un peu bizarre parce que j'habitais à Bordeaux, comme je l'ai raconté, mais mon père avait un copain qui avait un chalet dans le Jura, donc on allait skier là-bas. J'ai adoré le Jura en hiver et j'ai eu la chance d'y retourner il n'y a pas longtemps en été et ça a été un coup de foudre aussi. Voilà, c'est encore... Là aussi, c'est une région sauvage, assez protégée, qui est aussi belle en été qu'en hiver. Et oui, j'ai une passion Jura.
4: J'ai vécu un 31 décembre mémorable.
3: J'y ai vécu un 31 décembre mémorable, je n'en dirai pas plus, mais je vais certainement y retourner bientôt.
4: Quelle balade! Vraiment, on s'est arrêté partout, au-delà de votre parcours, lié aussi à votre engagement. On a parlé bien sûr de toutes ces villes, de toutes ces régions qui s'investissent auprès de vous. Directeur général de France Nature Environnement, c'était un plaisir de vous recevoir, Jean-François Julliard.
3: Merci.
4: Merci pour cette balade. On se retrouve dès demain sur ICI. Vous pouvez réécouter l'émission sur ICI.fr. Partager également. Je vous souhaite une excellente soirée. Merci d'être avec nous chaque soir, nombreux dès 20h.

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2: Salut les amis, bienvenue dans Décibel. Ravie de vous retrouver en direct et en ce mardi soir. On est le 8 septembre et dans l'émission de ce soir, on accueille Joey Tempest. C'est le chanteur du groupe Europe qui, il y a tout pile 40 ans, a sorti cette bombe. Déjà, on se réjouit de célébrer ensemble l'anniversaire de The Final Countdown, 40 ans. Et on se réjouit aussi parce que Europe sort un nouvel album dans quelques jours, le 25 septembre. Et il est absolument canon. Donc voilà, cette qualité qui ne fait pas avec les années, avec les décennies, c'est d'autant plus réjouissant. Et puis la voix de Joey Tempest qui est incroyable et qui n'a pas bougé. Il est notre invité tout à l'heure dans Décibel. Et le nouvel album de Europe, Come This Madness, est à gagner tout à l'heure au Blind Test. Alors si vous voulez jouer, c'est maintenant qu'il faut appeler Sadika au standard. 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Également ce soir dans Décibel, comme d'habitude et avec amour, l'anniversaire du jour et puis le coup de cœur qui arrive un petit peu après l'actu du jour. L'actu, eh bien c'est le magazine Rock'n'Folk qui fêtera en novembre ses 60 ans et plus de 900 numéros. Rock'n'Folk, il a été incarné par Philippe Manœuvre, qui a été rédacteur-chef du magazine pendant plus de 20 ans. Et donc voilà, pour leurs 60 ans, ils organisent un numéro spécial avec plein de témoignages d'artistes mais aussi de lecteurs. Alors si Rock'n'Folk fait partie de votre histoire, de fan de musique, si vous êtes abonné depuis les années 60, si vous avez beaucoup lu ça dans les années 2000 parce que vous adoriez le rock alternatif, bref, si vous avez un souvenir de Rock'n'Folk à partager, eh ben, il suffit de vous inscrire sur leur site rock'n'folk.com. Et pour célébrer ça, je vous propose de voyager dans le temps. Rock'n'Folk, numéro 1, novembre 66, sinon ils n'ont pas 60 ans. Novembre 66. Le prix du magazine, ce jour-là, le numéro 1, coûtait 2,50 francs. Et en couverture, il y avait le jeune Michel Polnareff.

0: donc comme Michel Polnareff, vous allez pouvoir être dans Rock et Folk, alors pas en couverture du numéro 1, ça appartient à la légende, mais donc dans le numéro anniversaire, numéro de New Voix de novembre, qui célèbre les 60 ans de Rock and Folk. Pour vous inscrire et laisser votre souvenir, rockandfolk.com.
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0: Alors j'adore Jean Felsine. Connaissez-vous ce garçon? Peut-être que son nom vous dit quelque chose, mais vous le remettez moyen, je vous explique. Il était le leader du groupe Mustang, avec qui il a fait 5 albums entre 2006 et assez récemment. Plutôt rock années 50, chansons françaises, un peu d'électro aussi, parfois de très belles reprises, notamment une de Bachung. Et puis ensuite, à côté, Jean Felsine régulièrement avait ses projets solo. Là, c'est officiel, Mustang c'est terminé. Jean Felsine a prêté ses talents et sa plume, parce que c'est un auteur magnifique, à des artistes comme Pomme, Camélia Jordana. Et puis là, il va sortir tout bientôt son nouvel album solo le 18 septembre prochain. Le disque s'appelle Cinéma Permanent. Et un bel extrait qui s'appelle Y'a que moi qui travaille.

L'excellent Jean Felsine sera notre invité la semaine prochaine dans Décibel pour les Parisiens, notez bien, et qu'il sera dans une très jolie salle qui s'appelle le Zèbre de Belleville tous les mardis soirs du mois d'octobre. Et puis à suivre dans Décibel, double actualité pour le groupe Europe, les 40 ans de ce tube. Qui arrive le 25 septembre, une tournée qui passera par Paris, bref, plein de trucs à demander au chanteur du groupe Europe, Joey Tempest. Il arrive dans Décibel.

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1: Oui, et sur votre radio ici, on est ravis d'accueillir le chanteur du groupe Europe, Joey Tempest. Bonsoir, welcome.
2: Bonsoir, salut.
1: Salut, ça va?
2: Ça va bien.
1: Oh, il est parfaitement bilingue. J'adore, j'adore. Alors évidemment, Europe, c'est le groupe de rock suédois qui nous enchante depuis 40 ans maintenant avec le tube de Final Countdown, mais c'est aussi un groupe qui s'apprête à sortir un nouvel album excellent. J'ai eu la chance de l'écouter en avant-première. Come This Madness sortira le 25 septembre.

0: cet album tout à l'heure avec vous, Joey, mais quand même, je me demandais, est-ce que vous avez eu plus de mal que d'habitude à sortir ce disque, à écrire ce disque, puisque vous êtes aussi auteur-compositeur? Je vous pose la question, car le dernier album d'Europe date d'il y a quasiment 10 ans. C'est la plus longue période, si je mets à part évidemment le moment où Europe s'était séparée dans les années 90.
1: No, it was kind of it, COVID came.
2: And non, alors il y a eu le Covid.
1: We started from scratch.
2: Et puis on a vraiment redémarré à zéro en fait. On était à la maison avec nos guitares acoustiques, on regardait les infos, on avait des idées pour enregistrer. C'était un petit peu comme un redémarrage. Et puis on a commencé à s'envoyer des idées les uns les autres. Et puis tout doucement on est revenu en studio. Mais on s'est dit on y va mollo, on va prendre notre temps, le produire, faire les arrangements, vraiment prendre notre temps. Et c'est ce qu'on a fait. Et maintenant, c'est un miracle, on est très très fiers. Et puis, on ne pensait pas qu'on pourrait produire quelque chose d'aussi génial aussi tard dans notre carrière. C'est choquant, en vrai.
0: Et c'est un bon choc, a good shock. Et le monde a besoin de good shock en ce moment. Alors, merci, Europe, merci, Joey Tempête, pour ce nouvel album. On ira l'explorer tout à l'heure, comme This Madness. Mais pour le moment, puisque c'est une double actualité, il y a une grande tournée partout dans le monde en ce moment pour célébrer les 40 ans de cet énorme tube, The Final Countdown. Vous l'avez sans doute entendu toute la journée en promo, mais ça me fait trop plaisir. C'est un des plus grands tubes de l'histoire du rock'n'roll. Il a 40 ans ce morceau, d'où la tournée, voilà, 40 ans anniversaire pour The Final Countdown, qui passera par l'Olympia à Paris le 6 octobre. Vous êtes l'auteur-compositeur de cette chanson, Joey Tempest, en plus d'en être l'interprète. Quelle relation vous avez avec cette chanson, qui est à la fois votre plus beau bébé, j'imagine, mais aussi celui qui parfois empêche le monde d'entendre les autres?
1: It's kind of insane because you're a teenager writing an idea.
2: C'est fou parce que on était des ados qui écrivaient des choses à propos de voler, découvrir le monde.
1: It keeps it close to your heart because we love playing it live.
2: Enfin, c'est quelque chose qui est très proche de notre cœur parce qu'on adore jouer ce titre en live. Et les gens se rassemblent, on ressent l'énergie.
1: If we play a family festival or a metal festival,
2: c'est sûr que si on joue lors d'un festival metal, il y a aussi l'énergie. Et le groupe vraiment aime jouer ce titre en live.
0: Et vous vous amusez à la tordre parfois, cette chanson, à la changer, une mélodie, à changer le rythme, ou est-ce que vous pensez que les fans seraient outrés?
1: Yeah, this song is, is one of those songs that it works.
2: Ce titre, c'est vraiment un titre qui fonctionne. Every part has c'est vraiment, c'est fluide, chaque partie a sa place. On a toujours envie de la réécouter. Une chanson géniale, c'est comme ça, on a envie de la réécouter. Une qui n'est pas aussi bien, il y a peut-être une partie qui ne va pas. Mais on ne sait pas quel est le problème, en fait. On ne sait pas ce qui cloche. Celle-ci, elle semble fonctionner du début à la fin. Et elle vole.
0: Tout ça, j'en avais écrit. Donc les paroles et la musique, j'imagine que c'est une fierté d'auteur-compositeur. Mais vous êtes aussi l'interprète. Et c'est très dur à chanter. It's the final countdown. C'est très haut, c'est très difficile. Alors est-ce que l'interprète que vous êtes, parfois déteste un peu cette chanson parce qu'elle est difficile à chanter?
1: No, this we have more difficult songs than this.
2: Non, on a des chansons plus difficiles, figurez-vous, à chanter.
1: It's okay.
2: Donc ça va.
1: I'm lucky the voice is still working.
2: J'ai de la chance que ma voix fonctionne toujours. J'ai rencontré beaucoup de chanteurs et on est tous d'accord. Il y a deux ingrédients, il faut dormir et ne pas boire lorsqu'on est en tournée. Et du coup, ça va.
0: Bon, alors essayez, les amis, faites une micro-sieste et buvez de l'eau et chantez à la maison. Ça peut marcher, vous avez les conseils de Joey Tempest, ça doit bien se passer. The Final Countdown, à 40 ans, elle ne les fait pas. Elle vieillit avec grâce, cette chanson, et elle est le bon prétexte à cette grande tournée qui passera par Paris à l'Olympia le 6 octobre. On se l'écoute.

0: la fin, cette chanson de Joey Tempest nous le disait à l'instant, tout est à sa place, le solo de guitare, les synthés sont parfaits. 11 synthés, vous m'avez dit, pendant qu'on écoutait la chanson.
1: Yeah. Playing together pour
0: qui jouait ensemble, ouais.
1: Anthem, yeah.
0: Incroyable, incroyable. Et alors, cette période du troisième album hein, de Europe, donc on est il y a 40 ans, c'est aussi la période de Rock the Night. Et puis la douce Carrie. Alors sur cette tournée justement des 40 ans de The Final Countdown, vous jouez toutes les chansons de l'album, toutes les chansons qui ont 40 ans, c'est une énorme nostalgie.
1: It's a good feeling. We've done this
2: once
1: before.
2: On l'a déjà fait une fois.
1: We played all the songs live.
2: And yes,
1: we are playing all the songs.
2: Oui, on va toutes les chanter.
1: Some moments that I really love.
2: Il y a des moments que j'aime particulièrement, des mélodies que j'aime et qui me parlent toujours.
1: So, it's kind of fun actually.
2: Donc on s'amuse en fait. L'exercice.
0: Pour les Parisiens, ça sera à l'Olympia le 6 octobre prochain. Voilà, c'est une grande tournée européenne pour Europe et vraiment on se réjouit. Mais alors puisqu'on sait qu'un nouvel album arrive là tout bientôt, est-ce que dans ce concert à un moment il y aura aussi de la place pour des chansons qui n'ont pas 40 ans mais qui peut-être ont quelques jours?
1: Yeah, a few months old, yeah.
2: Oui, dans quelques mois, c'est ça.
1: Yes, we will make it into a big celebration of the new album.
2: Ça va être une grande célébration du nouvel album aussi, avec peut-être 3-4 nouveaux titres.
1: Really love playing,
2: et puis d'autres titres qu'on adore jouer. Et puis après, ce sera tout le... Époque Final Countdown. Ça va être un mélange.
0: Alors justement, cette époque Final Countdown, en France, cette chanson était numéro 1 des ventes. Est-ce que vous vous souvenez, Joey Tempest, la première fois que vous avez chanté cette chanson en France, à Paris, devant un public?
1: I do remember the
2: Je m'en rappelle. C'était au Zénith.
1: I think it was in 86.
2: Je pense que c'était en 86.
1: And it was mayhem.
2: Et c'était la folie.
1: Followed everywhere.
2: On nous suivait partout. On ne pouvait même pas avancer avec les voitures.
1: And the show was just so amazing.
2: C'était incroyable.
1: Yeah, we had a great time.
2: Bruit, une énergie. On avait passé un super moment à Paris. On a beaucoup fait la fête aussi.
1: Les bains de douche
2: à l'époque.
0: Hey, good place.
2: Locomotive.
1: But we were here a lot.
2: Mais c'est vrai qu'on est beaucoup venu en France, mais on s'y plaisait beaucoup.
0: Bah, vous êtes beaucoup venu en France aussi parce que, voilà, je le disais tout à l'heure, hein, dans les années 80 et jusqu'au début des années 90, on avait un nouvel album d'Europe tous les 2-3 ans. Ensuite, donc, il y a eu cette longue pause des années 90. Et puis, depuis que vous êtes revenu, voilà, on avait pris finalement ce petit rythme sympathique hein, d'avoir voilà, des nouvelles chansons et des nouveaux albums tous les 2-3 ans. Là, ce nouveau Come This Madness, on l'a attendu quasiment 10 ans. Vous me l'avez dit tout à l'heure, c'est un luxe et un plaisir de prendre son temps. Mais est-ce que les fans vous avaient mis un peu la pression quand même pour vous dépêcher un peu?
1: Yeah,
2: oui, un petit peu.
1: Read the comments. Say, come on now,
2: on lit les commentaires, ils nous disent tous, allez, où est l'album? Mais en fait, les choses se passaient tellement bien avec le producteur. On voulait que ce soit vraiment bien. On a énormément travaillé sur la production, les arrangements, on a refait les maquettes. On a pris notre temps, mais délibérément. Mais maintenant, on pense que ça valait le coup parce qu'on adore le résultat.
0: 11 nouvelles chansons de Europe qui sortiront le 25 septembre prochain. On va se balader dans ce nouvel album, Come This Madness, avec notre invité Joey Tempest. Il est auteur, il est compositeur et il est chanteur du groupe Europe. À tout de suite.

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0: Vous écoutez Quand je creuse par le groupe Volcaillou. Volcaillou, un duo formé par Simon et Timothée. Originaire du Sud-Ardèche, ils se rencontrent à l'âge de 12 ans au conservatoire et commencent à écrire et composer pendant leurs années lycée. Aujourd'hui, le duo est un ovni, un alliage entre musique électronique et chanson française.

0: Hop, il y a la meilleure disco du monde, ABBA, il y a les Hives ou les Cardigans, si on aime le rock. En électro, il y a Avicii, vous aimiez le rap, Nene Cherry. Même quand la musique est pas terrible, ils font la meilleure musique pas terrible du monde. Des années 90, c'est bien la meilleure, vient de Suède. Et puis si après on gratte encore un peu, on tombe sur Ace of Base ou encore Max Martin, un auteur à qui on doit les grands tubes de Britney Spears et notamment Baby One More Time. C'est quoi le secret musical de la Suède? Dites-nous la vérité, Joey Tempest. Vous exportez votre musique partout dans le monde.
1: Too much time, too much darkness. Nothing to do.
0: On n'a rien à faire.
1: Winter, I remember writing,
0: tout l'hiver,
1: you know,
0: c'est.
1: It was like dark all the time.
0: Et oui, c'est tellement sombre tout le temps. Bon, bah autant être en studio et travailler.
1: Je ne sais pas. There's something about Swedes, though. It's same in
0: c'est
1: the
0: vrai
1: tennis.
0: Qu'il y a quelque chose. De... C'est comme au tennis, quand Björn Borg a connu son succès, il y avait plein de joueurs de tennis qui ont émergé.
1: And we don't give up.
0: En fait, on voit une possibilité, on n'abandonne pas, on s'accroche. On se dit c'est possible de le faire, donc on y va, on fonce.
1: Maybe that's something.
0: C'est peut-être ça le secret, je ne sais pas. Musicalement, c'est vrai que c'est dur à expliquer. Il y a quelque chose de mélancolique au niveau de la mélodie, je pense, qui vient de Scandinavie. Et qui remonte très loin, hein, au niveau des traditions du pays.
1: We bring that forward. It's often minor keys and quite sad lyrics.
0: Even Abba souvent des paroles assez tristes, hein. Même Abba a des paroles tristes, des accords mineurs.
1: But I don't know. It's hard to explain.
0: Je sais pas. C'est dur à expliquer en vrai.
1: We were looking to Britain and US to
0: nous, rock bands. On regardait les US et l'Angleterre pour les groupes de rock. On voulait être comme eux. Et... en fait, notre rêve, c'était de partir en tournée d'être un groupe de rock. Ils sont tellement forts, les Suédois. Ils envoient deux fois la même candidate à l'Eurovision. Ils gagnent les deux fois. Voilà, Laurine, elle a gagné en 2012, en 2023. Non, mais vous êtes absolument formidable. Vous êtes aussi, c'est très intéressant que vous parliez de ça, Joey Tempest, de grands amateurs de musique. Vous, par exemple, vous n'avez jamais fait mystère. Votre chanteur préféré, c'est Robert Plant. Énorme inspiration Led Zeppelin. The Final Countdown, donc, qui est un compte à rebours. Vous êtes allé le chercher dans les paroles de Bowie. Vous adorez Deep Purple. Europe vient d'une chanson de Deep Purple. Est-ce que ça aussi, ça joue? Le fait d'être élevé dans un pays où la musique est au centre, où il y a une grande culture musicale, être un amateur de musique avant d'en fabriquer soi-même?
1: C'est
0: une bonne question.
1: It's okay to play music if you're a Swede. It's an accepted art form.
0: En fait, c'est un art qui est accepté si on est suédois de faire de la musique.
1: Like
0: je ne sais pas si c'est comme ça partout en vrai. Mes parents étaient un peu un soutien, mais en silence. Ils n'étaient pas hyper agités, hyper vocaux. Ils ont quand même poussé un peu pour que j'aille à l'université. Mais je voyais mon père apparaître comme ça, même lors des premiers concerts, sans que je m'y attende. Je ne savais pas qu'il allait être là. Donc c'était vrai, il y avait toujours ce soutien, mais en silence, quoi. Maman de Joey, papa de Joey. Merci, merci d'avoir laissé votre fils laisser tomber la fac à la fin des années 70. Europe, des succès donc depuis les années 80. Et cette nouvelle chanson One on One qui marque notre entrée dans une nouvelle ère pour ce groupe. L'ère Come This Madness, nouvel album qui arrive le 25 septembre. Vous allez découvrir ce titre incroyable. Vous voulez en dire quelques mots avant qu'on l'écoute?
1: One on One, it was one of the first songs we did. First demo.
0: C'est une des premières maquettes qu'on a fait. On l'a joué pour le producteur. Il a dit mais qu'est-ce que c'est que ça? Tout le monde dans le groupe l'a adoré tout de suite. C'était un peu le démarrage de l'album, donc on a voulu qu'elle soit la première sur l'album.
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0: Eh ben, c'est pas plus compliqué que ça, les amis. Voilà, Europe est de retour et ça, c'est une super bonne nouvelle. Come This Madness sort dans quelques jours, le 25 septembre, le concert parisien le 6 octobre. Il va falloir nous faire une petite tournée un petit peu plus conséquente que ça en France, Joey. C'est pas possible, juste Paris.
1: Yeah. We are looking into it.
0: On y travaille. On y travaille. On espère y arriver. Génial. Alors, super. On a plein de très bons festivals en France pour vous accueillir. Je pense que vous avez déjà joué au Hellfest.
1: Yeah.
0: Voilà.
1: Yeah.
0: Il y en aura d'autres. L'album ne sortira que le 25 septembre, mais il est déjà à gagner aujourd'hui au Blind Test. C'est votre dernière chance pour vous inscrire et pour gagner un exemplaire dédicacé par Joey, 0810 055 056. Et puis il y a quand même deux autres titres qui sont disponibles, histoire de vous donner une idée de la couleur musicale du nouvel album d'Europe. Enfin, c'est pas une surprise, en même temps la couleur, ils font pas un album de reggae, évidemment c'est du rock. Donc il y a Scandinavian Eyes.

0: originelle. Dans chaque chanson de Europe, il y a des idées pour faire 3-4 chansons. Dans chaque chanson de Europe,
1: D'ailleurs, c'est intéressant que vous disiez ça, parce que les chansons ont été écrites par trois auteurs. On a Mick avec son orchestre et ses claviers.
2: In this case, John Lavin's bass riff.
1: On a John Lavin avec la basse.
2: And me with my melodies for the chorus.
1: Et moi avec mes mélodies pour le refrain et les paroles. Donc c'est trois personnes qui vraiment se sont associées et ça a bien fonctionné sur l'album.
0: C'est parfait. Il y a aussi une chanson avec un petit côté, oserais-je dire moqueur, je ne sais pas. En tout cas, The Cult of Ignorance va décrire l'époque dans laquelle nous vivons, au moins avec un petit sourire narquois.

0: que le monde fall apart, vraiment se casse la gueule, hein, tout simplement. The cult of ignorance, le culte de l'ignorance. Dites-moi, Joey, que pensez-vous de l'époque dans laquelle nous vivons? Vous qui avez, en tout cas, eu envie d'en parler en chanson.
1: Yeah, this was kind of, we were exploring
0: alors, c'est vrai qu'on explorait un peu le danger dans lequel se trouve notre démocratie. On l'a déjà fait avant et on le fait à nouveau.
1: Bit tongue-in-cheek.
0: Mais effectivement, avec un petit côté moqueur.
1: World to fall apart.
0: Woo!
1: That's the secret.
0: Voilà, c'est ça le secret.
1: That's the secret ingredient to make
0: l'ingrédient secret.
1: Not too serious,
0: soit pas trop sérieux et pris au sérieux. Mais quand même une observation vraie. On attend que le monde s'écroule. Wouh! Comme ça, voilà. Ça amène un peu de légèreté et de ne pas se prendre au sérieux. C'est une très belle recette à retrouver, donc, sur le nouvel album de Europe. Qu'est-ce que vous faites là quand vous êtes à Paris un soir, alors que vous avez terminé votre journée de promo, Joey? Est-ce qu'il y a un truc que vous aimez faire dans cette ville?
1: Well, we used to party a lot.
0: Alors, on faisait la fête avant.
1: Love, you know, nice, go out and have a nice dinner or
0: bien sortir, dîner,
1: but
0: boire du bon vin.
1: I haven't been here for a while.
0: Mais ça fait un petit moment que je ne suis pas venue, donc de me balader, d'explorer les rues de Paris, ça me fait plaisir.
1: It's a feeling here I like.
0: Et puis un feeling ici que j'adore.
1: You're here all the time. You may not feel
0: vous êtes là, vous vous en rendez peut-être pas compte. Moi, j'habite à Londres.
1: And that's got a vibe as well.
0: Et il y a une certaine vibe aussi. Mais Paris, c'est particulier, j'adore.
1: Just walking around.
0: Donc, peut balader, c'est déjà bien. Eh bien, si vous aimez Paris, sachez que Paris vous aime, la France vous aime, Joey Tempest et votre groupe Europe. On se donne rendez-vous le 6 octobre à l'Olympia de Paris, justement. L'album sort le 25 septembre et on compte sur vous pour nous faire une belle tournée pour aller voir toutes celles et tous ceux qui vous aiment partout dans le pays. Merci, Joey.
1: Yeah, merci beaucoup.
0: Merci.
1: Thank you so much.
0: À bientôt et merci infiniment à Elsa Najjar.
2: Avec plaisir.
0: Traductrice extraordinaire.

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1: Mais monsieur, avec la grosse voix, elle n'est pas toute seule, Émilie Mazoyer. Il y a aussi Christophe et Valentine qui sont là pour jouer au Blind Test. Le cadeau du jour, c'est un album vinyle dédicacé par Joey Tempest, notre invité de ce soir. Album vinyle, le nouveau du groupe Europe. Bonsoir Christophe.
2: Bonsoir Émilie.
1: Bienvenue dans Décibel. Comment ça va Christophe? Tout va bien. Ah oui. Par contre, il faut parler bien dans le téléphone, Christophe, parce que sinon, j'entendrai pas. Valentine. Ah, voilà, c'est mieux. Valentine, c'est la première fois, il me semble, que nous jouons ensemble. Bonsoir, Valentine.
3: Oui, bonsoir.
1: Bonsoir. Ben, je suis très, très contente. Alors, ravie. Bienvenue dans l'émission. Valentine. Alors, justement, pour les petits nouveaux, les petites nouvelles, je répète un truc très important sur le blind test de Décibel. On gagne avant de jouer. Donc j'annonce que Valentine et Christophe ont gagné puisqu'ils participent chacun un exemplaire du nouvel album d'Europe. Oui, c'est gagné, bravo. Voilà.
2: Bien, merci.
1: Parce que comme ça, une fois qu'on a gagné, je trouve qu'on est beaucoup plus détendu pour jouer, n'est-ce pas?
3: Oui.
1: Eh ben voilà, donc ça c'est fait, c'est gagné. Je vous repasserai sa dictée au standard tout à l'heure. Elle prendra vos adresses et elle vous enverra chacun votre exemplaire. Joey les a signés devant nous. Par contre, il faudra attendre le 25 septembre parce qu'on n'a pas le droit de l'envoyer avant que le disque sorte. Sinon, c'est incident diplomatique avec la Suède. Mais en tout cas, c'est bon, c'est gagné. Maintenant, on peut jouer. Les chansons de ce soir ont tout un point commun. Elles parlent d'un âge, genre 30 ans, 20 ans, 22 ans, peu importe. Et nous, on cherche le nom des interprètes de ces chansons. C'est un peu dans tous les styles et dans toutes les décennies, je ne vous mens pas. On est allé chercher un peu dans tous les coins. On cherche donc les interprètes. Alors Christophe et Valentine, dès que vous avez une idée de l'interprète, vous me donnez votre prénom, ça sert de buzzer, et puis vous proposez votre réponse. Ok?
3: Ok.
1: Très bien. Christophe, Valentine, première chanson qui donne un âge. Dites-moi, qui chante ça?
2: Christophe.
1: Christophe.
3: Dalida?
1: Oui, ben, ça, vous l'aviez tous les deux alors.

0: merveille cette chanson, paroles signées Pascal Sevran. Comme quoi, les gens sont étonnants. Voilà, un point pour Christophe qui a dit son prénom en premier, un point pour Valentine qui avait aussi la réponse. De toute façon, vous l'avez compris, le comptage des points n'est pas ni la chose la plus intéressante du monde, ni mon point fort. Donc c'est pour ça qu'à la fin, tout le monde gagne. C'était bien Dalida. Il venait d'avoir 18 ans. C'est le premier âge de la soirée. On continue avec un deuxième âge, une deuxième chanteuse. Et qui est-elle ?
1: Valentine.
0: Laurie Tester. Oui.

0: vous dire que je ressens un plaisir un peu sadique à l'idée de faire écouter du Laurie à des fans de Europe. Puisque si vous avez appelé évidemment pour jouer ce soir, c'est parce que vous aimez le hard rock. Et donc ce petit Laurie me fait rigoler. Mais bravo! Bravo, vous avez bien trouvé. Alors Laurie, c'est à 20 ans. Dalida, il venait d'avoir 18 ans. On a une dernière chanson pour vous à deviner. Là encore, elle donne un âge. Dites-moi, qui chante ça?
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0: Donc c'est un chanteur français qui chantait aussi Je suis malade, par exemple.
1: Et la voilà.
2: Valentine.
1: Donner.
2: Serge Lama.
0: Oui, bravo.
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0: La chanteuse à 20 ans. Bravo, Valentine. Bien joué. Et bravo à Christophe qui a très très bien joué aussi.
2: Bravo Christophe.
0: Ouais. Et à tous les deux, donc, j'envoie cet album de Europe et j'espère que vous pourrez les voir bientôt en concert, soit en festival, soit. Vous allez à Paris à l'Olympia, là, le 16 octobre ou pas?
3: Ah non, ce ne sera pas possible pour
0: c'est
3: moi.
0: C'est pas prévu pour Christophe et Valentine?
2: Non, moi non plus, malheureusement.
0: Bon, mais non, mais vous avez déjà votre dédicace et tout, ça va. Vous les verrez l'année prochaine dans une petite tournée française.
2: C'est ça.
0: Merci beaucoup d'avoir joué avec nous. En tout cas, ça me fait très plaisir. Et vous revenez quand vous voulez, les amis.
2: Merci beaucoup.
0: Ça marche. Merci beaucoup, Valentine, Christophe. Je vous embrasse et je vous entends chez vous râler. Qu'est-ce qu'elle fait, celle-là, avec son blind test? Elle a même pas mis Alain Souchon. Voilà. Elle est là, la souche. J'avais envie qu'on l'écoute en entier, pas qu'on joue avec. Ce petit bijou.

0: Tard, ta gueule, contraction de tu vas voir ta gueule à la récré, promesse donc d'une récréation avec plein d'événements dans cette chanson d'Alain Souchon, j'ai 10 ans, Alain Souchon qui fait partie d'un grand plateau d'artistes qui va jouer dans la cour du château royal de Blois ce samedi, le 12 septembre. Il y a Alain Souchon avec ses fils Ours et Pierre, il y a Camille Bertollet, il y a Sylvain Dutu, l'ancien chanteur de Boulevard des Verts. Voilà, merci Iris qui me parle dans l'oreille et qui est un petit peu en bout de mon cerveau, le meilleur bout, enfin le plus jeune en tout cas. Christophe Mali de Trio ou encore le groupe Madame Monsieur. Voilà, tout ce beau monde donc dans la cour du château royal de Blois ce samedi.
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0: Alors c'est l'heure de l'anniversaire du jour et c'est l'anniversaire de Pink. Elle a 47 ans aujourd'hui. Happy birthday Pink, évidemment. Et alors elle est quand même incroyable cette fille. Elle a vendu, j'ai compté, j'ai vérifié, j'ai croisé 60 millions d'albums. Et pourtant, elle n'a jamais abandonné son esprit un peu rebelle, son truc de dire, non mais vous me trouvez trop grosse pour me mettre en mini-jupe, mais c'est pas grave, je m'y mets quand même. Vous n'aimez pas mes gros muscles, mes gros bras musclés, parce qu'elle est circassienne, Pink, elle fait du sport, donc évidemment qu'elle a une sacrée carrure. Elle dit, j'en ai rien à faire, je continue à le faire, je fais du trapèze pendant mes concerts si j'ai envie. Enfin voilà, j'aime beaucoup ce côté très libre de Pink. Et voilà, la preuve que en étant soi-même, on peut réussir, c'est que donc plus de 60 millions d'albums vendus, c'est quand même quelque chose. Alors, son dernier album, Trustfall, il date de 2023. On peut donc assez raisonnablement espérer avoir bientôt des nouvelles de Pink. Et puis, je me disais que pour fêter son anniversaire, on pourrait écouter cette jolie chanson pleine de tendresse en duo avec sa fille Willow. Ça s'appelle Cover Me in Sunshine. Bon anniversaire, Madame Pink!

0: est trop mignonne, la fille de Pink. Moi, chaque fois, ça me fait des émotions quand j'entends cette chanson. C'était magnifique, mais c'est terminé. Je redeviens sévère. Pour dire merci à l'équipe de l'émission, merci. Il y avait à la technique Basile Combe au standard, Sadika Raou, à la réalisation Iris Guitoni et à mon cerveau gauche, vous l'avez compris. À la délégation musique Thierry Boffa, à la programmation des invités au web, Mélodie Chaïb. Demain, dans Décibel, on accueille Elodie Frézé qui vient nous parler des chansons de Michel Berger qu'elle va chanter avec un cœur.
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0: Bonjour à tous, quel bonheur de vous retrouver chaque midi, il est d'ailleurs midi 5 précisément sur votre radio Ici. Bienvenue dans votre nouveau rendez-vous. Ici on parle bon plan, vie quotidienne, arnaque à éviter, santé, animaux. Nous sommes là pour vous rendre service parce qu'on vous doit bien ça. C'est le titre de cette nouvelle émission sur votre radio Ici et nous sommes ensemble jusqu'à 13h. Je suis Enora Malagré et voici la bande qui m'accompagne tous les jours pour mon plus grand bonheur. Aude Razzo, Madame Anticarnac, bonjour Aude.
2: Bonjour Enora. Bonjour à tous.
0: Valère Coréard et ses bons plans conso. Bonjour Valère.
3: Salut Enora.
0: Pierre Fabin. Oh, je prends cette voix langoureuse parce que c'est un peu mon chouchou. Pierre Fabin, notre vétérinaire que vous connaissez très bien sur votre radio Ici. Bonjour Pierre.
4: Bonjour, bonjour à tous.
0: Et notre rayon de soleil, Elsa Wolinski.
5: Bonjour.
0: Qui partage avec nous tous les jours ses astuces au quotidien. Alors aujourd'hui, un sujet sensible, très sérieux. Le manque d'eau, chers amis. Comment va-t-on faire pour nos jardins, pour nos plantes? Ça vous angoisse aussi? Vous avez des questions? Appelez-nous ou laissez-nous un vocal sur notre WhatsApp, c'est gratuit. 0810 055 056, je vous le dis, nous sommes là pour vous. Et puis laissez-nous des messages vocaux aussi sur ce même numéro, comme l'a fait Fred aujourd'hui.
6: Oui, bonjour à toute l'équipe. Je reçois souvent des SMS de livreurs et donc voilà, je voulais savoir comment on pouvait être sûr que ce n'était pas des arnaques et que c'était bien des vrais messages.
0: Merci Fred pour cette question très importante. J'en reçois aussi, pardon, beaucoup.
2: Vous aussi, merci.
0: Vous aussi, Elsa Wolinski. Et ça, c'est une question pour Aude Razzo, Madame Anticarnac.
2: Oui, tout à fait. Il y a le vrai texto de livreur, il y a le faux texto de livreur. Donc, je vais vous dire comment. Je vais vous dire surtout qu'il ne faut jamais cliquer sur ces SMS.
0: Cher Fred, on y répond dans une trentaine de minutes. Et puis, le meilleur pour la fin, tout au long de l'année. Je vais booster votre pouvoir d'achat. On vous doit bien ça. 200 euros de pouvoir d'achat immédiat à vous offrir. 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Et on va démarrer ce sujet sensible avec vous, Valère, le manque d'eau pour nos jardins, pour nos plantes. Et nous avons la chance de recevoir une collègue qu'on adore. Bienvenue dans la bande, Caroline Munoz, une spécialiste nature et jardin. Comment ça va, Caroline?
7: Ça va bien, merci de m'accueillir. Je suis ravie d'être avec vous.
0: On est trop contents. On espère que vous allez revenir souvent dans l'émission. Hein. Alors Valère, oui. Parce que vous êtes très amie dans la vie, je ne le cache pas à nos auditeurs et nos auditrices, vous avez fait venir Caroline pour nous éclairer sur ce problème qui nous traverse en ce moment partout.
3: Parce que c'est la main la plus verte de France.
0: C'est pour ça que la pression, Caroline.
7: Bah oui, là,
3: tous celles et ceux qui nous écoutent profitent de vos conseils, parce que c'est vrai que le problème, c'est pas juste manquer d'eau, c'est qu'aussi beaucoup de jardins, d'espaces verts en consomment inutilement. Pourquoi? Le sol reste nu, sèche très vite, les plantes ne sont pas adaptées au terrain, on arrose souvent, mais trop superficiellement, on cherche à conserver une pelouse parfaitement verte, mais ce qui est sûr, c'est que la sécheresse, c'est une réalité.
2: Ah oui, c'est une réalité. Petite mise au point, d'ailleurs, à ce sujet. J'ai encore entendu cet été, je suis sûre que vous l'avez aussi entendu pas mal. Oui, bon, ça va, c'est l'été, il fait chaud, les plantes ont soif.
0: Ah, vous avez raison.
2: C'est pas si grave, ça ira mieux l'été prochain. Non, non, ça en fait, franchement, on veut plus l'entendre. On est d'accord qu'on veut plus l'entendre aujourd'hui en 2026. Je vous donne juste quelques chiffres. La fréquence des sécheresses agricoles, donc ça, c'est le manque d'eau dans les sols, multipliée par 2 en France depuis les années 60, par 2, par 3 dans le sud de la France. Sur les graphiques, et on voit nettement, depuis la fin des années 80, les sécheresses du sol sont plus fréquentes, plus longues, plus intenses. Dernier chiffre, d'ici 2050, on s'attend à une baisse de 10% des cumuls de pluie l'été. Donc oui, oui, c'est une vraie problématique de long terme et on va devoir s'adapter.
0: Caroline Munoz qui opine du chef, on va vous passer la parole après.
3: Caroline, justement, si on devait faire une chose cet automne pour économiser l'eau l'été prochain, parce que ça s'anticipe, on ne va pas le faire quand il fera trop chaud, il faut le prévoir maintenant, ce serait quoi?
7: Alors, la première chose, c'est déjà d'installer un récupérateur d'eau. Hein. C'est la chose la plus simple. Aujourd'hui,
0: ça coûte cher, Caroline?
7: Non, ça coûte pas très cher.
0: Oui, Elsa Wolinski, pardon, répétez votre question.
5: C'est quoi un récupérateur d'eau?
7: Alors, c'est un réceptacle qui va récupérer l'eau de pluie. Alors, on peut l'installer sous sa gouttière, on peut l'installer dans différents endroits. L'important, c'est de récupérer cette eau de pluie. pluie pour la conserver et pouvoir arroser gratuitement son jardin. Donc il y a différentes tailles de récupérateurs d'eau. Les prix varient entre 30 euros pour un récupérateur de balcon et ça peut monter jusqu'à plusieurs milliers d'euros parce que vous pouvez avoir des récupérateurs d'eau souterrains que vous mettez sous votre jardin et qui vous permettent vraiment d'accumuler l'eau cet automne.
3: Deux petites infos là-dessus. Première chose, sur les balcons, vérifiez bien auprès de la copro ou autre la sécurité. Il ne faut pas mettre trop de poids sur un balcon.
7: Oui, tout à fait. Et l'autorisation du syndic aussi.
3: Bon, voilà. Et deuxième chose, il y a des villes qui donnent ou qui proposent des récupérateurs d'eau à prix très bas, à prix coûtant quasiment. Donc ça peut vous permettre d'y accéder à moindre prix, effectivement, de récupérer l'eau. Quelle est l'erreur d'arrosage la plus courante, Caroline ?
7: Alors, c'est d'arroser au mauvais moment. Alors, il y a des gens qui vont dire, tiens, je vais arroser comme ça un petit peu à droite, à gauche. Non. En fait, il faut que ce soit les racines qui soient arrosées. Donc, si vous arrosez légèrement, en fait, c'est le haut de la terre. Donc, ça ne va pas jusqu'aux racines. Donc, vaut mieux arroser abondamment plutôt que plusieurs petits verres d'eau sur votre balcon ou autre. Donc, c'est vraiment arroser abondamment, même une fois par semaine. Mais allez-y, hein, il faut vraiment y mettre beaucoup d'eau. Et puis, surtout, c'est à la bonne période. Là, on arrose plutôt le soir, en fin de journée, pour éviter l'évaporation. On sait qu'il fait encore chaud. L'eau s'évapore la journée, donc on arrose plutôt le soir.
0: Mais moi, je pensais que c'était tout le long de l'année qu'on arrosait le soir, non? Pas forcément.
7: Pas l'hiver, forcément, on arrose. En fait, c'est une question d'évaporation. Donc, c'est vraiment parce que l'eau va s'évaporer. Mais de toute manière, vous avez raison, le soir, c'est toujours mieux. Comme ça, on est tranquille.
0: Oui, Pierre Fabin, notre vétérinaire.
4: Et moi, je voudrais juste rajouter un petit truc par rapport à l'arrosage, parce qu'on parle de la sécheresse pour les plantes. Mais pensez aussi aux animaux à mettre des points d'eau dans vos jardins, parce qu'il y a les oiseaux qui souffrent énormément. Même sur nos petits balcons, il y a les oiseaux qui souffrent énormément. Il y a les hérissons qui meurent dans nos jardins parce que le sol est trop dur, justement. Donc en arrosant en profondeur, on va faire remonter les vers de terre pour que le hérisson puisse manger. Et même les abeilles meurent dans les ruches parce qu'elles utilisent de l'eau pour ventiler les ruches et créer une climatisation naturelle. Donc il faut des petits points d'eau, des petits bacs d'eau, 2-3 cm de hauteur, avec quelques petits cailloux dedans pour que les insectes ne se noient pas. Et pensez à les protéger des chats.
0: Valère.
3: Est-ce qu'on peut réellement se passer d'arroser une pelouse? Il y en a certaines là, autant vous dire qu'elles sont jaunes, elles se désagrègent quand on marche dessus.
2: C'est du foin.
3: Est-ce que ça va repousser et est-ce que donc on peut se passer de l'arroser?
7: Alors oui, ça va repousser. Figurez-vous que c'est un système de défense de la pelouse. En fait, ces brins deviennent bruns tout simplement parce qu'elles se défendent. Mais les racines, elles, sont encore vivantes. C'est comme un arbre. Un arbre, par exemple, en automne, quand il se protège du froid ou de la canicule, même en été, il va se libérer de ses feuilles ou ses feuilles vont devenir jaunes. C'est un système de protection pour concentrer son énergie sur la sève. Et la pelouse, c'est pareil.
2: Elle donc on ne fait rien du coup?
7: Alors si, il faut arroser.
0: Arroser.
7: C'est le maître mot, mais attention, il y a différentes façons d'arroser pour faire des économies.
0: Et ça, on va parler dans un instant, juste après Kylie Minogue sur votre radio ici. On parle jardinage, comment prévoir la prochaine sécheresse, la prochaine canicule, parce qu'on ne va pas se mentir, on n'en est pas sorti, loin de là. Can't get you out of my head, avec un magnifique accent anglais sur votre radio ici.

0: Kylie Minogue sur votre radio ici dans On vous doit bien ça.
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0: 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Midi 16, on est en direct dans votre nouveau rendez-vous quotidien sur votre radio ici. On vous doit bien ça, c'en est le titre. On est ensemble jusqu'à 13h. Valère, ainsi que notre merveilleuse spécialiste jardin Caroline Munoz, nous parlait des conséquences de la canicule sur notre nature, sur nos jardins, sur nos jardinières. On était au milieu d'un débat pratiquement. Alors comment on arrose les pelouses, pardon, plus précisément. Et puis on parlera aussi de vos animaux dans un instant dans l'émission. On a plein de sujets à aborder aujourd'hui pour vous. Caroline Munoz.
2: Oui, une question sur le goutte à goutte, les tuyaux pour les zoyas, le paillage. Quelle solution justement pour un jardin, des jardinières, une terrasse, pour essayer aussi de mieux arroser, et d'être peut-être plus résilient aussi avec l'eau et garder l'humidité?
3: Alors le goutte à goutte c'est très bien parce que ça permet de cibler la zone qu'on va arroser. Comme ça on n'arrose pas n'importe où, on arrose vraiment aux racines. Donc ça c'est très bien. Ensuite le paillage, il est nécessaire parce que le paillage va vous permettre... Alors le paillage c'est une épaisseur de végétaux qu'on va mettre au pied de la plante, ça doit faire 2-3 cm et ça va permettre de maintenir la terre humide et donc une économie d'eau. Et pas besoin d'en acheter dans le commerce, hein. Vous récupérez la tonte de la pelouse, les feuilles séchées, vous mettez une petite épaisseur comme ça au pied de vos plantes, vous ferez des économies quoi qu'il en soit. Il y a les zoyas. Les zoyas, ça c'est un procédé, c'est comme un espèce de pot avec un couvercle qui est en terre cuite, qui a une porosité et vous mettez de l'eau à l'intérieur, vous enfoncez ce pot dans la terre et ça va comme ça diffuser l'eau de façon continue, régulière, et ça vous permet aussi de faire des économies.
2: Et dans les jardinières, on peut mettre aussi des petites billes d'argile pour garder l'humidité, ça marche ça?
3: Tout à fait, tout à fait. Les billes d'argile sont poreuses et vont permettre de maintenir le taux d'humidité. L'important pour faire des économies, c'est de maintenir cette eau dans nos jardinières, au pied de nos plantes,
4: au maximum
3: pour éviter d'arroser. La facture d'eau augmente, donc il faut trouver des solutions, et il y en a plein aujourd'hui dans le commerce, est facile.
0: Ces solutions, pardon, je vous fais du coup un petit peu de pub, j'en profite parce que vous avez sorti un bouquin fabuleux qui s'appelle Au jardin, toutes mes astuces de A à Z chez Solar. Honnêtement, je vous le conseille, je vous le recommande fortement, ce bouquin, il est incroyable. Mais moi qui n'y connais rien, j'ai tout compris. C'est vous dire. Alors, moi j'ai quand même une question. Face à cette sécheresse, cette canicule, on achète quoi comme plante?
2: Oui, c'est une vraie question.
0: C'est vrai parce que ça soit dans nos grands jardins, pour ceux qui ont la chance d'avoir les parcs, comme Pierre Fabin qui est vétérinaire. non, ou des tout petite jardinière, comme elle la voit ainsi, sur son petit balcon.
3: Mini jardinière.
0: Mini. Non, qu'est-ce qu'on achète véritablement?
3: Alors, la grande tendance, ça va être les plantes méditerranéennes, parce que c'est celles qui vont résister le plus.
0: Bien sûr.
3: D'ailleurs, il y a différentes conférences qui ont été faites récemment et qui ont prouvé que les plantes méditerranéennes avant, c'était en dessous de la Loire. Mm-hmm. Il y avait cette espèce de ligne de la France qui divisait en deux. Et aujourd'hui, eh bien, elles poussent au-dessus de la Loire. Donc, il y a vraiment, dans toute la France, maintenant, on peut planter des plantes méditerranéennes.
0: Alors,
3: c'est-à-dire la lavande, le romarin, tout ça, ce sont des plantes sauvages qui poussent dans les garrigues, donc dans d'une terre sablonneuse, caillouteuse. Donc ça veut dire qu'elles sont résistantes naturellement à la sécheresse. Donc vous pouvez en mettre sur vos balcons, c'est très joli. Point de vue arbre, c'est l'olivier. L'olivier, c'est l'arbre à la mode.
0: Ça coûte
3: assez cher. Vous pouvez le bouturer facilement, mais bon, ça c'est une autre technique. Mais oui, ça coûte assez cher, mais c'est tellement beau un olivier, c'est très symbolique en plus.
0: Un cactus aussi.
3: Ah bah oui, voilà, le cactus, tout à fait.
0: C'est beau, moi je trouve. Non,
3: ah bon,
0: c'est laid.
3: D'accord, ok.
5: Moi j'ai installé un super cactus devant chez moi. Il faut juste le rentrer l'hiver encore, je pense.
3: Oui,
5: non. Ou bien on peut l'adapter éventuellement.
3: Alors il y a certains cactus qui sont encore résistants, c'est comme les palmiers. Vous avez des nouvelles espèces de palmiers qui sont résistants à moins 10 degrés.
0: Il faut avoir un peu d'espace.
3: Mais un tout petit.
0: Oui, au drap.
6: Est-ce qu'on se lance dans les bananiers?
3: Alors oui, bah moi j'ai
0: c'est la question que tu as fait.
3: Alors tout à fait. En plus, j'ai des bananiers. Moi, j'habite en région parisienne et j'ai des bananiers dans ma cour.
0: Ah
3: dans
0: bon
3: ma cour.
0: Valère Correa.
2: Oui, si vous me permettez qu'on reprenne un peu de sérieux dans cette émission.
0: Oh là là. qu'il est relou.
2: Les plantes d'appartement, elles ont eu très chaud aussi cet été.
3: Voilà.
2: Est-ce que vous nous conseillez certaines espèces qui résistent mieux à la chaleur?
3: Alors, en plantes d'intérieur, en fait, on n'est pas très embêté parce que c'est vrai que toutes les plantes peuvent résister. Mais ce que vous pouvez faire, faire, c'est mettre des plantes qui sont à l'extérieur cet été, les rentrer à l'intérieur, parce qu'elles peuvent comme ça durer, parce que ce sont des plantes qui vont s'acclimater très bien à votre intérieur. Mais franchement, en intérieur, normalement, il faut 19 degrés et tout est parfait, quoi. Vous pouvez tout mettre.
2: 19 degrés quand il fait 40 dehors, c'était dur quand même. Hein.
4: Ouais, oui. Apparemment, Elsa Wolinski n'est pas la main la plus verte de France. Contrairement à notre Caroline Munoz, posez-lui des questions. Profitez de la présence de notre experte en jardinage. Appelez-nous au 0810 055 056. On accueillera un auditeur dans un court instant qui a une question à vous poser. Mais pour l'heure, c'est une nouveauté sur votre radio ici. Vianney nous chante d'or et d'étain sur votre radio ici.

0: et d'étain, il nous avait manqué, Vianney, sur votre radio ici.
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0: On vous doit bien ça. C'est votre nouveau rendez-vous quotidien, on est ensemble jusqu'à 13h sur votre radio ici. On a beaucoup, beaucoup de messages sur notre WhatsApp 0810 055 056. On a Catherine qui nous appelle de Bretagne, donc ça me parle un peu, pardon, je l'embrasse très fort, qui voudrait remplacer sa pelouse. Comment qu'on fait, madame? Comment qu'on fait, la Caroline Mipose?
2: Comment qu'on fait? Bah, c'est vrai que c'est une vraie question. Il y a beaucoup de gens qui se posent cette question suite à, aux canicules, parce que la pelouse, c'est de la paille.
0: Et, oui.
2: Et en fait, vous avez des petites plantes rampantes qui ne coûtent pas très cher et qui peuvent faire complètement l'illusion, en tout cas, d'une pelouse. Vous avez, par exemple, du thym rampant. Alors, c'est vraiment du thym que vous pourrez consommer.
0: Ça, ah, ça se mange également?
2: Oui, ça se mange, c'est vraiment du thym. Ce sont des petites
3: après,
2: plantes.
3: Après, je t'en prends
0: des pieds,
3: quoi.
0: J'ai une image de moi-même en train de brouter le thym de ma propre pelouse. Voilà.
3: Après que Valère ait marché dessus, donc
2: ouais. Bah, écoute, on sent bon des pieds, effectivement. En fait, les feuilles sont assez épaisses, donc on peut effectivement marcher dessus. Des mottes, ça coûte à peu près 3-4 euros. Il faut les espacer de 50 cm à peu près, parce que comme ça va véritablement s'étendre, ça va vous faire une pelouse, enfin, ça va remplacer votre pelouse, une étendue verte, et c'est plutôt pratique.
0: Alors, Aude Razo, vous avez quelque chose à nous dire à propos des plantes dépolluantes?
4: Oui, c'est ça, une petite mise au point pour ceux qui n'ont pas de jardin, qui ont un appartement. Et
0: ouais.
4: On nous vend souvent dans les magasins des plantes dépolluantes qui améliorent la qualité de l'air,
0: ouais,
4: du logement, en fait, qui absorbe en fait les gaz polluants. Faire quand même attention à ça, il y a un côté marketing qui marche bien, mais qui est quand même pas terrible. J'ai regardé, les chercheurs estiment qu'il faudrait entre 10 et 1000 plantes par mètre carré pour obtenir une élimination des polluants qui est comparable à si vous ouvrez la fenêtre, en gros.
0: D'accord.
4: Donc ça veut dire qu'il faudrait mettre des centaines, voire des milliers de plantes dans votre appartement pour que ça ait vraiment un effet sur la qualité de l'air. Donc bon, attention à ce petit côté marketing des fois dans
3: les magasins. Et au passage, pour dépolluer l'air intérieur, c'est gratuit, c'est facile. 10 minutes le matin, 10 minutes le midi, 10 minutes le soir, on fait quoi? On ouvre les fenêtres, simplement, on aère l'intérieur. C'est ça qui est le plus dépolluant.
0: Hein. Il déborde de bons plans. Vraiment, j'en suis émue. Alors, on va écouter aussi le vocal d'une auditrice qu'elle nous a laissé là au 0810 055 056. Elle s'appelle Valérie et elle nous laisse un message de la Gironde, on l'écoute.
5: Bonjour à toute l'équipe d'On vous doit bien ça, je suis Valérie de Gironde, je vous appelle pour savoir exactement quels sont les travaux de jardinage qui sont déductibles des impôts. Merci d'avance pour votre réponse.
0: Alors, Valère Correa, fais-moi le malin.
3: Mais c'est une bonne question, Valérie.
0: Aurait-il la réponse ou devra-t-il faire ses devoirs pour y répondre demain, par exemple?
3: Alors, il y a des petits travaux de jardinage qui ouvrent droit à un crédit d'impôt de 50%.
0: D'accord.
3: Sont concernés notamment la tonte de la pelouse, la taille des arbustes, le désherbage, l'entretien du potager, le ramassage des feuilles ou encore l'arrosage. Le plafond, c'est 5000 euros de dépenses par an et par foyer, donc ça fait 2500 euros de crédit d'impôt. Par contre, attention, sont exclus création d'un jardin, on ne s'emballe pas non plus, terrassement, construction paysagère, vous avez tout sur le site des impôts là-dessus. Mais par contre, il y a deux conditions. Soit vous avez un professionnel qui est agréé service à la personne, et donc là, ça marche, soit vous faites du CESU et vous employez quelqu'un. Mais si c'est un auto-entrepreneur ou une auto-entrepreneure qui vient, là, ça ne marche pas.
0: Il a définitivement répondu. Merci à tous. Merci Valère Correa et surtout merci à vous, chère Caroline Munoz, pour votre expertise. Je rappelle votre livre Au jardin, toutes nos astuces de A à Z, c'est chez Solars. Merci infiniment. J'espère que vous allez revenir nous voir.
2: Ben, j'espère. En tout cas, vous êtes une équipe très très sympathique.
0: Merci beaucoup. Merci. Et c'est le moment que j'adore puisque tout au long de l'année, je booste votre pouvoir d'achat. 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C'est la rentrée. On vous allège un peu. Il y aura un autre gagnant tout à l'heure dans l'émission. Mais pour l'heure, qui s'est inscrit sur ici.fr? Eh bien, c'est Pascal qui nous appelle de Pézenas dans l'Hérault, je crois. J'embrasse très fort ici, Hérault. Bonjour, Pascal.
6: Bonjour.
0: Comment allez-vous?
6: Bonjour, ça va bien. Merci.
0: On est ravis de vous accueillir.
6: Pardon.
0: On est ravis de vous accueillir. Pardonnez-moi, je vous ai coupé la parole. Vous êtes aide à domicile,
6: oui.
0: C'est ça?
6: C'est ça, oui.
0: Bah, allez, bravo. Voilà un merveilleux métier. Et je vois que vous avez 4 grands-enfants et 5 petits-enfants.
6: Tout à fait.
0: Eh bien, disons,
6: oui.
0: Ça en fait du monde. Eh bien, pour vous aider, vous repartez avec les 200 euros.
6: Bravo. Super.
0: heureux de vous envoyer tout ça, cher Pascal. Vous voyez, faites comme Pascal. Hein. Inscrivez-vous sur le site d'ici.fr et ça marche à tous les coups. Dans un instant, nous allons parler de vos animaux avec notre vétérinaire Pierre Fabin. On va parler aussi avec Elsa Wolinski. Vous allez nous parler de quoi aujourd'hui ? De vulnérabilité.
2: Oh là là !
0: J'ai déjà les poils qui s'irritent.

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3: Midi 32 sur votre radio Ici, c'est votre nouveau rendez-vous quotidien. Ici, on parle bon plan, vie quotidienne, je viens de le dire, arnaque à éviter, on parle santé et aussi de nos animaux. Nous sommes là pour vous rendre service parce qu'on vous doit bien ça. C'est le titre de ce nouveau rendez-vous. Nous sommes ensemble jusqu'à 13h, je suis Nora Malagré, je suis avec Aude Razo, Valère Correa, Pierre Fabin qui nous parlera de la façon de faire pour nourrir nos animaux. Et puis Elsa Wolinski qui nous parlera éco-anxiété. Mais pour l'heure, Aude Razo va répondre au vocal laissé par un auditeur, Fred, qui nous a appelé au 0810 055 056.
4: Oui, bonjour à toute l'équipe. Moi, j'avais une question pour Aude, si c'est possible. Je reçois souvent des SMS de livreurs, et donc, voilà, je voulais savoir comment on pouvait être sûr que c'était pas des arnaques et que c'était bien des vrais messages pour éviter toutes les problématiques si on clique ou si on rappelle. Ou... Voilà, je vous remercie de prendre ma question et je vous souhaite une bonne journée.
3: Merci beaucoup, cher Frédéric. J'en reçois également.
5: Moi aussi.
3: Elsa Wolinski aussi, c'est insupportable.
5: Votre colis ne rentre pas dans la boîte aux lettres.
3: Exactement.
5: Vous l'avez reçu, celui-là. Voilà. Bon, on l'a à peu près tous reçu, je pense, celui-ci.
3: Certes, mon colis ne rentre pas dans la boîte aux lettres. Ça n'arrive pas toujours. Alors, Aude Razo, madame anti-arnaque.
5: Vous savez que j'ai des gens qui me poursuivent dans les couloirs de la radio en me disant « Oh, tu as reçu un texto, c'est un livreur et tout, est-ce que tu peux me dire ?» Et c'est souvent des textos de livreurs où on pose la question. Donc, je vais répondre, effectivement, parce que ça parle évidemment à beaucoup de gens. Déjà, le livreur de colis qui vous écrit directement avec un numéro en 06 ou en 06.

0: L'autre alerte, c'est effectivement si on vous demande de payer. Oui. Par exemple, je n'ai pas pu vous livrer, on doit reprogrammer la livraison, il faut payer, je ne sais pas, quelques centimes. Mmh. Et en fait, on vous demande votre numéro de carte bleue. Ouais. Non, alors là, vous arrêtez tout. Vous ne faites surtout pas ça, ça ne va pas. En fait, ce que vous devez retenir, c'est ne jamais cliquer sur un lien dans un texto comme dans un mail. Donc, mettons ce texto du livreur. Vous n'arrivez pas à savoir si c'est un vrai texto d'un vrai texto, vous attendez vraiment un colis, etc. Vous ne cliquez pas parce que vous prenez un risque, vous ne savez pas vers quel site on va vous renvoyer. Donc en fait, si vraiment vous attendez un colis, mettons que ce soit du Chronopost, mm-hmm. mettons que ce soit le Mirandel Relais, vous allez sur l'appli ou sur le site et vous regardez où ça en est. C'est vraiment le conseil le plus sûr que je puisse vous donner.
1: Mais on n'a pas forcément la référence du colis en fait. C'est ça l'intérêt du SMS.
0: Normalement, vous l'avez. Okay. Vous l'avez reçu forcément à un moment donné. Si vous ne l'avez pas, c'est que ce n'est pas le moment en fait. Donc juste, ne cliquez jamais parce que vous n'êtes jamais vraiment sûr que c'est un vrai, que c'est un faux. Et attention maintenant, les livreurs nous envoient carrément des photos de notre colis, soi-disant. Non, mais ça, en fait, ça n'arrive pas. En fait, les vrais livreurs,
2: ça n'existe pas. Merci beaucoup, cher Aude Razo. Dans un instant, notre vétérinaire Pierre Fabin vous dira comment nourrir vos animaux une fois par jour, deux fois par jour, 14 fois, comme Elsa Volanski à voir. Et Elsa Volanski vous parlera éco-anxiété. Et pour l'heure, c'est Michel Delpech avec Le Chasseur sur votre radio ici.

0: Michel Delpech, le chasseur sur votre radio ici.
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0: 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On est ensemble jusqu'à 13h. Dans un court instant, c'est Pierre Fabin qui vous dira comment nourrir convenablement votre animal sans qu'il devienne obèse comme mes chats. Pardon.
2: Et les miens.
0: Et ceux d'Elsa Wolinski. Et d'ailleurs, Elsa Wolinski, vous avez envie de nous parler éco-anxiété, cher ami.
2: Oui, ou plutôt vulnérabilité. Aujourd'hui, je vais être un peu plus sérieuse. Je fais un petit effort. Cet été, on a eu chaud, très chaud, c'est vrai. Vous venez de le dire. Canicule, sécheresse, manque d'eau, incendie. Le changement climatique est là. Il transforme déjà nos étés, nos villes, nos jardins, nos vies. Et même la façon dont on imagine l'avenir. Évidemment, ça nous inquiète pour nous, pour nos proches, pour les personnes âgées, pour les personnes les plus fragiles.

0: D'ailleurs, vous me l'avez raconté, Aude, votre maman, cet été est devenue Météo France à elle toute seule. Elle envoyait des messages
1: elle
0: sans
1: écoute.
0: Arrêt.
1: Attention, elle écoute.
0: Bonjour, elle s'appelle comment votre maman ?
1: Monique.
0: Monique, alors cet été, vous n'arrêtiez pas d'envoyer les températures. 44 dans les Landes, 42 à Bordeaux, 41 à Rennes, 40 à Strasbourg. Voilà, cette inquiétude, elle a un nom. Elle s'appelle l'éco-anxiété. On en parle beaucoup, mais attention à ce mot qui est mal employé. À l'origine, dans les années 90, l'éco-anxiété était passée comme un ressenti capable de nous responsabiliser, face aux bouleversements environnementaux. Et se responsabiliser, c'est enfin faire attention à notre monde. Enfin ! Alors qu'est-ce que ça raconte de nous, Enora ? Qu'est-ce que ça veut dire de nous aujourd'hui ? Ça raconte qu'on est vulnérable, comme le monde. Et là, je suis contente parce que je suis enfin à la mode, parce que je suis vulnérable. Oui, voilà, parce qu'on a grandi avec l'idée qu'on pouvait produire, consommer, voyager, jeter, recommencer, toujours plus, qu'il fallait être performant, solide, autonome, tenir, maîtriser, comme vous, Valère. Oui, et ça culpabilise, sachez-le, vraiment.
2: Quand est-ce qu'il aura un petit pic ?
0: Mais moi, ce que je voulais vraiment vous dire aujourd'hui, oui, c'est vrai qu'être vulnérable, c'est une qualité et pas du tout un défaut. C'est accepter qu'on peut être atteint, qu'on ne maîtrise pas tout et surtout qu'on a besoin des autres. Valère, on a besoin des autres. Avoir besoin des autres, ça peut nous rendre encore plus attentifs à la personne âgée qui supporte moins bien la chaleur, à votre voisin isolé, à celui qui vit sous les toits quand il fait 40 degrés, et ça nous rend solidaires. Solidaires, c'est ça le mot. Je crois que nos enfants l'ont compris, d'ailleurs bien avant nous. Il y a une étude réalisée par OpinionWay pour l'ADEME, l'agence de la transition écologique auprès des 55-75 ans, qui montre que 53% d'entre eux reconnaissent avoir été sensibilisés aux questions environnementales, d'abord par leurs propres enfants. Donc pour une fois, ce sont eux qui nous éduquent. Alors non, évidemment, je ne vais pas vous dire que le réchauffement climatique, c'est une bonne nouvelle, mais peut-être qu'il nous oblige à regarder autrement et se comprenait pour une faiblesse à sortir un peu, pardon, mais peut-être qu'il nous oblige à regarder autrement ce qu'on prenait pour une faiblesse, à sortir un peu de chacun pour soi, à partager, à prendre soin de soi, parce qu'au fond, un monde qui vient... Je suis en train de me perdre dans ma veuillez m'excuser, c'est l'émotion, mais je vous parle de vulnérabilité.
2: Vous êtes
0: et en fait, vous savez quoi ? C'est ça la vulnérabilité. C'est se tromper un peu et c'est pas grave. Ce que je voulais vous dire, c'est qu'en fait, face au monde qui vient, notre force sera peut-être d'être moins vulnérable, ce sera d'être ensemble. Et c'est ça l'important.
2: Bravo.
0: Être solidaire et être ensemble.
2: Mais bravo Elsa Wolinski, c'est un très très joli billet d'humeur aujourd'hui. Effectivement, ayons foi en cette nouvelle génération. Il y a des tas de jeunes très engagés, des scientifiques. On en parlait hors antenne avec Elsa Wolinski, que vous pouvez suivre aussi sur les réseaux sociaux.
0: Oui, Élise Bordet.
2: Élise Bordet, par exemple, voilà, qu'on salue chaleureusement. Est-ce qu'il y a autour de la table, chers amis, des gestes écolos que vous ne faisiez pas avant et que vous faites maintenant, Pierre Fabin, notre vétérinaire.
3: Alors, moi, j'ai un petit geste, mais ce que j'ai toujours fait, c'est que je fais pipi dans ma douche. Alors, ça paraît rien, c'est un petit peu d'eau, mais c'est de l'eau qu'on économise. Plus sérieusement.
2: Mais c'est un petit geste.
3: Par contre, il y a quelque chose que je fais depuis récemment, c'est que maintenant que j'ai des enfants, j'achète d'occasion. Même pour les enfants. J'achète et je revends d'occasion. Et là, je sens vraiment que je fais un bon geste, parce que notamment les habits pour les enfants, on les utilise très peu. Et ben, j'achète sur des sites comme Vinted, ce genre de choses, Le Bon Coin, et je revends en permanence.
2: Valère Coréard.
4: Moi, j'en faisais déjà. En fait, c'est la vérité. Avant, c'était, je bossais beaucoup sur l'écologie, mais maintenant, j'en fais un autre. C'est l'éducation des enfants que j'accélère sur ces sujets parce qu'ils me demandent des comptes, notamment, et j'essaye très humblement, contrairement à ce que vous allez vouloir faire croire là dans un instant, à leur expliquer qu'on ne vit pas au-dessus de la nature, mais dans la nature.
2: Parfait, mais c'est très beau Elsa, mais quelque chose que vous faites.
1: Plus de bains que des douches.
2: Et vous, Aude Razot ?
1: Eh ben, moi, c'est lancer la lessive seulement quand le tambour est plein. Parce qu'avant, je lançais un mail. Si j'avais besoin un peu de cette chemise que j'avais des amis il y a 10 jours, donc bon, finalement, j'attends un peu quand même.
2: Oui, est-ce que Vanessa Paradis, qu'on va écouter, fait des petits gestes écolo. On va écouter Divinity, et juste après, on va parler avec vous, Pierre Fabin. Combien de fois par jour dois-je nourrir mon animal ? À tout de suite.

0: Vanessa Paradis, Divini Deal dans On vous doit bien ça sur votre radio ici. Jusqu'à 13h.
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0: On est ensemble jusqu'à 13h, c'est votre nouveau rendez-vous quotidien. On vous doit bien ça, on vous rend service, on répond à plein de questions. On a parlé beaucoup d'éco-anxiété, on a parlé de nos jardins aussi, comment lutter contre la sécheresse à venir, parce qu'elle sera là et bel et bien là. Mais pour l'heure, nous allons parler avec vous de comment on nourrit les animaux. C'était pas très français, Pierre Fabin, notre vétérinaire.
2: Effectivement, on va surtout parler de la fréquence des gamelles. Voilà. Alors, j'ai une petite question pour vous pour commencer. Est-ce que vous savez, dans la nature, un chat à l'état sauvage, combien de fois
0: un chat,
2: combien de repas il va faire par jour?
0: Non, c'est une bonne question.
2: Eh bien, on est entre 10 et 12 repas par jour. En fait, ils ont un tout petit estomac. Ils vont manger un petit mulot par-ci, une petite sauterelle par-là. Et du coup, en fait, il ne faut pas s'étonner que si votre chat n'a pas à manger à 4 heures du matin, il vous réveille. Il a faim, tout simplement.
0: Mais c'est des petits gloutons, oui, ça mange toute la journée.
2: Ça mange toute la journée, c'est même un problème d'écologie. Parfois, parce qu'ils font, ils tuent tellement de petites proies qu'ils vont un peu dégommer nos jardins.
0: D'accord.
2: Alors, avant de rentrer dans la fréquence, je veux quand même préciser quelque chose. Si votre animal, votre chien ou votre chat, a son petit rythme, qu'il a une belle ligne, qu'il digère bien, qu'il ne vous réveille pas à 4 heures du matin parce qu'il a faim, vous ne changez surtout rien. C'est qu'il a son rythme, il est calé comme ça. Par contre, si votre animal est un peu en surpoids, qu'il a des selles pas très moulées, qu'il pète toute la journée, qu'il a des gaz tout le temps, alors vous pouvez essayer de changer des choses.
0: Voilà, c'est moi, justement qu'il y a un problème de distribution. Moi, je lui laisse les croquettes à volo toute la journée.
2: Et bien, du coup, il est probablement un peu en surpoids. C'est la solution de facilité
3: pour le chat. Mais alors, attendez, c'est-à-dire qu'on ne laisse pas les croquettes à volonté?
2: Alors, ça dépend des chats, ceux qui ont une belle ligne. Mes chats, par exemple, il y en a une je suis vétérinaire, on va dire ça comme ça. Elles sont à volonté, ça se passe très bien parce qu'elles se régulent. C'est pas des grosses mangeuses. Et elles sortent. Par contre, un chat d'appartement stérilisé, il peut avoir tendance à dormir un peu toute la journée et à manger par ennui. Du coup, il va faire trop de repas dans la journée, il va se surnourrir et devenir un petit peu obèse. Alors, ce qu'on va faire, c'est qu'on va essayer de faire du libre-service contrôlé. Vous allez prendre la dose pour la journée. Alors, c'est plus difficile quand on a plusieurs chats, parce qu'on a souvent un glouton et un autre qui est un peu plus compliqué. On va prendre la dose pour la journée, on va la diviser en 4 repas. Parce qu'on va pas donner 12 repas par jour à nos chats, c'est impossible, on peut pas gérer. On divise en 4 repas, mais par contre, ces repas, on va les mettre à plusieurs endroits de l'appartement, dans des balles distributrices, dans une petite gamelle en hauteur. On va forcer nos chats à aller à plusieurs endroits, et ça va faire qu'ils vont s'auto-réguler.
0: On n'est pas là de la journée,
2: on peut pas, voilà. Un repas le matin quand vous levez,
0: si un
2: quand vous partez.
0: Un petit appartement, on le met dans 4 petits coins de l'appartement.
2: 4 petits coins de l'appartement ou des balles qui vont distribuer des jouets. Il va avoir besoin de jouer pour se distribuer ses croquettes. Et ça va permettre que, justement, qu'il fasse plusieurs repas dans la journée. Donc un en vous levant, un vous faites une autre distribution en partant au travail, un en rentrant et un avant d'aller vous coucher. Comme ça, ils auront un peu de nourriture pour la nuit.
0: D'accord.
2: Et si vraiment on ne s'en sort pas, qu'on a plusieurs chats, la gamelle distributrice automatique. C'est un dispositif qui va distribuer automatiquement les croquettes. Ça lit la puce de votre chat et ça donne les, les bonnes croquettes au bon chat.
0: Là, on est dans le futur.
2: Voilà, on est dans le futur, mais ça marche plutôt bien.
0: Okay.
2: Et pour les chiens, alors l'idéal, c'est 2 repas par jour. Je sais qu'il y a des gens qui nourrissent leur animal qu'une seule fois par jour, parce que le chien, on le voit souvent comme un loup. Il va chasser une proie, il va avoir l'estomac qui va se distendre un petit peu, il va manger toute sa proie. C'est la vérité dans la nature, mais on a prouvé, il y a des vétérinaires qui ont prouvé que le fait de manger une seule fois par jour favorisait l'obésité, et pour les grands chiens, ça favorise les torsions d'estomac. C'est une opération qu'on doit faire en urgence, qui coûte plusieurs milliers d'euros en plus, donc on ne veut pas trop exposer nos chiens à ça. Donc 2 fois par jour pour le chien adulte, et pour les chiots, on est sur 3 à 4 fois par jour en général.
0: Mais comment on fait quand on n'est pas là de la journée pour les chiots?
2: Il faut revenir plus souvent. Quand on a un chiot en bas âge, en général, le laisser seul toute la journée, c'est plus compliqué. Après, quand vous faites les 3 repas, ça peut être un le matin, un en revenant du travail et un en allant vous coucher. Ça vous fait vos 3 repas sur la journée.
0: Et on va voir si vous avez réponse à tout, si on a des petits oiseaux.
2: Alors les
0: petits oiseaux. Tu vas le tester surtout. Et des hamsters,
4: et des poissons rouges aussi.
0: Et des bonnets.
2: Alors tout ce qui est rongeur, type poisson rouge, hamster, tout ça, en général, va s'autoréguler et manger un peu en permanence pour la journée. Et pour les oiseaux, c'est pareil. C'est plusieurs distributions dans la journée. On est sur 3 à 4 distributions. Et en général, les oiseaux ont moins tendance à l'obésité parce que c'est plutôt la qualité de ce qu'on va donner à laquelle il faut faire attention. Et du coup, ils se régulent très bien eux-mêmes.
0: Merci beaucoup, cher Pierre Fabin. Appelez-nous, posez-nous vos questions. On a les réponses. 0810 055 056. D'ailleurs, juste après la réclame, nous allons accueillir des auditeurs qui ont des questions. Bienvenue dans On vous doit bien ça. C'est votre nouveau rendez-vous quotidien sur votre radio. 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
0: 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Encore quelques minutes à passer en votre douce compagnie. On vous doit bien ça, votre nouveau rendez-vous sur Ici. Nous avons, je ne vais pas vous en dire, beaucoup d'appels au 0810 055 056. Donc on va essayer d'en prendre le maximum. On va tout de suite prendre une auditrice qui nous appelle du Val d'Oise. Marie-Rose, me semble-t-il. Bonjour.
5: Oui, bonjour. Bonjour à vous, à toute l'équipe.
2: Bonjour.
0: On est ravis de vous accueillir. Comment allez-vous, chère Marie-Rose?
5: Ça va très bien, ça va très bien. Moi, j'ai du soleil chez moi, donc ça va, je suis contente.
0: Profitez-en pendant que ça dure.
5: Oui.
0: Alors, on a parlé beaucoup de jardin en ce début d'émission. Vous aviez une petite astuce à nous donner, je crois, chère Marie-Rose.
5: Ben oui, parce que moi, ça fait des années qu'avec l'eau du toit qui tombe, on a mis une gouttière avec un clapet. J'ai des bidons en bas et comme ça, mon eau, je récupère l'eau de pluie de mon toit de la maison.
0: Super, ça, quelle bonne idée.
5: Gouttière, elle a la paix que j'ouvre et que je ferme. Mm-hmm. Et mes bidons, ils se remplissent avec un tuyau.
0: Et ça vous fait combien de litres au final, cette affaire? Vous arrivez à arroser tout votre jardin avec ça?
5: Oh, ben bien sûr, j'ai au moins plus de 3000 litres d'eau, à peu près. Ah oui, mais moi, je n'ai pas un hectare, j'ai 300 mètres carrés. Hein,
0: bah donc, voilà, mais voilà. Vous avez quand même une grosse gouttière, si je peux me permettre. Bon, ben c'est super, merci pour l'astuce, c'est trop chouette.
5: Ah oui, ça fait des années qu'on faisait ça avec mon mari, donc... Et puis l'eau de pluie, ben, c'est naturel façon de parler.
0: Ah, bien sûr.
5: Mais bon, c'est agréable quand même, et puis je vois que ça fait beaucoup. Et puis je fais beaucoup de compost aussi.
0: Oh non. Mais on a très envie de venir chez vous, Marie-Rose, dis donc, Valère Coréa.
4: Oui, Marie-Rose, j'en parlais rapidement tout à l'heure, mais vous pouvez aussi vérifier... alors, auprès de votre intercommunalité ou de votre commune, tout simplement, s'ils ne donnent pas ou ils ne vendent pas à prix coûtant des récupérateurs d'eau. Parce que j'entendais que c'était des bidons, mais les bidons, ça peut être limité en termes de capacité de stockage. Okay. Et si vous avez une belle gouttière avec le clapet, là, je me dis, avec la période des pluies qui arrive, ça peut être un bon plan, donc à vérifier.
0: Merci, monsieur Bonplan, Valère Correa. On essaie de prendre le plus de gens possible. On va accueillir Evelyne. Gros bisous, Marie-Rose, bien sûr. Evelyne, qui nous appelle d'où d'ailleurs?
6: De Tours.
0: De Tours, on fait un gros bisou à Ici Touraine, du coup. Bonjour Evelyne, bienvenue.
6: Bonjour.
0: Alors, on vous écoute.
6: J'économie aussi pour l'eau, je récupère aussi l'eau du toit, je fais plein de choses comme ça.
0: Bah, vous faites bien.
6: Je vous ai appelé parce que j'ai eu là tout à l'heure une arnaque. Je me suis persuadée que j'en ai une.
0: Ouais.
6: En fait, là, par mail... qui me dit que ils ont reçu un avis favorable de ma banque selon un prélèvement qu'ils ont passé d'environ 48 000 euros.
0: Oula.
6: Et que celui-ci est donc accepté et que si je ne suis pas le destinataire de cet avis, eh bien que je dois appeler en union.
0: Alors ça, c'est une question pour Audrazo, notre madame anti-arnaque. Merci beaucoup, Evelyne. Faites d'ailleurs comme nos auditrices. Demain, toute la semaine, on est là pour vous. 0810 055 056, on vous doit bien ça. Audrazo.
7: Evelyne, merci pour ce signalement. Ça aussi, arnaque très classique. Alors, je n'avais pas vu la version 40 000 euros qui est quand même un petit peu angoissante, je reconnais. Effectivement, c'est une arnaque assez courante de vous faire appeler un numéro, soi-disant, pour vous sauver, en fait, tout simplement. Donc, on vous fait très peur.
0: Ouais.
7: On vous dit, regardez, oui, c'est bon, votre virement est fait. Des fois, c'est des petits montants, des fois, c'est des gros montants.
0: Ouais.
7: Si vous n'êtes pas à l'origine de ce virement, de ce prélèvement, appelez. Et là, vous avez attention parce que vous allez tomber sur quelqu'un de très, très, très convaincant qui va dire je suis Superman, je vais vous aider, etc. Et en fait, il va vous faire faire des manipulations dangereuses sur votre téléphone pour vraiment vous prélever. Donc, dans ces cas-là, là, le mail est venu. Il faut bien regarder l'adresse de l'expéditeur. Regardez bien qui vous écrit, si c'est une adresse un peu bizarre, du Yahoo, du Wanadoo, du Gmail, etc. C'est pas bon.
0: C'est horrible.
7: Ouais.
0: Moi, ça m'arrive aussi tout le temps. Alors, vraiment, n'hésitez pas à nous appeler si vous avez comme ça des petites galères. 0810 056. Elsa Wolinski, on va accueillir Émilie. Parce que je sais que vous êtes très friande de ce jeu que nous avons mis en place.
7: Mais oui,
0: c'est 200 euros de pouvoir d'achat à vous donner. Émilie, bonjour.
8: Bonjour. Bonjour, Enora. Bonjour, ici. Bonjour, l'équipe.
4: Bonjour.
0: Vous appelez d'où, Émilie?
8: De Montbéliard. Ici, Belfort-Montbéliard.
0: Eh ben voilà, et on les embrasse très, très chaleureusement. Je vois que vous avez deux enfants. On va vous donner un petit coup de pouce. C'est gagné.
8: Bravo, Émilie. Merci. Christine, ça me fait super plaisir. Vous êtes une équipe géniale et une radio qui peut laisser la place aux auditeurs justement pour s'exprimer sur divers sujets. Donc je vous adore. Continuez comme ça, franchement, ça fait du bien.
9: Ça me fait très très plaisir. Merci à vous. On vous embrasse très très fort. On va se retrouver demain. Merci à ma merveilleuse équipe. Merci à tout ici. J'ai l'impression de faire mes adieux musicaux. Pas du tout, c'est faux. On revient demain. On parlera usurpation d'identité. Merci à ma Céline chérie à la réalisation de cette émission.

0: femme avec une femme. C'était le groupe Mécano à l'instant sur ICI pour commencer la journée en douceur. Très heureux d'être là, je vous souhaite à tous un excellent réveil.
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0: Bonjour Valentine.
2: Bonjour Louis, bonjour à tous.
0: Nous sommes le mardi 15 septembre et aujourd'hui c'est la journée internationale du point. Elle est née, figurez-vous, d'un livre pour enfants qui raconte l'histoire d'une petite fille persuadée qu'elle ne sait pas dessiner. Elle pose alors simplement un point sur une feuille et c'est ce petit point qui devient le début de toute sa créativité. Alors ce matin, on s'intéresse à tous ces dessins que l'on fait parfois sans même y penser.
2: Et on recherche un auditeur qui gribouille tout le temps lorsqu'il est au téléphone, en réunion ou simplement quand il réfléchit.
0: Des petites fleurs, des maisons, des spirales. Racontez-nous tiens, ce qui se cache derrière vos bouts de papier ce matin au 0810-055-056.
2: La France en colère. On en parle dès 5h avec ses manifs dans tous les secteurs aujourd'hui. Policiers, pompiers, étudiants, chercheurs et salariés d'EDF. Le gouvernement veut réduire leurs avantages sur les tarifs de l'électricité. C'est l'info du jour dans une demi-heure.
0: Et pour vous accompagner jusqu'à 6h, ça varie au standard. Ange de la technique ce matin, Evelyne à la rédaction en chef. Ici, dès 5h, ça commence maintenant.
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0: Mardi 15 septembre, excellent réveil à l'écoute d'ici, il est 5h. 5h, le tour de l'actualité à vos côtés, Valentine. À la une, des profs menacés de mort.
2: Deux semaines seulement après la rentrée des classes, les parents franchissent déjà les limites. À Isigny en Gironde, un père de famille est en garde à vue pour avoir menacé un surveillant et la principale du collège de sa fille. Même chose dans Lyon, dans le village de Véron. Cette fois, raconte le maire, c'est une mère de famille qui s'en est pris à la directrice d'une école jusqu'à mimer un égorgement.
3: Cette dame, elle a été choquée parce que pour elle, ça prend des proportions qui sont assez incroyables, mais en même temps, à juste titre, hein, on peut pas tolérer, on peut pas laisser passer ça. En tout cas, moi, en tant que maire, je laisserai rien passer. Ni menace, ni intimidation, ni propos injurieux. C'est inacceptable. Aujourd'hui, on laisse faire, on laisse les gens parler aux professeurs, aux enseignants, comme à des copains, et encore, des fois, on parlait pas comme ça à son copain. C'est inacceptable. Les enseignants, pour moi, ça doit être sacré. On est un pays qui a été traumatisé ces dernières années par la violence que peuvent subir nos enseignants. Moi, c'est tolérance zéro. Voilà. Il n'y a aucune excuse.
2: Le maire de Véron, Steve Campagne, demande l'exclusion immédiate des enfants et de leurs familles des écoles du village. La décision revient au directeur de l'académie après enquête.
0: Le procès d'une figure du monde complotiste pour l'enlèvement d'une petite fille.
2: Là, ça remonte à il y a 5 ans, lorsque dans les Vosges, la petite Mia est enlevée à sa grand-mère. Deux faux éducateurs emmènent l'enfant pour la remettre à sa mère. Elles seront retrouvées en Suisse 5 jours plus tard. Le cerveau de l'opération, Rémi Daillé, youtubeur, conspirationniste, envisage au même moment un coup d'État. 14 complices potentiels sont jugés à ses côtés à partir d'aujourd'hui.
0: 5h02, nous sommes le mardi 15 septembre et une grande journée de mobilisation s'annonce en France.
2: Pompiers, infirmiers, étudiants, féministes et associations de défense de l'environnement vous appellent à les rejoindre devant le ministère de l'économie ce soir pour exiger des moyens face au changement climatique. Quand les policiers marchent ce matin pour leur salaire, les enseignants-chercheurs pour leur financement et les salariés d'EDF pour leurs tarifs préférentiels, puisque le gouvernement envisage, Alexis Morel, de revenir sur un avantage vieux de 80 ans.
4: Selon les calculs de la Cour des comptes, ces dernières années, les salariés d'EDF, mais aussi les retraités du groupe, n'ont payé que 2% environ du prix moyen de l'électricité acquitté par les clients lambda. Cet avantage en nature, jamais plafonné, dont le calcul n'a pas changé depuis les années 50, a coûté plus de 700 millions d'euros en 2024 à l'entreprise et ses filiales. Pour la Cour, le maintien de cette ristourne en l'état est incompréhensible. Elle somme donc le gouvernement de réagir. Mais les syndicats voient rouge, tant cet acquis social est constitutif, selon eux, du statut des agents. Amélie Henry de la CFE-CGC, premier syndicat d'EDF.
5: C'est une composante directe en fait de notre rémunération. Ce n'est pas une faveur, ce n'est pas un privilège. On a des salaires en effet qui sont bas et c'est aussi un levier en fait d'attractivité et de fidélisation.
4: Le gouvernement de son côté l'assure, il n'est pas question de supprimer ce tarif spécial, mais plutôt de revoir, sous-entendu de relever, le niveau d'impôts et de cotisations sociales que payent les les agents d'EDF sur cet avantage. Objectif, réduire le manque à gagner pour les finances publiques. Les syndicats, eux, s'attendent à ce que leur préavis soit très suivi. Il y a 15 ans, lors d'une précédente grève sur le sujet, plus d'un salarié sur deux avait débrayé.
2: Une grève des électriciens et des gaziers sans incidence sur les usagers dans l'immédiat, selon les syndicats. Sur les rails, début ce mardi près de Rouen, des opérations de relevage du train déraillé vendredi soir. 44 blessés, dont une jeune femme de 18 ans dans un état grave. Plusieurs grues seront nécessaires pour cette opération complexe prévue au minimum pour une semaine et on ne connaît toujours pas avec certitude les causes du déraillement. 17 ans après leur séparation, c'est le retour officiel du groupe Oasis. Les frères Gallagher repartent pour une tournée en 2027 avec une quarantaine de dates dans le monde, dont deux au Stade de France pour le plus grand bonheur des fans, Valentin Dunat.
6: Oasis, c'est la bande-son de sa vie. Julie, 46 ans, avait des posters des frères Gallagher dans sa chambre d'adolescente. Ce titre, par exemple, elle l'écoutait en boucle. Forcément, les revoir sur scène.
7: Et c'est dingue. J'ai été voir des collègues en leur montrant et en faisant. Ils reviennent, quoi.
6: Pour ses fans, Oasis.
7: C'est un peu les dernières rockstars, en fait.
6: Nina a 36 ans, elle vit à Narbonne.
7: Ils ne sont pas du tout lisses, ils s'en foutent.
6: Sauf que, pour avoir une place, les fans ont 3 jours pour s'inscrire avant d'être tirés au sort pour potentiellement pouvoir acheter des billets.
7: Il y a beaucoup de peut-être.
6: Et ça, c'est en partant du principe que le groupe sera bel et bien présent à Paris, car comme l'explique Yacine,
8: les connaissant et vu ce qu'ils ont fait et l'ayant vécu, c'est sûr qu'ils sont capables de se reséparer d'ici là. Hein.
6: Yacine était là le 28 août 2009, le jour
8: où il y a un mec qui montait sur scène en disant « Bon bah, désolé, les gars se sont foutus sur la gueule et ils se séparent. Allez, salut !»
6: Et ce concert annulé au dernier moment, il n'est pas prêt de l'oublier.
8: Clairement, pour moi, il m'en doit une.
6: Son souhait est donc simple.
8: Billets gratuits pour ceux qui ont vécu la séparation à Rocantin ?
6: Pas sûr que le groupe Oasis réponde favorablement à cette requête. Pour ceux qui veulent les voir ou les revoir, il faudra débourser entre 84 et 249 euros.
2: Au Stade de France, ce sera donc les 23 et 24 juillet 2027. On nous promet cette fois des prix fixes, pas d'envolée sur les plateformes internet grâce à ce système de sélection.
9: J'espère que vous allez mettre une petite place.
2: Écoutez, ça dépend.
9: Si
2: je gagne au loto, je ne sais pas. La météo, Louis.
9: C'est une très belle journée qui se profile dans le ciel ce mardi. Il va faire beau. Il va faire aussi chaud cet après-midi avec des températures, elles, qui vont dépasser les 30 degrés dans le sud. Ce matin, on a encore quelques brouillards matinaux, mais qui vont rapidement se dissiper et s'estomper dans le nord pour laisser place à un ciel, lui, bien dégagé. Les températures en milieu de matinée qui seront déjà très agréables. À Lille, à 19 degrés. Paris et Dijon, 20 degrés. Nantes, 21 ce matin. 21 également à Clermont-Ferrand. 22 pour Pau cet après-midi dans le ciel. Pas de changement, du soleil. Et pour les maximales, 23 dans le nord à Reims. Dans le sud, 33 degrés attendus ce mardi après-midi à Bordeaux et 30 degrés à Ajaccio.
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9: Bonne fête à tous les Roland qui se réveillent avec nous ce mardi matin, 5h07. On fait un léger bond en 2003 avec l'une des chansons les plus populaires du répertoire de Florent Pagny. Florent Pagny qui règle ses comptes en musique sur les mots de Lionel Florence et une mélodie de Pascal Obispo. Voici Ma liberté de penser.

0: À l'écoute d'ici ce mardi matin. Soyez les bienvenus. Tiens, j'ai une question pour vous. Est-ce que vous vous souvenez de votre tenue de mariage ?
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2: Louis Raspail.
0: Celle-ci, elle est pour le moins insolite. Il y a quelques jours, à Saint-Venant, dans le Pas-de-Calais, Kevin et Tracy, eh bien, ont décidé de se dire oui, mais de se dire oui dans une tenue un petit peu particulière, Valentine.
2: Oui, nos amoureux se sont mariés en pyjama, avec pour thème de cérémonie confort et authenticité.
0: Félicitations à eux.
2: Ah bah oui, oui, bien sûr.
0: Et puisqu'on parlera en plus de mariage ce matin, c'est ce que va nous raconter, figurez-vous, Stéphane Bern, avec lui aussi un mariage qui avait quelques petites particularités. Direction Saint-Jean-de-Luz, en 1660, Louis XIV, lui, vient de se marier, et à peine sorti de l'église, eh bien on décide carrément de murer la porte derrière lui.
2: Oui, c'est pas une pyjama partie, là. Hein. Une porte ouverte spécialement pour le mariage du jeune roi avant d'être condamné. Évidemment, ce n'est pas un hasard.
0: Alors pourquoi, tiens, avoir muré cette porte après le mariage ? Réponse avec Stéphane Bern. À 5h25 sur ICI.
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0: Tous les jours à 5h15, vous avez rendez-vous avec Catherine Quicandon pour ICI, ça entreprend.
2: Avec ce matin, l'espoir d'une révolution après un triste bilan cet été. Plus de 300 morts par noyade.
0: Alors ce matin, Catherine, vous nous faites découvrir une invention qui pourrait sauver des vies avec ICI Occitanie.
4: À La Belge, au sud de Toulouse, les t-shirts flottent pour nous sauver la vie.
5: Je suis un flotteur.
6: Ouais, ça c'est vrai.
4: Bienvenue chez Flotty, une entreprise qui a créé un t-shirt anti-noyade. Philippe Rouvier, son président, nous explique son fonctionnement.
7: Il suffit de tirer sur une petite tirette qui est cachée de base et ça va se gonfler, nous remonter à la surface et nous mettre du coup dans une position de sécurité.
4: Il faut bien comprendre que ce t-shirt ne remplace pas une bouée et qu'il ne vous aidera pas à apprendre à nager. Il ne sert que si vous êtes immergé par accident, alors sortez tout de suite de cette piscine s'il vous plaît. En plus, ce t-shirt est composé avec une matière spécifique.
7: C'est une matière technique effectivement, mais c'est plus léger par exemple que du néoprène qu'on utilise hors été lorsqu'on va nager ou faire des activités dans l'eau.
4: Le premier modèle destiné aux enfants de 1 à 6 ans est commercialisé en 2022. Médaille d'or au concours Lépine en 2023, la version adulte voit le jour l'année suivante, car eux aussi en ont bien besoin.
7: Là, on est à la fin de l'été, et maintenant, en fait, c'est plutôt les produits adultes qui vont être utilisés, ados-adultes. Pourquoi ? Parce que, en fait, les activités aquatiques continuent pendant l'hiver, notamment bah, les surfeurs, les personnes qui vont nager en mer ou qui font du longe-côte, une activité qui se développe énormément, et notamment chez les seniors, et ben, ils vont continuer à aller dans l'eau en hiver, et donc ces activités-là sont particulièrement à risque.
4: L'histoire de Flotty commence en école d'ingénieurs où les deux cofondateurs se rencontrent, mais le déclic arrive lorsque Philippe assiste à la noyade d'une petite fille. Les deux amis se lancent et créent une solution innovante pour l'époque. Le t-shirt se vend en France, bien sûr, mais aussi dans un magasin suédois qui touche également la Norvège et la Finlande. Depuis le début de l'aventure, Flotty a vendu plus de 50 000 produits. Le prix, les premiers modèles commencent à 149 € plus le coût de la recharge. Le t-shirt n'est pas à usage unique, il peut se réutiliser après un déclenchement et la partie technique se sépare de la partie textile qui peut être lavée en machine. Le modèle adulte offre le choix du déclenchement manuel ou automatique. Plus d'informations sur flotty.co, flotty.co. Merci à ICI Occitanie pour cette idée qui nous sauve la vie, littéralement. ICI, ça entreprend, Flotty, un t-shirt anti-noyade pour toujours garder la tête hors de l'eau.
0: Catherine, avec ICI Occitanie, une idée à garder en tête pour votre prochaine escapade en mer.
2: Seul, en famille ou avec votre compagnon à quatre pattes, puisque dans un instant, on vous présente un nouveau système de garde au quotidien pour votre chien.
0: Reportage dans une crèche pour chien de Toulouse. Oui, une crèche pour chien. C'est dans moins d'une minute sur ICI.
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0: Soyez les bienvenus ce mardi matin, 5h15, on découvre ensemble un nouveau lieu dédié à nos amis à quatre pattes.
2: Une crèche pour chiens baptisée Woof Society, la dernière a ouvert à Toulouse. Vous souriez, j'en suis sûre, derrière le poste, mais pour beaucoup de propriétaires, c'est non seulement très sérieux, mais aussi un vrai soulagement, Claudia Calmel.
5: Comme Maxime, qui vient de déposer Vince, un cocker de 2 ans, qui a un peu de mal à rester seul à la maison.
9: Il aboie, il pleure et il fait le loup. C'est plutôt embêtant pour les voisins, on va dire.
5: Et comme à la crèche, se pose la question de la gestion de la séparation au moment de quitter les lieux.
9: Moi, ça va. Lui, je pense un peu plus anxieux. Donc, il essaie de gratter le grillage. Et, petit couinement, mais bon, ça va passer.
5: Oui, on confirme, c'est vite passé. Vince s'est rapidement fait des copains dans ce lieu cosy, aux d'ailleurs de café branché. C'est Médicigène Masti qui est à l'origine du projet.
10: On a une piscine à balles, on a quelques jeux d'agilité. Il y a des canapés parce qu'il y a des chiens qui aiment bien, comme leurs humains, aller sur les canapés, comme à la maison.
5: Il a eu l'idée après avoir passé 1 an aux États-Unis où ces crèches canines existent depuis longtemps. 9 chiens peuvent être accueillis chaque jour à Woof Society entre 9h et 19h. Les journées de garde sont rythmées par des jeux, des siestes, des balades et des nouvelles envoyées aux familles.
10: Je prends des photos pour les envoyer aux propriétaires de chiens qui aiment bien en journée recevoir les petites photos de leur loulou et voir les activités qu'ils font.
5: Un lieu que Médicigène Masti a pensé pour donner plus de place aux chiens dans la ville.
10: Aujourd'hui c'est quand même compliqué, quand vous voulez prendre un verre en intérieur c'est pas toujours possible. Les caniparcs c'est souvent des petits endroits. Je pense que les villes évoluent, se structurent autour quand même du fait que de plus en plus de chiens y vivent. Je crois qu'à Toulouse il y a 50 000 chiens. Mais tout n'est pas pensé pour eux et en fait c'est vraiment derrière cette idée qu'on a pensé ce lieu.
5: Pour les tarifs, comptez autour de 30€ la journée avec la formule abonnement et 560€ par mois pour une garde tous les jours du lundi au vendredi. Grégory déposera sa petite Blue à la garderie quelques jours par mois et l'investissement ne surprend, dit-il, pas ses proches.
11: C'est plus dans le sens positif. Ah, vous avez réussi à trouver une crèche, vous avez réussi à avoir des places, c'est vraiment cool. Il y a toujours l'histoire un peu budget qui rentre en compte, mais quand on a les moyens de se le permettre, c'est vraiment un plus.
5: Des garderies pour chiens qui devraient être plus nombreuses, selon Eugénie.
12: Je pense que les mentalités sont en train de changer. Il y a quand même une prise de conscience sur le bien-être animal. On le voit avec les lois, c'est un être vivant, le chien, c'est pas un meuble en fait. Il faut l'assumer.
5: Pour arriver à l'équilibre financier, Woof Society espère prochainement engranger 30 d'abonnements.
2: Et à l'intérieur des 300 mètres carrés de la crèche, je précise, un espace toilettage, des salles d'ostéopathie et même un café. Pour les humains.
0: Bah dis donc, ils sont mieux logés que moi, vous voyez. Merci beaucoup, Valentine. 5h18 dans les coulisses TV ce matin. Mathieu Lartaud brise un tabou. Le journaliste sportif de France Télévisions signe Ce qui nous tient debout, un documentaire diffusé ce soir sur France 15, sur France 5 et se livre au micro de Patrice Gascoigne dans 5 minutes sur ICI. Tout de suite, quelques notes pour mettre un petit peu d'énergie dans votre réveil. On en fait On est en 84 avec Jermaine Jackson et Piazza Dora, un duo devenu incontournable à l'écoute de votre radio ici. Bon réveil, Eric.

0: midi dès 5h avec l'un des duos les plus marquants des années 80 aux côtés de Jermaine Jackson et Piazzadora à l'écoute de votre radio ici à 5h22. Si vous nous rejoignez à l'instant, déjà soyez les bienvenus et vous arrivez pile au bon moment puisqu'il faut nous appeler tout de suite au 0810 055 056 avec Valentine. Ce mardi matin, on veut parler à deux d'entre vous pour un autre duel des auditeurs autour de l'actualité, que vous soyez couche tard ou à contrario lève très tôt. Vous nous appelez pour tenter de gagner ce matin, Valentine.
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0: Alors allez-y, foncez, c'est maintenant et c'est Saveria qui attend vos appels ce matin au 0810 055 056. Bonne chance à tous.
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0: 5h23, on retrouve Patrice Gascoigne avec ses coulisses TV. Ce mardi, Patrice, vous êtes parti à la rencontre du journaliste sportif de France Télévisions, Mathieu Lartaud. Il signe un documentaire qui s'attaque à un tabou.
3: D'habitude, Mathieu Lartaud vous fait vibrer en commentant les matchs de l'équipe de France de rugby.
4: C'est hallucinant ce que nous vivons aujourd'hui à Twickenham. La barre des 50 points, c'est un triomphe. Vive les Bleus, vive la France.
3: Mais ce soir sur France 5, Mathieu Lartaud vous emmène sur un autre terrain, dans ce qui nous tient debout. Mathieu Lartaud confie son histoire personnelle, son combat contre le cancer, les cancers, parce qu'il a été touché deux fois par le cancer. D'abord à 17 ans, un cancer du genou qui a mis fin à ses rêves de carrière comme joueur de rugby, et à 43 ans, avec une récidive qu'il conduit à se faire amputer de sa jambe droite pour pouvoir rester en vie. Avec ce documentaire qu'il co-réalise avec Anouk Burel, il veut briser le tabou du cancer dans la société. Mais à quel moment Mathieu Lartaud a-t-il mis de côté sa pudeur naturelle à parler de sa maladie pour aller briser aux yeux de tous le tabou du cancer? Écoutez la réponse de Mathieu Lartaud.
5: Alors cette envie de briser le tabou du cancer, en fait, elle est intervenue au moment où j'ai rendu ma maladie publique. À travers tout ce que je recevais comme message, j'ai pris conscience qu'il était urgent de libérer la parole sur ces sujets-là. Ça s'est traduit d'abord par un livre, On n'ampute pas le cœur, que j'ai publié en 2024. Et finalement, ce qui nous tient debout, c'est quelque chose qui est dans la continuité de tout ça. Et donc, c'était effectivement le support idéal, finalement, pour à la fois porter cette parole-là et la libérer à travers les témoignages qu'on a pu recueillir dans ce film, et ce dans toutes les strates en fait qui moi m'intéressaient, c'est-à-dire on a à la fois les aidants, les proches aidants, les maris, les compagnes, les fils, les soignants, voilà, on a vraiment réussi à faire un 360 degrés autour de cette maladie du cancer, de faire en sorte que elle ne soit plus tabou nulle part, ni dans les cercles familiaux, ni au travail. Voilà, c'était vraiment ça la mission première.
3: Mathieu Lartaud, dans un exercice tout en délicatesse, ne manquez pas Ce qui nous tient debout, son film documentaire avec des témoignages puissants et rares, à voir ce soir sur France 5.
0: Merci Patrice, une belle recommandation à garder en tête ce mardi à matin, suivie d'une nouveauté musicale. Après plusieurs mois, construit un refuge en pleine forêt pour se ressourcer, Vianney fait son retour sur le devant de la scène avec un premier single. Voici D'or et d'étain sur ICI.

0: Martin.
1: Vianney, à l'écoute d'ici, excellent réveil avec nous ce mardi. Vianney qui a fait une annonce hier, il a annoncé depuis la maternité qu'il allait être le parrain, avis aux fans de la Starac, ça sera le parrain de la prochaine promotion de la Star Academy. 5h28, un petit peu d'histoire comme d'habitude avant l'actualité aux côtés de Stéphane Bern. Ce matin, on voyage au temps où un roi a transformé une simple porte d'église en un symbole diplomatique assez théâtral.
2: Le jeune Louis XIV convole en juste noces. Vive les mariés ! Et juste après la cérémonie, la porte par laquelle il passe est murée pour toujours. Vive les maçons ! Juin 1660, côte basque, Saint-Jean-de-Luz est bondé. Et pour une fois, pas seulement de surfeurs. Des nobles partout, des carrosses, des gardes, des cuisines qui tournent jour et nuit. Faut dire qu'on ne célèbre pas seulement un mariage. On essaye surtout de mettre fin à plus de 20 ans de guerre entre la France et l'Espagne. Alors, il y a plutôt intérêt à ce que les petits fours soient bons.
3: Ça vous plaît ? Oh ! C'est moi qui l'ai fait !
2: Quelques mois plus tôt, le traité des Pyrénées a été signé. Et pour verrouiller la paix, on marie les enfants des deux couronnes. Louis XIV et l'infante Marie-Thérèse, fille du roi d'Espagne Philippe IV, et accessoirement cousine germaine de Louis XIV. Disons qu'à l'époque, l'arbre généalogique des têtes couronnées avait parfois des allures de Scooby-Doo. Le mariage est célébré le 9 juin dans l'église Saint-Jean-Baptiste. Louis XIV n'a que 21 ans, mais il a déjà compris un truc essentiel. Le pouvoir, c'est du décor, du symbole, de la mise en scène. Hollywood n'a qu'à bien se dire. Alors, après la cérémonie, les mariés quittent l'église par une porte latérale ouverte spécialement pour eux. Et aussitôt après leur passage, on la fait murer, définitivement. Le message est simple, personne ne repassera jamais par là. Cet instant est scellé pour toujours. Point final, le sujet est clos et la porte aussi. Un peu plus de 3 siècles plus tard, cette porte a tellement bien résisté au temps qu'on pourrait presque s'en servir de fronton pour jouer à la pelote basque.
1: Et si vous vous rendez à Saint-Jean-de-Luz, vous verrez en plus un petit écriteau sur place pour désigner l'endroit où se trouvait précisément la porte. Il est 5h30, tout de suite l'actualité en France et dans le monde en 90 secondes. C'est avec vous, Valentine Letest.
4: Des parents d'élèves menacent de mort les profs de leurs enfants 2 semaines seulement après la rentrée des classes. Un père de famille est en garde à vue en Gironde et une mère visée par 2 plaintes dans l'Yonne. Selon le maire de Véron, elle a mimé l'égorgement d'une enseignante. Contre l'inaction du gouvernement face au changement climatique, pompiers, médecins, infirmiers, étudiants et associations se mobilisent. Ils réclament des fonds et des mesures d'urgence comme la pose de volets sur les logements et vous appellent à la rejoindre ce soir devant le ministère de l'économie. Et la France brûle encore. En Ardèche, 120 pompiers mobilisés sur un nouveau feu de forêt attisé par le vent. Il a démarré hier à Désaigne et provoqué l'évacuation d'une dizaine d'habitants. 50 000 euros d'amende pour chaque jour sans la sécurisation réclamée sur le site Fibre Excellence de Tarascon. C'est la demande du préfet des Bouches-du-Rhône. L'usine en liquidation judiciaire est classée Céveso, mais depuis sa liquidation judiciaire, la sécurité n'est plus assurée malgré les ordres du préfet. Sous le parapluie nucléaire de la France, la Finlande accepte de s'abriter. Voisin de la Russie, Helsinki.

0: On m'a, pas seulement moi, hein, les autres membres de mon unité, on nous a foncé dessus en véhicule, sur un refus d'obtempérer. Plus récemment, sur une interpellation, on a essuyé des violences de l'individu qui était alcoolisé. Je dis pas que la police était tout beau tout rose il y a 30 ans, hein, mais ça restait à la marge des agressions de policiers, je pense. Aujourd'hui, c'est devenu une habitude.
1: Chez les policiers, une bonne partie du salaire est constituée de primes, notamment la prime de risque, 28% du traitement, un pourcentage qui n'a pas évolué depuis 8 ans, déplore Frédéric.
0: La prime de risque, depuis les Gilets jaunes, elle n'a même pas évolué. On sait bien que les risques encourus lorsqu'on veut exercer ce métier sont très accrus. Bah, la prime devrait légitimement augmenter en conséquence.
1: Mécontent de son rendez-vous avec le ministre de l'Intérieur il y a 10 jours, le syndicat Alliance réclame une hausse de cette prime de risque et demande à être reçu de nouveau par Laurent Nunez tout à l'heure après ce qui est annoncé comme une démonstration de force des policiers des Champs-Élysées jusqu'à l'Assemblée nationale avec l'espoir que des députés sortent à leur rencontre.
2: Départ de cette manifestation à 11h30 ce matin quand d'autres agents en région appellent au rassemblement devant leur commissariat.
3: Merci Valentine. La météo tout de suite de ce mardi 15 septembre. C'est une très belle journée qui se profile dans le ciel aujourd'hui. Il va faire beau et il fera aussi chaud cet après-midi avec des températures, elles, qui vont dépasser les 30 degrés dans le sud. Ce matin, on a encore quelques brouillards matinaux, mais qui vont rapidement se dissiper, laisser place à un ciel, lui, bien dégagé, des températures agréables. En milieu de matinée, à Lille, 19 degrés, Paris et Dijon, 20 degrés, Nantes, 21 degrés ce matin, Clermont-Ferrand relèvera 21 degrés également, 22 degrés à Pau, et puis cet après-midi, toujours du soleil, et puis pour les maximales, il fera chaud, 23 dans le nord à Reims, c'est jusqu'à 33 degrés attendus à Bordeaux cet après-midi, et 30 degrés à Ajaccio, 5h34.
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3: Il y aura du soleil dans le ciel, mais il y a déjà du soleil en musique ce matin pour vous réveiller. Avec cette chanson, une basse qui arrive et qui roule toute seule, et une voix, vous allez voir, qui monte très haut, formant 74 avec George McGrae, qui signe l'un des premiers grands tubes de l'histoire du disco avec Rock Your Baby. C'est à l'écoute d'ici. Bon réveil avec nous et belle journée.

0: en voiture, fraîchement réveillé pour sortir du lit. C'est George McVeigh à l'écoute d'ici avec Rock Your Baby à 5h38. Dans 5 minutes, comme d'habitude, c'est pas vrai, c'est votre rendez-vous anti-arnaque. Et ce matin, on parle des arnaques amoureuses après l'histoire de cet homme persuadé d'être en couple avec Céline Dion, Valentine.
1: Mais derrière ces histoires qui font le buzz, des escrocs qui se font surtout passer la plupart du temps pour des gens tout à fait ordinaires. Et c'est parfois beaucoup plus difficile de repérer le piège.
0: Alors, quels sont les signes qui doivent nous alerter? Aude Razzo nous donne les bons réflexes dans quelques minutes sur ICI.
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1: Louis Raspail.
0: C'est l'heure tout de suite du duel des auditeurs autour d'une question sur l'actualité avec à la clé, Valentine, un très joli cadeau.
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0: Ce sera pour bientôt. Mathieu qui est avec nous. Mathieu qui nous passe un coup de fil du Finistère. Bonjour Mathieu.
1: Bonjour Mathieu.
3: Bonjour.
0: Et bonjour aussi à Anne. Oh. Anne qui est dans le Doubs. Bonjour Anne.
1: Bonjour Anne.
3: Bonjour.
0: Alors on en a un qui est en vacances, l'autre qui bosse. Qui est-ce qui est en vacances?
3: Ouais, moi je suis en vacances.
0: Ah, c'est Mathieu qui est en vacances. Vous avez prévu de partir quelques jours ou vous restez tranquille dans le Finistère?
3: Ah non, je reste tranquille à Quimper. Bah, aujourd'hui, je me fais arracher mes dents aujourd'hui. Donc,
1: super sympas vos vacances, Mathieu.
3: Là, j'ai rendez-vous à la clinique tout à l'heure. Donc,
0: ouais, on vous envie tous. Hein.
3: C'est des bonnes vacances. C'est des bonnes vacances.
0: C'est un bon début. Anne, vous, par contre, c'est boulot.
4: Ah oui, moi, c'est boulot, oui.
0: Prise de poste à quelle heure?
4: 6h30.
0: 6h30. Ah, donc il vous reste encore une heure pour vous réveiller à l'écoute d'ici. On va jouer ensemble, les amis, avec une question autour de l'actualité. Figurez-vous qu'aujourd'hui, Colombo fête ses 55 ans.
1: Et quel est votre vrai nom?
5: Vietna Colombo.
1: Non, votre prénom.
5: Vietna.
0: La série a commencé en septembre 71. Elle a d'abord été diffusée jusqu'en 78, avant de revenir en 1989 et de se poursuivre jusqu'en 2003. Et le saviez-vous, j'ai découvert cette information, le tout premier épisode de cette série, intitulé Le Livre Témoin, a été réalisé par Steven Spielberg. Il n'avait que 24 ans, il n'avait même pas, figurez-vous, encore tourné Les Dents de la Mer. Et la question que je vous pose ce matin, Mathieu et Anne, à votre avis, combien d'épisodes de Columbo ont été tournés? Il me faut un chiffre. On va commencer par Mathieu.
3: Ouais, je dirais...
0: Le plus rapidement possible.
3: Ouais.
1: Pas de pression, Mathieu. Combien, Mathieu?
3: 20 000.
0: 20 000 pour Mathieu. Et Anne, vous en pensez quoi?
4: Oh, moi j'aurais dit 150.
0: 150 pour Anne. Eh bien, c'est bien, vous êtes raccord tous les deux ce matin, ça fait plaisir.
4: Oui, c'est... Bon, là, je suis quand même de la France, hein, donc...
0: La réponse avec vous, Valentine.
1: 69 épisodes en comptant les deux téléfilms pilotes réalisés avant le lancement de la série régulière. La dernière enquête de Columbo a été diffusée en 2003 et c'est donc Anne qui remporte le jeu ce matin.
0: Bravo Anne. Oui, bravo,
4: super.
0: Anne.
4: Super, merci.
0: Et bravo quand même à Mathieu. Hein, puisque...
1: Je veux dire que 20 000 épisodes, Mathieu.
0: Mathieu, vous êtes comme moi. Mais... vous avez le compas dans l'œil.
3: Columbo, je vois ça depuis que je suis gamin, donc je me dis d'ici là, il y a eu des épisodes.
1: Et vous n'avez pas remarqué, Mathieu, vous voyez toujours les mêmes épisodes de Columbo.
3: Ouais, en effet.
0: Vous êtes quelqu'un de généreux, Mathieu, c'est le principal. Vous êtes comme ça, vous donnez sans regarder, ça fait plaisir. Mathieu, bon, bonnes vacances et bon courage tout de même.
1: Pour le dentiste.
3: Merci, c'est gentil. Bonne journée à vous, c'est gentil. Au revoir, Anne. Joli cadeau, c'est cool.
0: Anne, eh ben on vous envoie votre radio ici directement à la maison. Et puis on vous souhaite une belle journée au boulot, on pense à vous, Anne. À bientôt.
4: Ok, super, merci beaucoup. Bonne journée à vous.
1: Bonjour tout le monde.
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0: Et chaque matin, on découvre avec vous une initiative qui marche quelque part en France et qui pourrait donner des idées ailleurs. Nous sommes dans la Sarthe ce matin, où un nouveau venu fera bientôt son entrée au tribunal, Valentine.
12: Un chien, encore un chien, on est très chien ce matin. Un chien pour accompagner les victimes dans les moments difficiles de leur parcours judiciaire.
0: Mais alors concrètement, comment est-ce qu'il peut aider les victimes? Romain Bernot est allé voir sur place et vous raconte à 5h55 sur ICI. La journée commence, elle commence doucement, chacun son rythme, j'ai envie de vous dire. Un café, un peu de musique, un pied devant l'autre, surtout avec Jean-Pierre Madère pour lancer la journée.

0: grâce à la journée.
1: Un pied devant l'autre, mais ça fonctionne nettement mieux. 5h46, c'était Jean-Pierre Madère et tout de suite, place à votre rendez-vous anti-arnac.
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1: C'est pas vrai, votre rendez-vous aux côtés de Hob Razo, Drazo. Les auditeurs vous posent beaucoup de questions au sujet des arnaques amoureuses.
4: Oui, sujet qui revient tristement dans l'actualité avec ce Belge persuadé de vivre une histoire d'amour avec Céline Dion. L'affaire a fait le tour de tous les médias ces derniers jours. L'homme s'est quand même fait soutirer 10 000 euros au moins par des escrocs qui se faisaient passer pour la chanteuse. Ce qui me chagrine, au-delà du fait que ce genre d'histoire est toujours assez tragique, c'est que quand les arnaques amoureuses font le buzz, c'est toujours quand on parle de stars, d'escrocs qui se font passer pour des stars. Céline Dion, Brad Pitt, et je trouve ça dommage. Pourquoi ? Parce que dans l'immense majorité des cas, le brouteur, c'est comme ça qu'on appelle l'arnaqueur amoureux, le brouteur ne se fait pas passer pour une célébrité, non. Il prend le nom et le visage d'une personne lambda. Et là, on en parle moins, alors que là, le piège est encore plus redoutable.
1: Et Aude, que vous disent les auditeurs qui sont confrontés à ces brouteurs ?
4: J'ai par exemple Marie-Odile qui me raconte qu'elle a versé 2500 euros à un homme très gentil, c'est ce qu'elle me dit, et qui a l'air amoureux. Anne-Marie, une autre auditrice, m'a elle copié les messages que lui envoie un certain Jean Fernand. Il l'appelle marraine, il la couvre de compliments et puis il lui envoie des coordonnées bancaires pour qu'elle lui fasse un virement. Quand vous me demandez comment repérer un brouteur, elle est là la réponse. Un brouteur, c'est une personne que vous n'avez jamais vue et qui finira toujours par vous demander de l'argent. Et dès qu'il est question d'argent, vous devez couper les ponts. Je sais, c'est pas toujours facile. Entre-temps, on a pu s'attacher à ces usurpateurs qui prétendent être amoureux de nous. Si vous avez du mal, dernier conseil, parlez-en autour de vous. Les personnes extérieures, la famille, les amis, ils ont toujours un regard plus lucide que nous. Et ça, c'est très important.
1: Merci, Aude, pour ces conseils. Et pour retrouver d'autres conseils, je vous invite à aller voir à notre page C'est pas vrai, disponible sur notre site internet ici.fr. 5h48, la journée commence à peine et on va essayer déjà de lui donner un bel élan avec du sourire en musique. Voici Zaz pour bien commencer la journée tout en douceur à l'écoute d'ici 5h49. Bon réveil si vous nous rejoignez à l'instant.

0: Jazz avec mon sourire à l'écoute d'ici 5h51. Chaque matin, on découvre avec vous une initiative qui marche quelque part en France. Et si, au tribunal, une victime pouvait être accompagnée par un chien? Dans la Sarthe, une juridiction prépare l'arrivée d'un chien d'assistance juridique pour aider les victimes à traverser des moments particulièrement difficiles. Robin Bernot.
1: Au Mans, le tribunal de la ville aura bientôt son chien d'assistance judiciaire.
2: C'est une très bonne chose.
1: Alors, pas pour rattraper les prévenus qui tenteraient de s'échapper, je vous rassure, mais bel et bien pour aider les victimes à déstresser. Elles pourront le caresser pendant les procès ou lors des auditions devant les juges d'instruction. Une présence animale qui se veut rassurante, selon Philippe Jamet, président de France Victimes 72, qui porte ce projet avec le tribunal. Julien Penaud, l'adjoint pour Issimène.
3: Il va falloir se mettre tout proche de la victime, poser sa tête sur les genoux, d'absorber un peu le stress porté par la victime, sa seule présence suffit à rassurer ces personnes.
1: L'objectif est donc d'améliorer la prise en compte des victimes, notamment des enfants, et de faciliter la libération de leurs paroles. C'est dans ce cadre que ce chien interviendra, a priori un Golden Retriever, une race reconnue pour son empathie et surtout sa capacité à être, je cite, une véritable éponge à émotions, selon le tribunal du Mans. Alors ici en Sarthe, ça marche, mais vous, qu'en pensez-vous? Pour Julie, c'est une très bonne idée.
4: Je trouve ça super bien, même pour les enfants, tu disais tout à l'heure, ça rassure forcément. Et pour un enfant, déjà, c'est hyper compliqué de passer au tribunal ou même d'être devant des adultes. Et c'est rassurant, ça donne un petit peu d'amour et c'est léger. De toute façon, les animaux, en règle générale, que ce soit avec tout le monde, même pour les personnes âgées, c'est toujours bien. Que ce soit adulte, ça apporte du bonheur.
1: Les animaux, en particulier les chiens et leur pouvoir rassurant, c'est Camille qui m'en parle.
2: Quand on est stressé, tout ça, c'est vrai que lui faire des câlins, tout ça, ça rassure. Puis le sortir, ça change les idées aussi quand il y a des choses dans la vie qui font que ça va pas trop.
1: C'est quoi, ils ont un pouvoir magique, les animaux?
2: Oui, un peu, leur amour.
1: Alors, il faut savoir qu'un chien qui aide à libérer la parole et à témoigner plus facilement, ce n'est pas nouveau, puisque ça a été le cas, par exemple, lors du procès Le Squarneck en février 2025, où une dizaine de chiens étaient présents aux côtés des victimes de ce chirurgien condamné pour viols et agressions sexuelles. Le tribunal du Mans, quant à lui, va devoir encore patienter quelques mois, au moins jusqu'au printemps prochain, avant de pouvoir accueillir son chien d'assistance judiciaire.
0: Reportage de Romain Bernot dans la Sarthe, 5h54, retour, tiens rapide en 80 en musique, aux côtés de Louis Chédid, des mots simples, un regard tendre sur la vie, une belle façon à lui, et bien de sourire ce mardi matin avec cette chanson, voici Ainsi soit-il.

0: facile. Toujours aller dire cette phrase. C'était Louis Cédine avec Autodisc, 5h57.
1: Ça fait un petit complexe de ville.
0: Oui, c'est ça. Je pas, je trouvais ça un petit peu une apothéose, vous voyez. On recherche un auditeur qui, ce mardi 15 septembre, qui développe sa créativité. Pourquoi ? Puisqu'aujourd'hui, c'est la journée internationale du point. Cette journée, elle est née d'un livre pour enfants qui raconte l'histoire d'une petite fille persuadée qu'elle ne s'est pas destinée. Elle pose simplement un point sur une feuille et c'est là que débute toute sa créativité. Alors ce matin, on s'intéresse à tous ces dessins et recherche un auditeur qui gribouille tout le temps. On a tout dit ?
1: Tout.
0: On a tout dit. C'est Yolande.
1: Bonjour Yolande.
0: Qui est avec nous. Bonjour Yolande.
2: Bonjour à vous.
0: Yolande de Jarcy en Savoie. Que dessinez-vous, ma chère Yolande ?
2: Un chat, un monsieur. Je vous attendais tout en écoutant lui.
0: Ah, donc vous nous attendiez, vous dessinez quoi ce mardi ?
2: Eh bien, je vous dis, une dame, un ourson, un dauphin, un chat, et puis je n'ai pas fini.
1: Ah oui, vous nous avez dessiné le zoo de Beauval, là, Yolande.
2: Ah, sans doute, c'est lui.
1: Vous faites que des animaux ?
2: Non, puisque dans mon dessin, j'ai quand même un personnage, et pour vous arrive une dame, plus vieille.
1: À côté des petits dessins que vous faites comme ça, vous avez d'autres activités créatives, Yolande ?
2: Bien sûr, j'écris mon poème.
0: Ah, ah
1: oui, vous êtes une artiste, d'accord.
0: Eh bien, il faudra revenir nous voir quand on fera un « Je recherche une auditrice qui, justement, écrit un poème ». Yolande, et à ce moment-là, vous nous raconterez un bout de votre poème. En tout cas, ce matin, nous, on vous offre votre radio ici pour nous écouter partout avec vous, dans toutes les pièces de la maison. Bravo, Yolande.
2: Merci beaucoup à vous et puis très belle journée.
1: Merci Yolande, à bientôt
0: Yolande.
1: En Savoie.
0: À bientôt.
2: À très bientôt, au revoir.
0: 5h59, merci à tous d'avoir été là à 6h. Comme d'habitude, vous avez rendez-vous avec l'actualité de vos régions. À 6h30, vous retrouvez Valentine Letest.
1: Pour l'info en France et dans le monde, en 90 secondes.
0: Et voici toute l'équipe d'ici matin qui est là ce mardi. Il souhaite une belle journée qui commence ici, bien sûr.
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5: Bonjour, bonjour. Bon réveil en Normandie avec ce matin Mathieu qui réalise l'émission, Sylvie à l'accueil et Jean-Baptiste Marie aux infos. Bonjour.
6: Bonjour Gilles, bonjour à toutes et tous.
5: Tout va bien, le ciel est bleu, le temps est bon.
6: Ça fait une belle chanson ça.
5: Déjà fait.
6: On va trouver d'autres paroles.
5: Merci d'être là. Merci pour votre fidélité.
6: Mais de rien. J'adore que je fasse cette blague.
5: Mais j'aime bien. Toujours le matin à 6h. Ici matin, ça commence maintenant.
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5: C'est toujours un réel plaisir de vous réveiller, de vous accompagner sur votre radio locale. Il est 6h.
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5: Vos infos avec Jean-Baptiste Marie. Une centaine de policiers en colère ont jeté leurs menottes hier devant le commissariat de Caen.
6: Oui, un rassemblement de fonctionnaires de police venus de Normandie, bien sûr, mais aussi de Bretagne, des Pays de la Loire et de la région centre. Ce sont les lundis de la colère après un premier rassemblement il y a une semaine à Concarneau.
5: Les syndicats dénoncent l'augmentation de leurs commissaires jusqu'à 1 350 euros quand eux n'ont pas un euro de plus sur la fiche de paie depuis 2019. Les policiers réclament aussi plus de moyens humains et matériels. Rudy Sergent est le secrétaire départemental du syndicat de police Unité 14.
7: On nous dit depuis des années, il n'y a pas d'argent, il faut se serrer la ceinture, on nous gèle le point d'indice, on prend de plus en plus de risques sur la voie publique, on est de plus en plus exigeant et c'est normal, mais avec toujours des moyens constants. On crie à l'injustice. C'est-à-dire qu'en fait, il y a une police un petit peu à deux vitesses, pour récompenser les mieux rémunérés, mais on laisse complètement de côté tous ceux qui au quotidien font en sorte que la boutique tienne debout. Tous les policiers de terrain qui prennent des risques au quotidien, les administratifs, les techniques et les scientifiques également. On a un manque à gagner sur l'augmentation du pouvoir d'achat depuis les années 2000 de 31%. C'est pas du confort. Nous, on demande aussi des moyens effectifs, évidemment, puisque l'exigence est accrue. On veut des véhicules adaptés, on veut du matériel adapté, on veut des logiciels adaptés. On le voit bien dans l'investigation. Aujourd'hui, le logiciel qu'on appelle le LRPPN, malheureusement, plante plusieurs fois par jour. Les collègues font très bien leur travail, mais malheureusement, ils en souffrent parce qu'ils savent très bien qu'ils n'ont pas les moyens de répondre au service public pour lequel on est payé.
5: Et dans l'info d'ici à 6h30, on entendra à d'autres policiers expliquer les raisons de leur colère et de leur mobilisation.
4: Autre manifestation aujourd'hui, celle de l'intersyndicale de l'enseignement supérieur et de la recherche.
5: Qui s'oppose à toute hausse des frais d'inscription à l'université, qui dénonce la réduction des budgets de recherche et la dégradation des conditions d'études et de travail. Une manifestation notamment prévue à Paris ce midi devant le ministère. Noté qu'à 7h45, notre invité sera le président de l'université de Caen, Lamri Adoui, lui-même opposé à l'augmentation des frais d'inscription pour les étudiants. Grève aujourd'hui chez EDF, mais aussi chez les gaziers. Ils dénoncent le projet de remise en cause de leur tarif préférentiel de l'énergie, pointé du doigt par la Cour des comptes. Ils ne payent que 2% du prix moyen de l'électricité acquitté par les clients lambda. Un blocage du chantier des EPR de Penly, en Seine-Maritime, est notamment prévu ce matin.
4: L'auteur présumé de l'agression au couteau à Clécy, en Suisse normande, a été interpellé.
5: Oui, les faits remontent à samedi, un tôt aux environs de 5h du matin. Un homme est poignardé au cœur de cette petite commune du Calvados, au milieu des habitations, devant plusieurs témoins. Et bien, le parquet de Caen a indiqué à votre radio locale ici Normandie qu'un suspect avait été arrêté le lendemain, dimanche, par les forces de l'ordre. Il a été placé en garde à vue. Autre garde à vue pour trois mineurs cette fois, entendus au commissariat de police de Caen, soupçonnés d'avoir participé à l'incendie d'une maison à Fleury-sur-Orne dans l'agglomération caennaise. Samedi, en fin d'après-midi, un incendie a détruit la toiture de l'habitation, heureusement inhabitée.
4: Les opérations de relevage du train qui a déraillé près de Rouen vont bientôt commencer.
5: Oui, deux imposantes grues sont attendues sur place pour permettre de relever le TER, dont l'une des voitures a terminé sa course dans la forêt bordant la voie. L'accident survenu vendredi dernier a fait, je vous le rappelle, 44 blessés parmi les 186 passagers. Ce matin, les équipes de la SNCF poursuivent le débroussaillage de la zone avant donc d'entamer les opérations de relevage. Bradley Otsuda.
8: Oui, il a déjà fallu débroussailler toute la zone autour du TER qui a déraillé, couper des arbres, des branches, retirer les caténaires. Tout un travail pour préparer l'arrivée de ces deux grues, les plus grandes du monde, les deux seules en France. L'une arrive par les rails en provenance d'Évreux et Cerquigny dans l'Eure, l'autre de région parisienne. Ces deux grues ont une portée de 23 mètres, peuvent tourner à 360 degrés et lever jusqu'à 150 tonnes. Elles vont commencer par dégager les voitures des rails. Les parties endommagées seront ensuite évacuées soit par char routier, par de gros camions ou par le train. Des experts sont d'ailleurs déjà sur place pour faire des relevés topographiques, analyser dans quelles conditions le TER qui a déraillé va pouvoir être relevé. Cette opération va durer au moins 8 jours, nous dit la SNCF, donc au moins jusqu'à mercredi prochain. Ensuite viendra le temps des réparations sur les rails où là le diagnostic n'a pas encore été établi. Au total, 200 agents de la SNCF sont mobilisés sur cette opération.
5: La préfecture du Calvados apporte des précisions sur la doctrine adoptée à la Hoguette le week-end dernier lors d'une rave party non déclarée. Le représentant de l'État dans le département a fait disperser les quelques 500 puffeurs réunis en cette petite commune située près de Falaise, de vendredi à samedi. Des participants traversaient l'autoroute, a justifié la préfecture, rappelant que ce n'était pas la fête qui était interdite, mais bien la tenue de grands rassemblements sans encadrement, dont les conséquences peuvent être importantes en mobilisation de forces de l'ordre, de secours, d'équipes de sécurité civile. Samedi, lors de la dispersion de cette free party, 200 gendarmes sont intervenus et 4 d'entre eux ont été blessés.
4: À Dozulé, des centaines de pèlerins se sont réunis hier toute la journée en opposition aux autorités de l'Église catholique.
5: Oui, c'est tout près d'un endroit où une habitante aurait eu des dizaines de visions de Jésus et de Saint-Michel dans les années 70. Un lieu très prisé donc par certains de ses croyants. Mais l'évêque diocèse de Bayeux-Lisieux, vous en avez déjà parlé sur ICI Normandie, a décidé en décembre dernier que ces événements surnaturels n'étaient pas reconnus par l'Église, par le Vatican, après une étude des textes et des témoignages. Du coup, l'ambiance sur place hier était assez tendue pour tous ces pèlerins qui se trouvent donc en désobéissance face à l'Église, Paul Florquin.
4: Toute l'après-midi, les centaines de pèlerins ont récité des prières et des chants en plein soleil au milieu d'une prairie. Dans la foule, Marc et Alain sont très remontés contre l'évêque du diocèse, Monseigneur Jacques Habert.
9: Ici, il y a un évêque qui est contre Dozulé, et nous, chrétiens qui y croyons, nous ne pouvons pas l'admettre.
10: Cette décision qui a été prise est une profanation, on va dire.
4: Et globalement, au cours de l'après-midi, les réponses sont souvent sèches et pleines de défiance. L'Église serait corrompue pour certains. Jean-Marie est membre de l'association Les Amis de la Croix Glorieuse, organisatrice de l'événement. Il parle, lui, de provocation.
11: Il y a des pèlerins qui viennent du monde entier, du Canada, d'autres
9: l'Argentine, d'autres de la Nouvelle-Calédonie. Comment ose-t-on interdire à un pèlerin d'aller faire quelques prières au pied d'une croix?
4: Du côté du diocèse de Bayeux-Lisieux, la position est claire. Ces pèlerins sont en désobéissance, selon son porte-parole, le père Berthoux, d'autant que la majorité serait manipulée par l'association organisatrice.
11: Le milieu de Dozulé est un milieu millénariste. Ils voient la fin du monde, ils veulent sauver le monde à Dozulé. Donc on voit très bien qu'il y a des dérives à ce niveau-là, dérives éventuellement sectaires et probablement aussi des dérives financières.
4: Et le diocèse insiste sur le fait qu'il ne souhaite pas un conflit, simplement la volonté de rétablir la vérité.
5: Un reportage ici Normandie à Dozulé, dans le Pays d'Auge, signé Paul Florquin.
4: En sport du basket, le CBC débute sa saison 2026-2027 ce soir.
5: Oui, par un match de Coupe de France, les basketteurs cagnais accueillent les voisins de l'heure, Évreux. Ce sont les 64e de finale de la compétition. Et le CBC n'a pas réussi à passer un tour en Coupe de France depuis 2018. Ah oui. Alors les hommes de Jean-Baptiste Lecronier seraient bien inspirés ce soir sur leur parquet au Palais des Sports Camp La Mer. Coup d'envoi à 20h et il reste des places.
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5: Allez, nous allons profiter du soleil avant de l'arrivée des nuages.
4: Et d'après Météo France, ciel bleu ce matin pour accueillir les premiers rayons du soleil à 7h38. Aujourd'hui, au cours de la matinée, on voit l'arrivée des premiers nuages depuis la Bretagne. D'abord très fins, ces nuages, ce sera le cas encore en début d'après-midi. Ils prennent un peu plus de consistance, de volume en fin de journée et laissent échapper quelques gouttes de pluie aux alentours de 17h.
5: Les températures, 13 à 19 degrés ce matin.
4: 13 à Rémalard dans l'Orne pour la minimale, 14 à Lisieux et Saint-Hilaire-du-Harcouët dans la Manche, 15 à Bayeux, Isigny et Saint-Pierre-en-Auge, 16 degrés à Caen et Alençon, 17 à Honfleur, 18 à Mortagne et 19 degrés ce matin à Falaise. Pour cet après-midi, comptez 20 à 23 degrés, ça c'est pour le bord de mer, mais 24 à 29 degrés dans les terres, ce sera le cas à Alençon.
5: Et demain, entre nuages et éclaircies toute la journée, avec un risque de courtes averses dans le Pays d'Auge et le Perche-Fornay.
4: Les températures demain, 10 à 16 degrés le matin, 18 à 21 degrés l'après-midi. Sur la route, dans le Calvados, à Saint-Aubin-sur-Mer et Douvres-la-Délivrande, circulation interdite pour travaux sur la route départementale 219 à partir de ce jeudi et jusqu'au 9 octobre.
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5: On est bien ensemble. Il est 6h10 sur votre radio ici Normandie. On s'écoute les Tournesols, Marc Lavoine.

0: Sol, c'était Marc Lavoine.
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0: Révélé en 2009 par l'émission Nouvelle Star sur M6, sans pourtant gagner la compétition, Camélia Jordana fête ses 34 ans aujourd'hui.

0: carrière pour Camélia Jordana. Elle a brillé en chanson avec Une victoire de la musique en 2019, mais aussi au cinéma avec un César révélation féminine en 2018. Un bon anniversaire Camélia Jordana en ce mardi 15 septembre 2026.
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0: Il est 6h15. En Normandie, on connaît bien les petits maux de gorge, mais quand c'est un ganglion qui s'installe et qui ne part pas, quand est-ce qu'il faut s'en préoccuper? On va demander ce matin au docteur Kierzek, en cette journée mondiale des lymphomes, vous expliquer ce qu'il faut surveiller concrètement et surtout quand il est temps de consulter. Bonjour docteur.
9: Bonjour à tous. Effectivement, le lymphome, tout le monde connaît son nom, mais peu de gens savent vraiment où il travaille, parce que notre système lymphatique, c'est un peu le service de renseignement du corps humain. Il possède un immense réseau de communication, des agents chargés de nous défendre, et plusieurs centaines de petits postes de contrôle. Ce sont les ganglions qui sont partout dans le corps. On les trouve dans le cou, sous les aisselles, au niveau de l'aine. La plupart du temps, ils travaillent dans la plus grande discrétion. Ils n'ont pas de gyrophare, pas d'oreillette, même pas un générique de James Bond. En fait, ils surveillent les infections et organisent la réponse immunitaire. Le lymphome apparaît lorsqu'une cellule de ce service de sécurité décide de retourner sa veste. Au lieu de protéger l'organisme, elle se multiplie de façon incontrôlée et recrute d'autres cellules. C'est moins spectaculaire qu'une opération d'OSS 117, mais c'est nettement plus sérieux puisque c'est le cinquième cancer par sa fréquence en France, 14 000 nouveaux cas par an. Et le premier indice laissé par cet agent double, c'est souvent un ganglion qui grossit. Le ganglion qui doit attirer l'attention, il est ferme, il fait pas mal, il diminue pas, il va rester présent plusieurs semaines. Autrement dit, le poste de contrôle reste allumé alors que l'opération, l'infection est déjà terminée. Il y a d'autres symptômes, hein, une fièvre inexpliquée, des sueurs nocturnes abondantes ou une perte de poids. Et il y a deux grandes familles de lymphomes, les noms vont vous parler, c'est la maladie de Hodgkin et les lymphomes non-Hodgkiniens.
0: Et c'est quoi la différence alors entre ganglion inquiétant et ganglion tout à fait banal quand on a une angine par exemple?
9: La bonne question, c'est quand faut-il s'inquiéter, car un ganglion qui grossit ne signifie heureusement pas que le système de sécurité a été infiltré. C'est pas à tous les coups heureusement un lymphome. Lorsqu'on souffre d'une infection, par exemple une angine, le ganglion est simplement en pleine intervention. Il va gonfler, il devient douloureux au toucher, immobilise ses troupes, puis dégonfle en quelques jours quand l'infection disparaît. Et c'est le vigile qui intervient parce qu'une bagarre vient d'éclater dans la boîte de nuit, il fait du bruit, il prend un peu de place, mais ça c'est pas grave. Une fois que la bagarre est finie, il rentre chez lui. Le ganglion suspect de lymphome, lui, il adopte le comportement inverse. Il ne fait généralement pas mal, il reste là plusieurs semaines et parfois il continue à grossir. Si je reprends ma métaphore du vigile, en fait il ne quitte jamais l'établissement. Il n'y a plus de musique, il n'y a plus rien, la lumière est coupée, mais le vigile il est encore là, il continue à grossir. Donc si vous avez un ganglion qui reste présent plus de 2 ou 3 semaines, s'il est ferme, indolore, eh bien il faut consulter votre médecin. L'objectif ce sera peut-être de faire une biopsie. Et la bonne nouvelle c'est que la prise en charge des lymphomes a énormément progressé grâce à l'immunothérapie, grâce à des nouvelles thérapies. Et pour les formes les plus fréquentes, le taux de guérison dépasse souvent les 90%. Allez, d'ici là, portez-vous bien.
0: Merci docteur, bon, moi je suis tranquille, je ne vais pas en boîte de nuit. Voici Johnny Clegg et Savouka sur votre radio ici Normandie. On va retrouver Julien ensuite pour les Normandes ici. On est toute cette semaine à la Roche d'Hoëtre et on va faire un petit tour du côté de la boutique.

0: Il est 6h20, c'était Johnny Clegg et sa bouquin. Notre reportage à la rencontre de celles et ceux qui animent notre belle région, ce sont les Normands d'ici, comme chaque matin. Bonjour Julia.
1: Bonjour Jason.
0: On est sur le site naturel de la Roche d'Hoëtre, dans l'Orne, à Saint-Philbert-sur-Orne.
1: C'est un écrin de verdure au sein duquel se mêlent richesses biologiques, faunistiques et floristiques. Avec des roches aux formes de visage, avec la forêt, une rivière torrentueuse, et le tout offrant un cadre bucolique propice à la balade. Pour plus d'infos, c'est elle qu'il faut rencontrer.
2: Virginie Sauk, je suis responsable de la boutique de la Roche d'Hoëtre au sein de l'Office de tourisme Montagne Normandie.
1: Sur le site de la Roche d'Hoëtre, vous trouverez un espace dédié à l'accueil du visiteur.
2: Alors, ce pavillon, il date tout juste de 20 ans. Donc, il a été construit par un architecte de Grenoble. Et sa mission première, c'était de faire connaître la région à l'échelle de la Suisse normande, mais aussi de toute la Normandie armoricaine, comme on l'appelait à l'époque.
1: Avec un espace muséographique qui autrefois était dédié aux montagnes de Normandie et qui aujourd'hui propose produits du terroir et animations culturelles, ainsi que d'autres actions de promotion.
2: Un office de tourisme, bien sûr, c'est quand même notre mission première. Et puis, on a développé une boutique qui s'est agrandie au fil des années. Et aujourd'hui, on a à peu près 52 producteurs et artisans. Donc, beaucoup de produits locaux. Vous pouvez y trouver, évidemment, des souvenirs de la Normandie.
1: Ici, l'information première pour le visiteur, eh bien, c'est la rando. Mais ce pavillon propose aussi un espace d'exposition.
2: Nous avons beaucoup de demandes, en fait, d'artistes qui souhaitent exposer au sein de l'espace galerie. Alors, l'actualité du moment, c'est Léo Beignet, qui est un artiste plasticien, et puis Pascal Léger, qui ont une exposition qui s'intitule « Nature, forme et passage ». Donc vous avez des photos sur la faune en Suisse normande, et puis Léo qui s'est inspiré des reliefs de la Suisse normande pour représenter des paysages.
1: Des expos qui valorisent ce site naturel et qui sont en accès gratuit à tous les visiteurs avant le départ pour la rando ou bien avant la balade familiale du dimanche. La grosse affluence est bien sûr l'été, mais le site reste ouvert tout au long de l'année. Pour Virginie, il y a une saison qu'elle préfère.
2: Alors, moi, je profite surtout le matin. Fin octobre, début novembre, quand vous avez la brume dans la vallée, c'est juste magique, avec les couleurs automnales. C'est avant que tout le monde arrive, en fait. C'est vraiment là que je profite du site.
1: Virginie Sauk, la responsable de l'accueil sur le site de la Roche d'Hoëtre.
0: On vous rappelle que l'exposition Nature, Forme et Passage est disponible à l'espace Galerie de la Roche d'Hoëtre en ce moment même, jusqu'au 11 octobre.

0: Il est 6h26, vos infos, la météo complète en Normandie dans moins de 4 minutes. Peu importe, c'était Zazie.
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0: Nous sommes le mardi 15 septembre 2026. Bonjour Catherine Viguier.
4: Bonjour.
0: L'horoscope avec une forte affluence des scorpions.
4: Et de leur côté passionné, très valorisé.
1: Bélier, vous mettez une grande partie de votre énergie au service de vos moyens matériels.
4: Taureau, vous avez besoin de soigner vos liens et d'ailleurs l'un de vos liens évolue.
1: Gémeaux, beaucoup de travail, mais a priori, vous savez pourquoi vous le faites, vous êtes motivé.
4: Cancer, vous en sortez bien, avec de la chance dans votre vie affective.
1: Lion, vous réglez quelque chose d'important au sujet de votre foyer, bon, cela peut prendre du temps.
4: Vierge, vous, d'habitude sage, vous êtes investi, passionné, et ça vous réussit.
1: Balance, ce mardi vous demande d'être vigilant côté finance, et vous le serez.
4: Scorpion, votre force intérieure est mise au service des autres, mais aussi de vous-même.
1: Sagittaire, vous aidez des personnes souffrantes et puis vous vous soignez aussi.
4: Capricorne, ce jour est intéressant, avec des relations amicales en or.
1: Verseau, vous avez des responsabilités à assumer, ce peut être très pesant.
4: Poisson, vous serez l'être que l'on vient chercher pour parler, pour se confier.
1: Et pour nous tous, on choisit son sport mental ou physique, peu importe.
0: Merci Catherine Viguier, bonne journée, à demain.
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0: C'est complet, les dernières places sont à gagner sur votre radio Ici Normandie. Bonjour, bienvenue dans Ici Matin, votre matinale locale avec Jean-Baptiste Marie, bonjour.
5: Bonjour, bonjour.
0: Et ce matin, on vous offre les toutes dernières places pour l'avant-première de Duc au but. C'est ce dimanche à l'UGC Mondeville, une séance exceptionnelle avec la présence d'Alice Moon, acteur et réalisateur. Il y aura aussi les 6 comédiens qui ont joué l'élève Duc au but.
5: Donc il y a un S à Duc au but.
0: Oui, ce sont les Duc au but. Bah, ils grandissent finalement au fil des films, et donc à chaque fois, il faut prendre un nouveau comédien. Mmh. Ils seront tous là ce dimanche à Mondeville. On vous offre vos places et surtout, Elie Fimou nous fait le plaisir d'être avec nous ce matin avant 9h pour vous donner envie d'y aller. Soyez les bienvenus sur votre radio locale, Ici Normandie. Il est 6h30, l'info d'ici. Jean-Baptiste.
6: Une centaine de policiers rassemblés devant le commissariat de Caen hier midi, venus de plusieurs régions du Grand Ouest. Ils dénoncent des augmentations de salaire pour leurs commissaires, mais pas pour les agents de terrain. Ils réclament aussi davantage de personnel et de matériel. On va les entendre dans 1 minute 30. Les opérations de relevage du train qui a déraillé, le train Rouen-Caen, c'était vendredi soir, eh bien, elles vont bientôt commencer. Pour l'heure, la SNCF assure le débroussaillage de la zone avec l'arrivée de 2 grues qui vont pouvoir permettre de relever donc le train qui est sorti des rails. Début officiel de la saison pour le Caen Basket Calvados ce soir avant la reprise du championnat. Les basketteurs canadiens affrontent Évreux en Coupe de France. Coup d'envoi à 20h au Palais des Sports Caen la Mer.
0: Mais avant tout ça, l'essentiel de l'actualité en France et dans le monde en 90 secondes avec Valentine Letest.
7: Jusqu'à 36 degrés encore aujourd'hui et ça chauffe dans la rue. Contre l'inaction climatique du gouvernement, pompiers, médecins, étudiants et défenseurs de l'environnement manifestent et vous appellent au rassemblement ce soir devant le ministère de l'économie pour réclamer des fonds et des mesures d'urgence. Des mobilisations, il y en a encore beaucoup d'autres ce mardi. Les policiers défilent ce matin sur les Champs-Élysées pour leur salaire. Les étudiants et les chercheurs se mobilisent pour leur financement quand les agents d'EDF défendent leur tarif. tarif préférentiel sur l'électricité. Des profs menacés de mort par des parents d'élèves, 2 semaines seulement après la rentrée. Un père de famille est en garde à vue en Gironde. Et dans l'Yonne, une mère est visée par 2 plaintes. Elle a mimé l'égorgement de l'enseignante de sa fille. Une opération complexe commence sur les rails de Normandie. Relever le train qui a déraillé vendredi soir près de Rouen. 44 blessés, dont une jeune femme dans un état grave. On ne connaît toujours pas avec certitude les causes de l'accident. Un nouveau blocage au déploiement du cannabis médical. 14 associations de patients dénoncent le report de l'évaluation des médicaments. Malgré l'autorisation du Parlement il y a 3 ans pour mettre ces produits sur le marché, les décrets d'application n'ont toujours pas été publiés. C'est le retour d'un groupe de rock mythique. Les Britanniques de Oasis remonteront sur scène l'année prochaine pour 40 de dates à travers le monde, dont 2 à Paris au Stade de France les 23 et 24 juillet prochains.
6: Merci Valentine Letesse. L'info d'ici ce matin en Normandie, c'est la mobilisation des policiers nationaux. 100 d'entre eux venus du Grand Ouest se sont réunis hier devant le commissariat de Caen dans le cadre des lundis de la colère. Après une première manifestation en Bretagne à Concarneau il y a 1 semaine, les fonctionnaires ont donc remis ça hier pour dénoncer la hausse des salaires des commissaires jusqu'à 1 350 €, quand les policiers de base, eux, voient leur fiche de paie gelée depuis 2019. Reportage Didier Charpin. Cette manifestation

0: d'une augmentation salariale limitée uniquement aux commissaires de police. Les syndicats ne contestent pas la nécessité de revaloriser leur cadre, mais ils réclament une meilleure répartition pour tous ceux qui exercent dans la police, y compris pour les personnels administratifs, techniques et scientifiques représentés par Amélie Gosselin.
1: Nous sommes payés moins que le SMIC, donc on a une indemnité compensatrice qui nous permet d'arriver au SMIC.
0: Le SMIC pour des personnels qui voient leur charge de travail exploser, par exemple le recueil des plaintes et leur transmission à la justice. Les critiques ont été mal vécues après la retentissante affaire Liane.
1: Malheureusement, il a fallu la mort de cette petite fille pour que l'État découvre qu'il manque des moyens dans la police. Mais nous, nous le dénonçons depuis bien longtemps. Nous faisons un travail essentiel et malheureusement, nous n'avons pas les moyens pour pouvoir effectuer ce travail.
0: Cette charge de travail, elle augmente également sur le terrain, ce qui pose la question du manque de moyens humains, rappelle Rudy Sergent. Il est secrétaire départemental du syndicat Unité 14.
2: Une montée en puissance de la criminalité, on témoigne encore malheureusement le drame de la gare encore survenu récemment. Oui, le préfet s'est ému et saisi de ce drame, mais malheureusement, quels sont les moyens qui sont alloués? Ben rien, on le fait à moyen constant. Tous les passages et les missions accrues qui vont se concentrer sur la zone de la gare vont naturellement en fait être au détriment du reste.
0: Le Calvados compte un peu plus de 700 policiers, la moitié en poste à Caen. Il faudrait une vingtaine de fonctionnaires supplémentaires, estiment les syndicats. Ce gel des rémunérations dans un contexte de manque de moyens est donc vécu comme un véritable affront.
3: Un reportage ici Normandie a signé Didier Charpin, que vous retrouvez également sur notre site ici.fr. 6h35, minutes, on passe à la météo, Jason. C'est comme ça tous les jours sur votre radio locale. Et ce qui est bien, c'est qu'on va profiter du soleil ce matin, oui, avant l'arrivée des nuages.
4: Ouais, très tôt ce matin, ciel bleu pour accueillir donc le soleil. Il va se lever tout à l'heure à 7h38. Au cours de la matinée, on va le voir, les premiers nuages vont arriver depuis la Bretagne, d'abord dans le Bessin, sur toute la région ensuite. C'est une très fine couche nuageuse, d'abord en Normandie. Ce sera un peu plus dense cet après-midi, avec parfois un peu de pluie, quelques gouttes de pluie aux alentours de 17h, prévient Météo France.
3: Les températures, ça évolue peu. 13 à 19 degrés ce matin.
4: À 13 degrés dans le Perche-Fornay à Rémalard, 14 à Lisieux et Orbec, 15 à Bayeux, Saint-Pierre-en-Auge, Carouge et Sourdeval dans la Manche, 16 à Caen, 17 à Honfleur, 18 à Mortagne et 19 à Falaise. Cet après-midi, 20 à 23 degrés en bord de mer et ça grimpe jusqu'à 29 degrés dans les terres.
3: Ouh.
4: Et demain, entre nuages et éclaircies toute la journée avec un risque de courte averses dans le pays d'Auge et le Perche-Fornay, 10 à 16 degrés le matin et 18 à 21 degrés l'après-midi.
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4: Vous allez le voir, à Bayeux, il y aura des difficultés pour circuler les prochains jours puisqu'il y a les 82e fêtes franco-hollandaises à Bayeux. La circulation interdite sur une grosse partie sud-ouest de la ville, dont les boulevards Maréchal Leclerc et Sadi Carnot, à partir de ce soir 18h et jusqu'à jeudi soir.
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4: Bon, on parle beaucoup de Céline Dion en ce moment. Forcément, elle a démarré sa série de concerts samedi dernier. Et il y en a un qui a beaucoup écrit pour Céline.
3: Oui, il lui a même changé la vie.
4: Bah, exactement. 26 chansons écrites par Jean-Jacques Goldman pour Céline Dion. Mais là, bah, quand même, on va plutôt écouter Jean-Jacques Goldman. Il changeait la vie, justement. Bon réveil sur votre matinale.

0: Il est 6h40, c'était Jean-Jacques Goldman.
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0: Choisir son vétérinaire, c'est pas juste trouver le cabinet le plus proche de chez soi. Il faut être à l'écoute, il faut voir les tarifs, les équipements, la gestion des urgences. Avec le docteur Pierre Sabin, on vous donne les bons réflexes pour trouver le vétérinaire qui vous correspond et qui va prendre vraiment soin de votre animal de compagnie. C'est dans moins de 5 minutes. Normandie Sport, après Caen, Honfleur et Lisieux, Bayeux se met au baseball. Un quatrième club calvadosien de ce sport typiquement américain vient de voir le jour au château de Ry. Objectif, bien développer cette pratique dans notre région, Olivier Duc.
3: Des drôles de bruits et de cris normales, ce sont les Pundi Hogs qui s'entraînent. Pundi Hogs, c'est le nom du club de baseball de Bayeux créé par Manuel Schell.
4: Alors pourquoi créer un club? Parce que le baseball, tout simplement, moi ça m'a choqué. On n'y a même pas eu de baseball aux Jeux Olympiques de Paris. Donc je me suis dit que c'était bien dommage. Le baseball est sous-représenté en France, sous-médiatisé. Et du coup, il faut absolument promouvoir ce sport qui est absolument magnifique et génial. Aussi, mon cousin était président des Lynx de Valeuil, une autre équipe, et est décédé il y a 3 ans. J'ai voulu aussi par la même occasion lui rendre hommage.
3: Sur le vaste terrain, ils sont 20 répartis en 2 équipes. François-Xavier participe à son premier entraînement. Il a découvert le club au Forum des Associations à Bayeux.
5: Par hasard, j'ai vu les pubs et puis je suis venu là.
3: Et qu'est-ce qui vous intéresse?
5: La convivialité, un nouveau club, c'est ce qu'on vient chercher. S'amuser, c'est très américain, quoi. Donc ça donne envie, ouais, c'est un nouveau sport, quoi. Enfin, pour nous en France, quoi, c'est pas trop développé, donc voilà.
3: David a lui aussi rejoint les Pundi Hogs via ce forum. À 32 ans, il a été double champion de France avec les Idées Fixes de Vernon. C'est le candidat idéal pour résumer les règles du baseball.
6: Mon fils cherche un sport, du coup j'essaye de lui faire quelques sports pour voir ce qu'il aime bien. Du coup je lui montre un peu le baseball parce que c'est quand même intéressant. On court, on tape, on a de la stratégie, il y a de la défense, il y a de l'attaque, il y a un peu de tout. Du coup on est 2 équipes, un tour à la batte, un tour en défense. Quand il y a 3 joueurs éliminés, on change. Et quand on fait un tour complet, on a un point. Première base, deuxième base, troisième base et le marbre.
3: Sarah, justement, sur le terrain, se prépare à marquer un point pour son équipe.
7: Là, je suis à la troisième base et j'attends pour aller au marbre.
3: Si t'arrives au marbre, ça fait quoi?
7: Ça fait un point en plus.
3: Tu penses que ça va être bon?
7: Oui. Si c'est quelqu'un qui tape fort, oui. Si t'as trop proche, c'est mort. Mais là, ça devrait y aller.
3: Bon, là, ça va être ton tour, je pense. Eh ben oui, c'est parti très très loin. Mission réussie pour la jeune Sarah. Vous pouvez contacter les Pundi Hogs via leur page Facebook. Ils s'entraînent de 17h à 19h le mardi près de Bayeux. Ils vous accueilleront avec plaisir pour un essai ou plus si affinité.
0: Merci Olivier Duc, ça se passe donc au château de Ry, tout près de Bayeux. Et Pundi Hogs, ça s'écrit P-O-U-N-D-Y. Et plus loin, Hogs, c'est H-O-G-S.
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0: Il est 6h45. Une fois qu'on a adopté son animal de compagnie, un chien ou un chat, il faut maintenant trouver un vétérinaire. Un bon vétérinaire, pas celui qui est plus proche de vous. C'est pas le seul critère. Justement, on va voir ça avec le docteur Pierre Fabin. Sur quoi est-ce qu'il faut se baser concrètement pour choisir le professionnel qui va suivre notre animal de compagnie?
9: Alors pour moi, fiez-vous aux bouches à oreilles et aussi un peu aux avis sur internet, mais en vous concentrant surtout sur les retours positifs. Il y aura toujours quelques rageux pour critiquer les prises en charge. Quand un propriétaire vous recommande un vétérinaire, c'est bon signe car personne ne confie son animal à n'importe qui. Et lors du premier contact, un bon praticien se repère aussi à son empathie. Il doit vous écouter car la seule personne qui connaît vraiment votre animal, c'est vous. Un des autres points, c'est la transparence financière. La médecine vétérinaire coûte cher, c'est un fait. Et une médecine de qualité a un coût. Votre vétérinaire doit aborder cet aspect sans tabou et vous proposer un devis détaillé avant une chirurgie en expliquant l'indispensable et l'optionnel pour vous laisser décider selon votre budget.
0: Alors ça peut surprendre, mais vous conseillez à nos auditeurs d'ici Normandie de bien observer la salle d'attente.
9: Eh bien, l'aménagement de la salle d'attente donne tout de suite des indices. Un bon cabinet sépare les chiens et les chats et propose des étagères en hauteur pour poser les cages des chats, loin du stress. En consultation, observez comment le véto aborde l'animal. Il ne doit pas l'attraper brutalement pour le jeter sur une table froide. Il prend le temps, parle doucement, propose une friandise. C'est de la manipulation sans stress. N'hésitez pas non plus à demander le niveau d'équipement. Est-ce qu'ils ont un appareil de radio, un échographe, un analyseur de sang sur place ? C'est crucial pour obtenir un diagnostic immédiat sans devoir courir ailleurs.
0: Et enfin, si notre animal tombe gravement malade un dimanche ou en pleine nuit, par exemple, comment s'assurer que le vétérinaire sera bien présent et que notre animal sera bien pris en charge ?
9: Alors, la loi oblige les vétérinaires à assurer la continuité de soins, mais les méthodes varient. Certaines cliniques assurent leur propre garde avec une équipe sur place. Les petits cabinets s'organisent souvent en réseau pour faire les gardes tournantes ou vous renvoient vers une clinique d'urgence spécialisée. Vous devez connaître ce protocole par cœur avant que la panique d'une vraie urgence ne vous frappe. Enregistrez le numéro de garde dans votre téléphone dès aujourd'hui. Un bon vétérinaire a toujours prévu un filet de sécurité.
0: Merci docteur Pierre Sabin pour ces bons conseils véto. Restez bien avec nous, Nathalie Morel va nous rejoindre dans un instant avec un bon plan étudiant à Caen. Mais avant ça, voici Gloria Gaynor.

0: Il est 6h50 sur votre radio locale ici Normandie, c'était Gloria Gaynor.
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0: Nathalie nous a rejoint pour vous accompagner tout au long de la matinée jusqu'à 10h. Bonjour Nathalie.
3: Bonjour Jason, bonjour à vous tous.
0: On commence avec 3 bons plans, 3 astuces. À commencer par un bon plan étudiant à Caen. Mm-hmm. 4 adresses où se meubler à petit prix pour la rentrée universitaire.
3: Bah oui, parce que se meubler un premier appartement peut rapidement coûter plusieurs centaines d'euros. Alors pour les étudiants qui surveillent leur budget, Emmaüs peut-être une adresse intéressante avec des meubles, de la vaisselle, des livres, du linge et parfois de l'électroménager à prix accessible. C'est l'opération spéciale. Le mois étudiant, David Prual, co-directeur de l'association, nous confirme qu'un étudiant peut réellement faire de grosses économies par rapport au neuf.
4: Je pense que sur les prix, déjà en plus par rapport à cette opération-là qu'on va mener, ça va être moins 50% quand même sur la présentation de la carte. Donc je dirais qu'un canapé qu'on trouve en salle de vente à 80 euros, vous allez le trouver à 40 euros. Donc c'est quand même un peu compliqué de trouver des canapés à ce prix-là, par exemple. Ou autrement, ça peut être aussi un vélo qui est à 40 euros, qui sera à 20 euros, vous voyez, donc c'est vraiment des prix qui, je dirais, qui défient toute concurrence.
3: Depuis le début de l'opération, est-ce que vous avez déjà beaucoup d'étudiants qui viennent profiter de cette opération ?
4: Oui, on a régulièrement des étudiants qui viennent et qui sont assez heureux de cette initiative de la communauté Emmaüs, parce que ça leur donne un bon coup de main et puis un bon coup de main aussi aux parents, parce que les parents qui sont derrière aussi pour aider les étudiants, n'ont pas des budgets illimités et je pense que ça aide aussi toute la famille.
3: Voilà, le mois étudiant Emmaüs se déroule jusqu'au 26 septembre inclus. Sur présentation de la carte étudiante, l'opération prévoit 50% de réduction sur les livres, les meubles, les vélos, la vaisselle et les vêtements. Rendez-vous donc à Emmaüs à Caen, c'est au 102 avenue de Rouen. Emmaüs également à Tailleville, le château à Douvres-la-Délivrande. Voilà, les deux salles de vente sont ouvertes le mercredi, le samedi de 9h30 à 12h et puis de 14h à 17h et le jeudi de 14h à 17h.
0: Autre info, à partir d'aujourd'hui, la Poste ouvre un nouveau centre d'examen au code de la route.
3: Mais oui, c'est à Caen et figurez-vous que c'est au centre commercial des Rives de l'Orne. Ce centre vient répondre à une demande importante puisque de nombreux candidats passent chaque semaine le code de la route. Les examens sont organisés du mardi au samedi avec plusieurs sessions par jour. Alors pour s'inscrire, eh bien, les candidats peuvent réserver leur place directement en ligne sur le site de la Poste. L'examen coûte 30 euros pour 27 sessions au total.
0: C'est au Rives de l'Orne à Caen dès aujourd'hui. Rappelons aussi le salon 24 heures de l'emploi formation qui est prévu cet après-midi à Caen.
3: Ouais, c'est un événement qui s'adresse aux personnes à la recherche d'un emploi, d'un stage, d'une alternance ou d'une formation. Plus de 40 exposants seront présents avec plus de 300 offres à découvrir. L'entrée est gratuite. Et c'est une bonne occasion de rencontrer directement des entreprises et des organismes de formation. Vous notez, c'est ce mardi 15 septembre au Centre des Congrès de Caen, à partir de 10h et jusqu'à 17h.
0: On poursuit cette belle matinale ensemble et en musique avec Francis Cabrel, Sarbacane.

0: Barbacane, c'était Francis Cabrel sur ICI Normandie. Si je vous dis 10%, bah certains vont tiquer, notamment les retraités, parce que 10% c'est l'abattement fiscal appliqué automatiquement aux pensions de retraite, et on parle, en tout cas au gouvernement, à Bercy, de peut-être l'enlever pour faire des économies. On va faire le point dans un instant avec Mon œil de David Ossiou dans moins de 15 minutes.
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0: L'amour, l'amour, l'amour. C'est quoi une belle preuve d'amour, Nathalie ?
6: C'est tous les jours. Ouais, c'est voilà, c'est des petites intentions, ce sont des petits mots qui font plaisir, ce sont des petits gestes qui font plaisir, ouais. Voilà, qui rassurent.
0: Dans l'humour en tube, par exemple.
6: Ah ouais, donc un couple qui dure dans le temps, ben ce sont ces petites attentions quotidiennes indispensables. Alors, pour toutes celles et ceux qui manqueraient d'imagination, Fred Ballard a interrogé ses experts du loi amoureux dans l'humour en tube.
7: Moi, ma façon de montrer que je l'aime, c'est être là. Je suis en mode ah, j'aurais pu être ailleurs. Bon.
6: Oui, alors c'est vrai qu'on peut considérer la présence de l'être aimé comme une preuve d'amour, mais les petites attentions sont plus efficaces quand elles sont surprenantes, hein, et qu'elles sortent un petit peu de l'ordinaire, comme l'exprime si bien la Dulcinée de Paris.
7: J'aime les fruits, c'est un truc de fou. Bon, bah tu rentres à la maison, tu me ramènes un ananas. Je suis heureuse. Un ananas. C'était ça ma solution depuis le début. Moi qui pensais que c'était genre la fidélité.
6: Oui, bah, un ananas et la fidélité. Ça va, c'est pas trop demandé non plus, hein, les garçons. Bon, ceci dit, si toutes les femmes n'ont pas besoin des mêmes preuves d'amour, Marine Leonardi, elle savoure celle que son mari lui dépose tous les matins, la petite Vénarde.
8: C'est trop mignon parce que tous les jours avant de partir au boulot, il me laisse des petits souvenirs de lui comme ça dans la maison. Faut que je pense à lui. Petit caleçon et petit t-shirt en boule près du lavabo. Comme ça, il se dit, bah voilà, dès que je pars, ma petite femme, elle va penser à moi, elle va le voir, elle va le prendre, elle va le mettre dans le bac à linge. Franchement, c'est trop mignon.
6: Voilà, donc bah, vous avez l'embarras du choix, hein, en matière de petites intentions qui pimentent la vie de couple, hein, l'ananas, les caleçons sales dans la salle de bain, ou la fidélité. Le choix est cornélien, je sais, mais sinon, plutôt que les preuves d'amour, les preuves d'humour, ça marche aussi très bien.
0: Bah oui, ça marche aussi, une petite preuve d'amour, Jean-Baptiste, une petite preuve du quotidien, voilà. Quand on est amoureux, qu'est-ce qu'on fait ?
9: On dit je t'aime.
0: Ah, très voilà. Bien. C'est vrai, personne ne l'a dit encore. Oui.
9: Et ben voilà.
0: Évidemment qu'on dit je t'aime. Fred Ballard, l'humour en tube, tous les matins avant vos infos.
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0: On reconnaît le romantique sur votre radio locale Ici Normandie. Merci d'être là, il est 7h.
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0: Lors de vos infos, Jean-Baptiste. Quand un pèlerinage religieux n'est pas bien vu par l'Église catholique, c'est ce qui s'est passé hier à Dozulé, dans le pays d'Auge, là où dans les années 70, une habitante assure avoir vu à plusieurs reprises Jésus et l'archange Saint-Michel. Sauf qu'après enquête, le Vatican a expliqué que ces événements surnaturels n'étaient pas divins, ce que s'efforce donc de faire appliquer le diocèse de Bayeux-Lisieux, qui a ordonné notamment le rebouchage d'un bassin d'eau qui était présenté par les croyants comme bénite et purificatrice. Christelle, venue de région parisienne exprès hier jusqu'à Dozulé, ne le comprend pas.
10: Moi, je suis nouvelle baptisée, je comprends pas qu'on puisse détruire un lieu de pèlerinage. Ça me rentre pas dans la tête. Et surtout que ça a été commandé par les institutions religieuses. C'est quelque chose que j'arrive pas à concevoir. J'ai pas envie de voir les institutions religieuses m'empêcher de prier m'empêchait d'aller voir une statue de la Vierge ou de Jésus. Je n'arrive pas à le concevoir. C'est simple, il y a un lieu de pèlerinage, que le Vatican l'admette ou pas, le valide ou pas, ça je peux très bien le comprendre. Bon, ils estiment que c'est faux, qu'on n'est pas dans la vérité, très bien. Mais qu'ils aillent détruire le lieu où les gens croient, c'est pas comme ça qu'on fera venir des paroissiens dans les églises, hein. C'est pas comme ça qu'on va remplir les églises.
0: Et dans l'info d'ici à 7h30, on entendra aussi le représentant du diocèse du Calvados à répondre donc à ces croyants obnubilés par ces apparitions et qui leur vouent un culte. Après Concarneau, en Bretagne, la semaine dernière, les policiers se sont rassemblés à Caen hier midi. Oui, dans le cadre de ce qu'ils appellent les lundis de la colère, les fonctionnaires de police venus de plusieurs régions du Grand Ouest expriment un ras-le-bol, celui du manque d'effectifs, de moyens matériels, mais aussi l'absence d'augmentation de salaire, alors que les commissaires, eux, vont voir leur salaire grimper jusqu'à 1 350 € de plus, ce qui nourrit chez les policiers un sentiment de délaissement de la part de leur ministre et du gouvernement, c'est à lire plus en détail sur ici.fr. Ils veulent défendre leur avantage intimement lié à leur statut. Les employés d'EDF, les gaziers aussi, sont appelés à faire grève aujourd'hui, alors que le gouvernement serait tenté de modifier un peu les règles, après que la Cour des comptes a pointé du doigt cet avantage. Les agents des sociétés publiques d'énergie ne payent que 2% du tarif de l'électricité de ce que règlent chaque mois les clients lambda, un acquis social vieux de 80 ans. Les grévistes ont prévu de bloquer une centrale nucléaire de Normandie ce matin, Penly, en Seine-Maritime. Dans les universités aussi, la colère gronde. Oui. Un rassemblement est prévu ce midi à Paris, sous les fenêtres du ministre de l'Enseignement supérieur. Une intersyndicale dénonce notamment la hausse des frais d'inscription et la réduction des budgets consacrés à la recherche. On en parlera entre autres avec notre invité à 7h45 tout à l'heure, le président de l'université de Caen-Normandie et de la Mariadouille, université qui a fait sa rentrée ces dernières semaines avec un nombre de nouveaux étudiants qui a légèrement augmenté en ce mois de septembre. L'université de Caen qui veut mettre un point d'honneur à accompagner ceux qui sont parmi les plus précaires, comme le détaille la vice-présidente de l'institution en charge de la vie universitaire, Hélène Bouraïma-Lelon.
9: On a la possibilité d'aider financièrement des étudiants de manière individuelle, donc que ce soit pour les aider à se déplacer, donc l'aide à la mobilité du quotidien. Sur Caen-la-Mer, les étudiants qui sont dans les échelons de bourses les plus élevés, 5, 6 et 7, ont une gratuité des transports en commun. Donc ça peut être ça, mais ça peut être aussi, là on a mis en place, c'est tout nouveau cette année, une aide ponctuelle à l'installation, au logement, parce qu'on sait que la rentrée, c'est synonyme de dépenses supplémentaires pour s'installer. Et bien là, nous, on a mis en place aussi cette année cette aide à l'installation que peuvent solliciter les étudiants. Et puis, comme leurs dossiers sont évalués par une assistante sociale, si elle-même se rendre compte qu'il y a besoin d'autres accompagnements ou de les rediriger vers d'autres services, eh bien, ce sont des choses qui sont prises en charge.
0: Et la rentrée de l'université de Caen, on en parlera donc tout à l'heure avec son président, qui sera notre invité à 7h45. Un incendie de bâtiment agricole dans l'Orne. Oui, à Chandé, c'est près de l'Aigle, hier soir après 21h. Le feu a ravagé un bâtiment de 800 mètres carrés qui contenait divers matériels agricoles et des panneaux photovoltaïques. Il n'y a pas eu de blessés, nous précise le service départemental d'incendie et de secours de l'Orne. Les pompiers sont restés sur place jusqu'à 2h30 cette nuit. L'auteur présumé de l'agression au couteau à Clessy a été interpellé. C'est ce que confirme à ici Normandie le procureur de la République de Caen. L'individu a été arrêté par les forces de l'ordre avant-hier dimanche et placé en garde à vue. Il est soupçonné d'avoir poignardé un homme samedi aux alentours de 5h du matin dans cette petite commune du Calvados, donc au milieu des habitations, devant plusieurs témoins. On vous en parlait sur ici Normandie ce week-end. Deux femmes blessées dans un accident de la route à Caen. Ça s'est passé hier midi, avenue Clémenceau, à tout près de l'ancien hôpital. L'une des conductrices a en fait perdu le contrôle de sa voiture avant de foncer dans un autre véhicule. Les victimes ont toutes les deux été transportées au CHU de Caen. Passe au sport.
11: Avec du basket, le CBC.
0: Oui, qui va tenter de vaincre le Signe indien, pourrait-on dire, parce qu'ils font leur entrée en Coupe de France. C'est le premier match officiel de la saison. Les basketteurs canadiens reçoivent Évreux à 20h ce soir au Palais des Sports Caen-la-Mer. Pourquoi on vous dit qu'ils vont peut-être vaincre le Signe indien ? Eh bien parce que depuis 2018, ils n'ont pas gagné un seul match de Coupe de France, battu à chaque fois dès leur entrée en lice. Alors il va falloir tenter d'inverser la tendance ce soir. L'entraîneur du CBC, Jean-Baptiste Lecronier, attend d'ailleurs plus de ses joueurs. qui reste sur 4 défaites en match de préparation.
12: Je ne suis pas satisfait suffisamment de ce que je vois, ou par séquence. Donc aujourd'hui, on doit gagner en consistance, en tout cas. Et donc ces 2 semaines-là, avant de commencer le championnat, doivent nous permettre d'avancer dans l'identité et dans le type de basket qu'on veut jouer. Le premier truc qui nous manque, c'est de faire des bonnes entames. Sur nos 3 derniers matchs, je mets Le Mans un petit peu à part. Pour l'instant, on se retrouve au bout de 3 minutes à courir déjà après 10 points de retard. Donc cette agressivité, cette intensité, indispensable, nécessaire au fait de bien commencer un match de basket, ça c'est la première des choses. Je compte aussi vraiment sur le fait que ce soit un match officiel et un match à domicile pour qu'on morde dans ce match-là d'entrée de jeu, quoi.
0: Et le match a lieu à 20h ce soir, donc au Palais des Sports Camp Lamère. Et il reste des places, c'est plutôt rare, d'habitude c'est à guichet fermé à chaque fois. Donc si vous voulez aller applaudir les CB6, allez-y, à direction le site du Camp Basket Calvados pour prendre votre place.
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0: La météo, Nathalie, entre nuages et éclaircies aujourd'hui.
15: Oui, c'est ça, on aura peut-être même quelques averses en début d'après-midi sur le bocage, le pré-bocage et localement près du littoral. Et en fin de journée, un vent de nord-ouest qui va se renforcer avec des rafales jusqu'à 55 km/h sur les côtes. Les températures sont plutôt contrastées puisqu'on est entre 20 et 29 degrés, donc encore bien au-dessus des normales de saison. 20 pour Deauville, Cabourg, Honfleur, Trouville-sur-Mer, 24 à Flers, Tinge-Bray, Mortain, Saint-Hilaire-du-Harcouët, 25 à Caen, Bayeux, Vire-Avranches, 28 à Argentan, Alençon, Domfront, La Ferté-Massé et 29 pour L'Aigle, Mortagne-au-Perche, Bellem et Vimoutiers.
0: Sur la route ce matin à 7h08.
15: Ça circule plutôt pas mal. Il y a un petit ralentissement à hauteur de Vimont, si vous êtes route de Paris. Voilà, en direction de Caen, ça va se charger gentiment. Et puis, sachez qu'à Bayeux célèbre les 82e fêtes franco-hollandaises à partir d'aujourd'hui et jusqu'à jeudi. Alors ce soir, de 18h à 22h, des perturbations de circulation et de stationnement sont à prévoir, sachez-le, en raison du Grand Prix cycliste, avec des déviations mises en place pour anticiper évidemment vos déplacements.
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0: 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Il y aura aussi les 6 élèves du Obus, puisqu'il y a 6 comédiens forcément, et ils grandissent, alors à chaque fois il faut changer de comédien. Ils seront tous là ce dimanche à Mondeville, il n'y a plus de place, donc on ne peut pas en acheter, mais on peut en gagner en écoutant votre radio locale ici Normandie dans quelques minutes. Avant ça, voici Calogero.

0: 7h12, c'était Calogero, je joue de la musique.
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0: Avec une très belle initiative dans l'Orne, à Alençon, on a trouvé une façon de fabriquer des livres qui se lisent plus facilement par tout le monde. Une maison d'édition vient d'être d'ailleurs récompensée pour son travail sur l'accessibilité, notamment pour les personnes malvoyantes. Mais on va le voir plus en détail avec Julia tout à l'heure, il ne suffit pas juste d'écrire plus gros. On vous explique tout ça dans Ici, ça marche, dans moins de 10 minutes.
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0: Il est 7h15, mon œil de David Ossiou, à chaque jour un regard sur l'actualité. Le gouvernement continue de chercher des économies pour le prochain budget et il a bien dans son viseur les retraités.
7: Oui, et le dernier épisode de cette longue série s'appelle 10%. 10%, c'est l'abattement fiscal appliqué automatiquement aux pensions de retraite. Et vous allez me dire, mais tiens, 10%, c'est comme nous les salariés. Oui, mais pas tout à fait. Quand vous travaillez, le fisc enlève 10% de votre salaire imposable pour tenir compte de vos frais professionnels. Quand vous êtes retraité, vous avez aussi 10% d'abattement, sauf que là, évidemment, ce ne sont plus des frais professionnels, puisque vous n'avez plus d'activité professionnelle. C'est un autre abattement spécifique aux pensions, et il est beaucoup plus plafonné, autour de 4 400 euros maximum pour l'ensemble du foyer. Mais multiplié par 15 millions de bénéficiaires, ça fait une sacrée somme, 4,7 milliards d'euros par an. Alors forcément, quand Bercy charge des milliards, 4,7, ça se voit. Mais toucher à ces 10%, c'est ouvrir un sacré débat, avec la question qui fâche. Est-ce que la retraite, c'est la planque? Non, pas vraiment. Le niveau de vie médian d'un retraité, c'est 26 830 euros par an. Pour un actif, 29 240. Donc en moyenne, le retraité n'est pas plus riche que l'actif. Mais il a souvent quelque chose que l'actif n'a pas encore, du patrimoine. Et surtout, beaucoup plus souvent, un logement qui est déjà payé. À tel point que, lorsqu'on tient compte de cet avantage, le niveau de vie des retraités, là, est supérieur à celui de l'ensemble de la population. Attention en moyenne quand même, la pension moyenne en France, c'est 1705 euros brut par mois, et derrière ce chiffre, vous avez des écarts considérables. Les retraités sont-ils trop favorisés? Bercy a quelques semaines pour répondre.
0: Et là, chacun fera son avis, évidemment. David Ossiou, mon œil, chaque matin, dans votre matinale ici matin. Allez, l'heure de jouer maintenant un peu de légèreté dans cette matinale. 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

0: Finance pour Confidence, c'était Jean Fultest. Le tirage au sort a été effectué. On accueille Maloé à Cléville. On est là dans le Calvados.
1: Bonjour Maloé.
0: Bonjour.
2: Bonjour.
1: Jeune Maloé.
0: Ouais, il a 12 ans Maloé. Ouais. Il est en 5e. Et on va faire une petite épreuve de maths tout à l'heure parce qu'il m'a dit qu'il était excellent en mathématiques. Attention. Maloé, on joue ensemble. Comment s'appelle la prof de musique dans le film du Cobu, Mademoiselle Ratto ou Mademoiselle Pelle?
2: Mademoiselle Ratto.
1: Ouais, c'est facile. Hein.
0: Mais oui, c'est la bonne réponse. C'est gagné, Mademoiselle Ratto. On t'offre le sac collecteur et Eula, 4 places pour la grande soirée anniversaire à la foire de Caen le 26 septembre. Tu pourras y aller avec, avec toute la famille. Et surtout, 2 places pour aller voir du Cobu, le fantôme de Saint-Potache à l'UGC de Mondeville. C'est ce dimanche matin avec Elie Semoun et puis les élèves du Cobu, les 6 comédiens. Comment il s'appelle le prof de joué par Elie Semoun, tu te souviens Maloué?
2: Monsieur Latouche.
0: Ouais, Monsieur Latouche.
1: Oui. Uh-huh.
0: Est-ce que t'as un Monsieur Latouche au collège? Et est-ce qu'il y a un monsieur comme ça qui est un peu déjanté?
2: Non, j'en ai pas.
0: Non, ça va. Donc,
1: non, il a des profs sympas et plus sérieux.
0: Et toi, t'es un du Cobu, tu fais des bêtises un peu?
2: Non.
0: Aucune bêtise, vraiment?
2: Oui.
1: Est-ce que tu les as tous vus, la série des du Cobu? Les films?
2: Oui,
1: tous vus. Tous vus, c'est vrai? Bon, bah là, ça va te faire plaisir de voir les 6 comédiens, alors, du coup, les 6 du Cobu.
0: Ouais,
1: ça va être bien.
0: Alors, et il est fort en maths.
1: Bon, alors, qu'est-ce qu'on lui pose, un calcul mental?
0: 6 plus 6. On va corser un peu. 12 plus 12.
2: 24.
0: 24 plus 24.
2: 48. Bien.
0: 48 plus 48.
1: 96. Waouh, il est bien.
0: 87. Bravo,
1: on n'a pas toute la matinée non plus.
0: Merci Maloué en tout cas d'avoir joué avec nous, ça fait plaisir. Il y a qui à côté? T'es tout seul? T'as ton appartement? Ça y est, t'es indépendant ou il y a la famille à côté?
2: Oui, il y a ma mère.
0: Ah oui, elle s'appelle comment maman?
2: Caroline.
0: Caroline, est-ce que tu peux me passer Caroline? Est-ce que tu peux me passer maman?
2: Oui.
0: Alors, maman, elle est ouf. Caroline, qui fait jouer son fils.
1: Bah, elle a raison aussi.
0: Caroline.
1: Bonjour, vous Caroline.
0: Entendez Caroline.
2: Bonjour
0: Caroline. Vous avez pas honte?
1: Vas-y, prends le téléphone, toi.
0: Comment ça va, Caroline?
2: Oui, ça va, du coup.
0: Bah,
1: non, mais c'est une maman pressée parce qu'il est 7h24.
0: Ouais, c'est l'école.
1: Et à cette une minute, c'est une minute.
0: Ah mince.
2: Je crois qu'on partage le même quotidien.
1: Donc, voilà. Donc, faut accélérer un petit peu les choses. Et puis là, vous partez dans peu de temps, je suppose, pour l'école, c'est ça?
2: Oui. Alors, Maloué est plutôt autonome, mais effectivement, il y a le petit frère après. Il travaille, donc on n'a pas trop de temps à perdre, effectivement.
0: Allez-y, parce que je vois le bus derrière vous, là. Attention, vite, le bus.
1: Vite.
0: Bonne journée. À bientôt, Caroline.
1: À bientôt.
0: Au revoir. Et on embrasse Maloué. Merci à Maloué de nous avoir appelé.
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0: On a d'autres places à vous offrir. Il y aura encore 2 places pour l'avant-première du Cobu tout à l'heure avant 8h30.
1: Mais c'est bien que tous les acteurs soient là.
0: Ouais, les petits comédiens. Ouais, forcément, ils grandissent. Du coup,
1: ah bah oui, donc il y en a certains qui sont vraiment adultes.
0: Pour le premier du Cobu, il a la retraite. Allez, le rendez-vous quotidien des belles initiatives, c'est tous les matins avec vous, Julia. Ici, ça marche. Bonjour.
1: Bonjour à tous. Et aujourd'hui, on s'intéresse à une méthode qui rend la lecture réellement accessible à tous.
5: C'est une initiative normande qui est développée dans une entreprise d'Alençon, dans l'Orne. Chez Anépigraphe Édition, on réfléchit à l'usage et aux besoins des lecteurs et surtout une idée qui peut faire évoluer les pratiques. Comment faire pour que la lecture reste accessible au plus grand nombre? Eh bien, cette maison d'édition a trouvé la formule. Elle vient d'ailleurs d'obtenir le label Grand Caractère, Lisibilité et Accessibilité, délivré par l'association Les Amis des Grands Caractères. Une reconnaissance qui récompense l'idée de proposer des livres conçus pour être plus faciles et plus confortables à lire, notamment pour les personnes malvoyantes. L'accessibilité, c'est d'abord d'imprimer plus gros, mais pas seulement. Il faut choisir une typographie adaptée, penser aux espaces entre les lettres et les mots, laisser davantage d'air entre les lignes, choisir le bon papier, le bon contraste, bref, penser le livre autrement dès sa conception. Cette attention n'est pas arrivée par hasard, puisque son fondateur, Patrick Manteguero, est également engagé auprès de l'IME, la Providence à Alençon, qui accompagne des personnes présentant des troubles de l'audition et de la vision. Son expérience l'a sensibilisé à une réalité toute simple. Parfois, ce qui semble être un petit détail peut faire toute la différence pour celui qui se trouve de l'autre côté du livre. Depuis 2023, Anne Épigraphe a déjà publié plus de 30 ouvrages autour des biographies, des romans et des récits de mémoire. Et pour chacun, l'idée est la même, raconter des histoires, oui, mais faire en sorte qu'elles puissent être lues. À Alençon, cette maison d'édition montre qu'une attention particulière portée à quelques centimètres de papier, quelques lettres et quelques espaces peut finalement ouvrir beaucoup plus grand l'accès à la culture. On anticipe, on adapte, on inclut, on ne laisse personne au bord de la page. Et ça, ici, ça marche.
0: Eh ben, un grand bravo à Enépigraphe Édition qui vient de recevoir ce label Grand Caractère Lisibilité Accessibilité qui soutient donc les lecteurs malvoyants. C'est dans l'Orne à Alençon.
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0: Merci d'avoir choisi Ici Normandie pour vous réveiller ce matin. Nous sommes le 15 septembre 2026. C'est la Saint-Roland aujourd'hui. Alors je voulais vous passer un petit extrait de Roland Magdan qui se moque de nos ados.
16: 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Sur l'ombre, elle est derrière. Avance, merde.
0: Voilà, bonne fête à tous les Rolands aujourd'hui. Il est 7h30, l'info d'ici en Normandie, Jean-Baptiste.
17: Hausse des droits d'inscription à l'université, baisse des budgets de la recherche. C'est une journée de mobilisation dans l'enseignement supérieur aujourd'hui en France. Une manifestation est prévue à Paris devant le ministère ce midi. Dans 10 minutes, l'invité d'ici Normandie sera le président de l'université de Caen, Lamri Adoui. Des policiers qui jettent leurs menottes à terre. Image symbolique d'une profession en colère. Une centaine de fonctionnaires se sont rassemblés devant le commissariat de Caen hier. Ils dénoncent notamment des augmentations de salaire pour les commissaires, mais pas pour les agents de terrain. Le torchon brûle entre l'église catholique et certains de ses fidèles. Ceux qui vouent un culte à Dosulé pour de supposées apparitions de Jésus et de l'archange Saint-Michel. Des apparitions qui ne sont pas reconnues par le Vatican. Reportage à suivre dans 1 minute 30.
0: Et bien avant ça, l'essentiel de l'actualité en France et dans le monde en 90 secondes. Valentine Letest.
18: Deux semaines depuis la rentrée et des profs sont menacés de mort par des parents d'élèves. Un père s'est introduit dans le collège de sa fille en Gironde, mécontent des réprimandes d'un surveillant. Il est en garde à vue. Dans Lyon, c'est une mère qui est visée par deux plaintes. Elle a mimé l'égorgement d'une enseignante. Pompiers, médecins, infirmiers, étudiants, des professionnels de tous bords vous appellent à dénoncer l'inaction climatique du gouvernement. Après un été brûlant, ils se rassemblent ce soir devant le ministère de l'économie pour réclamer réclamer des fonds et des mesures d'urgence comme la pose de volets sur les logements mal isolés. C'est un mardi de mobilisation aussi pour les agents d'EDF, les chercheurs et les policiers. Des gardiens de la paix défileront en fin de matinée sur les Champs-Élysées. Ils demandent en particulier une hausse de leur prime de risque. L'enlèvement d'une petite fille, le projet d'un coup d'État et aux manettes, une figure du complotisme, Rémi Daillé, jugé à partir d'aujourd'hui à Paris avec 15 autres complices potentiels pour préparation d'actes de terrorisme et l'enlèvement de la petite Mia dans les Vosges il y a 5 ans. Le dépôt pétrolier de Fos-sur-Mer, bloqué par des dizaines de pêcheurs ce matin dans les Bouches-du-Rhône, une action contre la flambée des prix du carburant notamment. Dans le ciel de Concarneau, la patrouille de France et au large des dizaines de bateaux pour un ultime hommage à Charlie Dalin, à suivre cet après-midi sur ici.fr. Le dernier vainqueur du Vendée Globe est décédé d'un cancer à l'âge de 42 ans.
0: Merci Valentine Letesse. L'info d'ici ce matin nous conduit à Dozulé, dans le pays d'Auge. Là-bas, des croyants font leur pèlerinage envers et contre tout. Surtout contre l'Église catholique, le Vatican, qui n'a pas reconnu des apparitions divines de Jésus et de l'archange Saint-Michel auprès de Madeleine Aumont, une habitante de Dozulé. C'était dans les années 70. Et depuis, des fidèles vouent un culte et une dévotion à ces apparitions, au lieu que le diocèse de Bailleul-Lisieux tente de combattre. Hier, ces pèlerins interdits donc, en quelque sorte, se sont rassemblés toute la journée. Reportage Paul Florquin.
19: Toute l'après-midi, les centaines de pèlerins ont récité des prières et des chants en plein soleil au milieu d'une prairie. Dans la foule, Marc et Alain sont très remontés contre l'évêque du diocèse, Monseigneur Jacques Habert.
20: Ici, il y a un évêque qui est contre Dozulé, et nous, chrétiens qui y croyons, nous ne pouvons pas l'admettre, c'est tout.
21: Cette décision qui a été prise par l'évêque est une profanation.
19: En plus des visions divines réputées par l'Église, les pèlerins viennent aussi à la base se recueillir autour d'un bassin d'eau soi-disant bénite. Et depuis l'arrêté pris par le diocèse, cette source d'eau a été bétonnée. Sa révolte Aline, venue de région.

0: Aller faire quelques prières au pied d'une croix, c'est pas normal.
1: Et du côté du diocèse de Bayeux-Lisieux, la position est claire, ces pèlerins sont en désobéissance, d'autant que la majorité est manipulée, selon le père Berthoux, porte-parole. L'église a constaté des dérives, c'est aussi ce qui a poussé l'évêque Jacques Habert à prendre cette décision.
2: C'est pas du tout un caprice d'évêque, hein. C'est pas un caprice du pape. Qu'est-ce que ça produit chez les gens au niveau de leur spiritualité, au niveau du monde? Et on voit très bien que le milieu de Dozulé est un milieu millénariste, dans le sens où ils voient la fin du monde, ils veulent sauver le monde à Dozulé. Donc on voit très bien qu'il y a des dérives à ce niveau-là, dérives éventuellement sectaires et probablement aussi des dérives financières.
1: Et le diocèse insiste sur le fait que ce n'est pas un conflit, simplement la volonté de rétablir la vérité. Il n'y a là ni mépris ni violence à l'égard des pèlerins.
3: Un reportage ici Normandie à Dozulé, signé Paul Florquin, que vous retrouvez en image sur notre site ici.fr.
1: La météo, Nathalie, des nuages, des éclaircies et même un peu de pluie d'ailleurs.
4: Oui, alors ciel partagé avec quelques averses possibles cet après-midi. Sur le bocage et près du littoral, le vent de nord-ouest va se renforcer en fin de journée jusqu'à 55 km/h en rafale. Ambiance très douce dans les terres, plus fraîche sur les côtes. Et puis côté température, vous pouvez compter pour 20 degrés donc à Ouistreham, Courseulles-sur-Mer, Isigny-sur-Mer, Grandville, 24 à Flers, Vire, Mortain, Saint-Hilaire-du-Harcouët, 25 à Caen, Falaise, Bayeux, Avranches, 28 à Argentan, Alençon, Domfront, La Ferté-Macé, et encore 29 degrés à L'Aigle, Mortagne, Auperche, Vimoutier et Sées.
1: Il fait encore très chaud par endroit.
4: Oui, oui.
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1: Est-ce qu'il y a des difficultés sur la route ce matin?
4: Pour le moment, pas encore. National 13 en direction de Cherbourg, vous avez un chantier de Martrani et pour rejoindre Nonant sur la voie de droite sur bande d'arrêt d'urgence, ça concerne l'accotement. Sinon, c'est pas trop mal, donc à cette heure-ci, mais ça va se charger dans les minutes qui viennent, je pense.
1: Où en sont les travaux du tramway Grand La Mer?
4: Eh bien, le boulevard Bertrand, circulation à sens unique vers l'hôtel de ville, promenade du Fort, sens de circulation inversé. Boulevard Yves Guillou, l'accès à la rue Saint-Ouen fermé. Boulevard Georges Pompidou, maintien des deux sens de circulation, mais les contre-allées nord et sud sont fermées. Et puis, stationnement fortement réduit, hein, forcément, sur l'avenue Albert Sorel, la contre-allée sud de Pompidou et autour des ronds-points.
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1: On va retrouver dans quelques instants Adrien Beltoise en direct pour son piment normand. Ça y est, il est revenu de vacances.
4: Ah.
1: Ouais. Adrien, il fait la rentrée, il part en vacances. Voilà. Et il est revenu, ça y est. Tout bronzé, tout beau. Et il va nous parler évidemment de son petit périple au Portugal dans un instant.
4: C'est déjà ça.
1: Mais c'est déjà ça.

0: Il est 7h40, c'était Alain Souchon.
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0: Les étudiants de retour sur les bancs de la fac face à la hausse des frais d'inscription, c'est notre sujet ce matin. On va en parler avec notre invité, le président de l'université de Caen-Normandie, Lamri Adoui, sera avec nous dans moins de 5 minutes. Mais avant ça, voici Adrien Beltoise pour son Piment Normand.
3: Il y en a qui rentrent de vacances.
4: Vous n'avez pas vu. Oui. Bonjour Adrien. Parce qu'on rigole déjà avant même qu'il ouvre la bouche, puisqu'il a ses lunettes de soleil.
3: Ah, sur son nez.
4: Adrien. Encore en vacances. Ouais. De retour de vacances.
5: Hola todos, c'est oui, le Portugal, le Fado, les pastéis de Nata.
4: Hola todos, Portugal, d'accord.
5: Le dépaysement, je ne suis pas très bon en accent. Le dépaysement total. J'en avais besoin de me faire oublier un peu en Normandie, parce que j'ai réalisé un truc terrible récemment, et qui nous concerne tous les quatre d'ailleurs. Vous avez vu qu'il y a des tramways floqués ici Normandie.
4: Oui, bah oui.
5: Super cool comme des patrons, sauf que nous, on nous entend à la radio. On nous voit à la télé. Tout le monde sait qu'on bosse ici. Et vu la galère des travaux, ça revient désormais à marcher avec une cible dans le dos. Or, qui va payer le service de protection pour amener Nathalie en sécurité, hein? Que se passera-t-il quand JB se fera arracher la chemise? Et ouais, pas comme il aime. Hein? Qui va sortir le chéquier quand Jason se fera enlever et qu'on nous demandera 57 euros pour le libérer? Là, je vous le dis, moi, Jason, je vous lâcherai pas et je m'engage à mettre 5 euros dans la cagnotte. C'est important, la solidarité. Donc, pour décompresser de cette région sous tension hostile, un voyage à l'étranger s'imposait. Voyage idyllique jusqu'à mercredi dernier, je marchais tranquillement quand soudain, 1, puis 10, puis 100 portugais m'accostent, tous avec cette même question. Voici Adrien, au famoso canto, des travaux du tramway. Les travaux du tramway. Et voilà, victime du succès hallucinant de mon banger. Je ne pouvais plus mettre un pied devant l'autre, trop occupé à distribuer des autographes et à faire des selfies. Et c'était comme ça jusqu'à l'aéroport pour revoir ma Normandie. Au milieu, j'ai même reçu un coup de fil. Hostie, est-ce bien Adrien Beltoise, le chanteur des travaux du tramway? C'est Céline, veux-tu donc faire ma première partie? J'ai décliné, bien sûr, pour ne pas faire de l'ombre à un monument.
4: Ouais, je crois qu'on est à plus de 120 000 vies, c'est n'importe quoi. Apparemment, vous avez fait une autre rencontre musicale dans cet avion.
5: Effectivement, j'étais dans le même avion que le célèbre rappeur Kaaris, vous connaissez?
3: Oui.
5: Ouais, voilà, le fameux interprète du tube Chouin Chouin Chouin. Et poète, auteur des vers comme « Je rappe sale tellement avarié que même ces putains de rats attrapent la diarrhée ». Voilà. Avion direction Orly. Et pour anecdote, la dernière fois qu'on a vu Kaaris à Orly, ça s'est pas bien passé. Hein. C'était en 2018 pour se battre à coups de bouteille de parfum avec Booba. Pas le petit ourson Nathalie, faut suivre. Donc forcément là, je vois le truc arriver, lui et moi, deux stars de la chanson dans le même avion, ça pouvait faire du grabuge. Le 11 septembre, n'ayant pas besoin d'une nouvelle catastrophe aérienne, j'ai évité ce clash des titans dans une négociation habile, car il faut savoir que je parle régulièrement la street, ayant fait trois années de harcèlement, de ZEP au collège Claude Monet. Wesh Priska, je voulais te dire, aucun blème pro de ma part, c'est pas parce que j'ai fait les travaux du tramway que ça diminue ton travail. Toi aussi, t'as fait des trucs pas mal, on peut cohabiter dans le même espace, je m'en bats les couilles, frère. Donc, visiblement, vu qu'ils s'en martyrisaient les bijoux de famille, qu'ils s'en flattaient les glaouis, qu'ils s'en fouettaient les gonades, aucun malaise, situation sous contrôle. En tout cas, avant de devenir moi aussi un chanteur bling bling, je suis bien content d'être rentré, de vous revoir, de revoir mon ici Normandie, ne serait-ce que pour renflouer mon escapade au Portugal, parce que là, ma compagne m'a montré le conjoint et c'est pastage des nada.
0: Bravo Adrien Beltoise, la tête dans les étoiles, pourrait revenir maintenant les pieds sur terre.
5: Ouais, on va faire ça.
0: Ah bravo, mais attendez, elle a combien ma cagnotte là? 57 euros, mais ça va.
3: Ouais,
0: ça,
3: mais il y a 5 euros déjà dedans.
5: Ouais, c'est bon,
0: hein, on va vous sauver, déjà. Ouais. Le tube, c'est incroyable, ça a cartonné sur les réseaux sociaux.
5: Il y a des drôles choses qui se passent.
4: Ce qui est drôle, c'est de voir les commerçants de Caen repartager sur leurs réseaux
0: sociaux. Il y a 5000 commentaires, c'est 122 000 vues. Allez voir sur la page Instagram d'Adrien Beltoise ou d'ici Normandie. On vous retrouve ce soir, si je dis pas de bêtises.
5: Ouais, alors pas moi exactement, le Caen Comedy Club. D'accord. Avec le 30-30 de Stéphane Chancerel que vous avez reçu vendredi. Exactement. Et de Bego. N'hésitez pas, il reste quelques places.
0: Merci Adrien Beltoise, c'est à retrouver comme à chaque fois sur ici.fr pour le Piment Normand.
5: À tous.
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0: Il est 7h46, les étudiantes et étudiants sont de retour sur les bancs de la fac de l'université de Caen, alors qu'une mobilisation a lieu aujourd'hui contre la hausse des frais d'inscription et la réduction des budgets consacrés à la recherche. On en parle ce matin avec notre invité, Jean-Baptiste Marie. Nous recevons le président de l'université de Caen-Normandie, Lamry Adoui.
9: Bonjour Lamry Adoui.
10: Bonjour.
9: Un rassemblement est prévu ce midi à Paris sous les fenêtres du ministre de l'Enseignement supérieur. Est-ce que vous pourriez y être ? Est-ce que les inquiétudes de l'intersyndicale, vous les partagez ? Notamment sur la question des frais d'inscription et des budgets.
10: Sur le budget des universités, ces interrogations, évidemment, on les partage, on l'a dit nationalement de très longue date. Le budget que la France investit sur sa jeunesse, sur son enseignement supérieur, sa recherche, son innovation, sont notoirement insuffisants, notamment à l'échelle internationale dans la compétition qui est la nôtre.
9: Et sur les frais d'inscription, notamment pour les étrangers ?
10: Alors, sur les droits d'inscription des étudiants extra-communautaires, vous savez qu'un décret a changé fin mai dernier, donc on va l'appliquer évidemment, mais cette année nous avons un nombre d'étudiants extra-communautaires concernés qui va être relativement faible. Les doctorants, les ingénieurs, tous ceux qui avaient accepté la place avant la parution du décret sont exemptés et on pourra exonérer 30% des étudiants extra-communautaires qui restent.
9: Vous disiez, ça fait longtemps que vous dénonciez ces budgets à la baisse. Est-ce que le dialogue est difficile avec votre tutelle, avec le gouvernement ? Par exemple, l'université de Caen doit combler un déficit de 5 millions d'euros avant la fin de l'année ?
10: Alors l'université de Caen est de ce point de vue plutôt privilégiée, j'allais dire, dans cette difficulté, puisque nous n'avons encore jamais connu un exercice budgétaire déficitaire. Nous avons chaque année, en fin d'année, un résultat pour l'instant positif. Nous avons voté un budget initial déficitaire de 5 millions d'euros et nous essayons de faire en sorte que l'atterrissage soit en décembre prochain à l'équilibre. Mais évidemment, de nombreuses universités aujourd'hui font l'objet de plusieurs exercices budgétaires déficitaires, d'où l'inquiétude qui est aujourd'hui très documentée, pas seulement par les universités françaises, mais aussi par un certain nombre de rapports sénatoriaux, de rapports d'assises du financement des universités par exemple. Donc les choses sont aujourd'hui clairement documentées.
9: On a parlé dans l'été du classement Shanghai hein, qui classe les campus à travers le monde. Est-ce que c'est compliqué pour les universités françaises de rivaliser à l'international du fait justement de ce manque de moyens, en tout cas de moyens pas assez conséquents ?
10: Alors c'est sûr que si on compare les moyens qui sont attribués par exemple à une université comme Harvard qui va avoir plus de 7 milliards de budget par an, la compétition elle est rude à l'échelle internationale. Après, je voudrais souligner la très bonne tenue des universités françaises qui placent quand même 4 universités dans le top 60 et 27 universités nationalement, même sur des sites plus éloignés des grandes métropoles.
0: Notre invité ce matin d'ici Normandie, le président de l'université de Caen-Normandie, Lamry Adoui.
9: Vos étudiants ont donc fait leur retour à l'université hein, et ses nombreux campus à travers le Calvados, l'Orne et la Manche. Comment se présente cette rentrée, Lamry Adoui ? Vous avez davantage de nouveaux étudiants accueillis ?
10: Absolument. Alors autant qu'on puisse en juger aujourd'hui, si on compare à la même date que l'année dernière, nous avons environ 1% d'étudiants supplémentaires en cette rentrée, alors que l'an dernier, nous avons battu des records de fréquentation de l'université avec plus de 34 000 étudiants. Et nous avons une hausse assez spectaculaire des premières inscriptions, ça veut dire des étudiants qui entrent aujourd'hui à l'université. Alors il est encore un peu tôt pour se projeter, mais on peut imaginer qu'on aura un nombre d'étudiants au moins stable, sinon en légère hausse.
9: Ça veut dire qu'il y a toujours de la place pour les étudiants. Parfois, on dit qu'il y en a trop. Vous les accueillez encore et encore ?
10: Oui, c'est notre mission. Vous savez, nous sommes la seule université présente sur ce territoire que vous évoquiez, Calvados, Manche, Orne. Donc, c'est pour nous, j'allais dire, une grande chance, parce que ça veut dire que les ambitions de la jeunesse se traduisent par le fait d'intégrer l'université de Caen, mais c'est aussi une énorme responsabilité en termes d'égalité des chances. Nous devons être auprès de l'ensemble de ces publics et leur proposer des solutions pour l'enseignement supérieur.
9: L'égalité des chances, c'est parfois aussi malheureusement la précarité étudiante pour certains qui ne sont pas égaux, évidemment, avec tout le monde. D'après une dernière étude d'Ipsos, un étudiant sur deux dispose de moins de 400 euros par mois pour vivre. Est-ce que ça vous préoccupe ?
10: Ah, c'est une priorité. Priorité absolue. Nous avons créé un bureau de la vie étudiante qui est un guichet d'entrée unique de manière à ce que les étudiants n'aient pas de problème d'accès à leurs droits. Nous recrutons cette année une personne sur la question du logement qui n'est pas une prérogative de l'université, c'est une prérogative du CROUS, mais on voit bien que la tension sur le logement est telle qu'il faut accompagner nos étudiants.
9: Donc vous allez vous démarcher des bailleurs sociaux,
10: oui,
9: des entreprises d'immobilier.
10: Oui, nous travaillons aussi avec le CROUS et nous cherchons des solutions dans des cas souvent qui sont des cas d'urgence, par exemple pour nos étudiants internationaux. Nous avons une fondation partenariale, la fondation 1432, qui accompagne les épiceries sociales et solidaires, et nous avons un service de santé étudiante avec aujourd'hui une quarantaine de professionnels, généralistes, spécialistes, qui ont reçu plus de 19 000 consultations l'année dernière, dont 65% en santé mentale. Et donc on voit qu'on a énormément de travail sur ce volet de la précarité étudiante.
9: Il y a eu ces images, notamment sur les réseaux sociaux d'ici Normandie, de cette longue queue pour aller manger au restaurant universitaire. Le repas est à 1 euro maintenant, c'est le législateur qui l'a décidé. Alors, comment on peut accueillir cela ? Se dire que c'est bien de voir que les jeunes vont manger, mais aussi de se dire, comment pouvait-il faire avant ?
10: Oui, alors, tous les étudiants ne sont pas précaires. Je veux dire, à un moment donné, il faut aussi, il y a un certain nombre d'étudiants qui pouvaient se nourrir à 3,30 € le repas. On se doutait bien qu'en cette rentrée universitaire, avec ce prix extrêmement attractif, il allait y avoir des files d'attente qui étaient extrêmement nombreuses, extrêmement longues. Nous, ce sur quoi nous pouvons jouer, c'est sur la question des pauses méridiennes, d'essayer de faire en sorte que le temps qui est consacré à la pause méridienne pour nos étudiants soit allongé. Après, je comprends les difficultés du CROUS aujourd'hui d'encaisser finalement cette hausse du nombre d'étudiants assez considérable.
9: Merci beaucoup Lamri Adoui, président de l'université de Caen, d'avoir été l'invité d'ici Normandie. On a encore plein d'autres sujets à aborder avec vous, tant la rentrée est riche du côté de l'université, notamment en termes de formation. Mais vous retrouvez tout cela évidemment sur notre site ici.fr. Bonne année universitaire à vous.
10: Merci.
9: À suivre, une porte murée juste après le passage d'un roi. Ce n'est pas le début d'une légende normande. On va retourner dans le temps en 1660 avec Louis XIV qui se marie et fait condamner une porte de l'église derrière lui. Explication avec Stéphane Bern dans moins de 5 minutes, juste après Next Summer. Voici Damien O'David.

0: Normandie, 7h55, c'était Damiano David.
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0: Allez, un peu d'histoire avant l'actu justement avec vous Stéphane Bern. Bonjour.
6: Bonjour à tous.
7: Et ce matin, on voyage au temps où un roi a transformé une simple porte d'église en symbole diplomatique ultra-théâtral.
8: Le jeune Louis XIV convole en juste noces. Vive les mariés ! Et juste après la cérémonie, la porte par laquelle il passe est murée pour toujours. Vive les maçons ! Juin 1660, Côte Basque, Saint-Jean-de-Luz est bondé. Et pour une fois, pas seulement de surfeurs. Des nobles partout, des carrosses, des gardes, des cuisines qui tournent jour et nuit. Faut dire qu'on ne célèbre pas seulement un mariage. On essaye surtout de mettre fin à plus de 20 ans de guerre entre la France et l'Espagne. Alors, il y a plutôt intérêt à ce que les petits fours soient bons.
9: Ça vous plaît ?
8: Oh !
9: C'est moi qui l'ai fait !
8: Quelques mois plus tôt, le traité des Pyrénées a été signé. Et pour verrouiller la paix, on marie les enfants des deux couronnes. Louis XIV et l'infante Marie-Thérèse, fille du roi d'Espagne Philippe IV et accessoirement cousine germaine de Louis XIV. Disons qu'à l'époque, l'arbre généalogique des têtes couronnées avait parfois des allures de Scooby-Doo. Le mariage est célébré le 9 juin dans l'église Saint-Jean-Baptiste. Louis XIV n'a que 21 ans, mais il a déjà compris un truc essentiel. Le pouvoir, c'est du décor, du symbole, de la mise en scène. Hollywood n'a qu'à bien se tenir. Alors, après la cérémonie, les mariés quittent l'église par une porte latérale ouverte spécialement pour eux. Et aussitôt après leur passage, on la fait murer, définitivement. Le message est simple, personne ne repassera jamais par là. Cet instant est scellé pour toujours. Point final, le sujet est clos et la porte aussi. Un peu plus de 3 siècles plus tard, cette porte a tellement bien résisté au temps qu'on pourrait presque s'en servir de fronton pour jouer à la pelote basque.
0: Merci Stéphane Bern. Je vais faire pareil moi, dès que je vais franchir une porte, hop, on va murer derrière moi. Voilà. Allez-y, il y a un placard au fond de la radio là. Allez-y, rentrez dedans, on va murer, il n'y a pas de souci.
7: Je serai passé.
0: Merci. Il est bientôt 8h, vos infos arrivent dans quelques secondes.
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0: Quel plaisir de vous accueillir chaque matin sur votre radio locale, Ici Normandie.
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0: Et il est 8h, l'heure de vos infos avec vous Jean-Baptiste Marie. Une centaine de policiers en colère ont jeté leurs menottes hier devant le commissariat de Caen. Un rassemblement de fonctionnaires de police venus de Normandie bien sûr, mais aussi de Bretagne, des Pays de la Loire et de la région Centre. Ce sont les lundis de la colère après le premier, il y a une semaine à Concarneau. Les syndicats dénoncent l'augmentation de leurs commissaires jusqu'à 1350 euros quand eux n'ont pas un euro de plus sur la fiche de paie depuis 2019. Les policiers réclament aussi plus de moyens humains et matériels. Écoutez Rudy Sergent, il est le secrétaire départemental du syndicat de police Unité 14.
6: On nous dit depuis des années, il n'y a pas d'argent, il faut se serrer la ceinture, on nous gèle le point d'indice, on prend de plus en plus de risques sur la voie publique, on est de plus en plus exigeant, et c'est normal, mais avec toujours des moyens constants. On crie à l'injustice. C'est-à-dire qu'en fait, il y a une police un petit peu à deux vitesses, pour récompenser les mieux rémunérés, mais on laisse complètement de côté tous ceux qui, au quotidien, font en sorte que la boutique tienne debout. Tous les policiers de terrain qui prennent des risques au quotidien, les administratifs, les techniques et les scientifiques également. On a un manque à gagner sur l'augmentation du pouvoir d'achat depuis les années 2000 de 31%. C'est pas du confort. Nous, on demande aussi des moyens effectifs, évidemment, puisque l'exigence est accrue. On veut des véhicules adaptés, on veut du matériel adapté, on veut des logiciels adaptés. On le voit bien dans l'investigation. Aujourd'hui, le logiciel qu'on appelle le LRPPN, malheureusement, plante plusieurs fois par jour. Les collègues font très bien leur travail, mais malheureusement, ils en souffrent parce qu'ils savent très bien qu'ils n'ont pas les moyens de répondre aux services publics pour lesquels on est payé.
0: Et dans l'info d'ici à 8h30, on entendra d'autres policiers expliquer les raisons de leur colère et de leur mobilisation. Autre manifestation aujourd'hui, celle de l'intersyndicale de l'enseignement supérieur et de la recherche, qui s'oppose à toute hausse des frais d'inscription des étudiants, dénonce la réduction des budgets de recherche et la dégradation des conditions d'études et de travail à l'université. Une manifestation est notamment prévue à Paris ce midi devant le ministère. Invité d'ici matin, il y a un quart d'heure, le président de l'université de Caen, Lamri Adoui, a rappelé que cela fait des années que les universités françaises dénoncent le faible financement de l'enseignement supérieur. Grève aujourd'hui chez EDF, mais aussi chez les gaziers. Ils dénoncent le projet de remise en cause de leur tarif préférentiel de l'énergie. Pointé du doigt par la Cour des comptes, ils ne payent que 2% du prix moyen de l'électricité acquitté par les clients lambda. Un blocage du chantier des EPR de Penly en Seine-Maritime est notamment prévu ce matin.
10: L'auteur présumé de l'agression au couteau à Clessy, en Suisse normande, a été interpellé.
0: Oui, les faits remontent à samedi, tôt, aux environs de 5h du matin. Un homme est poignardé au cœur de cette petite commune du Calvados, au milieu des habitations, devant plusieurs témoins. Une information que vous a révélée Souken, votre radio locale ici Normandie. Eh bien, le parquet de Caen nous a indiqué qu'un suspect avait été arrêté le lendemain. Dimanche, donc, par les forces de l'ordre, il a été placé en garde à vue. Autre garde à vue de trois mineurs, cette fois entendus au commissariat de police de Caen, soupçonnés d'avoir participé à l'incendie d'une maison à Fleury-sur-Orne dans l'agglomération caennaise. Samedi, en fin d'après-midi, un incendie a détruit la toiture du logement, heureusement inhabité. Du matériel agricole et des panneaux photovoltaïques détruits dans un incendie cette nuit dans le département de l'Orne. Ils étaient entreposés dans un bâtiment agricole de 800 mètres carrés qui a pris feu hier soir à Chandé, c'est près de l'Aigle. Il a été détruit malgré l'intervention des pompiers, mobilisés jusqu'à 2h30 du matin cette nuit.
10: Dans l'actualité également, les opérations de relevage du train qui a déraillé près de Rouen qui vont bientôt commencer.
0: Et oui, deux imposantes grues sont attendues sur place pour permettre de relever le TER dont l'une des voitures, vous le savez, a terminé sa course dans la forêt bordant la voie de chemin de fer. L'accident survenu vendredi dernier a fait, je vous le rappelle, 44 blessés parmi les 186 passagers. Alors ce matin, les équipes de la SNCF poursuivent le débroussaillage de la zone avant donc d'entamer les opérations de relevage, Bradley de Souza.
11: Oui, il a déjà fallu débroussailler toute la zone autour du TER qui a déraillé, couper des arbres, des branches, retirer les caténaires. Tout un travail pour préparer l'arrivée de ces deux grues, les plus grandes du monde, les deux seules en France. L'une arrive par les rails en provenance d'Évreux et Cerquigny dans l'Eure, l'autre de région parisienne. Ces deux grues ont une portée de 23 mètres, peuvent tourner à 360 degrés et lever jusqu'à 150 tonnes. Elles vont commencer par dégager les voitures des rails. Les parties endommagées seront ensuite évacuées soit par char routier, par de gros camions ou par le train. Des experts sont d'ailleurs déjà sur place pour faire des relevés topographiques, analyser dans quelles conditions le TER qui a déraillé va pouvoir être relevé. Cette opération va durer au moins 8 jours, nous dit la SNCF, donc au moins jusqu'à mercredi prochain. Ensuite viendra le temps des réparations sur les rails, où là le diagnostic n'a pas encore été établi. Au total, 200 agents de la SNCF sont mobilisés sur cette opération.
0: La préfecture du Calvados apporte des précisions sur la doctrine adoptée à la Hoguette le week-end dernier lors d'une rave party, nous déclarait, c'est près de Falaise. Le représentant de l'État dans le département a fait disparaître
12: disperser les quelques 500 teufeurs réunis dans cette petite commune. Des participants traversaient l'autoroute, a justifié la préfecture, rappelant que ce n'était pas la fête qui était interdite, mais bien la tenue de grands rassemblements sans encadrement et dont les conséquences peuvent être importantes en mobilisation de forces de l'ordre, de secours, d'équipes de sécurité civile. Ainsi, samedi, lors de la dispersion de cette free party, 200 gendarmes sont intervenus et 4 d'entre eux ont été blessés.
13: Ce matin, 8h05, en sport du basket, le CBC débute sa saison 2026-2027 ce soir.
12: Oui, par un match de Coupe de France, et les basketteurs canets vont accueillir leurs voisins de l'heure, Évreux. Ce sont les 64e de finale de la compétition. Et le CBC n'a pas réussi à passer un tour de Coupe de France depuis 2018. Alors les hommes de Jean-Baptiste Lecronier seraient bien inspirés ce soir de s'imposer, même si la coupe n'est pas un objectif. L'arrière canet Antoine Rojewski ne veut de toute façon pas décevoir le public pour la première de la saison ce soir.
14: On se doit de faire un bon premier match à domicile. On sait que c'est un derby aussi, et malgré que ce soit la Coupe de France, on va gagner le plus de matchs possible.
15: Ça fait 4 saisons que vous êtes là. Vous savez combien de tours vous avez passé de Coupe de France?
14: Malheureusement pas un, mais je connais la stat. C'est pas, on n'a pas gagné un match de Coupe de France depuis 2018 à Caen, donc on tient vraiment à gagner ce match et à vraiment jouer cette Coupe de France et aller le plus loin possible.
15: Même si c'est pas un objectif, c'est important quand même.
14: C'est sûr, ça va permettre de nous étalonner, de voir ce qu'on peut faire face à différentes équipes, quoi.
12: Antoine Rojewski, l'arrière du CBC au micro, ici Normandie, d'Olivier Duc, Caen Évreux, 64e de finale de Coupe de France, c'est que le début. Hein. Ça se passe sur le parquet du Palais des Sports de Caen-la-Mer ce soir, coup d'envoi à 20h, et il reste des places.
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12: La météo, Nathalie, des nuages et quelques éclaircies.
18: Oui, journée agréable hein, quand même, mais changeante, entre belles éclaircies et passages nuageux. Quelques averses pourront également circuler en début d'après-midi, tandis que le vent va se renforcer en fin de journée avec des rafales jusqu'à 55 km/h près des côtes. Les températures 20 pour Deauville, Houlgat, Cabourg, Grandville, 24 à Flers, Vire, Saint-Gebrey-le-Mont-Saint-Michel, 25 à Caen, Bayeux, Falaise, Avranches, 28 à Argentan, Alençon, Domfront, La Ferté-Massé et encore 29 degrés à L'Aigle, Sévigné-Moutier et Mortagne-du-Perche.
12: Et sur la route, est-ce qu'il y a des difficultés ce matin?
18: Oui, beaucoup. Alors j'ai plein de choses à vous dire. Il y a un accident qui s'est produit National 13 en direction de Caen, à hauteur de Puteaux en Bessin, donc hors voie de circulation sur accotement. Vous avez également un autre accident qui s'est produit National 13 en direction de Caen, à hauteur de Rond, sur la voie de gauche, ce qui ne va pas arranger les choses parce que c'était déjà assez chargé. Donc National 13 à partir de Rond, où vous mettez à peu près 13-15 minutes pour rejoindre le périphérique nord. Circulation dense route de Paris en direction de Caen, d'Argence à Moultechiche-Beauville, puis de Fresnouville à Cagny, périphérique ouest de Caen à Bretteville-sur-Odon, circulation à l'arrêt pour rejoindre le périphérique nord, à Ifs, échangeur 10, hein, périphérique sud, 14 minutes à peu près pour rejoindre la porte de Paris, et de la porte de Paris au viaduc une dizaine de minutes. Trafic dense également route de Bretagne à Bretteville-sur-Odon pour rejoindre le centre-ville de Caen, idem route de Falaise, et puis un trafic modéré également aux alentours de Villers-Bocage. Encore une chose, sur la 13, c'est un bouchon qui s'est formé en direction de Caen à partir de Giberville et pour rejoindre l'échangeur de Mondeville.
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12: Attention aux arnaques amoureuses. Dans la chronique C'est pas vrai, d'Audrazon va revenir sur ces arnaques. Si Brad Pitt vous contacte sur Instagram,
18: c'est pas vrai?
12: Il y a de fortes chances que ce soit pas le cas.
18: Non.
12: Bon, il existe d'autres arnaques amoureuses, on voit ça dans un instant. Juste après ça.

0: 8h12, c'était Cathy's Sunshine Band.
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0: Bon, ce matin, attention aux arnaques amoureuses, Nathalie.
3: Ah oui, Aude Razo, les auditeurs vous posent beaucoup de questions au sujet justement de ces arnaques amoureuses.
6: Oui, sujet qui revient tristement dans l'actualité avec ce Belge persuadé de vivre une histoire d'amour avec Céline Dion. L'affaire a fait le tour de tous les médias ces derniers jours. L'homme s'est quand même fait soutirer 10 000 euros au moins par des escrocs qui se faisaient passer pour la chanteuse. Ce qui me chagrine, au-delà du fait que ce genre d'histoire est toujours assez tragique, c'est que quand les arnaques amoureuses font le buzz, c'est toujours quand on parle de stars, d'escrocs qui se font passer pour des stars, Céline Dion, Brad Pitt, et je trouve ça dommage. Pourquoi ? Parce que dans l'immense majorité des cas, le brouteur, c'est comme ça qu'on appelle l'arnaqueur amoureux, le brouteur ne se fait pas passer pour une célébrité, non. Il prend le nom et le visage d'une personne lambda. Et là, on en parle moins, alors que là, le piège est encore plus redoutable.
3: Aude, que vous disent les auditeurs qui sont confrontés justement à ces brouteurs ?
6: J'ai par exemple Marie-Odile qui me raconte qu'elle a versé 2500 euros à un homme très gentil, c'est ce qu'elle me dit, et qui a l'air amoureux. Anne-Marie, une autre auditrice, m'a elle copié les messages que lui envoie un certain Jean Fernand. Il l'appelle marraine, il la couvre de compliments et puis il lui envoie des coordonnées bancaires pour qu'elle lui fasse un virement. Quand vous me demandez comment repérer un brouteur, elle est là la réponse. Un brouteur, c'est une personne que vous n'avez jamais vue et qui finira toujours par vous demander de l'argent. Et dès qu'il est question d'argent, vous devez couper les ponts. Je sais, c'est pas toujours facile. Entre-temps, on a pu s'attacher à ces usurpateurs qui prétendent être amoureux de nous. Si vous avez du mal, dernier conseil, parlez-en autour de vous. Les personnes extérieures, la famille, les amis, ils ont toujours un regard plus lucide que nous. Et ça, c'est très important.
0: Merci. Aude Razo. Après, si quelqu'un me dit « on se marie, je te donne une carte carburant de 100 euros
3: ». Quoique.
0: Le prix de l'essence, justement. Oui, on va en parler, un sujet très sérieux, Nathalie.
3: Mm-hmm. Ouais, c'est entre 9h et 10h et on attend vos témoignages, évidemment, là-dessus et votre avis. Comment est-ce que vous faites ? Est-ce que vous avez des astuces ? Bah oui, puisque bientôt, peut-être 3 euros hein, le prix au litre. Quand même, alors forcément, on cherche des solutions. Faire le plein dans une station moins chère, rouler différemment, vérifier ses pneus, regrouper ses déplacements, covoiturer, passer éventuellement à l'E85 ou tout simplement prendre moins souvent sa voiture si on peut, par exemple, être en télétravail. Alors aujourd'hui, j'aimerais avoir vos astuces, vos habitudes et surtout vos expériences pour les partager. Qu'est-ce qui fonctionne vraiment ? Le prix de l'essence, comment vous faites ? 02 31 44 48 44, messages vocaux via WhatsApp ou écrits sur notre page Facebook également.
0: Imagine. Une astuce, je prends que des descentes.
3: Ouais, après,
0: c'est pour revenir, c'est compliqué,
3: ouais, c'est ça.
0: Il faut pousser. Les histoires d'A, Nerissa Mitsuko.

0: histoire d'amour, c'était Lerita Mitsuko.
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0: Et à 8h20, on retrouve Julia pour les Normandicies. Elle vous rencontre toutes celles et ceux qui font vivre notre belle région. Bonjour Julia.
3: Bonjour à toute l'équipe de la matinale. Et nous sommes sur le site naturel de la Roche d'Ouêtre dans l'Orne, à Saint-Philibert-sur-Orne. C'est un écrin de verdure au sein duquel se mêlent richesses géologiques, faunistiques et floristiques. Avec des roches aux formes de visage, avec la forêt, une rivière torrentueuse, et le tout offrant un cadre bucolique propice à la balade. Pour plus d'infos, c'est elle qu'il faut rencontrer.
4: Virginie Sauk, je suis responsable de la boutique de la Roche d'Ouêtre au sein de l'Office de tourisme Montagne-Normandie.
3: Sur le site de la Roche d'Ouêtre, vous trouverez un espace dédié à l'accueil du visiteur.
4: Alors, ce pavillon, il date tout juste de 20 ans. Donc, il a été construit par un architecte de Grenoble. Et sa mission première, c'était de faire connaître la région à l'échelle de la Suisse normande, mais aussi de toute la Normandie armoricaine, comme on l'appelait à l'époque.
3: Avec un espace muséographique qui autrefois était dédié aux montagnes de Normandie et qui aujourd'hui propose produits du terroir et animations culturelles, ainsi que d'autres actions de promotion.
4: Un office de tourisme, bien sûr, c'est quand même notre mission première. Et puis, on a développé une boutique qui s'est agrandie au fil des années. Et aujourd'hui, on a à peu près 52 producteurs et artisans. Donc, beaucoup de produits locaux. Vous pouvez y trouver, évidemment, des souvenirs de la Normandie.
3: Ici, l'information première pour le visiteur, eh bien, c'est la rando. Mais ce pavillon propose aussi un espace d'exposition.
4: Nous avons beaucoup de demandes, en fait, d'artistes qui souhaitent exposer au sein de l'espace galerie. Alors, l'actualité du moment, c'est Léo Beignet, qui est un artiste plasticien, et puis Pascal Léger, qui ont une exposition qui s'intitule « Nature, forme et passage ». Donc vous avez des photos sur la faune en Suisse normande, et puis Léo qui s'est inspiré des reliefs de la Suisse normande pour présenter des paysages.
3: Des expos qui valorisent ce site naturel et qui sont en accès gratuit à tous les visiteurs avant le départ pour la rando ou bien avant la balade familiale du dimanche. La grosse affluence est bien sûr l'été, mais le site reste ouvert tout au long de l'année. Pour Virginie, il y a une saison qu'elle préfère.
4: Alors moi, je profite surtout le matin. Fin octobre, début novembre, quand vous avez la brume dans la vallée, c'est juste magique. Avec les couleurs automnales, c'est avant que tout le monde arrive en fait. C'est vraiment là que je profite du site.
3: Virginie Sauk, la responsable de l'accueil sur le site de la Roche d'Ouêtre.
0: L'exposition Nature, Forme et Passage, c'est à découvrir actuellement à l'espace galerie de la Roche d'Ouêtre et ce jusqu'au 11 octobre. 8h23, voici la Gitane de Félix Gray. Bon réveil.

0: J'espère que vous passez une belle matinée avec nous, la gitane de Félix Gray.
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1: 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Et puis 2 invitations pour l'avant-première du film Du Cobu et le fantôme de Saint-Potache. C'est au la UGC Cinécité de Mondeville. L'histoire de l'élève du Cobu, toujours et encore, mais qui est dans l'ambiance Halloween et qui revient pour une aventure pleine de rire et de mystère.
0: Il profite d'Halloween pour enchaîner les bêtises.
2: Halloween ? Qui sait, c'est un pétil encore.
3: Les fantômes sont de sortie.
4: Un esprit maléfique s'est emparé du corps de mon Gustave.
3: Et ils vont faire n'importe quoi.
5: Ça vous dirait d'aller polissonner avec moi ?
6: Mais c'est injuste, monsieur.
7: Mais vous vous prenez pour qui ? Merlin l'enchanteur ? Mais on ne vous paye pas pour ça, enfin.
5: Calmez-vous, madame la directrice.
8: Madame, a choisi ton déguisement d'Halloween.
0: Ce dimanche à 10h30 au cinéma UGC de Mondeville avec Élie Semoun et l'ensemble des comédiens ayant joué l'élève du Cobu. Écoutez bien les trois mots en dit.
1: Bretteville, Sangor.
0: Non, Bretteville.
1: Bretteville, pardon, excusez-moi. Bretteville, Sangor, oui, c'est pas tout à fait la même chose. Page qui tourne et animaux. Voilà, Bretteville, Sangor, page qui tourne et animaux.
0: Ici, c'est où ? Bonne chance.
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0: Il est 8h30, l'info d'ici en Normandie, Jean-Baptiste. Une centaine de policiers rassemblés devant le commissariat de Caen hier, venus de plusieurs régions du Grand Ouest. Ils dénoncent des augmentations de salaire pour leurs commissaires et pas pour les agents de terrain. Ils réclament aussi davantage de personnel et de matériel. On va les entendre dans 1 minute 30. Deux immenses grues attendues près de Rouen pour relever le train qui a déraillé vendredi dernier. Les opérations de relevage vont pouvoir commencer. Pour l'instant, la SNCF assure le débroussaillage de la zone. Début officiel de la saison pour le camp basket Calvados. Avant la reprise du championnat, les basketteurs cagnards affrontent Évreux ce soir. 64e de finale de la Coupe de France. Coup d'envoi à 20h au Palais des Sports, Caen la Mer. Mais avant ça, il est 8h31. Le tour de l'actualité en France et dans le monde dans 90 secondes. Valentine Letest.
15: Jusqu'à 36 degrés en plein mois de septembre, un risque élevé d'incendie dans 3 départements du Sud. Ça chauffe jusque dans la rue. Pompiers, médecins, étudiants, défenseurs de l'environnement contre l'inaction climatique du gouvernement, ils manifestent ce soir devant le ministère de l'économie. Et c'est loin d'être l'unique mobilisation de ce mardi. Les policiers défilent ce matin sur les Champs-Élysées pour leur salaire. Les étudiants et les chercheurs se mobilisent pour leur financement quand les agents d'EDF défendent leurs tarifs préférentiels. Sur l'électricité. Des profs menacés de mort par des parents d'élèves 2 semaines seulement après la rentrée. Un père de famille est en garde à vue en Gironde. Et dans Lyon, une mère est visée par 2 plaintes. Elle a mimé l'égorgement de l'enseignante de sa fille. Une cinquantaine de camions-citernes bloquent le dépôt pétrolier de Fos-sur-Mer. Une action des pêcheurs ce matin dans les Bouches-du-Rhône pour dénoncer les nouveaux prix records du carburant. 2,35 € en moyenne le litre de gazole ce matin et 2,14 € le litre de sans-plomb 95 E10. Une opération complexe d'au moins une semaine commence en Normandie. Relever le train qui a déraillé vendredi soir près de Rouen. 44 blessés, dont une jeune femme dans un état grave. On ne connaît toujours pas avec certitude les causes de l'accident. C'est le Wonderwall pour tous les fans de Oasis. Le groupe de rock britannique repart en tournée. 17 ans après leur séparation, les frères Gallagher annoncent une quarantaine de dates, dont deux au Stade de France en juillet 2027.
0: Merci Valentine Letesse. L'info d'ici ce matin en Normandie, c'est la mobilisation des policiers nationaux, vous l'avez dit aujourd'hui à Paris, mais dès hier déjà, une centaine d'entre eux, venus du Grand Ouest, se sont rassemblés devant le commissariat de Caen dans le cadre des lundis de la colère. Après une première manifestation en Bretagne à Concarneau, les fonctionnaires ont donc remis ça hier pour dénoncer la hausse des salaires des commissaires, jusqu'à 1 350 €, quand les policiers de base, eux, voient leur fiche de paie gelée depuis 2019, reportage Didier Charpin.
6: Cette manifestation est présentée comme une sirène d'alarme. Les policiers venus de 4 régions se sentent déconsidérés depuis le gel de leur rémunération et de leur prime. Frédéric Deguerre, secrétaire national exécutif dans l'Ouest pour le syndicat Unité.
16: On a une prime de risque qu'on appelle ISSP qui n'a pas augmenté depuis des décennies alors que les risques augmentent de jour en jour. On le voit un petit peu partout en France. Et c'est pour ça que des policiers et des syndicalistes de toute la zone Ouest, des Bretons, des gens de la région centre, des Pays de Loire et de la Normandie sont venus devant Caen pour les lundis de la colère et qui vont se poursuivre, peut-être dans d'autres villes, si vraiment le gouvernement ne nous entend pas.
6: Des lundis de la colère amorcés la semaine dernière, après l'annonce par le ministre de l'Intérieur d'une augmentation salariale limitée uniquement aux commissaires de police. Les syndicats ne contestent pas la nécessité de revaloriser leur cadre, mais ils réclament une meilleure répartition pour tous ceux qui exercent dans la police, y compris pour les personnels administratifs, techniques et scientifiques représentés par Amélie Gosselin.
17: Nous sommes payés moins que le SMIC, donc on a une indemnité compensatrice qui nous permet d'arriver au SMIC.
6: Le SMIC pour des personnels qui voient leur charge de travail exploser. Par exemple, le recueil des plaintes et leur transmission à la justice. Les critiques ont été mal vécues après la retentissante affaire Liane.
17: Malheureusement, il a fallu la mort de cette petite fille pour que l'État

0: Un peu plus de 700 policiers, la moitié en poste à Caen, il faudrait une vingtaine de fonctionnaires supplémentaires, estiment les syndicats. Ce gel des rémunérations dans un contexte de manque de moyens est donc vécu comme un véritable affront.
1: Reportage ici Normandie devant le commissariat de Caen, signé Didier Serpin. La météo, Nathalie, une journée entre nuages et éclaircies.
2: Oui, peut-être même quelques averses en début d'après-midi. C'est à prévoir, peut-être, mais c'est pas sûr non plus. Hein. Le vent, des rafales à 55 km/h près des côtes, les températures entre 20 et 29 degrés, donc 20 pour Cabourg, 24 à Flers, 25 à Falaise, 28 à Alençon, dont Front, la Ferté-Massée, 29 pour L'Aigle et Vimoutiers, par exemple.
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1: Sur la route.
2: Les indicateurs sont rouges. Voilà. Alors c'est compliqué dans le secteur de Colombelles, départementale 7 à partir d'Éperon en direction du centre-ville. Circulation dense également route de Paris en direction de Caen, d'Argence et pour rejoindre Cagny. National 13 à partir de Bretteville-l'Orgueilleuse pour rejoindre le périphérique. Nord, parce qu'il y a eu un accident à hauteur de Rond, donc ça ralentit bien avant. Périphérique Ouest, vous mettez 10 minutes de Bretteville sur Odon pour rejoindre le périphérique Nord. Périphérique Sud, vous mettez 14 minutes pour rejoindre la porte de Paris depuis l'échangeur 10. De la porte de Paris au viaduc, c'est 4 minutes. Trafic dense également, route de Bretagne à Bretteville sur Odon pour rejoindre le centre-ville de Caen, idem route de Falaise. Et puis trafic modéré aux alentours de Villers-Bocage.
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1: Et pour la musique, eh bien, on va faire de la place à Mylène Farmer. Voici Libertine.

0: Il est 8h40, Libertine, c'était Mylène Farmer.
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0: Il est sans doute l'instituteur le plus déjanté de France. Monsieur Latouche, joué par Élie Semoun, est à Mondeville ce dimanche pour l'avant-première du nouveau film Duc au but. Élie Semoun est notre invité ce matin. Il nous dira pourquoi ce film va plaire autant aux enfants qu'aux parents. Il est notre invité dans moins de 10 minutes.
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0: Votre jeu de la matinale, 3 mois indices pour retrouver la bonne commune normande qui accueille un événement cette semaine. 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Et puis 2 places pour l'avant-première du film Duc au but, donc le fantôme de Saint-Potache. C'est à Mondeville ce dimanche matin, 10h30. On rappelle les 3 mots indices.
3: Oui, bien sûr, Belleville, Sangor, Page qui tourne et animaux.
0: Ici, c'est où ?
2: Ici, c'est où ?
3: Et on va demander à Stéphane ce qu'il en pense. Bonjour Stéphane.
0: Bonjour.
4: Bonjour.
3: Un Bernier sur mer, voilà.
0: France Bleu. On a changé de nom depuis,
3: c'est ça.
4: Ouais, pardon, excusez-moi.
5: Écoutez, c'est notre anniversaire, on se rappelle les noms d'avant.
0: Tu as raison, Stéphane.
3: Et on n'a pas été que France Bleu, d'ailleurs.
0: Radio France, non, ouais. Normandie, Caen, ouais. Il y a eu d'autres, vous vous souvenez?
3: Radio, oui, il y en a eu pas mal.
0: Radio Bleu, il y a eu ça ou pas?
4: Oui.
3: Il faudrait qu'on va faire une recherche. Bon, voilà. Pour l'instant, c'est ici.
4: Ouais.
0: Bienvenue. Alors, ça vous fait penser à quelle commune, ces 3 mots indices?
4: Verson.
0: On vérifie.
3: Bravo.
2: Bravo.
3: Vous êtes.
0: Eh oui, vous êtes bien ici, bonne à Verson. Bravo.
3: Voilà. Alors, dites-nous, Belleville, Sangor, ça vous fait penser à quoi?
4: Le musée.
0: Et le parc? Moi, j'allais noter le parc, mais il y a peut-être un musée.
3: Il y a le musée Sangor aussi.
4: Oui, ouais. Okay. Ouais, il y a le musée Sangor. Le refuge.
3: Oui.
0: Le refuge pour les animaux.
3: Exact. Et Page qui tourne.
4: Oui, et le salon du livre.
0: La librairie.
3: Librairie indépendante. Ouais. Un petit mot pour le musée Sangor qui ouvre ses portes pour les journées européennes du patrimoine.
0: Qui ont lieu ce week-end.
3: Voilà.
0: Et bien, c'est la bonne réponse. Bravo, Stéphane, de pouvoir aller voir Duc au but avec votre fille, alors.
4: Ouais, ma petite fille.
0: Ah, votre petite fille. Ah, vous êtes papy.
4: Ouais.
3: À laquelle âge, votre petite fille?
4: 5 ans.
0: Ah, c'est papy Stéphane.
4: Voilà, ouais.
3: Papy Steph.
4: Ah, c'est même pas papy, c'est papou.
0: Ah, papou.
3: Oh, c'est mignon, papou.
0: Vous êtes grand-père une seule fois ou vous avez d'autres petits-enfants?
4: Non, une seule fois.
0: Oh, elle doit être pourri gâtée alors. Ah, c'est la chute.
4: Ouais, ouais.
3: Et qu'est-ce qu'elle aime faire avec papou alors?
4: Oh, un peu de tout.
0: Aller au cinéma.
4: Ou aller à la pêche. Ouais, voilà, ouais.
0: Aller voir du collier ce dimanche matin. Et vous étiez bon élève, vous, ou pas à l'école? Vous étiez du
4: coup. Pas du tout, non. Non, non.
3: Au fond de la classe, non. À côté du radiateur, c'est ça?
4: Côté de la fenêtre.
3: Côté de la fenêtre.
0: Pour voir les oiseaux passer.
3: C'est ça.
4: Voilà.
0: Ah, c'est faire du cobu avant l'heure, alors, Stéphane. Bon, merci d'avoir joué, merci pour votre sourire et très bonne journée. Bon film, alors.
4: Oui, merci à vous aussi.
3: Merci à bientôt. Au revoir, Stéphane. Au revoir. Bonne journée.
0: On rejoue ensemble avec Sylvain Cotigny tout à l'heure. Hein, c'est votre jeu de la matinée aussi.
3: 11h et midi.
0: 11h et midi, exactement. Ici, c'est où? 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Une nuit avec dîner.
3: Ouais, très sympa.
0: Avec petit déjeuner. Et il y a même un accès au spa. Voilà, un très beau cadeau à gagner cette semaine dans Ici, c'est où à partir de 11h.
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0: Après Caen, Honfleur et Lisieux, Bayeux se met aussi au baseball, quatrième club calvadosien de ce sport typiquement américain et qui vient de voir le jour au château de Ry. L'objectif, développer la pratique dans notre région, Olivier Duc.
11: Des drôles de bruits et de cris normales, ce sont les Poundy Hogs qui s'entraînent. Poundy Hogs, c'est le nom du club de baseball de Bayeux créé par Manuel Schell.
12: Alors pourquoi créer un club? Parce que le baseball, tout simplement, moi ça m'a choqué. Il n'y a même pas eu de baseball aux Jeux Olympiques de Paris. Donc je me suis dit que c'était bien dommage. Le baseball est sous-représenté en France, sous-médiatisé. Et du coup, il faut absolument promouvoir ce sport qui est absolument magnifique et génial. Aussi, mon cousin était président des Lynx de Valeuil, une autre équipe, et est décédé il y a 3 ans. J'ai voulu aussi par la même occasion lui rendre hommage.
11: Sur le vaste terrain, ils sont 20 répartis en 2 équipes. François-Xavier participe à son premier entraînement. Il a découvert le club au Forum des associations à Bayeux.
13: Par hasard, j'ai vu les pubs et puis je suis venu là.
11: Et qu'est-ce qui vous intéresse?
13: La convivialité, un nouveau club, c'est ce qu'on vient chercher. S'amuser, c'est très américain, quoi. Donc ça donne envie, ouais. C'est un nouveau sport, quoi. Enfin, pour nous en France, c'est pas trop développé, donc voilà.
11: David a lui aussi rejoint les Poundy Hogs via ce forum. À 32 ans, il a été double champion de France avec les Idéfix de Vernon. C'est le candidat idéal pour résumer les règles du baseball.
14: Mon fils cherche un sport, du coup j'essaye de lui faire quelques sports pour voir ce qu'il aime bien. Du coup je lui montre un peu le baseball parce que c'est quand même intéressant. On court, on tape, on a de la stratégie, il y a de la défense, il y a de l'attaque, il y a un peu de tout. Du coup on est 2 équipes, un tour à la batte, un tour en défense. Quand il y a 3 joueurs éliminés, on change. Et quand on fait un tour complet, on a un point. Première base, deuxième base, troisième base et le marbre.
11: Sarah, justement, sur le terrain, se prépare à marquer un point pour son équipe.
15: Là, je suis à la troisième base et j'attends pour aller au marbre.
11: Si t'arrives au marbre, ça fait quoi?
15: Ça fait un point en plus.
11: Tu penses que ça va être bon?
15: Oui. Si c'est quelqu'un qui tape fort, oui. Si t'es trop proche, c'est mort. Mais là, ça devrait y aller.
11: Bon, ça va être ton tour, je pense. Eh ben oui, c'est parti très très loin. Mission réussie pour la jeune Sarah. Vous pouvez contacter les Poundy Hogs via leur page Facebook. Ils s'entraînent de 17h à 19h le mardi près de Bayeux. Ils vous accueilleront avec plaisir pour un essai ou plus si affinité.
0: Merci Olivier, ça se passe donc au château de Ry, tout près de Bayeux. Voici Elle danse, extrait du nouvel album de Benabar.
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0: Elle danse, c'était Benabar.
1: Le nouveau Ducobu sort le 7 octobre au cinéma, mais il est diffusé en avant-première à l'UGC de Mondeville avec l'équipe du film, dont Elie Semoun et l'ensemble des comédiens ayant joué Ducobu ce dimanche matin à 10h30 dans ce nouveau volet Ducobu fête Halloween.
2: Halloween ? Qui sait, c'est un pétil encore.
3: Les fantômes sont de sortie.
4: Un esprit maléfique s'est emparé du corps de mon Gustave.
3: Et ils vont faire n'importe quoi.
5: Ça vous dirait d'aller polissonner avec moi?
6: Mais c'est injuste, monsieur.
7: Mais vous vous prenez pour qui? Merlin l'enchanteur? Mais on ne vous paye pas pour ça, enfin.
5: Calmez-vous, madame la directrice.
8: Madame, choisis ton déguisement d'Halloween.
0: L'acteur et réalisateur Elie Semoun est notre invité ce matin. Bonjour Elie.
9: Bonjour Jason, à l'américaine.
0: Merci.
9: Qu'est-ce qui a pris à vos parents de vous appeler comme
0: ça? Je ne sais pas, et j'ai demandé à ma mère et elle n'a jamais su de me répondre.
9: Mais c'est pas vrai,
0: c'est pas vrai.
9: Elle était amoureuse d'un acteur américain qui s'appelait Jason, c'est pas possible.
0: Bah, je pense, dans les années 90, à mon avis, c'était ça.
9: Bah oui, bien sûr, évidemment. Bon,
0: c'est une fête parfaite Halloween pour un élève comme Ducobu pour enchaîner les
9: vêtements. Ah oui, c'est génial. Ah bah pour lui, c'est génial. D'abord, il peut se déguiser, il peut faire peur. C'est une fête d'enfants un peu voyous et à qui on donne le droit de faire des bêtises, bien sûr.
0: Un film familial, comment est-ce qu'on peut expliquer que les enfants et les parents prennent autant de plaisir?
9: Parce que c'est fait par un adulte, mais qui a encore gardé une âme d'enfant, c'est-à-dire moi. C'est-à-dire que moi, je fais le film que j'aimerais voir aussi. Mais en tant qu'adulte, je me dis, bon, je sais que les parents sont obligés de se coltiner Ducobu avec les enfants. Donc j'ai envie de leur faire plaisir aussi et qu'ils s'ennuient pas et qu'ils passent pas leur toute la séance à envoyer des textos, quoi.
0: Oui. Ouais. Ah oui, vous avez pensé aux parents.
9: Donc, j'essaye de faire des clins d'œil au film L'Exorciste. Il y a des clins d'œil à Ghostbusters, il y a plein de clins d'œil dans ce film.
1: Alors Elie Semoun, vous partagez l'affiche avec le jeune Charlie Garnier qui joue l'élève du coup Ducobu. C'est son tout premier film, il est un petit peu jeté dans le grand bain quand même.
9: Ben oui, vous savez, c'est ça la difficulté de cette série, c'est que je suis obligé de leur apprendre le métier d'acteur.
0: Ben oui, oui.
9: Parce qu'ils sont pas du tout... vous savez, on a eu 45 jours de tournage et lui, il a tourné 40 jours. Donc vous imaginez un peu le poids sur un enfant de 12 ans avec 40 personnes dans l'équipe, avec moi qui suis un peu impressionnant pour lui parce qu'il a vu tous les films et...
0: Oui.
9: C'est une pression monumentale.
0: Oui, puis il n'a pas le background des autres Ducobu, parce que c'est un acteur différent à chaque fois en plus.
9: Ouais, c'est ça, exactement. J'aurais bien voulu à chaque fois garder les mêmes acteurs, parce qu'on a tellement bossé ensemble, que ça aurait été facile, mais non, c'est impossible, ils grandissent.
0: Contrairement à vous ne changez pas.
9: Non, bien sûr, moi je ne vieillis pas, bien sûr, oui.
0: Merci Elie Semoun d'avoir pris du temps pour nous, vraiment, ça fait plaisir.
9: Gentil. Merci, à bientôt.
0: À bientôt, au revoir.
9: Au revoir.
0: Ducobu et le fantôme de Saint-Potage en avant-première donc à l'UGC de Mondeville en présence de l'équipe du film ce dimanche matin 10h30. 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
0: En Normandie, on connaît bien les petits maux de gorge, mais quand c'est un ganglion qui s'installe et ne repart pas, est-ce qu'il faut s'en inquiéter? Aujourd'hui, en cette journée mondiale des lymphomes, le docteur Kezak nous rejoint pour nous expliquer un peu ce qu'il faut surveiller concrètement et surtout quand il faut consulter. Bonjour docteur.
12: Bonjour à tous. Effectivement, le lymphome, tout le monde connaît son nom, mais peu de gens savent vraiment où il travaille parce que notre système lymphatique, c'est un peu le service de renseignement du corps humain. Il possède un immense réseau de communication, des agents chargés de nous défendre et plusieurs centaines de petits postes de contrôle. Ce sont les ganglions qui sont partout dans le corps. On les trouve dans le cou, sous les aisselles, au niveau de l'aine. La plupart du temps, ils travaillent dans la plus grande discrétion. Ils n'ont pas de gyrophare, pas d'oreillette, même pas un générique de James Bond. En fait, ils surveillent les infections et organisent la réponse immunitaire. Le lymphome apparaît lorsqu'une cellule de ce service de sécurité décide de retourner sa veste. Au lieu de protéger l'organisme, elle se multiplie de façon incontrôlée et recrute d'autres cellules. C'est moins spectaculaire qu'une opération d'OSS 117, mais c'est nettement plus sérieux puisque c'est le cinquième cancer par sa fréquence en France, 14 000 nouveaux cas par an. Et le premier indice laissé par cet agent double, c'est souvent un ganglion qui grossit. Le ganglion qui doit attirer l'attention, il est ferme, il fait pas mal, il diminue pas, il va rester présent plusieurs semaines. Autrement dit, le poste de contrôle reste allumé alors alors que l'opération, l'infection est déjà terminée. Il y a d'autres symptômes, hein, une fièvre inexpliquée, des sueurs nocturnes abondantes ou une perte de poids. Et il y a deux grandes familles de lymphomes, les noms vont vous parler, c'est la maladie de Hodgkin et les lymphomes non-Hodgkiniens.
0: Alors concrètement, comment est-ce qu'on fait la différence entre un ganglion inquiétant et un ganglion tout à fait banal, comme quand on a une angine par exemple?
12: La bonne question, c'est quand faut-il s'inquiéter, car un ganglion qui grossit ne signifie heureusement pas que le système de sécurité a été infiltré. C'est pas à tous les coups heureusement un lymphome. Lorsqu'on souffre d'une infection, par exemple une angine, le ganglion est simplement en pleine intervention. Il va gonfler, il devient douloureux au toucher, immobilise ses troupes, puis dégonfle en quelques jours quand l'infection disparaît. Et c'est le vigile qui intervient parce qu'une bagarre vient d'éclater dans la boîte de nuit, il fait du bruit, il prend un peu de place, mais ça c'est pas grave. Une fois que la bagarre est finie, il rentre chez lui. Le ganglion suspect de lymphome, lui, il adopte le comportement inverse. Il ne fait généralement pas mal, il reste là plusieurs semaines et parfois il continue à grossir. Si je reprends ma métaphore du vigile, en fait il ne quitte jamais l'établissement. Il n'y a plus de musique, il n'y a plus rien, la lumière est coupée, mais le vigile il est encore là, il continue à grossir. Donc si vous avez un ganglion qui reste présent plus de 2 ou 3 semaines, s'il est ferme, indolore, eh bien il faut consulter votre médecin. L'objectif ce sera peut-être de faire une biopsie. Et la bonne nouvelle, c'est que la prise en charge des lymphomes a énormément progressé grâce à l'immunothérapie, grâce à des nouvelles thérapies. Et pour les formes les plus fréquentes, le taux de guérison dépasse souvent les 90%. Allez, d'ici là, portez-vous bien.
0: Merci, docteur. Et voilà, l'émission touche à sa fin. C'était un réel plaisir de vous accompagner encore aujourd'hui. À demain tout le monde, Nathalie.
1: À demain.
0: Oui, à demain.
1: Bonne journée.
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0: La suite avec vous, Nathalie, pour vous accompagner jusqu'à 10h avec le prix de l'essence qui n'en finit pas d'augmenter.
1: Le sujet qui fâche.
0: Ouais.
1: Effectivement, comment vous faites? Est-ce que vous avez des astuces? C'est ce qu'on vous demande ce matin. Voilà, alors des solutions pour faire le plein dans une station moins chère, rouler différemment, regrouper ses déplacements, covoiturer, passer éventuellement à l'E85 ou tout simplement prendre moins souvent la voiture ou marcher à pied quand on a la possibilité, en faire un petit peu plus, en tout cas prendre son vélo. Alors aujourd'hui, vos astuces, vos habitudes et surtout vos expériences pour les partager. Qu'est-ce qui fonctionne de votre côté? 02 31 44 48 44, vous pouvez nous appeler dès maintenant.
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1: Et sur votre radio locale, ici Normandie, les 9h. Les informations avec vous, Jean-Baptiste Marie, bonjour.
0: Bonjour, ça gronde dans les universités françaises. Un rassemblement est prévu ce midi à Paris, sous les fenêtres du ministre de l'Enseignement supérieur. Une intersyndicale dénonce notamment la hausse des frais d'inscription et la réduction des budgets consacrés à la recherche. Une situation sur ce dernier point qui préoccupe aussi le président de l'Université de Caen-Normandie, Lamry Adoui. Il était l'invité d'ici matin à 7h45. Il a évoqué cette question du budget qu'il faut boucler quand des grands campus internationaux nationaux, eux, ont des enveloppes titanesques.
17: Sur le budget des universités, ces interrogations, évidemment, on les partage, on l'a dit nationalement de très longue date. Le budget que la France investit sur sa jeunesse, sur son enseignement supérieur, sa recherche, son innovation sont notoirement insuffisants, notamment à l'échelle internationale dans la compétition qui est la nôtre. Alors l'Université de Caen est de ce point de vue plutôt privilégiée, j'allais dire, dans ses difficultés, puisque nous n'avons encore jamais connu un exercice budgétaire déficitaire. Nous avons chaque année, en fin d'année, un résultat pour l'instant positif. Nous avons voté un budget initial déficitaire de 5 millions d'euros et nous essayons de faire en sorte que l'atterrissage soit en décembre prochain à l'équilibre. Alors c'est sûr que si on compare les moyens qui sont attribués par exemple à une université comme Harvard qui va avoir plus de 7 milliards de budget par an, la compétition, elle est rude à l'échelle internationale. Après, je voudrais souligner la très bonne tenue des universités françaises, qui place quand même 4 universités dans le top 60 et 27 universités nationalement, même sur des sites plus éloignés des grandes métropoles.
12: Madame Réadoui, le président de l'université de Caen. Alors l'an dernier, 34 000 étudiants étaient inscrits à la fac sur ces différents campus, dans le Calvados, l'Orne et la Manche. Pour l'heure, l'université accueille 1% d'étudiants en plus en première année en cette rentrée.
1: Ils veulent défendre leur avantage intimement lié à leur statut.
12: Les employés d'EDF, les gaziers aussi, sont appelés à faire grève alors que le gouvernement serait tenté de modifier un peu les règles. Après que la Cour des comptes a pointé du doigt cet avantage, les agents des sociétés publiques d'énergie ne payent que 2% du tarif de l'électricité, de ce que règlent chaque mois les clients lambda, un acquis social vieux de 80 ans. Les grévistes ont prévu de bloquer une centrale nucléaire de Normandie à Penly, en Seine-Maritime. Après Concarneau, en Bretagne, la semaine dernière, les policiers se sont rassemblés à Caen hier midi, dans le cadre de ce qu'ils appellent les lundis de la colère. Les fonctionnaires de police venus de tout le Grand Ouest expriment un ras-le-bol, celui du manque d'effectifs, de moyens matériels, mais aussi l'absence d'augmentation de salaire. Alors que les commissaires, eux, vont voir leur rémunération grimper jusqu'à 1 350 € de plus, ce qui nourrit chez les policiers un sentiment de délaissement de la part de leur ministre et du gouvernement. C'est à lire plus en détail sur ici.fr.
1: Deux immenses grues attendues à Cléon, près de Rouen.
12: Oui, pour permettre le relevage du train Rouen-Caen qui a déraillé vendredi dernier, faisant 44 blessés parmi les 186 passagers. Les opérations de relevage pourront alors démarrer, notamment pour enlever la première voiture du TER qui a terminé sa course dans la forêt bordant la voie. Ce matin, les équipes de la SNCF poursuivent le débroussaillage de la zone avant donc d'entamer les opérations de relevage.
1: À Dozulé, des centaines de pèlerins se sont réunis hier toute la journée en opposition aux autorités de l'Église catholique.
12: Oui, qui ne reconnaît pas les visions de Jésus et de Saint-Michel qu'une habitante de Dozulé dit avoir vu à plusieurs reprises dans les années 70. Le Vatican avait tranché après une étude des textes et des témoignages recueillis. L'évêque du diocèse de Bayeux-Lisieux, Mgr Jacques Aber, avait donc rappelé en décembre dernier que ces événements surnaturels ne sont pas reconnus par l'Église. L'ambiance sur place hier était donc assez tendue chez tous ces pèlerins, Paul Florquin.
18: Toute l'après-midi, les centaines de pèlerins ont récité des prières et des chants en plein soleil au milieu d'une prairie. Dans la foule, Marc et Alain sont très remontés contre l'évêque du diocèse, Mgr Jacques Aber.
19: Ici, il y a un évêque qui est contre Dozulé, et nous, chrétiens qui y croyons, ne pouvons pas l'admettre.
20: Cette décision qui a été prise est une profanation.
18: Et globalement, au cours de l'après-midi, les réponses sont souvent sèches et pleines de défiance. L'église serait corrompue pour certains. Jean-Marie est membre de l'association Les Amis de la Croix Glorieuse, organisatrice de l'événement. Il parle, lui, de provocation.
21: Il y a des pèlerins qui viennent du monde entier, du Canada, d'autres d'Argentine, d'autres de la Nouvelle-Calédonie. Comment ose-t-on interdire à un pèlerin d'aller faire quelques prières au pied d'une croix?
18: Du côté du diocèse de Bayeux-Lisieux, la position est claire. Ces pèlerins sont en désobéissance, selon son porte-parole, le père Berthoud, d'autant que la majorité serait manipulée par l'association organisatrice.
22: Le milieu de Dozulé est un milieu millénariste. Ils voient la fin du monde, ils veulent sauver le monde à Dozulé. Donc on voit très bien qu'il y a des dérives à ce niveau-là, dérives éventuellement sectaires et probablement aussi des dérives financières.
18: Et le diocèse insiste sur le fait qu'il ne souhaite pas un conflit, simplement la volonté de rétablir la vérité.
12: Le reportage ici Normandie à Dozulé, signé Paul Florquin.
1: En sport, le camp basket Calvados débute sa saison ce soir.
12: Oui, le CBC reçoit Évreux, un derby normand en Coupe de France. 64e de finale, ça se passe à 20h au Palais des Sports quand la mer, il reste des places. Les basketteurs cannais tenteront de vaincre le Signe indien avant le début du championnat, car ils n'ont plus gagné un match de Coupe de France depuis 2018. On verra donc si la tendance s'inverse ce soir pour ce camp Évreux.
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12: Nathalie, on passe à la météo de ce mardi.
1: Alors, la météo, journée agréable mais changeante, entre belles éclaircies et passages nuageux, peut-être quelques averses en début d'après-midi, tandis que le vent va se renforcer en fin de journée avec des rafales jusqu'à 55 km/h près des côtes. Et puis côté température, 20 à Deauville, Houlgate, Cabourg, Granville, 24 à Asselers, Virtinge, près de Mont-Saint-Michel, 25 à Caen, Bayeux, Falaise, Avranches, 28 à Argentan, Alençon, Domfront, La Ferté-Massé. C'est chaud encore pour l'Aigle, Séville, Moutier, Mortagne, Auperche avec 29 degrés pour aujourd'hui. Merci Jean-Baptiste. 10h. La circulation nationale 13 en direction de Caen, à hauteur de Rôles, il y a eu cet accident, sachez-le, et un autre accident signalé nationale 13 en direction de Caen, à hauteur de Puteaux en Bessin. Qu'est-ce que ça donne côté bouchon? Eh bien, c'est assez compliqué dans le secteur de Colombelles, un petit peu comme chaque jour, évidemment, dans le centre-ville de Caen. Vous pouvez également noter que sur l'échangeur DIF périphérique sud, vous mettez 14 minutes pour rejoindre la porte de Paris, et puis la porte de Paris au viaduc, à peu près 5 minutes. Trafic dense aussi route de Bretagne, hein, Bretteville-sur-Odon en direction du centre-ville de Caen. C'est encore assez chargé sur la route de Falaise. Et puis, je repars sur le périphérique sud parce que là aussi, à partir de Fleury-sur-Orne, ça ralentit. Voilà, en chaussée intérieure en direction de Bretteville-sur-Odon.
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1: Le prix de l'essence, comment faites-vous? Avez-vous des astuces? Parce que pour beaucoup de Français, le problème n'est plus simplement de savoir combien coûte un litre d'essence, c'est de savoir comment continuer à utiliser sa voiture sans déséquilibrer son budget. L'enquête Verian pour l'Institut Montaigne publiée en avril dernier montre que 82% des personnes interrogées se disent impactées forcément par la hausse du prix des carburants. L'enquête relève également une forte inquiétude concernant les prix de l'énergie. Et le carburant n'est pourtant qu'une partie du coût de la voiture. Il faut ajouter l'assurance, vous le savez, l'entretien, les pneus, les réparations, le contrôle technique, le stationnement, éventuellement les péages. Autre enseignement intéressant, selon une étude Roule et réalisée par l'Institut Bonafide en 2025, 45% des Français avaient déjà modifié ou annulé un projet de vacances en raison du coût de leur voiture, en intégrant notamment carburant, péage ou recharge. Le carburant donc influence parfois directement les loisirs, les déplacements familiaux. Je suis sûre que vous avez un avis sur le sujet ce matin. Pour d'autres, donc des trajets regroupés, davantage de covoiturage, une nouvelle organisation professionnelle, et pour ceux qui vivent loin des transports en commun, la situation est encore différente. La voiture forcément reste indispensable. L'objectif aujourd'hui n'est donc pas de dire aux automobilistes ce qu'ils doivent faire, c'est comparer les solutions. Et c'est pourquoi je vous pose la question ce matin, qu'est-ce que la hausse du carburant vous a réellement obligé à changer? Le prix de l'essence, comment faites-vous? Appelez pour vos témoignages au 02 31 44 48 44.
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1: Un titre pop rock pour démarrer cette émission qu'a propulsé Les Innocents, jeune groupe alors en 1987, tout droit dans le top 50. Voici Johnny.

0: dit, c'était les innocents.
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2: Le prix de l'essence, comment faites-vous? Avez-vous des astuces? Alors, première règle est probablement l'une des plus simples, comparer les prix avant de faire le plein. Les écarts constatés récemment par l'UFC Que Choisir montrent que ça peut représenter une vraie économie. Pour le 10, par exemple, entre 1,99 et 2,48 le litre, 49 centimes d'écart. Pour le gazole, entre 2,15 et 2,73, 58 centimes d'écart. Et pour un plein de 50 litres, ça peut représenter plusieurs dizaines d'euros. Attention, cela dit, il ne faut pas non plus parcourir 20 km uniquement pour gagner quelques euros. Bah oui, il faut intégrer le carburant consommé pendant le retour. Alors le meilleur réflexe consiste à regarder les prix avant d'être obligé de faire le plein. Pour cela, l'État dispose, sachez-le, d'un outil officiel, ça s'appelle prix-carburant.gouv.fr et c'est vrai que c'est bien utile. Le site permet de comparer les prix par commune, par département et même sur un itinéraire. Donc du coup, les stations déclarent leurs prix, elles doivent mettre tout ça à jour lorsque ça change. Alors autre conseil aussi, anticiper les longs trajets. Sur autoroute, les prix sont généralement beaucoup plus élevés. On atteint des records absolus là en ce moment. Le relevé de l'UFC Que Choisir du mois de septembre, mais c'est vrai que ça change tous les jours là en ce moment, confirme un niveau moyen du gazole supérieur dans les stations autoroutières. Donc, avant un départ en vacances, un long déplacement, vous regardez forcément les prix sur son parcours. En tout cas, c'est utile. Il y a aussi les opérations ponctuelles, prix coûtant, promotions, avantages proposés par certaines enseignes, même si, je vous l'accorde, il y en a de moins en moins. Mais là encore, le bon calcul reste celui du coût réel, du plein, sans faire de détours inutiles. Le prix de l'essence, comment faites-vous? On a eu de nombreux témoignages sur notre page de Facebook. Il y a Stéphanie qui nous dit « J'ai un vélo électrique, je fais le maximum avec. La voiture, c'est uniquement quand j'ai des trajets que je ne peut pas faire en vélo. » Il y a Laurent qui nous confie « J'ai eu le droit à la prime de 100 euros et puis je vais chez Total Energy, donc plafonné à 1,99 €. » Il y a Vincent, plus de voiture, mes pieds, mon vélo et le train. Voilà. Et vous, qu'en pensez-vous? Vous pouvez prendre la parole ce matin en appelant le 02 31 44 48 44. En attendant, voici une ambiance un petit peu hypnotique. Donc ça fonctionne bien pour cette rencontre qui fait forcément parler. Tame Impala et Jenny réunis sur Dracula, titre pop électro. Je ne sais pas ce que vous en pensez, mais moi j'adore. On écoute. 02 31 44 48 44. On parle du prix de l'essence ce matin, le sujet qui fâche.

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15: Le prix de l'essence, comment faites-vous? Quelles sont vos astuces? Alors, il y a un autre levier, une autre idée, c'est faire durer davantage chaque plein. L'ADEME rappelle plusieurs gestes très simples d'éco-conduite. C'est d'abord la vitesse, puisque réduire sa vitesse sur autoroute, ça permet de diminuer la consommation. Les recommandations, même publiques, indiquent qu'une baisse de 10 km/h peut permettre d'économiser plusieurs litres de carburant sur un trajet de 500 km, selon le véhicule. Et les conditions de circulation, évidemment. Ensuite, il y a la conduite souple, les accélérations brutales, les freinages inutiles, les changements de rythme répétés augmentent forcément la consommation, particulièrement en centre-ville. Autre geste souvent négligé sont les pneus, puisque l'ADEME estime qu'un sous-gonflage de 0,3 bar entraîne environ 1,2% de consommation supplémentaire. Vous le saviez ? Avec 0,5 bar de moins, la surconsommation atteint environ 2,4%. Donc, la pression doit idéalement être vérifiée au moins une fois par mois à froid. Et puis, il y a le poids et l'aérodynamisme. Un coffre de toit, une galerie, un porte-vélo ou des équipements laissés en permanence sur la voiture, ben ça aussi, ça peut augmenter la consommation de 10 à 20% selon l'équipement et les conditions. La climatisation, enfin, joue forcément sur la consommation. L'ADEME estime son impact entre 1 et 7% quand même selon le véhicule, le climat et l'usage. Voilà, bon, tous ces chiffres ont un point commun. Il n'est pas nécessaire de changer de voiture pour commencer à économiser. Parfois, quelques habitudes comme ça suffisent à réduire la consommation. Alors, vous, de votre côté, quelle habitude avez-vous adoptée pour consommer moins? Le prix de l'essence, l'odeur de l'essence, comme l'aurait chanté Aurel San, comment faites-vous? Il y a Corinne qui nous dit GPL au max et un plein sans plomb 95 tous les 3 mois et Vélotaf. Le Duster Diesel reste au garage pour le moment, 2,25 euros plafonné. Il y a aussi donc Vincent qui nous dit « Dès que je peux, je marche la voiture pour les trajets de plus de 10 km aller-retour. Par contre, il faut avoir du temps et la forme, forcément. » Ou encore Franck, je pense, celle-ci m'a beaucoup fait rire, « Je pense investir dans un cheval et une calèche, une botte de foin. » Ça y fait la semaine. Ouais, c'est très très drôle. Ben, il faut avoir un petit peu d'humour aussi. Alors vous, qu'en pensez-vous? 02 31 44 48 44. Vous nous appelez hein, pour qu'on puisse en discuter ce matin. Une chanson qui fait partie des plus grands standards de la chanson française. Voici Le Chasseur, Michel Delpech.

0: toujours aussi magnifique, hein, le chasseur Michel Delpech.
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0: Et vous serez d'accord avec moi, hein, parmi les préoccupations du moment, notamment le prix de l'essence. Comment faites-vous? Quelles sont vos astuces? Puisque quand les prix augmentent, une autre solution revient souvent. Ben, peut-être changer de carburant. Le 85, par exemple, attire les automobilistes de plus en plus nombreux parce que son prix à la pompe est généralement inférieur à celui des essences classiques. Mais pour savoir si c'est réellement intéressant, il ne suffit pas de regarder le prix affiché, il faut aussi regarder la consommation du véhicule, puisqu'une voiture qui consomme davantage avec un carburant moins cher peut parfois réduire fortement le coût au kilomètre, mais pas nécessairement dans toutes les situations. Donc le bon indicateur est le coût aux 100 km. C'est également valable lorsqu'on compare l'essence diesel, hybride ou électrique. Il faut aller encore plus loin, le prix du carburant et qu'une partie du budget auto, une voiture qui peut consommer peu mais coûter cher à l'achat, une voiture déjà payée peut à l'inverse rester financièrement intéressante même si elle consomme davantage. Et pour ça, avant de changer de véhicule, il est utile de faire un calcul sur plusieurs années. Combien coûte aujourd'hui la voiture que vous possédez? Combien coûterait la nouvelle? Quelle différence de carburant par mois? Et puis surtout, au bout de combien de temps les économies de carburant compenseraient le prix du changement? Alors si vous avez décidé de changer pour une électrique, par exemple, là aussi on peut en discuter ce matin. C'est par exemple Yvon qui nous a dit « Moi je roule en électrique », justement sur notre page Facebook, donc la question ne se pose pas. Valou, elle nous dit, parmi les astuces pour faire des économies, le plus simple est de rester chez soi, c'est sûr, quand on en a la possibilité. Ou encore cette information, je limite les sorties, petit trajet à pied, voiture pour les courses et le taf. Voilà, on fait comme on peut, c'est de la débrouille. Le prix de l'essence, comment faites-vous? Témoignage au 02 31 44 48 44. On remonte le temps avec une voix absolument unique, c'est celle de Kate Bush. 1980 sort Babushka, un classique de la pop britannique qu'on a tout de suite adopté en France. 02 31 44 48 44.

0: Babouchka, c'était quelle bouche.
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0: Allez, la pause pour sortir ensemble dans le Calvados ce samedi 19 septembre pour découvrir la Brèche au Diable à Soumont-Saint-Quentin. C'est un site naturel chargé de légendes entre îlots rocheux, rivières sauvages, landes à ajoncs et polissoirs préhistoriques. Si c'est tout ça à la fois, un animateur nature vous accompagnera pour découvrir la faune et la flore lors d'une balade de 5 km durant environ 2h30. Donc rendez-vous pris ce samedi 19 septembre de 14h à 16h30. Rendez-vous au parking de l'église de Soumont-Saint-Quentin. Et plus d'informations sur falaise-suissenormande.com. Dans l'Orne, découvrez Vacances décalées, un spectacle équestre familial plein d'humour. C'est encore l'occasion. Hein. On est dans l'ambiance d'un camping en bord de mer, avec les chevaux, les poneys, les artistes qui enchaînent les scènes drôles. Il y a des surprises, des moments d'émotion et une création originale qui promet un bel après-midi d'été à partager en famille ou entre amis. Rendez-vous jusqu'à dimanche. C'est à 15h au Haras National du Pin et sur le site du Haras du Pin.
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0: Un classique qui met immédiatement de bonne humeur et on en a bien besoin en ce moment, surtout quand on parle du prix de l'essence. Et leur incontournable, le chat, un titre drôle, entraînant et totalement inoubliable.

0: souvenir. Le chat, c'était Powo.
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0: Le prix de l'essence, comment faites-vous? Quelles sont vos astuces? Et si on en parlait ensemble ce matin, comment on peut payer moins cher son carburant, consommer moins? Alors il y a une autre solution aussi, faire moins de kilomètres. Vous me direz, bah oui, c'est facile à dire, mais c'est pas toujours aussi simple. Alors ça peut commencer parfois par des petites choses, comme regrouper les courses, éviter de rentrer chez soi entre deux activités, faire plusieurs démarches lors du même déplacement, organiser les activités des enfants pour limiter les allers-retours, pour les trajets domicile-travail. Le covoiturage, bien évidemment, peut également faire une différence. Partager un trajet régulier permet de répartir les dépenses entre plusieurs personnes, vous le savez, puis ça évite évidemment que plusieurs voitures parcourent chaque jour exactement le même itinéraire, puis quelquefois on se fait aussi des amis. Il y a aussi le télétravail, lorsque c'est possible, un seul jour de déplacement au moins chaque semaine, ça représente sur plusieurs mois plusieurs centaines de kilomètres évités quand même, et forcément une grosse économie in fine. Et puis les petits trajets sont particulièrement intéressants à examiner. Il faut savoir que les données de l'ADEME rappellent qu'une grande partie des trajets quotidiens sont très courts. 41% font moins de 5 km. Bon, pour certains de ces déplacements, la marche, le vélo, les transports collectifs peuvent constituer, je pense, une alternative. Alors évidemment, tout le monde n'est pas abonné à la même enseigne. Dans de nombreuses zones rurales ou pour certains horaires professionnels, ça reste indispensable. J'aimerais bien vous entendre. Si vous habitez à la campagne, si vous utilisez votre véhicule pour aller travailler, dites-moi comment vous faites. Lorsqu'on conserve sa voiture, réduire quelques déplacements inutiles, est-ce que ça peut représenter une économie sur le carburant, l'usure du véhicule également? Et puis parfois, le meilleur trajet, c'est simplement celui qu'on ne fait pas, mais ça, c'est plus facile à dire qu'à faire. Le prix de l'essence, comment faites-vous? Il y a Bruno sur notre page Facebook qui nous a dit le max en vélo. Gustave, pas d'astuces, on subit. Thierry, on change son moyen de transport. Ou encore Fred, on n'a pas de solution miracle. Que l'État baisse les taxes et puis c'est tout. Et vous, qu'en pensez-vous? 02 31 44 48 44.
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8: Le prix de l'essence, comment faites-vous? Quelles sont vos astuces? Que pensez-vous aussi de l'aide de 100 euros hein, pour les grands rouleurs? Dispositif prolongé jusqu'au 30 septembre qui vise forcément les travailleurs modestes utilisant leur véhicule pour aller travailler. On a Stéphane avec nous qui est à Hérouville-Saint-Clair. Bonjour Stéphane.
9: Bonjour Nathalie.
8: Bonjour Stéphane, merci d'être avec nous et de témoigner ce matin. Alors vous faites du covoiturage, c'est ça?
9: Alors, j'ai fait du covoiturage pendant des années, c'est vachement très important. Mais ensuite, j'ai compris que le covoiturage, il fallait participer au niveau de l'essence ou du gasoil, ça coûte un bras aussi le covoiturage. Mais j'espère que les auditeurs vont entendre que faut avoir un deuxième WP.
8: Un quoi, pardon, Stéphane, vous dites?
9: Un deuxième W.
8: Oui.
9: Bah, on peut aller à pied. Des fois, il y a des choses qu'on peut faire, les commissions, les courses, les trajets, les choses que les transports en commun.
8: Mm-hmm.
9: Sauf que s'ils sont en campagne, voilà, bah, il faut faire un petit peu attention à leur consommation d'essence, qui est très important, parce que ça coûte la peau des fesses. Mais après, juste un petit passage à pied pour aller voir le marché. Pour aller voir le boulanger.
8: Et puis ça fait du bien parce que ça permet.
9: Il y a beaucoup de gens aussi qui prennent la voiture.
8: Voilà, ça permet de faire un peu d'activité physique au passage. Combien est-ce que vous dépensez aujourd'hui en carburant par mois, Stéphane?
9: Par mois? Alors 300 euros.
8: Ah ouais, donc c'est quand même conséquent.
9: J'arrive à 300 euros. Ça commence à être. Ça fait mal.
8: Eh ben, c'est un vrai
9: là
8: budget.
9: Ce que je viens de dire.
8: Vous avez renoncé à des vacances,
9: oui,
8: des sorties à cause du coût de la voiture pour le coup ou pas, Stéphane?
9: Et je suis divorcé. J'habite à Hérouville, mes enfants sont à Lisieux.
8: Mm-hmm.
9: Et obligé de prendre le train. Mais après le train, il a déraillé, c'est bête. Mais j'étais pas dans heureusement.
8: Oui, mais heureusement, oui, oui, oui,
9: mais on arrive aussi. Mais on arrive, franchement, ça commence à être galère, l'augmentation de tout.
8: Oui, oui, oui.
9: Je me suis même supprimé de fumer maintenant. Donc,
8: bon, ça c'est une bonne chose, Stéphane.
9: Derrière moi.
8: Écoutez, c'est une bonne chose d'avoir.
9: Oui, mais c'est un budget surtout. C'est un budget qui est très cher. Et quand je viens chercher, parce que j'avais gagné des places de foot ici en Normandie, eh ben, je viens à pied. Je prends même pas le tram. Bon. Je dis, vas-y, allez, marche tout droit.
8: Merci Stéphane de votre témoignage, en tout cas Hérouville-Saint-Clair. On a aussi Kevin qui est à Cormolin, on est dans le Calvados. Bonjour Kevin.
10: Oui, bonjour madame.
8: Alors, c'est Nathalie, on est entre amis ici, hein, vous savez Kevin. Alors je vous écoute, quel est votre témoignage ce matin pour ce prix de l'essence?
10: Eh bien moi c'était pour bondir aussi sur un sujet, c'est par rapport aux artisans tout simplement.
8: Oui.
10: Là je me suis mis sur le côté parce que c'est très parlant pour moi. Là, admettons, je suis arboriste, donc je vais aller faire un diagnostic d'un arbre. Le dire s'il est dangereux ou etc. Et ça, je ne le fais pas payer. Alors, par contre, je fais 45 minutes de route pour y aller, 45 minutes de route pour revenir, sans forcément que derrière le chantier, ben, il soit validé. Donc, en fait, tout ça, c'est de la perte d'argent, mais c'est juste incroyable. Et alors, il y a beaucoup de personnes maintenant qui commencent à faire payer les déplacements, les devis, des choses comme ça, quoi. Moi, c'est quelque chose, j'aime bien mon métier, donc j'ai pas envie de rentrer là-dedans, surtout pour beaucoup de personnes, maintenant, c'est un petit peu compliqué, quoi. Donc, voilà, c'était aussi tout ce qui est par rapport aux artisans, les engins de motoculture, les trucs comme ça, où ça fait des sommes faramineuses, et en plus de mettre juste de l'essence ou du gasoil dans le camion, il faut en mettre dans toutes les machines, etc., quoi. Donc, c'est vrai que pour les gens qui ont un travail où ils vont être... dans le fonctionnariat ou travailler dans les bureaux et faire bien juste à prendre sa voiture le matin et le soir. Derrière ça, en fait, il y a toute une population aussi où l'essence, c'est pas juste se déplacer en voiture, c'est...
8: On travaille avec, voilà.
10: C'est toute l'entreprise qui tourne juste avec ça, quoi.
8: Ouais, c'est ça. Donc faire des devis gratuits, on l'a bien compris, ça vous coûte cher, hein, aujourd'hui, Kevin. Et vous avez pensé...
10: Ça commence à coûter cher, ouais, ouais. Exactement. Ouais.
8: Vous avez pensé donc justement à modifier un petit peu ça, c'est-à-dire à un moment donné, demander une participation sur ces devis que vous faites pour compenser un peu l'essence?
10: C'est quelque chose que beaucoup de gens font. Pour l'instant, moi, je peux me permettre de ne pas le faire. Mm-hmm. Mais en tout cas, je comprends ceux qui le font parce que derrière ça, il y a plein de personnes, tous les vendredis de la fin de la semaine, ils sont dédiés juste à aller à droite et à gauche pour aller voir des gens. Donner des conseils, et puis des fois ça donne pas forcément suite, et bah c'est vite des pas mal de billets en fait qui sont dépensés comme ça pour en fait travailler pour aller travailler, quoi.
8: Et vous utilisez pour les prix carburant prix-carburant.gouv.fr ou application pour comparer justement les prix avant d'aller faire le plein à la pompe, Kevin?
10: Vous avez-vous très peu, mais en effet j'essaie de. Comme
8: c'est
10: ça
8: très utile,
10: dit,
8: hein.
10: Si je suis sur le trajet, je vais aller à la pompe, je ne vais pas faire des trajets juste pour aller à la pompe, je vais essayer d'être cohérent et puis de tout utiliser. Bien souvent, il y a le plein du camion, le plein de toutes les machines, prendre des bidons, des trucs comme ça, mais là, ça change tellement en fait, les prix du carburant qu'à un moment donné, on a autre chose à faire en fait, que de tout préparer. Quoi. Mm-hmm. Donc, des fois, même si ça prend une minute, c'est des choses plaisantes sur la grande. Voilà, c'était juste une petite pensée pour tous les artisans qui doivent aussi subir juste pour aller travailler, quoi.
8: C'était très bien. Merci beaucoup, Kevin. Effectivement, c'est important de le signaler. On pense à toutes celles et ceux qui ont besoin de travailler avec leur voiture. C'est surtout ça, leur véhicule. Merci à vous.
10: Exactement.
8: Merci à vous. Belle journée.
10: Merci.
8: Au revoir. Vous pouvez continuer de nous appeler ce matin pour ce sujet, le prix de l'essence. Comment est-ce que vous faites? 02 31 44 48 44. Il y a Jean sur notre page Facebook qui nous dit alternative, train et bus, 250 € par mois au lieu de plus de 500. Il y a Valérie aussi, et qui nous dit évidemment, je ne travaille plus, je prends la voiture une fois par semaine pour mes courses, je vais passer à une fois pour 15. Et puis Evelyne qui nous a appelé également et qui nous dit, eh bien moi je conduis moins vite, voilà, pour économiser. Et vous, 02 31 44 48 44, après Alex Warren et Ordinary.
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0: Ordinary, c'était Alex Warren.
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0: Le prix de l'essence, comment faites-vous? Quelles sont vos astuces? Alors, au fond, il n'existe pas une seule recette. Les économies viennent souvent de plusieurs petits changements. On l'a vu aussi à l'instant. Quelques centimes gagnés sur le prix du litre, une conduite un petit peu plus souple, des pneus correctement gonflés, moins de trajets inutiles, du covoiturage, un véhicule mieux adapté à son usage et puis surtout un peu d'anticipation. Le site officiel, je vous le rappelle, prix-carburant.gouv.fr permet de comparer les prix des stations et de préparer un itinéraire en fonction du carburant recherché. En tout cas, l'ADEME de son côté rappelle qu'un véhicule correctement entretenu, une conduite adaptée, permet de réduire quand même la consommation, les pneus, la vitesse, la conduite souple, le chargement ou encore les équipements extérieurs peuvent tous se jouer sur la facture. Celui qui a décidé de laisser la voiture au garage pour les petits trajets, celui qui a fait tous les calculs pour finalement constater que la meilleure solution était de garder sa vieille voiture plutôt que d'en changer aussi. Et puis bon courage forcément à vous tous pour le prochain plein à la pompe. Et quelques témoignages encore sur notre page Facebook. Il y a par exemple Jo qui nous a dit on fait super attention par pas le choix, ça devient pénible. Monique, la voiture reste au garage, on supprime les restos, on pratique que des activités gratuites et on attend les prochains mouvements sociaux. Manuel, on paie, on réduit sur d'autres dépenses. Dominique, à part bosser, on ne fait plus rien. Lucie, on ne roule plus que pour aller au boulot. Ou encore Eric qui nous dit moi, je roule à l'électrique. Voilà, merci en tout cas pour vos témoignages ce matin. Notez, demain, je vous parlerai de l'émission Le monument préféré des Français, dont figure la basilique de Lisieux. J'espère que vous serez nombreuses, nombreux à me dire ce que vous en pensez et pourquoi ce doit être le monument préféré des Français. Un grand nom de la chanson française, Daniel Balavoine, bien sûr. 1984, il nous offrait Dieu que c'est beau. Un titre fort avec cette voix reconnaissable entre mille. Un morceau qui reste encore aujourd'hui dans toutes les mémoires. Daniel Balavoine, Dieu que c'est beau.

0: Dieu que c'est beau, c'était Daniel Balavoine. Bonjour Sylvain Cotigny.
1: Bonjour Nathalie, bonjour à tous, bienvenue.
0: Oui, dans Ici ça marche, aujourd'hui une entreprise première de la classe.
1: Exactement, Guy de Graine, maison française des arts de la table depuis 1948, à qui vous ouvrez ses portes samedi entre 10h et 16h, et son président est notre invité. Nous allons pouvoir revenir un peu sur l'histoire de cette entreprise, mais aussi sur ses valeurs actuelles et ce qui fera Guy de Graine demain.
0: Tout à fait, donc cuillère, fourchette, couteau...
1: Eh bien justement,
0: et pas que.
1: Pas que. Parce qu'il y a plein de choses, plein de produits qu'on va découvrir ensemble.
0: Formidable.
1: À demain Nathalie.
0: À demain.
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1: Sur votre radio locale Ici Normandie, il est tout juste 10h. Alors de vos infos avec Jean-Baptiste Marie. Bonjour Jean-Baptiste.
3: Bonjour Sylvain, bonjour à toutes et tous. L'intersyndicale de l'enseignement supérieur et de la recherche appelle à la mobilisation aujourd'hui. Elle s'oppose à toute hausse des frais d'inscription, dénonce la réduction des budgets de recherche et la dégradation des conditions d'études et de travail à l'université. Une manifestation notamment prévue à Paris ce midi devant le ministère. Invité d'Ici Normandie à 7h45 ce matin, le président de l'université de Caen, Lamry Adoui, a rappelé que cela fait des années que les universités françaises dénoncent le faible financement de l'enseignement supérieur. Son interview est à retrouver sur ici.fr. Grève aujourd'hui chez EDF, mais aussi chez les gaziers. Ils dénoncent le projet de remise en cause de leur tarif préférentiel de l'énergie. Pointé du doigt par la Cour des comptes, ils ne payent que 2% du prix moyen de l'électricité acquitté par les clients lambda. Les salariés d'EDF tiennent un piquet de grève ce matin, par exemple à Bretteville-sur-Odon, devant leurs locaux du quartier Koenig, dans l'agglomération cannaise. Du matériel agricole et des panneaux photovoltaïques détruits dans un incendie cette nuit dans l'Orne. Ils étaient entreposés dans un bâtiment agricole de 800 mètres carrés qui a pris feu hier soir à Chandé, c'est près de l'Aigle. Les pompiers sont restés mobilisés jusqu'à 2h30 du matin cette nuit. Un trafic de cigarettes démantelé par les gendarmes du Calvados fin août. La brigade de Villers-sur-Mer obtient un renseignement laissant supposer un tel trafic à Dozulé dans le pays d'Auge. La semaine dernière, une opération est donc menée avec l'appui d'un chien spécialisé dans la recherche de stupéfiants et de billets de banque. Deux personnes ont été interpellées, un couple de quarantenaires. La perquisition a permis la saisie de 77 cartouches de cigarettes contrefaites conditionnées dans des cartons. Et durant la garde à vue, les gendarmes ont pu évaluer le préjudice de droits et taxes non perçus par l'État à 30 000 euros. L'instigateur de ce trafic encaissait, lui, 10 000 euros par mois. Deux immenses grues attendues à Clion, près de Rouen, pour permettre le relevage du train Rouen-Caen qui a déraillé vendredi dernier, faisant 44 blessés parmi les 186 passagers. Les opérations de relevage pourront alors démarrer, notamment pour enlever la première voiture du TER qui a terminé sa course dans la forêt, bordant la voie. Ce matin, les équipes de la SNCF poursuivent le débroussaillage de la zone. Et puis en sport, en basketball, le CBC débute sa saison 2026-2027 ce soir par un match de Coupe de France. Les basketteurs cannais accueillent leurs voisins de l'Eure, Évreux. Ce sont les 64e de finale de la compétition. Et le CBC n'a pas réussi à passer un tour de Coupe de France depuis 2018. Alors il serait peut-être temps que ça change.
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1: La météo, c'est 20 pour aujourd'hui.
6: Écoutez, nuages et soleil vont se partager le ciel toute la journée. Quelques averses sont possibles en début d'après-midi. Alors sur le bocage, le pré-bocage, ainsi que sur le littoral. Puis il y aura du vent, un vent de nord-ouest assez fort avec des rafales à 50-55 km/h.
1: Les températures pour aujourd'hui.
6: Alors c'est plus frais aujourd'hui qu'hier. À Ouistreham, Merville, Cabourg, Avranches 19 degrés. À Bayeux, Villers-Bocage, Vire 21. À Lisieux, Saint-Pierre-sur-Dives, Flers 23. À Caen, Falaise, Bagnoles 24. 27 à Argentan, L'Aigle et Vimoutier. 28 à C'est Mortagne au Perche et 29 à Alençon.
1: Et pour la suite de la semaine,
6: pour demain, nuages en matinée avec quelques gouttes avant le retour d'éclaircies en après-midi. Et pour jeudi, un ciel nuageux avec des averses prévues par Météo France pour jeudi après-midi.
1: On se retrouve dans une heure pour les infos.
6: Oui, exactement.
1: À bientôt.
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6: Ici ça marche, cette émission est là pour mettre en avant des initiatives positives, les richesses de notre région, comme aujourd'hui Guy Degrenne, maison française, normande, viroise, des arts de la table depuis 1948, date à laquelle Guy Degrenne reprend la forge de son père à Sourdeval. Quelques années plus tard, il lance les couverts en acier inoxydable. En 1963, les couverts haut de gamme. 1967, c'est l'ouverture de l'usine de Vire. Et puis rappelez-vous, 1978, une publicité assoit la notoriété du groupe Guy Degrenne.
5: Guy Degrenne. Savez-vous, messieurs, que notre ami Guy Degrenne, levez-vous, a le plus beau palmarès de sa classe. Prix de gravure sur les tables, bien entendu. Prix de dessin sur les murs et sur ses cahiers. Car voyez-vous, monsieur Guy Degrenne a la passion des plats, des couverts.
7: Mon pauvre Guy Degrenne, c'est pas comme ça que vous réussirez dans la vie.
8: Guy Degrenne, il est aujourd'hui le premier.
6: Et puis après des hauts et des bas, il y a 12 ans, une nouvelle famille prend les commandes de cette entreprise pour sauver le Made in France. La famille Sprour et Marc Alain est avec nous. Bonjour.
9: Bonjour.
6: Ravi de vous accueillir. Vous êtes aujourd'hui président du groupe Guy Degrenne, avec vos frères d'ailleurs, vos trois frères.
9: C'est ça, on est quatre au total.
6: Votre père a racheté cette entreprise, il est arrivé en 2012, il a racheté en 2014, c'est ça?
9: C'est ça.
6: Quelle motivation?
9: Alors je pense que ce qui l'a motivé tout d'abord, c'était le Made in France. Il est français et très fier de tout ça. Et ensuite, c'est le côté industriel. Et après, comme vous le disiez, la pub a quand même eu un impact assez important sur sa génération. Et je pense qu'il était assez fier de pouvoir dire qu'il avait racheté Guy Degrenne.
6: Ouais, vous n'étiez même pas né à l'époque de sortie de cette pub. Et pourtant, on vous en parle encore aujourd'hui.
9: Tout à fait, ouais. Si aujourd'hui on parle d'une chose, c'est bien la pub.
6: Ça a marqué des générations, ça a assis l'entreprise.
9: Ouais, alors je pense que ça nous a donné une vraie notoriété sur toute la France. Et encore aujourd'hui, quand je rencontre des chefs, que ce soit en France ou à l'étranger, la plupart me parlent de la pub et justement m'expliquent qu'ils se reconnaissaient dans Guy Degrenne, dans ce côté cancre. Incompris à l'époque.
6: Alors, on ne dit pas Degrenne, on dit bien Guy Degrenne.
9: Tout à fait. Alors, jusqu'à il y a à peu près un an, on s'appelait Degrenne et on a décidé de revenir au nom historique Guy Degrenne il y a tout juste un an.
6: Et une explication à cela?
9: Alors, il y a deux raisons. On est très fiers de notre historique et on avait l'impression qu'en enlevant le Guy, ça perdait un peu son sens. Il y a le GD historique qui est aujourd'hui le monogramme, et donc GD sans le Guy, c'est compliqué.
6: Ouais.
9: Et surtout à l'époque, on avait décidé d'essayer d'enlever Guy parce qu'on s'ouvrait à l'international.
6: Vers les États-Unis, tout
9: exactement. Et Guy en anglais, ça se prononce Guy, et donc c'était un peu compliqué. Mais au final, les premiers à être contents du retour de Guy, c'est bien les Américains et tous les autres étrangers.
6: Une vraie signature. Quelques chiffres, on y reviendra. C'est combien de salariés aujourd'hui?
9: Aujourd'hui, on est à peu près 550 sur tout le groupe.
6: Voilà. Et combien à Vire?
9: On est 200 en prod et 100 dans les bureaux. C'est le siège social encore aujourd'hui.
6: Exactement. Une usine à Limoges?
9: Tout à fait. On fabrique de la haute porcelaine extra blanche. Et on est à peu près une cinquantaine.
6: On en parlait tout à l'heure avec Nathalie. C'est vrai que quand on parle de Guy Degrenne, on pense souvent au couvert. Mais il y a bien d'autres produits. C'est ce que nous allons aussi découvrir. Une en Hongrie, c'est ça?
9: C'est ça. Après, on a le grès qui est fabriqué en Hongrie sur des produits un peu moins haut de gamme, on va dire.
6: C'est distribué par vos boutiques?
9: C'est ça, on a à peu près une dizaine de boutiques aujourd'hui en France et on en ouvre encore deux très bientôt.
6: En résumé, une entreprise familiale, le Made in France, c'est vraiment très ancré.
9: Ah oui, alors nous, dès qu'on est arrivé avec mes frères, on a vraiment insisté sur l'avenir de l'entreprise, c'est le Made in France et on essaye de faire le mieux pour faire perdurer cette entreprise en France.
6: Guy Degrenne, à Vire, une histoire étroitement liée, nous en parlerons dans quelques minutes, ce sera juste après France Gall.
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0: Notre invité, Marc-Alain Spour, le président du groupe Guy de Graines, maison des arts de la table installée à Vire, qui vous ouvre ses portes. D'ailleurs, n'hésitez pas, samedi entre 10h et 16h, ce sera l'occasion d'aller découvrir de l'intérieur cette entreprise. Justement que Guy de Graines et le bocage virois, c'est une longue histoire et c'est une histoire très liée, hein, ça.
2: Ouais, alors monsieur Guy de Graines, il commence sa première usine à Sourdeval, donc pas très loin de Vire, et c'est en 68 quand l'entreprise explose et...
0: Pardon, je vous coupe, mais même avant lui, on fabriquait déjà des couteaux dans la vallée de Sourdeval. Là.
2: Tout à fait, ouais, il y avait beaucoup de fabricants d'orfèvres à l'époque vers Sourdeval, et Guy de Graines s'est mis à travailler avec son père qui fabriquait historiquement des objets pour le jardinage.
0: Exactement.
2: Et donc lui a cherché à diversifier dans les couverts. Son idée géniale, c'était de faire des couverts en inox. À l'époque, ça se faisait avec un autre matériau qui s'appelait le Meishor, qui a un alliage différent, qu'il fallait argenter. Et donc, en faisant en inox, déjà, on avait une matière beaucoup plus solide, qu'il fallait pas argenter, donc beaucoup plus accessible. Et donc, il a vraiment démocratisé les arts de la table. Et c'est ça qui fait que, voilà, le business explose. Et il se retrouve à ouvrir une usine de 40 000 m² à Vire en 1968. Et aujourd'hui, on est encore... encore installé.
0: Ouais, il faut quand même imaginer 40 000 m², c'est énorme comme entreprise.
2: Alors ouais, j'ai pas de comparatif, mais ouais, si on m'appelle et que je suis à l'autre bout de l'usine, ça peut mettre 5 à 10 minutes en fonction du trafic dans les couloirs pour traverser l'usine. C'est assez grand.
0: Il y a une vraie fierté dans le bocage virois, déjà pour tous les gens qui travaillent avec vous, d'être justement des Guy de Graines.
2: Ah, tout à fait, ouais. Alors, on était pendant très longtemps le plus grand employeur de Vire. Aujourd'hui, on est troisième. Par contre, on a encore des gens qui sont là depuis qui sont arrivés chez Guy de Graines il y a 30-40 ans, des gens qui ont commencé à 16 ans. Et s'il y a une chose que je retrouve chez tous mes collaborateurs, c'est voilà, ce côté fierté, cette fierté d'être orfèvre pour la maison Guy de Graines.
0: Avec des métiers très spécifiques.
2: J'ai vu,
0: par exemple, régleur, polisseur, etc.
2: C'est ça. Alors nous, voilà, on a trois savoir-faire, donc les couverts. Et donc là, il y a plein de choses. Et ça reste quand même un travail très manuel. C'est vraiment de l'orfèvrerie. On le fait à une échelle quand même assez importante. Le polissage, on a une très très bonne qualité de polissage. Et après, sur d'autres choses.
0: Le polissage, c'est ce qui va apporter la fin du produit, c'est ça,
2: c'est vraiment la dernière étape de fabrication, et nous, on est spécialisé dans le polymiroir. Donc, quand on se regarde dans un couvert Guy de Graines, normalement, on arrive à se voir. Après, ça déforme un peu. Mais...
0: dis-moi que je suis le plus beau.
2: Voilà, exactement.
0: Ça. Avec des machines qui datent aussi. Hein.
2: Exactement. Alors, on a certaines machines qui ont 30-40 ans, mais qui tournent toujours aussi bien et qui ont une mécanique irréprochable. La plupart du temps, ce qu'ils lâchent, c'est l'électronique. Et donc on se retrouve à voilà, changer l'ordinateur, par contre l'aspect mécanique reste le même et ça tourne toujours aussi bien.
0: Ouais, c'est-à-dire que ces couverts qu'on pouvait fabriquer donc dans les années 60, 70, etc., les machines sont restées les mêmes aujourd'hui ?
2: Les machines sont restées plus ou moins les mêmes, on a même certains outils. Donc un des outils les plus iconiques de la fabrication de couverts, ça s'appelle les matrices, c'est qu'on vient estamper, donc on vient donner
0: le galbe. Moi j'appelle ça les moules, mais oui, c'est voilà, les matrices.
2: C'est,
0: ça, quoi,
2: c'est ça. Plus ou moins les moules, mais nous on appelle ça matrice. Et donc ça donne le galbe et ça donne surtout le décor au couvert.
0: C'est vrai que vous en avez ressorti une qui était dans le fin fond d'un placard.
2: C'est ça, assez récemment, on est allé chercher dans les archives et on a sorti la collection Empire, qui on avait arrêté il y a à peu près 20-30 ans, et qui voilà aujourd'hui comment elle est présente dans toutes nos boutiques, et on commence à la voir dans certains beaux établissements partout dans le monde.
0: C'est un peu la richesse des matrices, non?
2: Exactement.
0: Avec les hommes, hein.
2: Ouais, c'est ça. Voilà. Nous, notre patrimoine, c'est tout d'abord dans le savoir-faire, parce qu'il y a un vrai aspect savoir-faire, surtout sur des vieilles machines, et ensuite c'est dans nos outils, à savoir voilà, les matrices. Certaines matrices, aujourd'hui, on serait incapable de les répliquer, parce qu'elles étaient gravées à la main. Aujourd'hui, on les usine, mais on a des décors qu'on n'arriverait pas à répliquer avec une machine.
0: C'était... Alors, Guy de Graines, c'est effectivement découvert, mais pas uniquement, et on va en parler dans quelques minutes, parce qu'il y a plein d'autres produits, je pense aux assiettes, aux bols, au thé, avec une théière qui paraît best-seller, hein. Et puis d'autres produits plus particuliers, comme par exemple les bols pour Vorwerk, que vous faites aussi, et d'autres produits comme ça.

0: le braquage des sentiments, Florent panique.
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0: Ici ça marche avec une fierté de notre région, l'usine Guy de Graine située à Vire, son président Marc-Alain Spour est notre invité. Vous pourrez d'ailleurs découvrir cette usine puisqu'elle vous ouvre ses portes, cette manufacture d'ailleurs. On dit manufacture.
15: Alors nous on parle d'artisanat à grande échelle, donc effectivement on ne se considère pas une usine mais des artisans et donc une manufacture.
0: Ouais, vous n'êtes pas des industriels, vous êtes des artisans.
15: C'est ça.
0: Donc ouverture de cette manufacture, samedi entre 10h et 16h, vous pourrez voir comment à partir d'une bobine, parce que vous partez de la bobine, on peut fabriquer des couverts.
15: C'est ça, on part d'une bobine et en à peu près 10 étapes, on arrive à une cuillère ou une fourchette. Sur les couteaux, ça peut être un peu plus long, on peut aller jusqu'à 25 étapes sur la fabrication d'un couteau.
0: Il y a toujours cette œuvre monumentale sur votre parking de
15: la
0: bobine.
15: La matricelle, effectivement, elle est toujours sur le parking. Moi, j'ai la chance d'avoir une miniature sur mon bureau et elle plaît toujours autant et il arrive qu'il y ait des gens qui viennent s'arrêter sur le parking pour prendre des photos avec.
0: Voilà, ben vous pourrez le faire samedi. Alors, on parle beaucoup de couverts quand on parle de Guy de Graine, mais bien d'autres produits existent aussi, avec un gros travail qui est fait autour de la porcelaine de Limoges, avec vos assiettes, vos bols et tout ce qui va avec.
15: C'est ça. Donc en 1989, quand M. Guy de Graine décide de vendre l'entreprise, il a plusieurs offres, mais l'offre qui va retenir son attention, c'est celle du groupe Table de France, qui justement propose de diversifier l'offre et avoir une proposition pour tous les différents aspects de la table, de la salle à manger. Et donc, il rachète une usine à Limoges, pour la haute porcelaine de Limoges, et une usine en Hongrie, on fait plutôt du grès un peu moyen de gamme, et donc aujourd'hui on a à peu près 50 collaborateurs qui fabriquent de la porcelaine, c'est un métier complètement à part, un métier que moi je considère magique, contrairement à l'inox qui peut être plus impressionnant.
0: Ce sont des artistes hein, pour certains.
15: Ah vraiment là ouais, on peut vraiment parler d'artistes, voire même de magiciens.
0: Non parce que c'est pas de la magie.
15: Ouais, c'est quand même contrôlé.
0: Exactement, mais peinture à la main, etc. Quoi.
15: C'est ça ouais, on fait de la dépose de chromo, on fait du texturé, donc on vient brosser les mailles pour avoir des différents aspects de texture, on vient sprayer pour donner de la couleur, pas mal de choses différentes pour différencier de notre produit des confrères de Limoges.
0: Alors, il y a des best-sellers chez vous, comme une théière. La théière Salam, c'est ça?
15: Exactement, ouais. Donc, c'est un modèle qu'on a au catalogue depuis 1952. Exactement. Le design reste inchangé. Donc il n'a pas bougé. Et donc c'est un corps en porcelaine avec une cloche en inox. Donc en plus, ça vient mélanger nos deux savoir-faire historiques. Et elle a, elle sort très bien la chaleur. Et elle est très agréable. On l'a déclinée en plein de couleurs. On a quatre tailles différentes. 2 tasses, 4 tasses, 6 tasses, 8 tasses.
0: Mais on ne peut pas la changer, celle-là.
15: Ah, celle-là, non, mais on ne cherche même pas vraiment à la changer. On cherche justement à grandir l'offre et vraiment à capitaliser sur cet objet un peu iconique de la maison.
0: Voilà, c'est une vraie signature.
15: Tout à fait.
0: Il y en a d'autres comme ça?
15: Alors, on a quelques collections pour les 70 ans. On avait ressorti le plus vieux couvert, donc on était allé piocher dans les archives, qui était le premier couvert dessiné par M. Guy de Graine, qui s'appelait le modèle Normandie. Ça devait être une collection éphémère.
5: Avec un Y, hein, je crois, à la fin.
15: Ouais, non, exactement. Ouais. Et bah voilà, Normandie. Et on l'a gardé au catalogue parce qu'il marche super bien.
5: Est-ce qu'aujourd'hui, on achète encore des ménagères,
15: hein? Alors, aujourd'hui, c'est sûr que la liste de mariage, c'est quelque chose qui nous a fait beaucoup de mal. Aujourd'hui, on offre moins des ménagères, c'est plutôt des expériences pour les mariages, en tout cas de ce que j'ai compris. Mais effectivement, oui, sur notre réseau retail, quand on vend en particulier, le best-seller est à des années-lumière, ça reste la ménagère 24 pièces, donc pour 6 personnes, 50 pièces pour 12, et on va même jusque 124 pièces.
5: Alors, il y a des choses un peu plus secrètes ou confidentielles, on ne sait rien, que vous fabriquez au sein de la manufacture, donc à Vire. Je pense au bol du célèbre robot Vorwerk, pour ne pas le citer.
15: C'est ça, exactement. Ça fait 30 ans qu'on a une...
5: 30 ans d'histoire. Hein,
15: 30 ans d'histoire, une relation professionnelle avec Vorwerk. On leur aura fabriqué 5 modèles de bols différents. Et là, on est sur la fabrication du tout dernier, qui est donc le fameux TM7, qui a un énorme écran, qui propose des milliers de recettes. J'en ai un à la maison et franchement, c'est un très beau produit. On est très fiers de fabriquer le bol pour eux.
5: Alors, il y a des choses aussi très particulières. Moi, je pense par exemple à la flamme olympique. Donc, la torche, hein, la partie a été fabriquée à Vire dans vos locaux.
15: Exactement. Alors, c'est un objet qui a été fabriqué par ArcelorMittal. Et on a été retenu comme le fabricant de la torche. Et donc, on est très fiers de pouvoir dire qu'on a participé à cet objet emblématique.
5: Ouais, c'est quand même quelque chose de marquant, ça, quand, dans l'histoire d'une entreprise, non?
15: Ah bah ça, ouais, c'est sûr qu'on en parle encore beaucoup en interne, et on est très fiers d'en parler, et à chaque fois qu'on la voit apparaître à la télé...
5: Ah, j'imagine, quand vous avez vu la cérémonie d'ouverture, etc., de se dire c'est un produit qui vient de chez moi, c'est quand même assez particulier, quoi.
15: Ouais, tout à fait, c'était pas simple, on a dû faire ça assez rapidement, mais elle est très bien sortie, on a eu des très bons retours, et on est très fiers de ce magnifique objet.
5: Aujourd'hui, vous travaillez sur de nouveaux produits, vous pensez toujours à de nouveaux produits, Gerda?
15: Alors, il faut constamment, oui, se remettre en question et essayer d'innover. Le marché est très demandeur de nouveautés. La problématique, c'est qu'on est sur des produits qui, voilà, sont quand même très classiques. On va pour des produits qui sont plus intemporels, donc on ne cherche pas à faire des choses trop design, mais on est toujours en train de réfléchir à des nouveautés, comment sortir du lot.
5: Et puis on ne les change pas comme ça du jour au lendemain, parce que c'est beaucoup de préparation derrière. Il faut fabriquer les matrices, comme vous disiez tout à l'heure. Il faut.
15: Ouais, on prend à peu près entre le moment où on commence à dessiner un couvert et le moment où il sort en production, il faut compter à peu près 2 ans, entre la fabrication des différents outils, les essais, le polissage, la mise en stock, etc. Et donc ce n'est pas des choses qui se font du jour au lendemain. Après, voilà, on réfléchit d'une manière très industrielle pour essayer d'optimiser, on va dire, le process et la fabrication.
5: Alors, le rayonnement de la marque en France, mais aussi à l'étranger, parce que vous travaillez beaucoup le marché américain, l'Asie et les pays du Golfe, on en parlera avec vous dans quelques minutes.

0: parle que d'elle en ce moment avec sa série de concerts à Paris. C'est Céline Dion, quoi.
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0: Trop grande, trop de cheveux, trop timide, l'histoire d'une femme qui voulait juste être à la bonne place et qui n'y arrivait pas, quoi. À côté, c'est le titre du nouveau spectacle de l'humoriste Anne de Petrini. Elle sera vendredi à 19h au théâtre à l'Ouest à Caen. Plus d'infos sur théâtrealouest.com. Après une pause estivale, les activités reprennent à la Nova d'Alençon les 26 et 27 septembre prochains avec un salon bien-être et artisanat spécial médiéval, une centaine d'exposants, de nombreuses conférences. Toutes les infos sur anova-alençonexpo.com.
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0: Julien Clerc, et on continue de vous parler de Guy de Graine, cette entreprise normande, dans quelques minutes.

0: Donnez-moi une place, Julien Clerc.
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0: Avec un fleuron de notre région, le groupe Guy de Graine, et à sa tête, Marc-Alain Sproor, qui est notre invité. Cette entreprise vous ouvre ses portes à Vire. D'ailleurs, samedi, de 10h à 16h, on vous donnera plus d'infos avec Marc-Alain avant la fin de cette émission. Alors, on parlait tout à l'heure de la fabrication. Fabriquer, c'est bien, mais il faut vendre. Je disais tout à l'heure, il y a trois axes. Alors, forcément, le marché français. Mais vous vous développez beaucoup aux États-Unis, en Asie et sur les pays du Golfe quand ça va être à nouveau possible.
3: Exactement. Alors historiquement, on était quasiment que présent en France. Alors c'est pour ça qu'on a la notoriété qu'on a aujourd'hui. Et quand nous on a repris le groupe, on a décidé vraiment de faire un focus sur l'export. Et parce que au final, le Made in France c'est quelque chose qui se vend très bien et surtout à l'étranger. À l'étranger, on associe la France à deux choses d'après moi, le luxe et la gastronomie. Donc si on est capable de faire des produits de luxe pour la gastronomie, pour moi...
0: Là, vous êtes dit, on peut trouver une place.
3: Voilà, c'est ça, exactement. Et donc aujourd'hui, notre plus gros marché, c'est les États-Unis. C'est mon petit frère Benjamin qui s'occupe, qui est installé à New York.
0: Qui est sur place.
3: Qui est sur place pour s'occuper de la croissance de ce marché-là.
0: Et si je dis ça, c'est pas par hasard, parce que c'est une entreprise familiale. Et encore une fois, donc c'est votre frère qui est sur place et qui développe.
3: Exactement, ouais, on est tous très impliqués, donc les quatre frangins. Moi, je suis basé à Vire, Benjamin aux États-Unis. Thomas s'occupe de nos clients... OEM, donc tout ce qui est marque blanche.
0: Et moyenne d'âge, 28-29 ans.
3: C'est ça, entre 32 et 28 ans.
0: Ouais,
3: exactement.
0: Voilà.
3: Et Antoine m'accompagne sur toute la partie gestion. Mais voilà, donc Benjamin est aux États-Unis et s'occupe de la croissance de ce marché-là. Après, il est directeur commercial, donc maintenant, c'est le monde entier.

0: 75% du marché pour Guy de Graine. Après, on a toujours les boutiques. On a à peu près 10 boutiques en France et 20 concessions, Galeries Lafayette, Printemps, Bon Marché. Et en fait, les deux sont très complémentaires. Moi, j'ai des chefs à l'autre bout du monde quand je leur demande « Mais comment vous avez connu Guy de Graine ?»« Ah bah, j'étais en vacances à Paris et je suis passé devant votre boutique. J'ai flashé typiquement sur la théière. » Et après, je me suis dit, ça serait sympa d'avoir ça dans mon resto.
1: Mais c'est quoi l'axe de développement, justement? C'est continuer à marteler ce Made in France. Moi, je dis Made in Normandie, encore plus. Hein.
0: Ouais, exactement. Alors, c'est vraiment être le partenaire de confiance pour les professionnels. Donc, on développe des gammes très profondes, jusqu'à 30 articles. On ne s'arrête pas juste à la fourchette et au couteau. On va beaucoup plus loin que ça. La fourchette à gâteau, la cuillère à soupe à l'anglaise. Et après, sur nos collections de porcelaine aussi, on peut avoir des collections où il y a à peu près 30 Antarctique, des bols de toute taille. Et après, oui, le Made in France, le Made in Normandie, comme vous dites, qui vend.
1: Ça veut dire que, par exemple, à Las Vegas, dans un casino, les célèbres casinos de Las Vegas, on peut retrouver un produit qui a été fabriqué à Vire, hein ?
0: Tout à fait, ouais. De plus en plus, on signe avec des grands casinos et des grosses institutions partout à Vegas et aux États-Unis. Et donc, on peut nous trouver aujourd'hui sur les quatre coins du monde dans des très beaux établissements. On a un créneau beaucoup plus haut de gamme à l'international. On est vraiment dans des 4-5 étoiles.
1: Quel sentiment vous avez quand vous prenez place autour d'une table et que vous allez retrouver des couverts Guy de Graine alors que personne ne sait que vous en êtes le président?
0: Alors déjà, avec mes frères et plus ou moins tout le monde avec qui on bosse, on a une déformation professionnelle. On va s'amuser à retourner les couverts, les assiettes, les verres pour voir d'où ça vient.
1: Et si ça vient pas de chez vous, mangez pas, ça, non?
0: Exactement. Ouais, des fois, je refuse de manger avec les couverts des concurrents. Mais en tout cas, oui, comme vous dites, quand on retourne et que ça vient de chez nous, ça fait toujours chaud au cœur et très plaisir. Et surtout quand c'est loin, quoi. J'étais en Indonésie cet été. Et dans l'appartement où j'étais, il y avait du Guy de Graine et je me suis demandé comment c'est arrivé là.
1: Comment c'est arrivé là, quoi. Comment ça peut, ce couteau qui est fabriqué à Vire peut se retrouver à l'autre bout du monde. Hein.
0: Tout à fait. Ouais.
1: Parmi vos objectifs, c'est produire plus encore. Ouais, vous avez l'outil pour.
0: C'est ça. Le pari, c'est aujourd'hui de développer un maximum de collections Made in France. On veut associer Guy de Graine au Made in France. Et donc, voilà, on commence à investir lourdement dans l'outil industriel, les différentes machines. On cherche à automatiser, mais il y aura toujours cet aspect de manuel et on aura toujours besoin de collaborateurs sur certains métiers qui ne peuvent pas s'automatiser.
1: Guy de Graine, c'est une EPV, une entreprise du patrimoine vivant. On vous en dira plus après Bernard Lavillier.

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0: Tan de Ghetto avec Bernard Lavillier. Ici, ça marche, c'est votre émission pour mettre en avant les initiatives positives, les entreprises ou les associations de notre région qui font un peu la fierté de notre région. C'est le cas aujourd'hui avec l'entreprise Guy de Graines, implantée à Vire et dans le monde entier. Son président est avec nous. C'est une entreprise EPV, cela veut dire entreprise du patrimoine vivant. Qu'est-ce qui se cache derrière ce label? La réponse dans deux minutes.
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0: Marc-Alain Spohr est notre invité. C'est le président de Guy de Graines, entreprise qui vous ouvre ses portes samedi, hein, dans le cadre des Journées du patrimoine, parce que ça fait partie du patrimoine donc de notre région. Vous êtes une entreprise EPV, c'est-à-dire entreprise du patrimoine vivant. Alors j'ai cherché la définition, hein. C'est un label d'État qui distingue des entreprises françaises, artisanales et industrielles au savoir-faire rare et d'exception, quoi.
15: Exactement, bah on rentre parfaitement dans les clous.
0: Voilà.
15: Moi j'estime qu'on a effectivement des savoir-faire exceptionnels. On me l'avait toujours dit, mais moi je suis à la Vire quasiment toutes les semaines, je me balade énormément dans l'usine, je partage énormément avec les personnes en prod, et c'est incroyable de voir qu'on a des gens qui sont là depuis 30, voire même 40 ans, qui ont commencé à 16 ans derrière une machine, et au final ils ont un savoir-faire, un geste qui est très... qu'on pourrait croire qu'il est anodin, mais en fait c'est ce geste qui permet la qualité de polissage, l'émerisage, l'entre-dent, qui fait que voilà, on est sur des produits quand même d'exception sur certaines collections.
0: Et vous êtes simplement une soixantaine, je dis simplement parce que par rapport au nombre d'entreprises qui existent donc en Normandie, vous êtes 60. Je pense à H2O, à Boin, Filt ou la biscuiterie à Jeannette. Vous avez un devoir aussi, c'est celui de transmettre.
15: C'est ça. Alors on est sur on a de plus en plus la problématique voilà de personnes qui ont été chez nous depuis toujours, qui partent à la retraite. Et voilà, la question c'est comment est-ce qu'on transmet ce savoir-faire. Nous on estime à peu près à 2 ans la transmission du savoir-faire. Et ça c'est vraiment au quotidien expliqué. sur certaines machines, sur certains.
0: Avant d'être au point, donc sur un poste, il faut au moins 2 ans, quoi.
15: Au minimum 2 ans, mais la réalité, c'est que même au bout de 2 ans, c'est pas suffisant. On est capable de transmettre les choses qu'on valorise, mais il y a plein de petites choses qui viennent automatiquement à quelqu'un qui a bossé 10, 15, 20, 30 ans derrière une machine, qui va oublier de dire, et on s'en apercevra que quelques années plus tard, et on va se dire, ah mince, bah, comment est-ce que je fais ça? Comment est-ce que j'optimise ça? Et donc on travaille énormément là-dessus, et donc on a des gens voilà de 50, même 60 ans qui sont chez nous depuis toujours, qui transmettent ça à des jeunes. On a de plus en plus de mal à trouver des gens qui veulent bosser sur des machines, faire des gestes répétitifs à longueur de journée, mais on fait le nécessaire.
0: La porte ouverte de samedi, c'est un peu venez voir aussi ce qu'on sait faire, ce qu'on fait, venez découvrir nos métiers.
15: Exactement, ouais. Bah les gens, on a une fourchette et un couteau au moins 3 fois par jour entre les mains, et on peut oublier voilà comment c'est fait, on y pense pas forcément, mais il y a quand même voilà plein d'artisans qui se cachent derrière chaque étape, et voilà le but c'est voilà de on est fiers de ça, donc c'est le montrer, expliquer et si possible peut-être trouver des gens que ça pourrait intéresser.
0: Ouais, on pourra rentrer dans l'usine parce que c'est quand même relativement rare ça de pouvoir pénétrer dans l'usine.
15: Ouais, effectivement, alors depuis quelques temps nous on a fermé l'usine, on n'est plus ouvert au public pour des raisons confidentielles, on a certains clients qui veulent garder cet aspect confidentiel, mais voilà, on le fait une fois par an pendant la journée du patrimoine, et l'idée voilà c'est qu'il y a un parcours à travers l'usine, à travers l'entrepôt logistique, pour voilà comprendre du début à la fin le process de la fabrication des couverts Guy Levan.
0: Donc si j'ai bien compris, il faut en profiter quoi.
15: Alors, ah ouais, non, franchement, hein, je pense que c'est très sympa. Moi je le fais quotidiennement et je prends toujours du plaisir quoi.
0: Et vous découvrez toujours des choses
15: quoi. Ah ouais, encore, j'ai récemment découvert une machine que j'avais pas vue, des savoir-faire, et après voilà, je rentre vraiment dans le détail, donc il y a toujours des choses à apprendre, c'est sûr.
0: Ouais, quand on a la tête d'un groupe comme ça, on veut tout voir, tout comprendre, savoir comment ça marche.
15: Bah, on essaye, mais après il y a trop de choses.
0: Ouais,
15: malheureusement, on peut pas, mais on essaye, c'est important.
0: Justement, à 30 ans, comment est-ce que vous voyez l'avenir? On va en parler dans quelques minutes. Est-ce que vous vous installez dans le temps encore? Je vous poserai la question. Vous avez 3 minutes pour y réfléchir.

0: Tiens.
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2: Notre invité, Marc-Alain Spour, le président de Guy de Graines, entreprise que votre père a racheté en 2014. Il est arrivé en 2012, mais l'a racheté en 2014. Qui vous a transmis, vous et vos frères? Est-ce que c'est un lourd héritage? Comment on vit ça quand on a à peine 30 ans?
3: Bah, pour le coup, donc nous, ça va faire 3 ans qu'on a rejoint l'entreprise familiale avec mes 3 frères. Et mon père l'a fait de manière assez intelligente. Je pense qu'il ne l'aurait pas fait comme ça. On n'aurait peut-être pas accepté ou peut-être pas sous ces conditions, mais il nous a tous proposé un job qui correspondait plus ou moins au profil de chacun.
2: Ouais.
3: Moi, typiquement, j'ai pas commencé en tant que président et j'aurais jamais eu les épaules à l'époque s'il m'avait proposé ça. Et petit à petit, les choses ont évolué.
2: Chacun a trouvé sa place.
3: C'est ça, exactement. Et aujourd'hui, du coup, chacun a son secteur. On fait un point hebdomadaire tous les lundis soirs. Et sur l'aspect opérationnel, c'est moi et mes frères. Et après, sur la stratégie long terme, notre père continue à nous accompagner.
2: Alors, il y a une question, il paraît qu'on vous la pose souvent. Est-ce que vous installez dans le temps?
3: Bah alors moi, le plus j'y réfléchis, le plus je me dis que que le temps passe, mais surtout que mon père a fait cet investissement-là il y a maintenant plus de 10 ans pour justement pour nous au final, pour ses fils, et donc voilà, c'est quelque chose. Nous, on est très attachés à rester dans cette entreprise, on voit ça sur le long terme et on pense qu'on va pouvoir faire de belles choses avec cette marque, cette manufacture, nos savoir-faire, et donc dans l'idée, voilà, c'est un projet de vie.
2: Est-ce que vous avez une vision pour dans 10 ans 15 ans, comment vous voulez quoi, devenir le leader?
3: Alors nous, aujourd'hui, quand on parle de la stratégie, on réfléchit en termes de stratégie moyen terme, donc sur 5 ans, et ensuite sur le long terme. Dans 5 ans, c'est vraiment de croître à l'export et d'essayer d'arriver à la même notoriété qu'on a pu avoir en France, plus ou moins un peu partout dans le monde, ou en tout cas sur les marchés où il y a un fort potentiel. Et le but sur le long terme, c'est vraiment de devenir la marque de référence, la Rolls-Royce des couverts et des arts de la table, que ce soit sur l'inox ou même sur la porcelaine. Sur la porcelaine, ça risque d'être un peu plus compliqué parce qu'on n'est pas les seuls et il y a des très beaux fabricants à Limoges qui font du super bon boulot. On a chacun nos spécialités. Sur l'inox, aujourd'hui, à notre échelle, il n'y a plus personne qui fabrique comme nous en France, voire même en Europe.
2: Alors, si vous voulez découvrir ce savoir-faire, rendez-vous donc samedi à Vire pour découvrir la manufacture de Vire entre 10h et 16h. Et puis, il y a l'ouverture d'une nouvelle boutique à Caen, bientôt.
3: Tout à fait, ouais. On a fermé notre boutique en mars. On espérait pouvoir ouvrir en parallèle. Les travaux ont pris plus de temps, mais mi-octobre, on espère ouvrir notre boutique à Caen, qui va faire un peu plus de 200 mètres carrés. On va avoir un format très sympa avec une partie boutique et une partie où on sera plus sur des fins de série, second choix, etc., avec un nouveau design qui représente vraiment la nouvelle identité de la marque et qui va permettre d'illustrer parfaitement qui est Guy de Graines aujourd'hui et qu'est-ce qu'on espère faire dans les années à venir.
2: Et si vous êtes curieux, il y a aussi le site internet. Merci beaucoup, Marc.
3: Merci
2: d'être venu passer une heure avec nous pour parler de cette entreprise. Donc.
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0: Diego libre dans sa tête. Dans quelques minutes maintenant, vous allez pouvoir jouer avec nous. Vous en avez l'habitude maintenant avec Ici c'est où. Je vous rappelle le principe. Trois indices pour découvrir une ville, une commune de notre région. Il y a des cadeaux, les cadeaux du jour à gagner, mais aussi une invitation vendredi parmi tous les gagnants avec un tirage au sort qui vous emmènera dans le pays d'Auge, à Berville, tout près de Saint-Pierre-en-Auge, pour y gagner un séjour à la ferme de Loudon, chambre, suite, maison d'autres avec spa, l'occasion de passer un agréable séjour. 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
0: Sur votre radio locale, Ici Normandie, il est 11h. Vos infos, c'est avec Philippe Thomas. Bonjour Philippe.
2: Bonjour. Un trafic de cigarettes démantelé par les gendarmes du Calvados. Fin août, la brigade de Villers-sur-Mer avait été informée d'un tel trafic à Dozulé. Une opération vient d'être menée. Deux personnes ont été interpellées, un couple de quadragénaires. La perquisition a permis la saisie de 77 cartouches de cigarettes contrefaites. Le préjudice de droits et taxes non perçus par l'État est estimé à 30 000 euros. Du matériel agricole et des panneaux photovoltaïques détruits dans un incendie la nuit dernière dans l'Orne. Ils étaient entreposés dans un bâtiment agricole de 800 mètres carrés qui a pris feu à Chandet, près de l'Aigle. Les pompiers sont restés mobilisés jusqu'à 2h30 du matin. Les enseignants de l'enseignement supérieur et de la recherche manifestent aujourd'hui à Paris. Ils s'opposent à toute hausse des frais d'inscription et dénoncent la réduction des budgets de recherche et la dégradation des conditions d'études et de travail. Invité d'Ici Normandie ce matin, le président de l'université de Caen, Lamri Adoui, a rappelé que depuis des années, les universités française dénonce le faible financement de l'enseignement supérieur. Mouvement de grogne également devant le lycée Victor Hugo à Caen. Les lycéens dénoncent ce matin des classes bondées et des horaires à rallonge. Grève également aujourd'hui chez EDF, mais aussi chez les gaziers. Ils dénoncent le projet de remise en cause de leur tarif préférentiel de l'énergie. Pointé du doigt par la Cour des comptes, ils ne payent que 2% du prix moyen d'électricité. Les salariés d'EDF tiennent un piquet de grève ce matin devant les locaux de l'entreprise à Bretteville sur Odon, dans l'agglomération cannaise. Deux immenses grues attendues à Cléon, près de Rouen, pour permettre le relevage du train Rouen-Caen qui a déraillé vendredi dernier. Les opérations de relevage pourront démarrer, notamment pour enlever la première voiture du TER qui a terminé sa course dans la forêt, bordant la voie. Donc ça démarre aujourd'hui. Et puis en basket, le CBC débute sa saison 2026-2027 ce soir par un match de Coupe de France. Les basketteurs cannais accueillent les voisins de l'Eure, Évreux, les 64e de finale donc de la compétition, et le CBC n'a pas réussi à passer un tour de Coupe de France depuis 2018.
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0: Le temps, Sylvain. Écoutez, nuages et soleil vont se partager le ciel toute la journée, c'est ce que nous annonce Météo France. Quelques averses sont possibles en début d'après-midi sur le bocage, le pré-bocage, ainsi que sur le littoral, avec du vent aujourd'hui. Un vent de nord-ouest assez fort sur la côte, avec des rafales à 40, 45, voire 50 km/h.
2: Mais des températures qui restent agréable.
0: Oui, c'est vrai. 19 à Ouistreham, Merville, Cabourg et Avranches. 21 à Bayeux, Villers-Bocage et Vire. 23 à Lisieux, Saint-Pierre-sur-Dives, Flers. 24 à Caen, Falaise et Bagnols. 27 à Argentan, L'Aigle. 28 à Cé, Mortagne-au-Perche et 29 à Alençon.
2: La suite, Sylvain.
0: Ce sera nuageux en matinée avec quelques gouttes avant le retour d'éclaircies demain après-midi. Un ciel nuageux avec des averses en après-midi pour la journée de jeudi. Et retour de l'info dans une heure pour midi.
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0: Ravi de vous retrouver, nous allons jouer ensemble jusqu'à midi. Le principe de Ici c'est où, c'est découvrir une ville, une commune de la région au travers d'indices. Je vais vous les donner dans un instant. Pourquoi faire? Pour gagner des cadeaux. 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Ce soir, le CBC reçoit Évreux au Palais des Sports de Caen. 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Vous avez de la chance, ce sont vraiment les dernières places. Vous êtes prêts à jouer? Alors écoutez bien, c'est trois indices. Indice numéro 1, estrade. Numéro 2, jardin. Et numéro 3, vert. Estrade, jardin et vert. Trois indices pour découvrir une commune de notre région. C'est à vous de jouer.
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0: Ah bah justement, nous, on en fait de la route. Hein. Oui, on passe de commune en commune au travers d'indices. Nadine est à Etterville. Bonjour Nadine.
3: Oui, bonjour.
0: Comment ça va Nadine?
3: Ça va.
0: Un petit chat dans la gorge?
3: Oui, exactement.
0: Oh là là là là là là là là là là. Ah, ça c'est les coups de chaud et froid, c'est ça?
3: Voilà.
0: Faut faire attention, Nadine. Nous jouons pour essayer de découvrir une ville, une commune de la région. Trois indices, estrade, jardin et vert, pour gagner des cadeaux. Alors moi, je vous écoute.
3: Alors, moi c'est du rapide parce que j'étais en voiture, donc j'ai pas eu trop le temps de réfléchir. Donc je pense Bretteville, Estrade, parce que Pierre Estrade était le maire de Bretteville-sur-Odon. Jardin, donc les parcs et jardins de Normandie. Et vert, donc pour le vallon, espace vert de Bretteville-sur-Odon.
0: Non.
3: C'est pas de chance.
0: Non, parce que là, c'est bien amené, voilà, etc. Mais non, il y a une définition... Alors, on va dire beaucoup plus précise, d'accord? Et attention aux orthographes.
3: D'accord.
0: Voilà, mais j'en dis pas plus. Okay.
3: D'accord, on va réfléchir.
0: Oui, exactement. Nadine a un bon réflexe. Hein. Nadine, elle est dans sa voiture, elle s'arrête, elle saute de la voiture, elle prend son téléphone, nous appelle. Pas mal quand même.
3: Voilà.
0: Exactement.
3: Oui.
0: À bientôt, Nadine.
3: À bientôt, au revoir.
0: Au revoir. Sonia, à Saint-Mandieu-Noré. Bonjour Sonia.
4: Bonjour.
0: Bon, vous n'étiez pas dans votre voiture, vous, il y a quelques secondes. Hein.
4: Non, pas du tout, je suis à la maison.
0: Vous êtes à la maison, quoi. Alors, Sonia, je vous écoute.
4: Je proposais Athis de l'Orne.
1: Bravo, vous êtes...
0: Alors là, moi, je reste assis, là, hein. Parce que...
4: J'avais Estrade et Jardin, mais vert, bon...
0: Vous avez un œil sur ma feuille ou quoi? Je regarde autour de moi si... Non, je ne vois pas de Sonia, mais... Bravo, félicitations. Alors, je m'étais dit, celui-là, ils vont pas trouver tout de suite. Eh ben si.
4: Ah, hein. Vous voyez, comme ouais. Quoi.
0: Alors, Estrade, pourquoi?
4: Parce qu'il y a un espace culturel qui s'appelle l'Estrade à Tif.
0: Exactement. Jardin.
4: Il y a un jardin qui est connu, qui est à Tif.
0: Oui, exactement. C'est une ancienne décharge qui a été réhabilitée, ce qu'on appelle le jardin d'intérieur à l'extérieur, que vous pourrez d'ailleurs découvrir le week-end prochain à l'occasion des Journées européennes du patrimoine. Avec une expo de porcelaine et une expo de photos. Et vert.
4: La vert, je l'avais pas.
0: Ah, vous l'aviez pas, vert. Alors, vert, V-E-R-E, avec un accent s'il vous plaît, pour la rivière, la vert. La vallée de la Vert. Voilà, c'était pour ça, exactement. Mais bien joué. Déjà avec l'estrade, c'était pas mal joué.
4: Oui, c'est ça. Je me suis dit, ça se tente.
0: Ouais. Vous le saviez, vous connaissez le secteur, non? Vous allez chercher
4: De Athis.
0: Ouais.
4: Oui, je connais un peu, ma maman est née là-bas.
0: Ah, ben voilà, tout s'explique.
4: Ouais.
0: C'est joli d'ailleurs l'architecture de ces différents monuments, que ce soit l'Estrade ou d'autres lieux encore, c'est plutôt très sympa. Voilà, j'invite aussi à aller voir la bibliothèque et d'autres lieux. Des places pour l'anniversaire de votre radio, pour fêter nos 40 ans, le 26 septembre. Le polo aux couleurs de votre station, c'est pour vous. Et puis deux places pour le match du CBC ce soir face à Évreux, au Palais des Sports. Vous aurez l'occasion d'y aller?
4: Eh ben oui.
0: Ouais. Vous allez vous organiser pour. Vous avez bien trouvé une solution.
4: C'est ça.
0: Hein, exactement. Et puis je vous inscris pour le tirage au sort de vendredi, puisqu'il y a un séjour à gagner à la ferme de Loudon. Est-ce que vous êtes allé sur leur site internet fermedeloudon.com?
4: Non, pas du tout.
0: Eh bien, allez-y. Je ne vous en dis pas plus. Simplement, allez voir. Et ensuite, vous allez tout comprendre. D'accord?
4: Et ensuite, je vais croiser les doigts pour être tiré au sort vendredi.
0: Eh bien, voilà. Exactement. On vous souhaite une agréable journée.
4: Merci beaucoup.
0: À bientôt.
4: Journée.
0: Au revoir.
4: Au revoir.
0: Vous êtes prêts? Nouvelle commune. Trois indices. Attends, c'est sérieux, hein. Cabine, iode et canon. Cabine, iode, canon. Nous cherchons une commune dans notre région, mais laquelle, là?
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0: Marvin, Marvin Gaye.
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0: Bonjour Nathalie.
3: Bonjour Nathalie.
2: Oui, bonjour.
0: Oulala.
2: Alors, je vais m'arrêter quand même, je suis sur la route.
0: Oui, arrêtez-vous. Vous pouvez vous stationner là, c'est bon quoi.
2: Oui, c'est bon. Merci.
0: Vous avez mis votre petit tout clignotant, tout ça, là, pour prévenir?
2: C'est ça, c'est ça. C'est bon. Okay. Alors.
0: Vous êtes dans quel coin, Nathalie?
2: Bayeux.
0: Bayeux, très bien. Alors, trois indices pour découvrir une commune. Cabine, iode et canon.
2: Alors, je proposais Luc-sur-Mer.
0: Luc-sur-Mer. Eh bien, non, nous ne sommes pas à Luc-sur-Mer, non. Nathalie.
2: Bon. Bon. Eh bien, tant pis.
0: Eh bien, voilà, vous allez rejouer avec nous.
2: On est quand même près de la mer avec l'iode.
0: Ah, je ne sais pas. Je ne dis rien. Je ne réponds plus aux questions, moi.
2: Oui, sans des pièges.
0: Et je vous laisse tomber dedans. Voilà.
2: Bon, ben voilà, ben, je vais écouter la réponse. À bientôt.
0: À bientôt. Au revoir. Au revoir. Aurélia est à Cordebugle. Bonjour, Aurélia.
4: Bonjour.
0: Ça va, Aurélia?
4: Ben oui, vous?
0: Ouais, ouais, ouais. Vous êtes où? Vous faites quoi? Je suis curieux.
4: Alors, je suis commerciale et je suis actuellement sur la route.
0: Bah, tout le monde est sur la route, là, en ce moment, hein. Tout le monde roule.
4: Voilà.
0: Vous êtes dans quel secteur, vous, Aurélien?
4: Alors là, je me dirige vers Pont-l'Évêque. Je suis entre Lisieux et Pont-l'Évêque.
0: Ok. Ah, vous vendez quoi?
4: Je vends de l'outillage dans les entreprises du bâtiment.
0: Ok. Après, je vous pose plus de questions, hein. C'est promis. Hein.
4: Ah, facile. Enfin, si. Pas de problème.
0: J'en ai encore une. Quelle commune ou quelle ville vous nous proposez?
4: Alors moi, je vais vous proposer Deauville.
0: Deauville. Non, Aurélia. Désolé, ça ne correspond pas avec cabine, iode et canon. Il faut vraiment associer les trois, d'accord?
4: D'accord.
0: À bientôt, Aurélia.
4: Et bien, écoutez, bonne journée.
0: Et bonne route. Au revoir.
4: Merci.
0: Edwige est à Annebault. Bonjour, Edwige. Allô? Allô? Allô, Edwige? Ben, je ne sais pas. Écoutez, peut-être qu'elle a disparu. Non? Pas de nouvelles d'Edwige? Bon. Edwige nous proposait, si je vois bien, Gouville-sur-Mer. Ce n'était pas la bonne réponse non plus. Hein. Bon, mais écoutez, on fait un petit coucou à Edwige et on vous invite à nous appeler parce que pour l'instant, nous n'avons pas la bonne réponse. Hein. Eh oui! Hein. Donc, je vais vous redonner les indices. Indice numéro 1, cabine. Indice numéro 2, iode. Et indice numéro 3, canon. Hein. Il faut conjuguer ces trois indices pour essayer de découvrir une ville, une commune de la région. Quoi. Quand je parle de la région, je parle du Calvados, de l'Orne ou du département de la Manche. Bonne chance à vous. Quoi.
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0: reprise de Jennifer, Mourir sur scène.
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0: Bonjour Franck.
2: Bonjour.
0: Dans le bocage, Vassy.
2: Dans le bocage de Vassy, oui.
0: Exactement, le bocage.
2: Avec le soleil.
0: Avec le soleil. Ben, nous aussi.
2: C'est génial.
0: J'ai très bon regardé, qu'est-ce qu'ils avaient annoncé D'accord, peut-être ouais, quelques averses.
2: Ils avaient annoncé Merville-Franceville.
0: Merville-Franceville pour vous, quoi. Alors, oui. Je redonne les indices, si vous voulez bien, d'accord.
2: Allez-y.
0: Cabine, iode et canon, quoi.
2: Donc pour cabine, il y a toujours des cabines de plage à Merville. Il y a la batterie allemande, donc sur les plages de Merville-Franceville. Et pour iode, il y a le restaurant qui s'appelle le Iodé.
0: Ah, la réserve.
2: La réserve, oui.
0: Ouais. Non.
2: La réserve perchée.
0: Ouais, la réserve pêchée iodée. Vous avez raison, quoi. Ouais. Mais non. On a quelque chose d'autre, d'accord.
2: Bah, est-ce que j'avais un dilemme sur autre chose, c'est vous.
0: Ah, gros dilemme. Restez à l'écoute. Peut-être que quelqu'un aura la bonne réponse et là, vous allez pleurer.
2: Oui.
0: Non, bah,
2: c'est pas pareil. Non, pas encore.
0: Pour
2: je vous remercie et passez.
0: À bientôt.
2: Amusez-vous bien et passez une bonne journée.
0: Bah, vous aussi. À bientôt. Françoise est à Grand Cormézy. Bonjour Françoise. Françoise ? Non, Françoise n'est pas là. Bon, bah écoutez, on va essayer Sonia alors, à Tilly-sur-Seul.
3: Oui, bonjour.
0: Bonjour Sonia.
3: Ça va bien.
0: Ça va et vous ?
3: Ça va, impeccable.
0: Bon, le motocross s'est bien passé dimanche ?
3: Bon, je pense qu'il y avait beaucoup de monde. En tout cas, je n'y suis pas allée, mais...
0: Il y avait du monde de stationné partout, c'est ça que vous voulez dire ?
3: Oui.
0: Voilà. Et puis, il y a Tilly America, ou... c'est ça le dimanche prochain, le week-end prochain, non ? C'est ça ?
3: Oui, c'est ça, oui. Hein ? Comme tous les ans, il me semble.
0: Tout à fait. Tilly passe à l'heure américaine.
3: C'est ça. C'est un bon moment aussi.
0: Oui, c'est bien. Il y a de la musique, il y a plein de choses. Voilà, c'est à l'occasion de se retrouver, de passer un bon moment. C'est pas la même mélodie que le motocross, quoi. C'est pas la même chose.
3: Non, hein, c'est pas la même animation.
0: Oui, voilà, exactement. Alors, Sonia, vous nous proposez
3: Je pensais à la ville de Mézidon-Canon.
0: Ah, pour le canon, c'est ça
3: Oui, puis je crois que il y a un site où ils font des cabanes.
0: Ah,
3: un
0: non,
3: domaine, pardon.
0: Ah, je n'ai pas dit cabane, hein, j'ai dit cabine.
3: Ah.
0: D'accord.
3: Bon.
0: Parce que je pense que vous pensez aux cabanes dans les arbres, hein, c'est ça?
3: C'est ça, oui.
0: Eh ben non. J'ai bien dit cabine.
3: Ok. Okay. Bon, on va chercher.
0: Ok. Iode et canon. Hein. Voilà. Hein.
3: Ok, ben je note. Je vais chercher.
0: Faut être précis. Hein. Sonia, bonne journée à Tilly-sur-Seul.
3: À vous aussi, au revoir.
0: Françoise, à Grand Cormézy, est-ce qu'elle est revenue ou pas quoi? Non, bon, je vais juste vérifier comme ça, hein, mais apparemment, non. Quoi. Donc, je vous redonne ces indices. Donc, ça cherche là quand même. Hein. Cabine, iode et canon. Quoi. Cabine, iode et canon. Il voilà, faut vraiment prendre ces trois mots. Quoi. Essayez de trouver la commune de notre région qui correspond. Quoi. 02 31 44 48 44. J'ai bien dit cabine, iode et canon. Quoi. Voilà. Fais bien attention parce que c'est important pour essayer de découvrir cette commune de notre région, que ce soit dans le Calvados, l'Orne ou la Manche. 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

0: ramène un peu de soleil. Sergio Mendes sur votre radio locale, ici Normandie. Cabine, Iode et Canon. Trois indices pour découvrir une commune de notre région. Continuez de nous appeler.
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0: Napoléon III, histoire et héritage. Descendant d'une famille liée à l'histoire napoléonienne, le prince Joachim Murat propose une lecture intime du Second Empire. C'est une conférence passée sous le signe de la mémoire et de la transmission, organisée vendredi à 16h aux Franciscaines de Deauville. Plus d'infos sur lesfranciscaines.fr. L'ambiance conviviale d'un camping de bord de mer, les vacances idéales prennent rapidement une tournure inattendue. Entre voisins hauts en couleur, situation cocasse, moment de complicité, petite rivalité, chevaux et artistes entraînent le public dans une aventure estivale pleine d'humour et d'émotion. Le Haras du Pin présente Vacances décalées, une création originale de la compagnie Duo Équestre. Vous pouvez encore en profiter tout au long de cette semaine. Représentation donc tous les jours à 15h et ce week-end à 16h.
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0: Je sais, certains d'entre vous sont impatients de nous faire part de leurs propositions pour peut-être partir avec des cadeaux. Eh bien, vous pourrez le faire juste après Stéphane Echer et Déjeuner en paix.

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0: Non.
1: À bientôt, Philippe. Au revoir.
2: Bonne journée. Bonne journée, au revoir.
1: Jean-François est à la Houblonnière. Bonjour, Jean-François.
3: Bonjour Sylvain, comment allez-vous?
1: Pas mal, pas mal. Et vous quoi?
3: Avec ce beau soleil, bah, très bien. Je suis un beau soleil normand, bien bleu là.
1: Ah ben on
3: en profite.
1: En vous écoutant, ça va encore mieux. Voilà. Mettez du baume au cœur.
3: Oui.
1: Cabine, iode, canon. Quoi. Dites donc, qu'est-ce qu'on en fait là? Parce que vous en voulez pas de mes canons,
3: quoi? Je pense à canon, cabine et iode. Je pense à une plage, donc Courseulles-sur-Mer.
1: Courseulles-sur-Mer. Pourquoi?
3: Bah, les... Parce qu'il y a les cabines le long de la plage, l'iode, bah oui, c'est surtout ça qu'on vient sur la côte d'Anac, c'est l'iode avec le varech, enfin tout ce qu'on peut respirer, et le canon qui est à l'entrée du port.
1: Mm-hmm. Ouais, mais c'est pas assez précis ça, mon cher. Il y a quelque chose de plus précis que ça, quoi. Parce que l'iode, ouais, vous avez raison, mais ça pourrait, sous cette forme-là, se traduire sur toute la côte. On est d'accord, hein, Jean-François. Mais nous cherchons quelque chose de plus précis, hein. Beaucoup plus cible.
3: D'accord.
1: D'accord.
3: D'accord.
1: À bientôt, contre, Jean-François.
3: Merci.
1: Au revoir.
3: Bonne journée à vous. Au revoir.
1: Amélie était Saint-Philibert des Champs. Bonjour, Amélie.
4: Bonjour.
1: Et pour vous, alors?
4: Eh ben, moi, ça va être un peu comme Jean-François. Moi, j'aurais proposé Ouistreham, parce qu'il y a les cabines de plage, l'air iodé, de la mer, et les canons, parce qu'il y a eu le débarquement à Ouistreham.
1: Ouais, ouais, ouais, c'est un peu tiré par les cheveux, quand même. Hein.
4: Ah ben, je fais mes recherches. Hein.
1: Ah oui. Vous avez quoi? Vous avez votre dico, votre PC, etc.
4: Non, mon téléphone et Google.
1: Ah, petit téléphone est bien pratique. On sert à tout ce téléphone. Non, Amélie, je suis désolé.
4: Oh, et bien tant pis.
1: Au revoir.
4: Au revoir.
1: Bonjour, Laurence.
5: Oui, bonjour.
1: Vous habitez Caen?
5: Oui, j'habite Caen. Et... Moi, je vous propose Saint-Thomas-sur-Mer.
6: Bravo. Bravo. Vous êtes...
1: Eh ben oui, bravo et félicitations, je voulais dire, c'est bien Saint-Aubin-sur-Mer. Et vous allez nous dire pourquoi?
5: Eh bien, Saint-Aubin, c'est la reine de l'iode.
1: Eh ben voilà, c'était ça la définition. Bien précise, la reine de l'iode, c'est comme ça qu'on la surnomme. Hein.
5: Voilà, il y a un canon?
1: Oui, sur la digue. Vous connaissez sa particularité?
5: Il est tourné vers la ville et pas vers la mer.
1: Oh, bravo, quoi. Et puis cabine.
5: Et puis les cabines, ouais, il y en a tout le long de la plage.
1: Exactement. Et ce qui faisait toute la différence, c'est Reine de l'Iode, comme on appelle la Saint-Aubin-sur-Mer.
5: Voilà. Bon, je suis originaire de Saint-Aubin.
1: Oh bah oui. Oh bah oui. C'était plus simple quand même pour vous, hein.
5: C'est plus simple.
1: Exactement. Belle commune, hein, que Saint-Aubin. Laurence, bravo, félicitations. 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Hein. 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
5: Ah
1: oui, pour peut-être gagner une invitation, un séjour à la ferme de Loudon, quoi, une nuitée en suite supérieure avec jacuzzi privatif, accès au spa en demi-pension, alors petit déjeuner et dîner à la table d'hôte, hein, pour découvrir ce lieu magique et bucolique. Hein. Bravo, félicitations. Laurence, on vous souhaite bonne chance pour vendredi. Hein.
5: Eh ben, merci beaucoup. Bonne journée.
1: Au revoir.
5: Au revoir.
1: Allez, nouvelle commune à découvrir. Hein. 3 nouveaux indices. Hein. Vous les noter, un papier, un stylo, c'est parfait. Gare, Concorde, Oignon. Gare, Concorde, Oignon. Et avec ça, vous devez trouver une commune dans notre région.
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0: Taylor Swift.
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0: Ouais, c'est la question qu'on se pose. Ici, c'est où ? Trois indices. Gare, Concorde et Oignon. Angélique et Thaïs, bonjour, tout près de Caen. Bonjour Angélique.
2: Oui, bonjour Sylvain.
0: Ça va Angélique ?
2: Eh ben, ça va bien.
0: Vous faites quoi, une petite promenade ?
2: Pas du tout. Eh ben, non, je suis avec un de mes clients, je suis taxi et on arrive sur le secteur de Falaise.
0: Ah, ok, d'accord. Bonjour, monsieur le client. Ou madame, je sais pas.
2: Bonjour, monsieur le client. Il vous dit bonjour.
0: Très bien, quoi. Alors, Angélique, je vous ai donné trois indices pour découvrir une commune de la région, Gare, Concorde et Oignon. Vous pensez à quelle commune?
2: Eh ben, justement, je vais vous proposer Falaise.
0: Et pourquoi?
2: Parce qu'il y avait une gare avant, Concorde bah, vis-à-vis du château et de Guillaume, et il y a une foire à l'oignon, ça doit être ce week-end ou fin du mois, mais ça va pas tarder.
0: Non, ça ne va pas, madame.
2: Ah,
0: mince. Eh ben oui.
2: Ah, je voulais tellement voir du cobu.
0: Ah, oui. Eh ben, il faudra rejouer avec nous, d'accord?
2: Eh ben, je vais rejouer, et puis, bah, bonne journée à tous.
0: Et alors. Bonne route à vous. À bientôt.
2: Merci beaucoup, à bientôt.
0: Muriel est à Cagny. Bonjour Muriel.
3: Bonjour.
0: Vous nous proposez Muriel?
3: Eh bien moi je vous propose Ifto en Seine-Maritime.
0: Ah Muriel, dans le règlement, nous jouons pour découvrir une ville, une commune de la région, dans le Calvados, dans l'Orne ou dans la Manche.
3: Ah d'accord. Bon,
0: d'accord. Vous êtes parti trop loin là, d'accord?
3: Oui, un petit peu.
0: Ouais. C'est pas grave, à bientôt.
3: Je vous rejouerai.
0: Exactement. Quoi. Je vous redonne ces trois indices-là. Gare, Concorde et Oignon. Nous cherchons une commune de la région quoi, pour gagner des invitations pour fêter les 40 ans de votre radio locale le 26 septembre prochain, mais aussi le nouveau parapluie aux couleurs de votre station préférée. C'est pour vous, bonne chance.
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0: Laissez-nous chanter Gold.
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0: Et nous jouons avec Edwige qui est à Annebourg. Bonjour Edwige.
3: Bonjour.
0: Je vous redonne les trois indices. Gare, Concorde et Oignon. Nous cherchons une commune, une ville de notre région. Laquelle ?
3: Pont-l'Évêque.
0: Pont-l'Évêque. Non, il ne s'agit pas de Pont-l'Évêque, Edwige. Désolé.
3: Bonne journée.
0: Au revoir. Dominique qui est à Lisieux. Bonjour Dominique.
4: Eh bien, Dominique, il a perdu aussi parce qu'il proposait Pont-l'Évêque. Alors,
0: Même punition, quoi.
4: Bah oui.
0: La même chose. Je ne sais pas si on va y arriver avant la fin de l'émission. Je ne sais pas. On va continuer de chercher, alors. À bientôt, Dominique.
4: Bien sûr. Merci.
0: Françoise est à Grand-Cormézy. Bonjour, Françoise.
5: Bonjour, Sylvain.
0: Alors, ma chère Françoise, on compte sur vous. Je ne veux pas mettre de pression, mais quand même.
5: Non. Je vais faire de mon mieux. Alors, je pensais à la commune de Train, qui s'écrit T-R-U-N.
0: Ah, Train. Est-ce que vous êtes dans le bon wagon, quoi ?
2: Bravo.
0: Eh ben oui, vous êtes dans le bon wagon, effectivement. Ouais. Alors, on va expliquer tout cela, quand même.
5: Oui, donc, Oignon, c'est parce qu'il y a une célèbre foire...
0: aux oignons.
5: Une foire traditionnelle aux oignons.
0: Qui aura lieu les 26
5: guerre,
0: et 27...
5: C'est en référence à Train, puisque c'est un jeu de mots. La commune Train s'écrit T-R-U-N, mais en fait, ça se prononce comme un train.
0: Oui.
5: Et le Concorde, alors c'est une référence à la capitulation qui a mis fin à la bataille de la porte de Falaise.
0: Ah, pas du tout. Moi, je n'ai pas pensé à ça. Concorde, j'ai pensé au fabricant de maquettes Heller.
5: Ah, d'accord.
0: Eh ben oui, voilà.
5: Mais c'est pas grave, j'ai gagné quand même. En fait, je vous ai attendu pour le goûter de la dictée à Grand-Cormézy samedi.
0: Ah oui, et je suis pas venu.
5: Eh ben non.
0: J'ai dû me gourer d'adresse.
5: Je crois. Oui.
0: Je crois. J'ai dû me tromper d'adresse. Il me semble. Et la foire aux oignons de Train, c'est les 26 et 27 septembre.
5: C'est ça, voilà.
0: Et le week-end prochain, dimanche, la ville organise dans le cadre des journées européennes du patrimoine une visite à partir de 14h. Visite de train.
5: Super.
0: Soyez pas en retard. Françoise, on vous souhaite une bonne journée.
5: Merci beaucoup.
0: On vous offre les cadeaux, les invites pour l'anniversaire, le parapluie, on vous inscrit pour le tirage au sort, d'accord ?
5: Ah bah c'est super, merci beaucoup, je reste en ligne ?
0: Oui, vous ne quittez pas. À bientôt.
5: D'accord, merci beaucoup, bonne journée à toute l'équipe.
0: Au revoir.
5: Au revoir.
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0: Et vous pourrez rejouer avec nous demain.

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0: George Michael. Un souhait service, votre nouvelle émission vous doit bien cela. Juste après votre journal, c'est avec Enora Malagré. Bonjour Enora.
1: Bonjour à tous. Aujourd'hui, c'est une émission spéciale shopping. Comment dépenser moins, comment dépenser mieux et que ça soit évidemment plus responsable. A tout de suite dans votre nouveau rendez-vous quotidien. On vous doit bien ça sur votre radio ici.
0: Le rendez-vous est pris.
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0: Sur votre radio locale, ici Normandie, il est midi. Vos infos avec Philippe Thomas. Bonjour Philippe.
3: Bonjour.
0: Ça gronde dans les universités françaises.
3: Un rassemblement a lieu ce midi à Paris, sous les fenêtres du ministre de l'Enseignement supérieur. Une intersyndicale dénonce notamment la hausse des frais d'inscription et la réduction des budgets consacrés à la recherche. Une situation qui préoccupe également le président de l'université de Caen-Normandie. Lamry Adoui était l'invité d'ici matin. Il a évoqué cette question du budget qu'il faut boucler quand de grands campus internationaux ont, eux, des enveloppes titanesques.
4: Sur le budget des universités, ces interrogations, évidemment, on les partage, on l'a dit nationalement de très longue date. Le budget que la France investit sur sa jeunesse, sur son enseignement supérieur, sa recherche, son innovation sont notoirement insuffisants, notamment à l'échelle internationale dans la compétition qui est la nôtre. Alors l'université de Caen est de ce point de vue plutôt privilégiée, j'allais dire, dans ses difficultés, puisque nous n'avons encore jamais connu un exercice budgétaire déficitaire. Nous avons chaque année, en fin d'année, un résultat pour l'instant positif. Nous avons voté un budget initial déficitaire de 5 millions d'euros et nous essayons de faire en sorte que l'atterrissage soit en décembre prochain à l'équilibre. Alors c'est sûr que si on compare les moyens qui sont attribués par exemple à une université comme Harvard qui va avoir plus de 7 milliards de budget par an, la compétition elle est rude à l'échelle internationale. Après, je voudrais souligner la très bonne tenue des universités françaises qui placent quand même 4 universités dans le top 60 et 27 universités nationalement, même sur des sites plus éloignés des grandes métropoles.
3: Lamry Adoui, le président de l'université de Caen ce matin sur Ici Normandie. Mouvement de grogne également ce matin devant le lycée Victor Hugo à Caen. Les lycéens bloquent l'entrée, seuls les élèves en prépa ont pu rentrer. Les manifestants manifestent contre leur emploi du temps, marqué par des horaires à rallonge et des classes bondées. Le mouvement devrait prendre fin en cette mi-journée. Un accident de la route a fait un mort un peu après 8 heures ce matin à Clécy en Suisse normande. Une voiture seule en cause a percuté un arbre. Un homme de 72 ans a été désincarcéré avant que le médecin du SMUR constate le décès sur place. Du matériel agricole et des panneaux photovoltaïques détruits dans un incendie la nuit dernière dans l'Orne. Ils étaient entreposés dans un bâtiment agricole de 800 mètres carrés qui a pris feu hier soir à Chandet près de l'Aigle. Les pompiers sont restés mobilisés jusqu'à 2h30 du matin.
0: Et un trafic de cigarettes démantelé par les gendarmes d'Ozulé.
3: Un couple de quadragénaires a été interpellé. La perquisition a permis la saisie de 77 cartouches de cigarettes contrefaites. Le préjudice de droits et taxes non perçus par l'État est estimé à 30 000 euros. Deux immenses grues attendues à Cléon près de Rouen pour permettre le relevage du train Rouen-Caen qui a déraillé vendredi dernier, faisant 44 blessés parmi les 186 passagers. Les opérations de relevage pourront alors démarrer, notamment pour enlever la première voiture du TER qui a terminé sa course dans la forêt bordant la voie. Les équipes de la SNCF poursuivent le débroussaillage de la zone avant d'entamer donc les opérations de relevage.
0: Le camp basket Calvados va tenter de vaincre le Cygne indien.
3: Les Canets reçoivent Évreux en 64e de finale de la Coupe de France. Les Normands n'ont plus franchi le moindre tour de coupe depuis 2018. Il s'agit surtout pour les CBCistes de leur premier match officiel de la saison. Il y a moins de 15 jours de la reprise du championnat Elite 2, le CBC va chercher à pousser sa préparation. Après 4 défaites lors des matchs amicaux, l'entraîneur Canet attend de son équipe une bien meilleure entame. Jean-Baptiste Lecronier.
5: Je ne suis pas satisfait suffisamment de ce que je vois, ou par séquence. Donc aujourd'hui, on doit gagner en consistance, en tout cas. Et donc ces deux semaines-là, avant de commencer le championnat, doivent nous permettre d'avancer dans l'identité et dans le type de basket qu'on veut jouer. Le premier truc qui nous manque, c'est de faire des bonnes entames. Sur nos 3 derniers matchs, je mets Le Mans un petit peu à part. Pour l'instant, on se retrouve au bout de 3 minutes à courir déjà après 10 points de retard. Donc cette agressivité, cette intensité, indispensable, nécessaire au fait de bien commencer un match de basket, ça c'est la première des choses. Je compte aussi vraiment sur le fait que ce soit un match officiel et un match à domicile pour qu'on morde dans ce match-là d'entrée de jeu. Quoi.
3: Match à 20h au Palais des Sports quand la mer est pour une fois, il reste des places.
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0: Le temps, Sylvain. Des éclaircies mais des passages nuageux aussi. Quelques averses possibles en début d'après-midi sur le bocage et le pré-bocage ainsi que sur le littoral, avec un vent de nord-ouest assez fort sur la côte.
3: Les températures,
0: 19 à 29 degrés, 19 à Ouistreham, Merville, 21 à Bayeux, 23 à Lisieux, Saint-Pierre-sur-Dives, 24 à Caen et Falaise, 27 à Argentan, 28 à Cé et 29 à Alençon.
3: Et pour les jours à venir,
0: nuages et quelques gouttes pour la journée de demain. Je vous souhaite à tous et à toutes une excellente journée. C'est avec plaisir qu'on se retrouve demain à partir de 10h. Bonne journée les amis et à demain.
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1: Bonjour à tous, il est midi 5 sur votre radio ici. J'espère que vous allez bien, je suis ravie de vous accueillir dans ce nouveau rendez-vous. Ici on parle bon plan, vie quotidienne, arnaque à éviter, santé. Nous sommes là pour vous rendre service parce qu'on vous doit bien ça. Aujourd'hui avec Aude Razo, coucou Aude.
7: Coucou, coucou.
1: Madame anti-arnaque, nous sommes en direct de Montpellier. Nous sommes dans les studios à Montpellier. Merci à Ici Héro pour cet accueil chaleureux. On est trop contente d'être là pendant que les petits camarades sont dans un autre studio à Paris. Je parle de Valère Coréard, monsieur Bonplan. Coucou Valère.
8: Salut Enora, bonjour à toutes et tous.
1: Monsieur Pierre Fabin, notre vétérinaire. Salut Pierre.
9: Bonjour, bonjour à tous.
1: Et mon rayon de soleil, Elsa Wolinski. Coucou Elsa.
10: Coucou, bonjour à tous.
1: Comment êtes-vous seule dans ce studio avec ces garçons?
10: Tu me manques beaucoup, vous me manquez Enora, énormément.
8: On dirait que c'est supplice d'être avec nous.
1: Oh là là, mon Dieu, quelle ambiance aujourd'hui. En tout cas aujourd'hui, on va parler shopping, entre autres, hein, mais pas n'importe comment. Quoi acheter pas cher et qu'il soit éco-responsable, bien sûr. On a 1000 bons plans, oui, carrément, pression pour vous, les copains. Vous avez des questions, appelez-nous, laissez-nous un vocal sur notre WhatsApp gratuit 0810 055 056. Nous sommes là pour vous, c'est votre émission. Et puis laissez-nous des messages vocaux comme Stéphanie l'a fait aujourd'hui.
11: Bonjour l'équipe, Stéphanie de Carré. En demandant un remboursement d'ostéopathe, j'ai découvert un remboursement de prothèse auditive sur mon compte. Alors que je n'en porte pas, j'ai...
1: Et voilà, alors ça c'est une question pour vous, hein, Aude Razo.
12: Ça s'appelle une arnaque,
1: voilà,
12: qui est assez répandue, une fraude, alors à la mutuelle ou à la sécu, je vais vous expliquer.
1: D'ailleurs, j'en parle très fortement Carré, hein, tous les habitants de la ville de Carré-Plouguer où j'ai grandi, voilà. Message personnel, on répond en tout cas à Stéphanie dans une trentaine de minutes, et puis le meilleur pour la fin, tout au long de l'année, je vais booster votre pouvoir d'achat, on vous doit bien ça. 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On aime le shopping, on veut faire du shopping, mais pas n'importe comment, les amis.
12: Non, pas n'importe comment. Estelle, une auditrice, m'a envoyé un message et je la remercie parce qu'en fait, elle s'est fait avoir par un site pas très réglo, pas
1: ouais.
12: Réglo du tout, même qui vend des maillots de bain. Il s'appelle monmaillotdebain.com et c'est bien qu'on en parle. Merci à Estelle parce que je suis très souvent interpellée sur ce genre d'arnaque. Je vous fais le topo. Estelle
1: achète
12: un maillot de bain sur le site.
1: Ouais.
12: Très très joli site, il est encore en ligne, hein. Je suis allée le voir encore ce matin. Il y a un énorme choix, vous avez des maillots de bain Enora pour 30-40 euros, c'est quand même pas très cher pour un maillot neuf.
1: Ouais, tout à fait.
12: Estelle commande, elle paye, sauf que derrière elle se retrouve avec des prélèvements. Alors 29 euros par-ci, 59 euros par-là, 89 euros encore. Donc en fait Estelle a dû faire carrément opposition, elle s'est fait faire une nouvelle carte bleue. Ce genre de témoignage j'en reçois vraiment beaucoup et on peut tous se faire piéger par ces sites qui sont très bien faits. Il y a deux choses à retenir de ça. C'est très important. C'est pas parce qu'un site est très joli que c'est un site fiable.
1: C'est comme les garçons.
12: Voilà.
1: Excusez-moi. Je suis sortie toute seule.
12: C'est très facile de faire un site très joli pour vous vendre des vêtements qui fait joli, qui fait sérieux, mais c'est pas un gage de sérieux. C'est toujours important de garder ça en tête. Deuxième chose, comment ne pas se faire avoir? Je me suis fait avoir, hein, je vous le dis. Je suis humaine comme tout le monde. Un jour, j'ai flashé sur un haut, sur Instagram. Il y avait un très joli t-shirt jaune que je trouvais magnifique. Je l'ai commandé. Je ne connaissais pas du tout le site. Enfin, je me suis retrouvée avec une serpillière, un truc immonde. Voilà. Donc en fait, on peut tous se faire avoir. Je me suis fait avoir. Alors je parle d'arnaque. Comment ne pas se faire avoir? Quand on ne connaît pas la marque, le site, que vous êtes arrivé dessus un peu par hasard, avec une pub notamment sur les réseaux sociaux, mon conseil, c'est toujours de faire quelques que recherche bien avant sûr, d'acheter. On prend quelques secondes, c'est 30 secondes. Donc je reviens au maillot de bain d'Estelle. Mmh. Je tape dans Google monmaillotdebain.com, donc le site sur lequel elle est allée. Et donc rapidement, je tombe sur des témoignages, mais beaucoup de témoignages de gens pas contents du tout. Donc je peux vous en lire quelques-uns. Produit de très mauvaise qualité. C'est censé être du Made in France, mais il y a écrit Made in China sur l'étiquette. J'ai été débité à n'en plus finir, etc. Donc en fait, si Estelle avait juste fait ça, tapé le nom du site dans Google, elle aurait vu tous ces commentaires et elle n'aurait pas acheté ce maillot. Alors les commentaires, évidemment, il y a à boire et à manger. Mais quand vous avez des tonnes et des tonnes de mauvais commentaires, c'est qu'il y a quand même quelque chose qui cloche. Méfiez-vous des sites avec des méga promos, des -80%, -90%.
6: Ouais,
12: c'est rarement réglo. Ouais,
6: les gens ne sont pas généreux à ce point. Hein.
12: Voilà, et ne foncez pas tête baissée comme moi j'ai pu le faire, comme Estelle a pu le faire pour vous acheter un joli haut neuf pas cher. Il y a des moyens autres pour trouver des vêtements neufs et pas chers de manière sûre.
6: Si vous avez eu des déconvenus comme ça, écrivez-nous, appelez-nous 0810 055 056 Valère. On a des petits bons plans là pour nous aider un peu. Comment ça se passe?
7: Évidemment qu'on a des bons plans. Alors c'est vrai que
6: forcément notre Valère.
7: Le réflexe plateforme pas cher, made in China nécessairement. Moi je le déconseille parce que il y a beaucoup de déconvenus. Il y a des questions de sécurité, il y a des questions de qualité et à la fin ce qu'on croit économiser en fait on le perd parce que tout simplement ce qu'on a acheté ça vaut rien. Alors déjà le premier conseil que je peux vous donner c'est d'acheter hors saison. C'est tout bête, mais enfin des manteaux et des pulls c'est plutôt au printemps et les maillots de bain c'est maintenant qu'il faut les acheter. Ouais. Non mais Elsa on est d'accord, je vois
10: on
7: que
10: on est d'accord.
6: Ah, voilà. Non, Elsa elle est déjà sur les maillots.
7: C'est ça. Bon donc ça c'est vraiment important. Au-delà des soldes il y a des promos et il y a des fins de stock. Et vous avez aussi des enseignes à petit prix et ces enseignes ce qui est intéressant c'est qu'elles ont pignon sur rue donc il y a un SAV on peut retourner. Je pense à Camille, Gémeaux et j'en passe. C'est pas cher. C'est pas idéal d'un point de vue écologique, mais enfin, ça permet d'accéder à une offre à bas prix, avec derrière un minimum de qualité. Mmh. Et puis, il y a les magasins de déstockage. Et ça, c'est vachement bien parce que ces magasins écoulent des invendus, des fins de série, des surplus. Là, vous allez avoir des prix
6: mais
7: intéressants.
6: Mais Valère, est-ce qu'on n'a pas des mauvaises surprises avec ces déstockages? J'ai toujours peur de me retrouver avec un demi-string ou une culotte un peu douteuse. Non, alors, pas du tout. C'est une bêtise, évidemment.
7: C'est-à-dire, là, je ne parle pas de vêtements qui ont des défauts, je parle de fins de série qui n'ont pas été vendues. Ce sont des invendus. Donc, on déstocke des vêtements qui sont en parfaite qualité, enfin en parfait état. Simplement, ils n'ont pas trouvé acheteur. Donc, non, il n'y a pas ce risque, a priori, en tout cas, de demi-string, notamment.
6: Je comprends votre enjeu. J'aime vous l'entendre dire dans votre bouche, Valère. Ça a beaucoup de saveur.
7: Bon, en deux mots, juste, trois autres conseils intéressants. Vous avez les villages de marque. Ça, c'est quand même assez connu. Et là, c'est pareil, on va souvent être sur des fins de série, mais il y a des choses intéressantes. Les ventes privées et les fins de série en ligne, bon, je vais citer VP et Showroom Privé qui sont très connus, mais enfin, ça permet de faire de belles affaires. Et puis, les rayons textiles des hypermarchés, parce que oui, parfois dans son hypermarché, on va trouver des vêtements d'enfants, quelques sous-vêtements, des pyjamas, et là, on est aussi sur des prix très bas. Et tout ça, ce sont des conseils pour du neuf, Enora.
6: Merci Valère Correa. On continue à parler shopping. Écrivez-nous, appelez-nous 0810 055 056. On va parler marché de seconde main, évidemment, juste après Étienne Dao et Dany. Ce titre sublime comme un boomerang. On vous doit bien ça. C'est votre nouveau rendez-vous quotidien sur votre radio ici.

0: Boomerang, Étienne Daou et Dany sur votre radio ici.
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0: 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On est ensemble jusqu'à 13h, c'est votre nouveau rendez-vous sur votre radio ici. Ça s'appelle On vous doit bien ça, avec toute ma joyeuse bande de chroniqueurs, Audrazo, Madame Antiarnac, Valère Coréard, Elsa Wolinski, Pierre Fabin. On parlait shopping, comment mieux acheter, moins cher évidemment. On va aborder un sujet qui concerne beaucoup beaucoup de Françaises et de Français, le marché de seconde main, chers amis. Audrazo.
2: Oui, un Français sur deux déclare avoir acheté un produit de seconde main dans les 12 derniers mois. On est clairement sur une vraie tendance. Le truc, c'est que maintenant, on a aussi un marketing de la seconde main. Et donc, il faut aussi arriver à faire le tri quand on achète des vêtements qui ont déjà servi. Alors, c'est l'ONG Oxfam qui a publié une étude, elle est sortie la semaine dernière. Elle montre bien que les plateformes de vente en ligne, les grandes enseignes de fast fashion, c'est cette mode éphémère, les grandes marques, elles intègrent en fait les articles d'occasion dans leur rayon. Donc, vous avez des espaces dédiés maintenant avec des vestes et des robes qui ont déjà servi. C'est un marché juteux. Voilà, on va pas. C'est 30 milliards d'euros en Europe, selon Oxfam, le marché de la seconde occasion. Donc, si vous voulez vraiment faire des économies et faire un geste écolo, la seconde main, c'est bien, mais gardez en tête que quand vous achetez un vêtement qui a été déjà porté, mais que vous l'achetez dans une friperie solidaire du style Emmaüs, ça coûte 5 fois moins cher que dans un commerce classique. Donc ça, c'est important à savoir.
0: Alors, avant que Valère nous distille ses bons plans, Elsa Wolinski, Pierre Fabin, vous achetez seconde main, vous, les copains ?
3: Oui, moi, ça m'est arrivé. Et d'ailleurs, Aude, ce que vous racontiez, effectivement, aujourd'hui, il y a des enseignes très connues. Et ça, je ne savais pas. Je l'ai découvert vraiment il y a quelques jours. Des enseignes très connues qui, effectivement, font de la seconde main. Et là, dernièrement, je me suis acheté un petit pull.
4: Voilà. Moi, j'achète énormément pour les enfants en seconde main. Parce qu'ils s'agrandissent tellement vite. Ils portent quelques semaines au maximum. Et donc, pour les enfants, j'en achète énormément.
0: Alors Pierre Fabin, d'ailleurs, vous allez nous parler aussi vêtements pour animaux tout à l'heure, un peu plus tard dans l'émission. Comment vous dire que je me réjouis.
4: Ma passion. Est-ce qu'il faut mettre des habits, est-ce qu'il ne faut pas en mettre?
0: Est-ce qu'il faut mettre des animaux dans les habits? Pas sûr, effectivement. Valère Coréard, alors, on a hâte d'avoir vos bons plans.
5: Mais d'abord, la seconde main, la difficulté, j'allais dire, c'est que quand on passe par Vinted ou Le Bon Coin, c'est vrai, ça, Aude est intarissable sur le sujet, on peut aussi se faire arnaquer. C'est-à-dire, on peut tomber sur des pièces qui sont insatisfaisantes, qui sont en fait des faux, tout simplement, des fausses marques. Donc, pour préparer cette émission, j'ai cherché les plateformes de seconde main de professionnels qui ne sont pas des mises en relation entre particuliers, mais qui nous proposent vraiment de la seconde main reconditionnée. Ça fait qu'il n'y en a pas tant que ça. J'ai même
0: C'est assez incroyable. Vous avez galéré, disons pour une fois.
5: J'ai galéré, mais je l'ai trouvé. Et donc, ça va. Je serai là demain de nouveau. J'ai trouvé notamment, Enora, Momox Fashion. Momox, M-O-M-O-X.
0: Okay.
5: Pas mal. J'ai vu notamment, des chemises Zara avec encore l'étiquette. 5-6 euros moins cher que le neuf. Moi, je prends, puisque
3: en
5: c'est aussi
3: cas,
5: neuf,
3: ça
5: c'est pas mal.
3: En tout cas, c'est un sujet qui passionne Valère.
5: Absolument, les chemises notamment. autre site que je recommande, et là on est plutôt sur la seconde main solidaire, mais avec de très belles pièces, c'est Label Emmaüs. C'est très bien, c'est en ligne, c'est vraiment une boutique en ligne, comme vous feriez vos courses en ligne, mais c'est Label Emmaüs qui est derrière et c'est vraiment top. Ça c'est pour, j'allais dire, le tout venant. Ensuite, il y a des plateformes qui sont plus orientées luxe ou haut de gamme, et là vous avez Vestiaire Collective, qui est très connue, je vois que Elsa connaît.
3: Oui, mais c'est plus cher. Là on est vraiment sur du plus cher.
5: Oui, mais on peut se faire plaisir sur des pièces moins chères.
3: Et parfois, ils font, la marque fait des braderies, tout ça. Donc,
5: voilà, vous avez aussi Paradigme, encore Jaillot avec deux lits. Et puis, un bon plan, c'est la location de vêtements. Parce que...
0: Moi, je fais ça. Pardon,
5: Voilà.
0: Les costumes, ça n'a aucun intérêt, pardon. Mais quand je fais des soirées mondaines, juste des dîners avec des potes, parfois, je loue des costumes. Je suis très location. Je trouve que c'est super, c'est hyper rentable.
5: Et ça marche aussi pour un mariage, ça marche pour un baptême, ça marche pour une grosse soirée pour le nouvel an. Vous allez juste louer la belle pièce pour la soirée et ensuite vous la rendez. Et d'un point de vue écologique, c'est pas mal parce qu'on est sur cette économie circulaire. Enfin, réparer plutôt que remplacer. Le bonus réparation marche aussi chez les couturières et les couturiers agréés, 25 euros, tout simplement pour faire réparer un accro, un zip, une doublure complexe. Donc ça, c'est aussi un bon plan pour faire durer les vêtements. On est aussi dans les économies et dans l'écologie.
0: Merci, cher Valère Coréard. Alors, je voudrais vous dire quelque chose. On a une auditrice qui est venue nous voir de Béziers, qui s'appelle Sophie. Depuis tout à l'heure, elle boit vos paroles. Valère, je pense que vous avez une fan. En tout cas, je voudrais à nouveau remercier les copains de Montpellier qui nous accueillent chaleureusement
3: ici à Ici Héros. D'ailleurs, je fais un gros bisou à tout le réseau, d'ailleurs. On espère qu'on va faire un tour de France, carrément. Allez vous embrasser physiquement, chers collègues, chers camarades. Mais pour l'heure, on va écouter Soprano. Ça s'appelle DJ. Bon, voilà, je crois qu'on a compris. À tout de suite dans On vous doit bien ça sur votre radio, ici.

0: DJ Soprano sur votre radio ici. Jusqu'à 13h.
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0: On est au cœur de votre nouveau rendez-vous sur votre radio ici. On est ensemble jusqu'à 13h. Continuez de réagir au 0810 055 056. On parle shopping, bon plan, comment payer moins cher en restant évidemment éco-responsable. Notre auditrice qui est venue vous faire un coucou dans le studio à ICI Hero nous parlait d'upcycling, évidemment, redonner une seconde vie à ne serait-ce qu'un toile de jute. Ça aussi, c'est quand même un super méga bon plan. On a vraiment des auditeurs fantastiques. Et d'ailleurs, en parlant d'auditrice et d'auditeurs, et ben, du coup, on va accueillir Roselyne. Bonjour Roselyne.
2: Bonjour Nora, ça va?
0: Ouais, très bien. Bienvenue.
2: Bienvenue, oui, vous aussi.
0: Vous nous appelez d'où, Roselyne?
2: De Nantes, de Nantes.
0: Ah là là, une de mes villes préférées.
2: Océan.
0: Ah là là. Alors là, vraiment un gros bisou, un gros bisou. Et vive les Nantais, pardon, voilà, c'est très personnel.
2: Oui, c'est ça.
0: Voilà, on est d'accord. Chère Roselyne, dites-nous tout.
2: Eh ben moi, j'ai travaillé dans un grand magasin où il se passe toujours quelque chose, c'est facile, j'ai pas besoin de faire de pub. Et donc, j'ai travaillé 44 ans, donc il y a pas longtemps que je suis en retraite. Et donc, les soldes, ça fait partie de ma vie, je veux dire, les préparations et tout ce qui s'en suit. Et donc, je suis devenue quand même une acheteuse assez, depuis longtemps, je fais très attention à ce que j'achète. Et moi, j'achetais toujours à la deuxième des marques. Et autrement, j'achetais en fin de solde quand on fait des tout-un. Après, il faut trouver la taille, il faut trouver le coloris, il faut trouver... Mais bon, dans des grands magasins comme ça, on a quand même de la qualité. Et voilà, quand c'était... J'ai toujours fait, même pour ma fille, j'avais des sacs entiers. Et après, je revendais ou je donnais dans des associations. Maintenant, comme je suis en retraite, j'ai fait du tri. Oui. Et j'ai été donnée dans des assos. Moi, je ne fais pas une telle, je n'aime pas ça. Donc, je vais donner. Et puis voilà, ça fait plaisir à d'autres gens. Et puis voilà. Quoi.
0: Mais évidemment, mais disons, une magnifique élève. Alors ça doit plaire à notre Valère Coréard.
3: Alors ça me plaît. Et en plus, ça me faisait penser à une chose, Roselyne, merci d'en parler. C'est qu'on peut également revendre ses vêtements, les revendre pour en racheter de nouveaux. Il y a plein de bons plans là-dessus. Et je crois, compte tenu de ce doigt levé et des yeux grands ouverts qu'Elsa Volanski est un peu spécialiste du sujet.
0: Mais ouais, je ne vois pas le doigt levé, mais je le dis.
4: Non, mais je sais ça tout le temps. Justement, tout à l'heure, vous avez parlé de Jayo, de cette marque. Il y a aussi la frange à l'envers. Moi, je revends mes vêtements.
0: La frange à l'envers,
4: c'est un endroit génial, effectivement. Ah, okay. Oui, alors c'est à Paris, mais je pense que... Voilà. Ils ont un site, donc on peut...
3: Non, mais de toute façon, il y en a plein sur tous les sites où on achète, on peut revendre.
0: Merci beaucoup, chère Roselyne. On vous embrasse très chaleureusement. Faites comme Roselyne, appelez-nous au 0810 055 056. C'est votre émission, votre nouveau rendez-vous quotidien. On est ensemble jusqu'à 13h, donc on vous doit bien ça. Mais pour l'heure, nous allons accueillir un ou une gagnante. 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Et hop, ça repart avec 200 euros. Qui s'est inscrit aujourd'hui? Ou qui s'est inscrit aujourd'hui? Bonjour, c'est Laetitia, me semble-t-il. Bonjour Laetitia.
5: C'est ça, bonjour Enora, bonjour Valère.
0: Bonjour. Oh, dis donc, bonjour Valère. On se sent...
3: C'est ma journée.
0: Dis donc, le chouchou de ces dames apparemment.
5: N'est-ce pas?
0: Oh là là, j'adore être
5: surtout pour ses bons plans, déjà, d'une part.
0: Bah, c'est ça qu'on aime chez lui. Et vous savez, physiquement, il n'est pas vilain. Et ça,
5: c'est dommage, hein, dans le téléphone, on ne voit pas.
0: Oui, mais vous habitez où?
5: Alors, une petite commune dans le Nord Côte d'Or.
0: Eh ben écoutez, on va vous le ramener en chair et en os.
3: Non, mais ça, c'est
5: très bien là-bas.
0: Vous pourrez juger sur pièce, vous allez voir, il est de seconde main, mais il est très intéressant.
5: Oh, mon Dieu. L'avantage de la seconde main, c'est ce qu'on dit, les gros défauts sont déjà passés. Après, ce qui reste, c'est le meilleur.
0: Bravo. Tout ce qui se passe, j'adore. En attendant, chère Roselyne, non, pas du tout, Laetitia, excusez-moi, j'en perds mon latin. Vous êtes inscrite sur le site d'ici.fr et vous avez bien fait.
5: C'est gagné! Ouais,
0: alors j'ai l'impression que je suis super heureuse. Bah oui, c'est pas mal ça pour booster la rentrée, hein.
5: Ah oui, on en a tous besoin. Et en plus, j'ai le plaisir de vous parler. C'est génial. Bienvenue dans la famille d'ici.
0: Oh, merci beaucoup. Oh là là, attention, hein, je suis en préménopause et me mettre à pleurer. Allez, je vous embrasse très fort. Je vous embrasse très très fort. Prenez soin de vous.
5: Moi aussi.
0: Gros bisous. Bonne journée, c'est votre émission, hein. Vous l'avez compris, vous êtes ici, c'est vous, ça s'appelle On se voit bien ça, on est ensemble jusqu'à 13h et c'est tous les midis. Mais pour l'heure, c'est l'actualité dans toutes vos régions grâce aux 44 locales de votre radio ici que je salue. À tout de suite. 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
13: Dans le Calvados, Jeff Panaclock revient avec un nouveau spectacle où il vous invite en VIP pour franchir les portes de son bureau secret où vous allez retrouver ses personnages déjantés comme son fameux complice Jean-Marc. Vous serez en première loge d'une expérience immersive. Préparez-vous à entrer dans un monde où l'humour flirte avec l'absurde, avec de grands éclats de rire garantis pour The Jeff Panaclock Company. C'est aux Zénith de Caen, vendredi 2 octobre à 20h, réservation dès maintenant sur zénith-caen.com. Et puis dans l'Orne, les dernières représentations d'un spectacle équestre imaginé par la compagnie Duo Équestre, une prestation qui réunit 8 chevaux et un poney avec des numéros de voltige Kozak, de dressage ou de travail en liberté qui donne vie aux différentes émotions du récit. Vacances décalées, le spectacle du Haras National du Pin, il y a des représentations, attention, jusqu'à dimanche et vous avez toutes les infos pratiques en allant dès maintenant sur le site harasnationaldupin.fr.
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0: Midi 32 sur votre radio. Ici, bienvenue dans votre nouveau rendez-vous. Ici, on parle bon plan, vie quotidienne, arnaque à éviter, on parle santé et aussi de nos petits animaux. Nous sommes là pour vous rendre service, en gros, parce qu'on vous voit bien ça. C'est le titre de ce nouveau rendez-vous quotidien. Nous sommes ensemble jusqu'à 13h. Moi, je m'appelle Enora Malagré et je suis avec Audrazo, Valère Coréard, Pierre Fabin, qui nous parlera vêtements pour animaux, que j'ai hâte, et notre Elsa Volinsky qui nous dira qu'on peut tout envoyer valser en termes de dita de la mode quand on a plus de 50 ans. Bref, un joli programme jusqu'à 13h. Mais pour l'heure, on va répondre au vocal d'une auditrice, Stéphanie, qui nous a appelé au 0810 055 056.
14: Bonjour l'équipe, Stéphanie de Carré. En demandant un remboursement d'ostéopathe, j'ai découvert un remboursement de prothèse auditive sur mon compte, alors que je n'en porte pas. J'ai contacté ma mutuelle qui m'a indiqué qu'il semble s'agir d'une fraude. Soyez vigilants car ça pourrait bloquer certains remboursements. Je vous remercie beaucoup et bonne journée à vous.
0: Alors, bonne journée à vous aussi, chère Stéphanie. Merci beaucoup d'avoir appelé. Faites comme notre auditrice, 0810 055 056. Pendant la diffusion du vocal, Aude s'est redressée avec une suée de colère. C'est pour Audrazo, madame
15: oui,
0: Encarnac.
15: Stéphanie, merci à vous aussi, parce que l'assurance maladie, on parle souvent de ces arnaques, ces fraudes. En fait, on parle de fraude là, à la prothèse auditive, avec un remboursement donc pour des prothèses auditives que vous n'avez jamais demandé ni reçu. Alors, c'est répandu. Voilà, l'assurance maladie le dit. D'ailleurs, elle a essayé de serrer la vis pour essayer de contrer ça. Vous avez carrément des fausses sociétés qui récupèrent nos données, nos informations, qui éditent des fausses factures et qui se font rembourser par la Sécu ou par la mutuelle dans votre cas. Et donc, il est probable en fait que les prothèses en question n'existent pas du tout. Alors, la première victime dans l'histoire, c'est plutôt votre mutuelle, la Stéphanie, puisqu'elle a remboursé quelque chose qu'elle n'était pas censée rembourser. Deuxième question quand même, qui vous concerne, comment ils ont fait pour avoir vos données ? Parce que dans l'eau, il a bien fallu fournir à un moment donné, je ne sais pas, votre numéro de sécu, votre carte de tiers payant. C'est des données qui traînent, que les escrocs peuvent récupérer ici ou là. Alors, je ne pense pas, Stéphanie, que votre espace Amélie Sécu ou votre espace mutuel ait été piraté, dans le doute. Dans le doute.
4: On check quand même, on vérifie. Voilà.
15: Je vous conseille de changer les mots de passe.
4: Ouais, voilà.
15: Juste pour être sûr. Okay. Je pense pas qu'il y ait eu, une intrusion, mais pour être sûr. Et puis nous aussi, c'est vrai, il faut qu'on prenne l'habitude d'éplucher les remboursements dont on bénéficie pour détecter des anomalies et les signaler, si besoin, à la Sécu et à la mutuelle. J'en profite parce qu'on parle de fraude aux prothèses auditives. Il y a une autre arnaque, rien à voir, hein, une autre arnaque, mais qui là concerne beaucoup de monde, c'est le démarchage. En gros, vous avez une société d'audio prothèse, comme ça qu'on dit, ouais, qui toque à la porte ou qui vous passe un petit coup de fil, ouais, c'est interdit, sachez-le, et qui vous propose un bilan auditif gratuit.
4: Ouais.
15: Donc ça, c'est très tentant. Souvent, c'est des arnaques. Vous vous retrouvez avec un appareil bas de gamme qui n'est pas réglementaire. Le démarchage comme ça pour les prothèses auditives, c'est interdit, donc ne répondez pas. Seul un audioprothésiste diplômé est autorisé à réaliser les tests nécessaires pour appareiller un patient. Donc c'est important de bien suivre le process et de ne pas se laisser tenter par l'appât d'un bilan auditif gratuit. Appuie quelqu'un qui vous passe un petit coup de fil comme ça.
4: Merci Aude, vous êtes fait arnaquer. Vous avez des questions à nous poser. Vous avez envie de réagir. 0 810 055 056. On est là pour vous. C'est votre émission parce qu'on vous doit bien ça. Je voudrais vous annoncer, vous êtes peut-être déjà au courant avec beaucoup d'émotion, Catherine Ringer, une figure incontournable du rock français, vient de nous quitter à l'âge de 69 ans avec Fred Chichin. Elle avait formé, vous le savez, l'un des duos les plus singuliers de la musique française, les Rita Mitsouko. Et ensemble, en 1984, ils avaient écrit cette chanson. Cette intro, vous la connaissez, Marcia Baila. Sur cette chanson, Catherine Ringer rendait hommage à Marcia Moreto, vous savez, cette danseuse argentine qu'elle avait rencontrée dans le milieu du théâtre et de la danse, qui était morte d'un cancer à seulement 32 ans. Alors on va l'écouter et on va penser très fort à notre grande Catherine Ringer.

0: là, la douce voix de Catherine Ringer sur votre radio ici. 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
0: Allez, on va ravaler notre émotion, on va continuer parce qu'on est là pour ça, parce qu'on vous doit bien ça, de vous donner des bons plans. Et puis on va respirer un peu avec notre vétérinaire Pierre Fabin. Ah, il me tardait de cette chronique qui va nous parler vêtements pour chiens, gadgets ou pas. Est-ce que je ridiculise mes animaux ou pas? Dites-moi tout, cher Pierre.
2: Effectivement, c'est un sujet qui divise énormément. Alors, est-ce que c'est bien? Est-ce que c'est pas bien? Est-ce qu'on va pas parfois un peu trop loin avec nos boules de poils? Alors, en tant que vétérinaire, on s'attend souvent à ce que je tape du poing sur la table en disant arrêtez, c'est ridicule, il faut interdire tout ça. Mais en fait, ma position est très claire. Je suis pas vraiment pour, je suis pas vraiment contre. Ouais. La seule et unique règle, c'est le bien-être animal. Tant que votre animal n'en souffre pas, qu'il ne montre pas de signes de stress, on peut en discuter. Alors, on va déjà commencer par ce qui est utile. Le manteau ou le petit pull. Là, c'est un grand oui, mais sous condition. Alors tous les chiens.
0: Ah, c'est un grand oui, mais ça n'empêche pas la peau de respirer?
2: Non, pas du tout. Alors tous les chiens ne sont pas des huskies. Si vous avez un chihuahua, un lévrier très fin.
0: C'est pas faux, Pierre.
2: Un chien à poil ras l'hiver, ils ont froid. Bien, même si c'est un chien qui a de l'arthrose, ils peuvent avoir froid l'hiver. Donc le manteau va lui faire du bien. Pensez aussi aux chats ou aux chiens nus. Les chats sphinx qui n'ont pas de poils, ils n'ont pas de protection contre le froid.
0: Ah, donc, c'est pas très joli.
2: Ah, moi j'adore. Voilà, c'est ma passion. Franchement, j'adorerais en avoir un, mais ma femme a peur. Donc pour eux, c'est vraiment une nécessité médicale. Et puis, tant qu'on est dans la garde-robe, on va parler des bottines pour chiens. Là aussi, on voit tout. Ah oui, il y a des bottines pour chiens qui existent. J'ai vu un chihuahua avec une paire de Nike l'autre jour.
0: Mais non, ça existe.
2: Justement, c'est un nom en temps normal. Alors, le chien, il a besoin de ses coussinets pour sentir le sol, pour trouver son équilibre, pour transpirer aussi, parce que c'est le seul endroit où il transpire. Ah, donc, les chaussons, on les réserve uniquement pour des conditions extrêmes. Si votre chien part faire de la randonnée dans la neige pendant 3 heures et qu'il n'est pas habitué, oui, il lui faut des chaussons, sinon il va se blesser les pattes. L'été, sur le goudron brûlant, on oublie souvent que le goudron va monter à 50 à 70 degrés. Donc, quand on a besoin de vraiment sortir avec son chien, on peut lui mettre des chaussons. Et parfois, ça permet aussi tout simplement de protéger une petite blessure à la patte.
0: Audrazo a une petite bafouille à vous dire.
3: Une question, Pierre, sur les réseaux sociaux, on voit pas mal de vidéos, des fois, avec des gens qui déguisent leur animal, qui déguisent leur chat.
0: Il allait y aller.
2: On va y arriver. Alors, en dehors des cas précis pour confort, météo, si on habille nos animaux, c'est pour nous faire plaisir à nous. Eux, au mieux, ils sont habitués et ils s'en foutent complètement. Ils tolèrent le tissu, mais ils peuvent en souffrir dans certains cas. Et justement, là où c'est vraiment non, c'est les déguisements. Vos animaux n'y prennent aucun plaisir.
0: Voilà.
2: Les petits chiens qu'on voit se promener avec une petite épée et tout ça, là, qui s'agitent dans tous les sens, les tutus, les tenues de hot dog, ça peut même être dangereux au final.
4: Donc, vous voulez dire que moi, par exemple, qui déguise mon chat méchat à Noël avec le petit chapeau du Père Noël,
2: il y a des animaux qui le tolèrent. Voilà. Si votre chat, votre chien le tolère, il n'y a aucun problème pour moi. Il y a quand même deux, trois choses où il va falloir faire attention.

0: Déjà, comment savoir s'ils le tolèrent? Il va falloir les regarder. Si votre animal se fige comme une statue, s'il marche en crabe, s'il est paralysé par terre, s'il se frotte sur les murs, s'il a les oreilles plaquées en arrière, ou même chez le chien, il y a un signe très discret, s'il baille en permanence, c'est qu'il est stressé. Dans ce cas-là, il vaut mieux retirer. Et pensez aussi que l'animal va communiquer avec son corps. À partir du moment où on met un déguisement, il n'arrive plus à communiquer avec les autres. Et du coup, pour les chiens, ne les sortez
1: pas. Comme quand Valère, il se déguise.
0: Et si vous sortez votre chien avec un déguisement, imaginez votre chien, vous le sortez à Halloween déguisé en hot dog, il croise un gros Rottweiler, et bien, il peut terminer en hot dog.
1: Non, mais c'est une réalité.
0: Parce que l'autre chien ne va pas comprendre ce qui se passe. Et là, justement, il va falloir faire attention.
1: Alors, excusez-moi, je crois que c'est ma chronique préférée depuis la rentrée. Si vous déguisez votre chien, si vous habillez votre chien, si vous avez des questions, 0810 055 056. On va écouter un peu de musique et juste après, Valère Correr a quand même un petit bon plan pour des vêtements pour chiens, pas cher, n'est-ce pas Valère?
2: Mais oui, pas cher, toujours pas cher avec
1: toujours
2: moi.
1: Toujours pas cher, mais pour l'heure, c'est Indochine qu'on va écouter. J'ai demandé à la Lune sur votre radio ici, on vous doit bien ça, on est ensemble jusqu'à 13h. Ça passe vite.

0: la lune Indochine sur votre radio, ici dans Vous Doit Bien Ça.
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0: On vous doit bien ça. Et j'en profite un coucou tout particulier à Oli de Sat, le guitariste d'Indochine qui, figurez-vous, nous écoute.
2: Oh,
0: et oui, j'ai un petit peu le melon, j'ai des amis célèbres. Alors, plus sérieusement, nous allons parler dans un instant avec notre chère Elsa de comment on s'habille après 50 ans. Je la connais par cœur, elle va nous dire bah, comme on veut, et c'est ça que j'aime. J'ai hâte, mais pour l'heure, on va juste prendre rapidement notre chère Sylviane qui voulait réagir justement à la chronique de notre Pierre Fabin sur les vêtements et les aliments. Bonjour Sylviane.
3: Bonjour Enora, bonjour Monsieur Fabin, bonjour toute l'équipe.
0: Bonjour, bienvenue.
3: Très heureuse d'être avec vous. C'est toujours à Issy-Nord que je téléphone, donc ça change.
0: On les embrasse très fort à Issy-Nord, qui font un travail extraordinaire. Nous, aujourd'hui, on est à Montpellier. Bisous, ici Héro. On vous écoute, Sylviane.
3: J'ai déjà cherché ça depuis des années pour acheter des bottes pour chien, des bottes ou des chaussures ou quelque chose pour protéger les coussinets, surtout l'été. Et en fait, j'ai jamais trouvé. Donc, je voulais demander à Monsieur Fabin si
0: Monsieur Fabin,
3: alors
0: où est-ce qu'on trouve des bottes pour petits
2: chiens? Alors, l'idéal quand même, c'est d'essayer parce que c'est comme nous, il y a des tailles. Donc, aller en animalerie ou chez votre vétérinaire, ils seront bon conseil en général pour trouver le bon modèle qui aille à votre chien. Et justement, ça va dépendre de ce que vous voulez faire avec. Parce que si c'est pour protéger de la neige ou bien pour protéger de l'été, c'est pas du tout la même bottine. Parce qu'il y en a une qui doit être plus respirante que l'autre. Donc en fait, en général, en animalerie, ils sont vraiment de très bons conseils sur ça.
0: Très rapidement, Valère Coréard, le petit site pour les vêtements pas chers pour chiens.
4: Bah justement, je regardais sur Vinted les bottes pour chiens. J'en ai trouvé, vous voyez, 5€ les deux paires, hein, puisqu'il faut forcément deux paires pour les chiens, sinon il y a un petit problème. Mais n'hésitez pas à voir.
2: Deux paires, oui, pardon.
4: Okay. N'hésitez pas à regarder sur Vinted, ça marche aussi pour ça.
0: Ça, Valère. Elsa, ma douce Elsa. Oui. Comment on s'habille après 50 ans? Vous nous racontez un peu.
5: Bien sûr, on s'habille comme on veut, évidemment. Ouais. Hier, je vous racontais qu'on avait toujours le droit de s'amuser après 50 ans. Et bien aujourd'hui, évidemment, j'ai une autre annonce à vous faire. Et oui, on a envie de s'habiller comme on le désire. Mais bizarrement, ça a l'air compliqué, figurez-vous, Elora. Pas ça, alors. Oui, parce qu'apparemment, à partir d'un certain âge, ben non, on ne peut pas, c'est pas possible. La jupe, elle est trop courte, attention, ouais. Le décolleté pas trop profond. Heureusement que j'en ai pas, hein. Aujourd'hui je suis avec deux hommes à la radio. Le jean, pas trop moulant, les imprimés, bon, ben alors ça on évite complètement. Les couleurs, surtout pas trop voyantes, la transparence, oh là là, compliquée. En fait, passé un certain âge, tout devient trop court, trop moulant, trop coloré, trop sexy, Valère, trop jeune. Et je ne l'invente pas, selon une enquête de l'ARP, c'est une grande association américaine consacrée justement aux femmes de plus de 50 ans, près d'une femme sur deux ressent une pression à s'habiller selon son âge. Pardon. Une autre étude fixe, même à 56 ans, l'âge où on se sentirait trop vieux en fait pour suivre la mode. Mais c'est pas possible, n'importe ce n'est pas quoi. Vrai. Alors moi, vous me connaissez, Nora, plus on me dit « à votre âge, il faut éviter », évidemment, plus ça me donne envie de le faire, parce que je m'habille pas pour avoir l'air plus jeune, je m'habille pour me sentir bien, pour être heureuse, pour être libre, c'est surtout
0: bravo.
5: Ça.
0: Bravo.
5: Alors, arrêtez de nous disséquer, arrêtez de penser à notre place. Je vous répète, vous avez 50 ans, 60 ans, 70 ans, vous voulez mettre du reflio, mettez du reflio. Un décolleté, mettez un décolleté. Faites-le parce que vous avez envie de le faire. En revanche, puisqu'on parle shopping aujourd'hui, moi j'ai décidé de donner des petits conseils. Valère, votre jean moulant, non. Je vais en reparler après l'émission.
4: C'est totalement faux, c'est absolument vrai, pas faux.
5: J'ai un petit jean moulant, je me dis ça va pas. Non, ça va pas. Voilà mon Enora.
0: D'accord, merci. Les mots libérateurs et très justes de notre Elsa Wolinski. Vous avez envie de réagir à l'émission. 0810 055 056. Vous êtes ici, chez vous. C'est votre nouveau rendez-vous sur votre radio ici. Ça s'appelle On vous doit bien ça. De la bonne humeur, des bons plans et aussi un peu de sérieux. C'est la recette de votre émission. A tout de suite sur votre radio ici. 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
0: On est ensemble encore pour quelques minutes sur votre radio Ici. Aujourd'hui, on fait l'émission avec eux en direct de Montpellier. Je voudrais vraiment encore chaleureusement remercier Ici Héros pour l'accueil. C'est assez chouette. Et les copains, eux, sont à Paris dans une belle ambiance. Vraiment. Et vous êtes très, très nombreuses et très nombreux à réagir au 0810 055 056. Comme notre auditrice, bonjour. J'ai oublié son prénom. Mais oh là là, quelle blonde je suis. Geneviève, bien sûr. Geneviève,
13: Geneviève, oui. C'est ça. Bonjour, Enora.
0: Bonjour, Geneviève, vous nous appelez d'où?
13: Alors, actuellement, je vous appelle de Matasse-Longrange. Nous sommes en vacances dans un camping, mais nous venons d'Alsace.
0: Ah, bah coucou, ici Alsace, du coup.
13: Voilà.
0: Geneviève, on vous écoute.
13: Voilà, nous avons un cavalier King Charles, c'est notre troisième d'ailleurs.
0: Trop beau, j'adore.
13: Et, ouais, n'est-ce pas, hein?
0: Ah ouais, passion, ça trace.
13: Alors, le dernier s'appelle Arthur. Et j'ai confectionné déjà avec le précédent que je mets actuellement au dernier,
0: ouais.
13: un snood en genre dentelle rideau.
0: Mais c'est pourquoi quoi un snood?
13: Un snood, vous savez, un tour de cou pour les humains.
0: Ah oui,
13: ah,
0: d'accord, ok. Donc lui, alors, il a une petite écharpe, quoi, un snood, ok.
13: Voilà, mais par contre, pour le chien, ça a une autre fonction. Je le mets seulement quand on est en balade dans des endroits secs, où il y a des herbes sèches.
4: Pour éviter les épis.
13: Parce qu'avec ces... Voilà.
4: Exactement,
0: c'est notre vétérinaire.
4: Idée, parce que l'été, on a énormément de problèmes, notamment avec les cavaliers King Charles qui ont le poil un petit peu long. Il y a ces petits morceaux végétaux là qui ressemblent à des petits harpons. Des pointes végétales qui vont rentrer dans les oreilles. Donc le snood va permettre d'éviter que ça rentre dans les oreilles, mais faites quand même attention parce que ça peut rentrer dans les pattes.
0: Mais vous lui mettez d'autres vêtements?
13: Non, à part en hiver un petit manteau parce que quand il fait très froid ou des choses comme ça, mais pas plus que ça, hein. Et donc, mais surtout le plus important pour nous, c'est le snood pour les oreilles, hein. Parce que tout le monde nous regarde de travers quand on le voit avec le snood autour des oreilles, mais bon, quand on leur explique, ah oui, vous avez raison, c'est vrai, mais d'accord, les gens n'y pensent pas à ça.
0: Eh non,
13: parce que c'est quand même une intervention, c'est une anesthésie.
0: Bien sûr, madame.
13: C'est compliqué.
0: Bien sûr, Geneviève. On vous embrasse très fort. Merci, Geneviève.
13: Bon, bisous à tous.
0: On essaie de prendre un maximum d'auditeurs. Il y a beaucoup, beaucoup d'appels au 0810 055 056. On va recevoir Sylvie, qui est avec nous, qui nous appelle de Malakoff. Coucou, ici Paris-Île-de-France, d'ailleurs. Bonjour, chère Sylvie.
14: Oui, bonjour Enora et bonjour à toute l'équipe.
0: Bonjour. Alors vous, c'est un bonjour. Tout autre sujet qu'on a abordé au début de l'émission. L'émission est très riche, hein, vous le voyez, voilà, une arnaque pour Audrazo. On vous écoute, chère Sylvie.
14: Voilà, alors pour faire vite, je vends un petit appareil à raclette et quelqu'un me propose plus cher. Donc déjà, je me dis, oulala.
0: Plus cher, ah oui.
14: Oui, il veut payer plus cher que ce que je... Voilà. Et puis il me dit, oui, moi je passe pas par le bon coin, je veux passer par Wiro, vous comprenez, j'ai eu des problèmes jusque-là, pourquoi pas. Il me donne son numéro, je lui demande, et en fin de journée, quand même, il me dit, oui, alors moi j'ai un conseiller Wiro qui va vous appeler. Je lui dis, mais il n'y a pas de conseiller Wiro. Il m'avait demandé ma banque, et j'ai un monsieur qui m'appelle à 21h, très agressif, et qui me dit... mais madame, il faut, si vous voulez être payée, il faut donner vos coordonnées.
15: Alors Sylvie, on va juste rappeler Wiro, parce que tout le monde ne connaît pas forcément, et c'est bien de connaître parce que c'est un système de paiement qui est très très tendance.
5: Ah oui, moi je le fais beaucoup.
15: Sur les plateformes, donc en fait c'est un système de paiement instantané, ça vous permet d'envoyer de l'argent via un simple numéro de téléphone sans avoir à donner de RIB. Et donc Sylvie, vous avez eu le très bon réflexe, on ne donne pas son RIB, hein, ça se passe, tout se passe via l'appli Wiro ou via votre appli bancaire qui est connectée à Wiro. Mais surtout, très bon réflexe Sylvie, on donne jamais jamais ses coordonnées bancaires dans ce cas-là. Restez sur les plateformes quand vous êtes sur Vinted, le bon coin, pour payer, franchement, restez sur les plateformes, c'est le plus sûr, c'est sécurisé, c'est prévu.
0: D'accord, merci Audrazo. Faites comme nos auditeurs, nos auditrices, 0810 055 056, c'est votre émission, chers amis. Vous êtes ici chez vous, dans On vous doit bien ça. On va accueillir, parce que deux fois par jour, je booste votre pouvoir d'achat et on repart avec 200€. Il suffit de vous inscrire sur notre site ici.fr. Vous allez voir, il y a une petite page prévue à cet effet. Et aujourd'hui, c'est Sébastien qui s'est inscrit. Bonjour Sébastien.
16: Bonjour Enora, bonjour toute l'équipe.
0: Bonjour. On va vous prouver que ça fonctionne, cher Sébastien. Vous nous appelez d'où d'ailleurs ?
16: De Tours.
0: De Tours. On embrasse tous les habitants de Tours et pour vous, c'est gagné !
5: Bravo !
16: Bravo !
0: Oui, c'est tout simple, vous avez vu Sébastien, on s'inscrit, on gagne, pas mal, hein? C'est voilà, c'est la magie de la radio, comme on dit. Ça, c'est une très vieille expression que je viens de dire. On vous embrasse très très fort, cher Sébastien. Je voudrais à nouveau remercier chaleureusement ici Hero. On est dans les super studios de Montpellier, très très beau, joliment rénové, comme on dit. Gros bisous à toute mon équipe et puis nous, on se retrouve demain. Dans un instant, c'est le trésor de nos régions avec Marie Logénie que je retrouve.
15: Bonjour Enora. Bonjour Enora. Au menu du trésor de nos régions, une grosse journée sociale aujourd'hui. Nous serons notamment à Dijon avec le personnel du CHU, nous serons avec les pêcheurs en colère et puis nous serons également du côté de Concarneau car il y a un hommage qui se prépare à Charlie Dalin, le navigateur qui nous a quittés à l'âge de 42 ans. C'était en juin dernier. Donc nous serons en direct depuis la Bretagne, notamment dans le trésor de nos régions.
0: Il y aura toute l'équipe, Madame Antiarnac, Monsieur Bonplan, donc vous n'hésitez pas, vous nous envoyez toutes vos questions au 0810 055 056.
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0: Merci d'écouter la radio ici, il est 13h. Et les informations, Marine Eugénie.
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0: Marine Eugénie.
15: Bonjour à toutes et à tous, bienvenue dans le trésor de nos régions. Nous sommes le mardi 15 septembre, jour de rentrée sociale, marqué par de nombreuses mobilisations. Nous serons à Dijon, devant le CHU, à Fos-sur-Mer, avec les pêcheurs en colère. On vous expliquera aussi pourquoi les agents EDF entrent dans la danse. Une colère et des inquiétudes partagées par bon nombre d'entre vous. Vous nous l'avez dit dans l'isoloir, ici, on écoutera Laurent à Strasbourg, pour qu'il n'y a qu'une priorité, plus de pouvoir d'achat. Au programme du trésor de nos régions, également une enseignante de Lyon menacée de mort. Nous serons sur place à Véron avec le maire de la ville. Et puis direction Concarneau avec l'hommage à Charlie Dalin, décédé d'un cancer à 42 ans, prévu en fin d'après-midi.
18: C'était mon super-héros et maintenant c'est le héros de tout le monde. Je trouve ça extraordinaire ce qui suscite chez les gens toujours croire en ses rêves.
15: Les mots de l'épouse du navigateur Perrine, le pape Dalin. Enfin, on vous fera visiter une crèche pour chiens. Oui, oui, vous avez bien entendu. C'est à Toulouse, le trésor de nos régions. Ça commence tout de suite. On est ensemble jusqu'à 13h30. Et on commence par la disparition qu'on a appris ce matin d'une voix connue de toutes et tous.
18: C'était mon...
15: On est triste ce midi.
19: Ouais, le secret, c'est pas que c'est la donne.
15: Voilà, on est triste ce midi. Catherine Ringer, chanteuse du mythique duo d'Erita Mitsouko, est morte d'un cancer à l'âge de 68 ans. Bonjour Émilie Mazoyer.
19: Bonjour Marine Legénis.
15: Vous êtes notre journaliste spécialiste musique sur ICI. C'est une très grande dame qui nous quitte aujourd'hui, Émilie.
19: Ah oui, alors une interprète incroyable. Tout de suite, on pense à Catherine Ringer, sa voix, sa façon de chanter, absolument tout. Alors le rock, évidemment, avec l'Erita Mitsouko depuis les années 80. On a entendu C'est comme ça, là, à l'instant. Ça fait partie de l'album The No Comprendo. C'est un album qui aura 40 ans ce dimanche et qui a révolutionné le rock français. Sur ce disque, il y a Andy, les histoires d'A. Bref, c'est énorme à tel point que le monde entier voulait bosser avec l'Erita Mitsouko, comme par exemple Marc Platy, le producteur de David Bowie. Donc oui, c'était une immense interprète, Catherine Ringer, une grande comédienne aussi. Elle jouait ses chansons autant qu'elle les chantait. Ouais. Et puis n'oublions pas qu'elle était autrice et compositrice, donc auprès de Fred Chichin, qui était son grand amour et aussi le cofondateur d'Erita Mitsouko. C'est ensemble qu'ils ont écrit les chansons.
15: Une chanteuse engagée aussi, Émilie.
19: Ah oui, oui, oui, énormément. Déjà, dans sa façon de vivre, elle a jamais vécu comme une star, Catherine Ringer. Évidemment, l'Erita Mitsouko, avec leurs 7 albums à succès, ils ont gagné énormément d'argent. Elle a toujours payé ses impôts en France. Catherine Ringer, elle en était très fière. Elle vivait dans une jolie petite maison en banlieue parisienne, au Lilas. Elle prenait le métro, le bus, elle parlait à tout le monde dans la rue. Donc déjà, ça, c'est une forme d'engagement. Et puis, engagée aussi pour les droits des femmes. Elle était très fière, depuis quelques mois, d'être la marraine de la maison des femmes de Grenoble. Et puis elle avait le 8 mars 2024 jour la journée mondiale des droits des femmes et le jour où l'IVG est entré dans la constitution française, elle avait été invitée à chanter la Marseillaise et elle a chanté sa Marseillaise.

0: C'était un moment très très fort, ça, Émilie, on s'en souvient.
1: Oui, on s'en souvient, on se souviendra aussi de ces concerts. C'était absolument une bête de scène, Catherine Ringer. Ses duos aussi, que ce soit avec Marc Lavoine, avec Johnny Hallyday, elle a chanté « Quoi ma gueule ? Qu'est-ce qu'elle a ma gueule ?» sous la Tour Eiffel en l'an 2000, Bernard Lavillier. Puis très récemment, c'était une de ses dernières aventures en studio, avec le groupe de son fils, Raoul Fichin, guitariste comme son papa, Fred Fichin, le groupe Family Affair. Et Catherine avait repris une super chanson des années 60, Somebody to Love, c'est sa dernière, son ultime sortie discographique.
0: Merci beaucoup, Émilie Mazouet. On vous retrouve bien sûr ce soir dans Décibel à 19h sur ICI avec un hommage à Catherine Ringer.
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0: Grosse journée de mobilisation aujourd'hui. On part tout de suite au cœur d'une de ces manifestations à Dijon devant le CHU. Manifestation qui débute en ce moment même. Bonjour Thomas Nougaillon.
4: Bonjour Marine, bonjour à tous.
0: Alors les manifestants réclament des moyens et l'amélioration des conditions de travail, Thomas.
4: Oui, à l'hôpital public, on ne manque pas de courage, on manque de moyens. Le message que veut envoyer la CGT au CHU Dijon-Bourgogne est limpide. Hein. Et puis la trentaine de personnes présentes est là pour dire stop à la dégradation des conditions de travail. Il y a une politique, je cite, qui demande toujours plus à l'hôpital public, avec toujours moins de moyens. Depuis des années, dit le syndicat, les personnels hospitaliers tiennent l'hôpital à bout de bras et compensent quotidiennement des difficultés très concrètes d'organisation et de recrutement, dit encore la CGT, qui pointe la limite désormais atteinte, car il n'y a pas assez de bras pour répondre aux besoins. Nous sommes avec Nathalie Pavlec, qui est secrétaire générale de la CGT ici au CHU de Dijon. Nathalie, sur les pancartes que vous avez affichées sur le barnum de la CGT, juste devant l'entrée du CHU, il y a ces affiches devant une croix avec un message non à la mort programmée d'un établissement de santé, avec la date de création du CHU 1972-2026. On en est là, selon vous, on va vers la mort des établissements publics de santé?
5: Oui, tout à fait. On va vers la mort des établissements de santé, tout confondu, hein, nationalement. Hein. Moins de bras, moins de moyens, moins de matériel. On est dans une phase là où les personnels sont épuisés physiquement et psychologiquement. C'est très dur, avec des congés reportés, des congés qu'on ne peut pas poser, des arrêts maladie quelquefois. On hésite parce qu'on se dit, bah oui, mais qu'est-ce que vont faire mes collègues si je suis pas là? Donc on tire sur la corde depuis des années, et là on est arrivé.
4: Très compliqué. Merci Nathalie Pavlec. Et dans ce sillage, les manifestants veulent obtenir notamment des recrutements supplémentaires, une revalorisation durable de leur rémunération, ou encore la reconnaissance de la pénibilité des métiers hospitaliers. Notez que seule la CGT a appelé à ce rassemblement ce mardi devant le CHU de Dijon.
0: Merci beaucoup Thomas Nougaillon, en direct du CHU de Dijon, ici Bourgogne. Plusieurs mobilisations donc aujourd'hui, certaines marquées par des tensions. C'était le cas ce matin à Fos-sur-Mer, plusieurs dizaines de pêcheurs ont bloqué ce dépôt pétrolier près de Marseille. Ils protestent contre la hausse des prix du carburant et la dégradation de leurs conditions de travail. Blocage levé depuis le milieu de matinée, mais marqué donc Mathilde de Vinceneux par quelques altercations. Autour d'un feu de palette devant les grandes cuves du terminal pétrolier, ils sont une quarantaine de pêcheurs à bloquer l'approvisionnement des camions citernes. Ange Nathalie, pêcheur chalutier à Marseille.
6: La part gasoil, notre chiffre d'affaires représentait 30% avant la crise. Aujourd'hui, on est à plus de 70%. Donc les bateaux, c'est le plus rentable.
0: C'est la goutte de trop, alors que la colère grondait déjà à cause de changements de réglementation sur la pêche en Méditerranée, ajoute Mathieu Chapelle, pêcheur artisan au Gros du Roi.
7: Toute cette réglementation, plus le carburant, plus, aujourd'hui, nous n'avons plus de ressources, on est au bord de la faillite, la Méditerranée va mourir.
8: On a une fois compris, ça qu'on est mort.
0: Et les aides promises par le gouvernement pour compenser la hausse du prix du carburant tardent à venir.
7: Il y a quelques semaines, on devait toucher le mois de mai. On arrive début septembre et les compensations ne sont toujours pas là.
0: Nicolas Ouni est lui aussi pêcheur artisan au Gros du Roi.
9: Vous parlez de mon équipage. J'ai un marin qui songe à vendre sa maison pour pouvoir subvenir aux moyens de sa famille. Ça risque de dégénérer.
0: Une colère que comprennent les chauffeurs routiers coincés depuis 3 heures du matin à l'entrée du terminal pétrolier, bloqués mais solidaires, résume Emmanuel.
10: Nous aussi, on en a marre.
2: on la voit, la hausse du carburant, et c'est invivable.
0: Après l'intervention des CRS, les pêcheurs ont fini par partir, mais la mobilisation ne s'arrêtera pas tant que le gouvernement ne nous aura pas entendus, préviennent-ils.
10: Mathilde Vinceneuf, Fos-sur-Mer pour ici, on apprend que la ministre de la Mer et de la Pêche, Catherine Chabot, recevra jeudi, donc après-demain, les pêcheurs qui ont bloqué ce dépôt pétrolier à Fos-sur-Mer. À l'approche des discussions donc sur le budget pour 2027, plusieurs secteurs sont inquiets, les enseignants, la santé, la police, les pêcheurs, on vient de l'entendre, et les agents EDF, près de 60 pourtant, sont en grève à la mi-journée. Pour terminer, à Paris, une manifestation est en cours, manifestation des enseignants du supérieur et de la recherche, manifestation aussi dans la capitale, des policiers mobilisés pour obtenir des réponses du gouvernement.
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0: Les syndicats se mobilisent donc aujourd'hui pour défendre leur pouvoir d'achat face à la vie chère, et cela vous inquiète évidemment aussi. Vous nous l'avez dit dans notre isoloir ici, à l'approche de l'élection présidentielle, ces isoloirs recueillent à travers tout le territoire vos craintes, vos envies, vos préoccupations pour l'avenir. Et vous êtes nombreuses et nombreux à devoir vous serrer la ceinture. Laurent est entré dans l'isoloir ici à Strasbourg. Le budget au quotidien, c'est son inquiétude principale.
12: Quels sont les sujets les plus importants pour vous en ce moment, que ce soit en positif ou en négatif ?
13: Le plus important pour moi, c'est le pouvoir d'achat. C'est vraiment le plus important.
12: Quand vous pensez à l'avenir, qu'est-ce qui vous rend optimiste ?
13: Eh bien, pas grand-chose. Malheureusement, pas grand-chose. Il n'y a plus rien qui va, j'ai l'impression. Et c'est pas en s'améliorant.
12: Quel serait votre message à la future présidente ou au futur président de la République ? Avez-vous une priorité à lui transmettre ?
13: Il faut absolument redonner, s'il vous plaît, redonner du pouvoir d'achat aux Français, parce qu'il y a trop de charges, c'est insupportable. On ne finit jamais le mois avec du positif sur le compte. Et tout le monde, il faut vraiment que ça s'arrête, quoi.
0: 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La colère des Françaises et des Français peut-elle entraîner un mouvement plus profond, plus long, similaire à celui des gilets jaunes ? En tout cas, Lisson Tassin, le gouvernement fait tout pour éviter ça.
14: Officiellement, à la tête de l'État, on se refuse à toute comparaison avec le mouvement des Gilets jaunes. C'est assez différent puisqu'il s'agit d'événements extérieurs comme la crise dans le détroit d'Ormuz, commente-t-on à l'Élysée. Mais dans les faits, le gouvernement fait tout pour ne pas laisser les revendications s'installer. On l'a vu avec les agriculteurs et ce matin, lorsque les pêcheurs bloquent un dépôt pétrolier, la ministre de la Mer et de la Pêche annonce les recevoir dans les prochains jours. Dans la foulée, le ministre de l'Économie et des Finances assure que le gouvernement continuera à accompagner la profession et tous ceux en première ligne. Nous sommes aux côtés des Français qui souffrent, a insisté Roland Lescure. Mais pas sûr que ces quelques mesures et cette calinothérapie verbale suffisent face à des prix du pétrole toujours plus élevés. Le constat au lieu est aussi celui de l'impuissance. Emmanuel Macron n'a pas de majorité. Il ne peut pas annoncer l'augmentation du SMIC comme lors de la précédente crise des Gilets jaunes, souffle un conseiller qui pense aussi que les mécontents savent que la prochaine échéance pour se faire entendre, ce sera l'élection présidentielle.
0: Alison Tassin, journaliste politique, vous nous apportez régulièrement votre éclairage sur ici à l'approche donc de l'élection présidentielle. Ce sera en mai prochain. Voilà ce qu'on pouvait dire à 7h sur cette journée de mobilisation. Une enseignante menacée de mort par un parent d'élève à Toulouse, un surveillant et une principale de collège victime des mêmes menaces à Bordeaux. Et aujourd'hui, c'est le maire de Véron, dans l'Yonne, qui témoigne du même scénario dans sa ville. Bonjour Steve Campagne.
15: Bonjour.
0: Merci beaucoup d'être avec nous dans le 13h de nos régions. C'est une mère de famille qui a menacé directement la directrice de l'école. C'est ça, racontez-nous ce qui s'est passé.
15: Écoutez, oui, c'est exactement ça. C'est-à-dire que Il y avait visiblement, en fait, moi maintenant je le dis, parce que hier j'étais un peu plus réservé, mais aujourd'hui j'estime qu'il faut quand même dire les choses et l'ensemble des choses pour bien comprendre et appréhender cette affaire. Les enseignants ont réalisé en fait un signalement aux services sociaux il y a quelques temps, parce qu'il y avait eu une plainte d'une des enfants, si j'ai bien compris, d'un des enfants, relativement à des violences. Donc les enseignants ont fait leur boulot, puisque c'est leurs obligations de faire remonter les choses, donc c'est ce qui a été fait. Ce qui a déclenché visiblement une enquête sociale. Depuis, le climat est resté, hostile vis-à-vis du corps enseignant. Et au fond, j'allais dire, on peut presque le comprendre, parce que vous faites l'objet d'une enquête sociale, c'est jamais agréable, c'est des moyens importants, sans doute à juste titre, mais disons qu'on peut comprendre que du coup, le climat soit un petit peu détérioré.
0: Bon. La mère de famille a menacé de mort la directrice, c'est ça ?
15: Ben en fait voilà, hier devant l'école, suite à une blessure, sa fille était tombée, je pense, dans la cour de récréation, elle avait une égratignure, et la maman estimait, a prétexté que c'était pas suffisamment bien soigné pour venir justement échanger avec la directrice et partir dans tous les sens et faire tout un tas de reproches à la directrice de l'école. Et à un moment donné, elle lui a dit, voilà, de toute façon, vous vous occupez pas mal de mes enfants, ça va très mal se passer pour vous. Et puis, elle a dit, vous mettez, alors ça, c'est complètement incohérent, mais elle a dit que les enseignants mettaient le couteau sous la gorge aux parents. Et après, elle a conclu son échange avec un mime sous le cou, vous savez, le doigt sous le cou, le mime de l'égorgement. Donc, bon, moi, je veux dire, elle peut demain, ils vont sans doute nous expliquer que c'est pas ce qu'elle voulait dire, que c'est parce qu'elle... Bon, très bien. Non, néanmoins, le geste a été fait, le climat est extrêmement tendu. C'est inacceptable de faire ce geste-là vis-à-vis du corps enseignant qui n'a pas du tout à être confronté à un tel niveau de violence.
0: Et en un mot, qu'est-ce que vous demandez aujourd'hui, Steve Campagne ?
15: Moi, je demande à ce que l'éducation nationale prenne ses responsabilités, à savoir qu'on enlève les enfants de l'école de Véron. Pourquoi ? Parce qu'on me dit, on pourrait entendre, oui, mais dans ce cas-là, on s'en prend d'abord aux enfants plutôt qu'aux adultes.
0: On punit les enfants.
15: Non. Oui, mais non, parce que ça c'est faux. Parce que comment on peut m'expliquer que un enfant qui va rester dans l'établissement, comment vont se faire les échanges avec le corps enseignant ? La famille sera toujours hostile, il y aura toujours une défiance parce qu'il y a eu des signalements, parce qu'il y a eu hier l'altercation qu'il y a eu. Donc le climat sera de toute façon détérioré. Bien sûr, les enseignants feront toujours l'effort, feront toujours bonne figure, mais plus jamais, madame. Plus jamais ils se comporteront comme un enseignant avec d'autres enfants. C'est-à-dire que quand il faudra dire aux parents qu'il y a peut-être du suivi scolaire à faire parce que ça va pas bien, peut-être quand ils seront en sortie scolaire et qu'il faudra reprendre l'enfant sur un comportement, on le fera peut-être pas parce qu'on se dira derrière ça va me coûter cher. Donc il va y avoir ça et ça sera naturel et instinctif.
0: D'accord. Donc ce que vous demandez, possible. Oui. Que vous demandez, Steve Campagne, c'est la fermeté à l'encontre de ses parents. Merci beaucoup d'avoir été avec nous dans le 13h de nos régions, maire de Véron, dans l'Yonne. Vous retrouvez un dossier complet sur cette affaire sur notre site ici.fr. Nos institutions ont failli dans la protection des enfants. Ça, ce sont les mots d'Anne Hidalgo, ce matin, l'ex-maire socialiste de Paris, auditionnée par la commission d'enquête sénatoriale sur les violences sexuelles dans le périscolaire. Coralie Moreau, journaliste police-justice pour ICI. Bonjour.
16: Bonjour.
0: Alors, vous suivez cette audition pour ICI. Anne Hidalgo a commencé par exprimer sa compassion et ses regrets profonds pour les victimes et les familles.
16: Oui, une douleur et une blessure, dit-elle, alors que la ville avait la responsabilité de ses enfants. Pendant 10 minutes, Anne Hidalgo énumère tout ce qu'elle a mis en place depuis son arrivée à la tête de la mairie en 2014. Rapport d'inspection, plan d'action, protocole pour les signalements, renforcement des formations, jusqu'à la création d'un poste d'adjoint dédié en 2020, mais le constat d'échec est là. De 12 signalements dans le périscolaire en 2015, on en est aujourd'hui à 235 enquêtes ouvertes depuis novembre dernier. Les failles sont mises en évidence dans la mission flash que l'ancienne maire de Paris commande en 2025 à l'inspection générale sur l'ensemble des protocoles mis en place. Seule la moitié sont bien appliqués.
0: Mais elle explique aussi, Anne Hidalgo, qu'elle n'est pas la seule responsable, qu'un maire ne peut pas tout.
16: Oui, si elle reconnaît les failles de la ville, Anne Hidalgo refuse de porter seule la responsabilité de ce terrible échec. Échec collectif, martèle-t-elle, et d'ajouter que ce sont bien toutes les institutions qui ont failli, éducation, collectivité, parquet, police, des institutions qui ne travaillent pas assez bien ensemble. Elle dénonce également le manque de formation des élus en matière pénale et leurs limites aussi, la difficulté d'informer les familles tout en respectant le secret de l'instruction et l'obligation d'agir en étant hors la loi, en décidant par exemple de ne plus embaucher d'agents qui auraient fait l'objet d'un signalement, même après un non-lieu. Une solitude exprimée par tous les maires déjà auditionnés par la commission.
0: Merci beaucoup Coralie Moreau, journaliste police-justice pour ICI. Vous pouvez à nouveau envoyer un courrier ou colis à la poste et acheter des timbres. Vous l'avez peut-être remarqué ce matin, les services de la Poste étaient perturbés suite à un incident informatique. C'est en fait une mise à jour qui aurait dû se faire la nuit dernière qui a échoué. Tous les bureaux de France étaient touchés. C'est donc désormais rétabli, nous confirme la Poste.
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0: À suivre, des milliers de personnes attendues à Concarneau cet après-midi pour l'hommage à Charlie Dalin. Une rencontre avec un ex-rugbyman engagé dans la lutte contre les violences sexuelles et la visite d'une crèche pour chiens. Mais si ça existe, on ira à Toulouse. La ville de Concarneau rend donc hommage à son marin Charlie Dalin, vainqueur du dernier Vendée Globe, mort d'un cancer à 42 ans en juin dernier. Une véritable armada va prendre la mer cet après-midi, un moment qui s'annonce très fort pour son épouse Perrine Le Pape Dalin, qui a pris conscience ces derniers mois de la popularité incroyable de son époux.
18: C'était mon super-héros et maintenant c'est le héros de tout le monde. Je trouve ça extraordinaire ce qu'il suscite chez les gens. Et ce qu'il a réussi à transmettre comme message, toujours croire en ses rêves. Pas forcément des rêves de course au large, mais des rêves tout court. Je ne m'étais pas du tout rendu compte de ça jusqu'ici. C'est vrai qu'on était un peu dans notre bulle. Et je trouve ça extraordinaire. Et le fait qu'une école porte son nom, il aurait été vraiment très fier. Aujourd'hui, il faut composer avec, effectivement, ce que les gens souhaitent voir continuer de Charlie. Et c'est ça qu'il va falloir que j'apprenne à faire. À vivre en entretenant son héritage et son image.
19: Ça met un peu de pression aussi.
18: Un petit peu. Un petit peu, bien sûr. Non seulement par rapport à lui, mais par rapport à mon fils aussi.
0: Et cet hommage doit débuter donc aux alentours de 17h. On attend, je vous le disais, des milliers de personnes. Bonjour Nicolas Blanza.
20: Bonjour Marine, bonjour à tous.
0: Journaliste ici au Régisel. Comment va se dérouler cet hommage dans les détails ?
20: Alors ce sera un hommage joyeux en plusieurs temps, à terre, en mer et dans les airs, avec d'abord des discours brefs à partir de 17h15, celui de sa veuve Perrine Le Pape Dalin que l'on vient d'entendre, le président de la Fédération Française de Voile et également la ministre de la Mer Catherine Chabot, elle-même ex-navigatrice, avant que se déploie sur l'eau une inédite et immense parade nautique pour saluer la mémoire de ce marin d'exception. Pendant une heure et demie, de 17h30 à 19h, une nuée d'embarcations défileront sur l'eau devant Concarneau, de toute taille, avec entre autres une cinquantaine de bateaux habitables, parmi lesquels les plus prestigieux navires de course au large, les ultimes, là c'est Trimaran Volant, les Imoca, les bateaux du Vendée Globe où Charlie Dalin a excellé, les Figaro Beneteau sur lesquels il s'est révélé un peu plus tôt. Au rang des bateaux exceptionnels se trouve encore l'Abeille Bretagne, ce remorqueur de haute mer descendu pour l'occasion de Brest, et le Cormoran, un patrouilleur de la Marine Nationale. Avant, à 18h30, un instant solennel, massif, l'Imoca avec lequel Charlie Dalin a gagné le Vendée Globe remontera seul le chenal de Concarneau. Avant, à 18h45, un énorme bazar, une minute de bruit simultané avec des cornes de brume, des fumigènes, des sirènes et les gigantesques jets d'eau de l'Abeille Bretagne. Et puis à 18h54, un survol mémorable est attendu, celui de la Patrouille de France, elle qui avait été la marraine du tout premier bateau Figaro de Charlie Dalin en 2011. Un feu d'artifice exceptionnel d'un quai avancé dans la mer sera tiré pour clôturer cet hommage à un marin de légende.
0: Merci beaucoup Nicolas Blanza, ici Brésisel. Grâce à vous, on y est presque déjà. Un hommage qui sera à suivre sur ici.fr. Allez, on reçoit ce midi un colosse au pied d'argile. Bonjour Sébastien Boy.
21: Bonjour.
0: Vous êtes ex-rugbyman, fondateur donc de cette association Colosse au pied d'argile, association qui lutte contre les violences sexuelles, le bizutage, le harcèlement. Et vous êtes, Sébastien, en plein tour de France à pied et à vélo pour relier Saint-Paul-les-Dax dans les Landes à Paris. Il y a 700 km au programme, c'est ça, et vous en êtes au deuxième jour.
21: Exactement, on est plus près des 900 km que des 700, parce que les parcours vélo sont différents que les voitures.
0: D'accord.
21: Mais effectivement, c'est un défi dans le défi, parce que l'objectif de ce périple, c'est d'alerter aussi l'État, surtout sur l'état de la protection de l'enfance. Mm-hmm. Avec le travail colossal, sans jeu de mots, que nous faisons, depuis la création, c'est 500 000 enfants sensibilisés, 200 000 adultes, 4 000 victimes accompagnées. Et nous recevons uniquement 0,1% de notre budget en subvention de fonctionnement.
0: Donc c'est pour recueillir des dons.
21: C'est pour alerter le l'État qu'on ne peut plus marcher tout seul. Aujourd'hui, l'accompagnement des victimes se fait sur les fonds propres de l'association, mm-hmm. soit 300 000 euros investis chaque année, Aujourd'hui, ben, on est à l'agonie financièrement et c'est plus à nous à supporter cet accompagnement gratuit, c'est à l'État de le supporter à minima.
0: Oui.
21: Et surtout, voilà, parce que nous, on marche pour Colosse, je marche pour Colosse, mais il y a beaucoup d'associations comme la nôtre qui sont en difficulté aussi.
0: Sébastien Boyle, pour ceux qui ne vous connaissent pas, qui nous écoutent, auditeurs, auditrices ici, vous avez vous-même vécu dans votre enfance des violences sexuelles. Est-ce que ça permet un discours de vérité face aux gens que vous croisez aujourd'hui ?
21: Ah ben je m'en cache pas derrière les mots, hein. Moi j'ai été bien violé de 11 ans et demi à 17 ans, j'ai pu en parler 18 ans après. Ce qu'il y a de fort dans mon témoignage, c'est que systématiquement il permet à d'autres victimes de s'identifier et de libérer leur parole. Mais surtout le message important que j'envoie aux victimes, c'est que malgré tout ce que j'ai subi, aujourd'hui je suis résilient. Et la résilience, elle est atteignable. Et pour ça, il faut accompagner une victime dans de bonnes conditions.
0: Oui, vous avez gardé le silence pendant 18 ans, Sébastien Boyle. Pour ceux qui voudraient se livrer, parler, il faut avoir en face une écoute attentive. Votre association sert à ça aussi.
21: Exactement. Plus de 3000 interventions à l'année. Et on a une approche pédagogique qui permet cette libération de la parole. Et quand une victime parle, elle a pas besoin, il faut surtout pas qu'elle attende 3 mois un rendez-vous. Quand elle parle, c'est dans l'urgence. Donc c'est pour ça que nous, on a notre propre service d'accompagnement de victimes avec des psychologues, avec des juristes. Mmh. Et surtout quelque chose qui est important, c'est que on fait une approche systémique en aidant la victime, mais aussi les victimes collatérales, qui sont bien sûr les parents quand ils ne sont pas les auteurs de ces actes.
0: Et aujourd'hui, c'est justement cette écoute spécialisée qui est mise en danger, d'où une cagnotte également mise en ligne. Merci beaucoup Sébastien Boyle, fondateur du Colosse au pied d'Argile, d'avoir été avec nous dans le 13h de nos régions. Bon tour de France. Et vous trouvez toutes les informations nécessaires si vous voulez faire des dons sur le site de l'association Colosse au pied d'Argile. Merci beaucoup. Et on part tout de suite dans la ville rose, je vous l'avais promis. La voilà, cette crèche pour chiens qui est à Toulouse, un lieu un peu particulier. C'est très sérieux, ça s'appelle Wolf Society. Ça a ouvert mercredi dernier un espace de 300 mètres carrés donc qui accueille des chiens que leurs propriétaires viennent déposer pour les faire garder quand ils partent au travail, Claudia Calmel.
1: Comme Maxime, qui vient de déposer Vince, un cocker de 2 ans, qui a un peu de mal à rester seul à la maison.
5: Il aboie, il pleure et il fait le loup. C'est plutôt embêtant pour les voisins, on va dire.
1: Et, comme à la crèche, se pose la question de la gestion de la séparation au moment de quitter les lieux.
5: Moi, ça va. Lui, je pense un peu plus anxieux. Donc, il essaie de gratter le grillage. Petit couinement, mais bon, ça va passer.
1: Oui, on confirme, c'est vite passé. Vince s'est rapidement fait des copains dans ce lieu cosy, aux allure de café branché. C'est Mehdi Tijelmasti qui est à l'origine du projet.
22: On a une piscine à balles, on a quelques jeux d'agilité. Il y a des canapés parce qu'il y a des chiens qui aiment bien, comme leurs humains, aller sur les canapés, comme à la maison.
1: Il a eu l'idée après avoir passé 1 an aux États-Unis où ces crèches canines existent depuis longtemps. 9 chiens peuvent être accueillis chaque jour à Wolf Society entre 9h et 19h. Les journées de garde sont rythmées par des jeux, des siestes, des balades et des nouvelles envoyées aux familles.
22: Je prends des photos pour les envoyer aux propriétaires de chiens qui aiment bien en journée recevoir les petites photos de leurs loulous et voir les activités qu'ils font.
1: Un lieu que Mehdi Tijelmasti a pensé pour donner plus de place aux chiens dans la ville.
22: Aujourd'hui, c'est quand même compliqué. Quand vous voulez prendre un verre en intérieur, c'est pas toujours possible. Les caniparks, c'est souvent des petits endroits. Je pense que les villes évoluent, se structurent autour quand même du fait que de plus en plus de chiens y vivent. Je crois qu'à Toulouse, il y a 50 000 chiens. Mais tout n'est pas pensé pour eux. Et en fait, c'est vraiment derrière cette idée qu'on a pensé ce lieu.
1: Pour les tarifs, comptez autour de 30€ la journée avec la formule abonnement et 560€ par mois pour une garde tous les jours du lundi au vendredi. Grégory déposera sa petite Blue à la garderie quelques jours par mois et l'investissement ne surprend, dit-il, pas ses proches.
23: C'est plus dans le sens positif. Ah, vous avez réussi à trouver une crèche, vous avez réussi à avoir des places. C'est vraiment cool. Après, il y a toujours l'histoire un peu budget qui rentre en compte, mais quand on a les moyens de se le permettre, Ça, c'est vraiment un plus.
1: Des garderies pour chiens qui devraient être plus nombreuses, selon Eugénie.
4: Je pense que les mentalités sont en train de changer. Il y a quand même une prise de conscience sur le bien-être animal. On le voit avec les lois, c'est un être vivant, le chien, c'est pas un meuble en fait.
1: Il faut l'assumer. Pour arriver à l'équilibre financier, Woof Society espère prochainement engranger une trentaine d'abonnements.
10: Un reportage signé Claudia Calmel, ici Occitanie, et vous pouvez retrouver les images de cette crèche pour chiens sur ici.fr. Et puis on termine ce 13 heures de nos régions comme on l'a commencé avec du Rita Mitsouko.

0: Voilà, on a appris en fin de matinée la mort de Catherine Ringer à l'âge de 68 ans. Catherine Ringer emportée par un cancer. Célèbre voix du groupe de rock Lerita Mitsuko. Votre radio ici lui rend hommage toute la journée avec, bien sûr, ce soir à 19h, une émission spéciale de Décibel avec Émilie Mazoyer. C'est l'heure de vous dire à demain, même heure, même endroit, l'après-midi, pour Science Musique sur ici.
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7: Dans le Calvados, à l'occasion des Journées européennes du patrimoine, le mémorial de Caen ouvre des lieux habituellement fermés au public et propose un programme de visites, de rencontres et d'ateliers pour découvrir l'histoire autrement. Au programme, une découverte accompagnée des archives du lieu, un atelier pour les enfants de 6 à 9 ans pour leur permettre de tout savoir de la vie quotidienne sous l'occupation. Et pendant tout le week-end, l'exposition temporaire Décolonisation, qui interroge l'histoire coloniale et postcoloniale à travers les regards d'artistes africains, est accessible gratuitement. Rendez-vous samedi et dimanche. Attention, l'inscription est obligatoire car les places sont limitées pour certaines activités et toutes les infos sur memorial-camp.fr. Dans l'Orne, un mini salon de l'agriculture qui propose une rencontre privilégiée entre les producteurs et les consommateurs. Près de 20 000 mètres carrés d'exposition dédiée aux animaux de la ferme à poil et à plumes. Vous profitez des conseils des jardiniers à Société d'horticulture de l'Orne, mais aussi des concours de bovins, villages d'exposants, marchés de producteurs et d'artisans locaux et de nombreuses animations pour les enfants. Un espace restauration 100% local. L'agriculture normande en partage avec le salon Tous Paysans les 24, 25 et 26 octobre. C'est à l'Anova d'Alençon. Renseignements sur anova-alençonexpo.com.
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pour une biguine avec toi, Marc Lavoine, pour vous accueillir sur votre radio locale ici Normandie. Tout va bien ce mardi. Et si vous aimez le Marc Lavoine comédien, vous allez pouvoir le retrouver ce soir sur l'équipe télé qui va diffuser les deux premiers volets des films Le Cœur des Hommes avec donc Marc Lavoine, Gérard Darmon, Jean-Pierre Daroussin et Bernard Campan, avec dans les deux films des scènes tournées chez nous dans le Calvados sur la côte fleurie à Cabourg, notamment avec les Spice Girls qui ont pas mal morflé. Voilà, c'est l'occasion de revoir ces films ce soir et de voir un petit coin de la région. Allez, côté musique, voici Bruno Mars dans son album The Romantic, c'est tout nouveau, On My Soul, bel après-midi.

0: Il sera bientôt en concert dans la région, dans le Calvados, le 9 octobre, au Zénith de Caen. On a plongé dans le cœur grenadine de Laurent Voulzy. Et maintenant, on va plonger dans l'humour avec le piment normand.
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3: Oui, c'est parce qu'on rigole déjà avant même qu'il ouvre la bouche, puisqu'il a ses lunettes de soleil.
4: Ah, c'est bien.
3: Adrien, en vacances. Ouais. De retour de vacances.
5: Hola todos, c'est oui, le Portugal, le Fado, les pastéis de nata.
3: Hola todos, Portugal, d'accord.
5: Le dépaysement, je suis pas très bon en accent, le dépaysement total. J'en avais besoin de me faire oublier un peu en Normandie, parce que j'ai réalisé un truc terrible récemment, et qui nous concerne tous les quatre d'ailleurs. Vous avez vu qu'il y a des tramways floqués ici Normandie?
3: Oui, bah oui,
5: super forcément. Cool, comme des patrons, sauf que nous, on nous entend à la radio, on nous voit à la télé, tout le monde sait qu'on bosse ici. Et vu la galère des travaux, ça revient désormais à marcher avec une cible dans le dos. Or, qui va payer le service de protection pour amener Nathalie en sécurité, hein? Que se passera-t-il quand JB se fera arracher la chemise? Et ouais, pas comme il aime. Hein? Qui va sortir le chéquier quand Jason se fera enlever et qu'on nous demandera 57 euros pour le libérer? Là, je vous le dis, moi Jason, je vous lâcherai pas et je m'engage à mettre 5 euros dans la cagnotte. C'est important, la solidarité. Donc, pour décompresser de cette région sous tension hostile, un voyage à l'étranger s'imposait. Voyage idyllique jusqu'à mercredi dernier, je marchais tranquillement quand soudain, 1, puis 10, puis 100 portugais m'accostent, tous avec cette même question. Voici Adrien, au famoso canto, des travaux du tramway. Des travaux du tramway. Et voilà, victime du succès hallucinant de mon banger. Je ne pouvais plus mettre un pied devant l'autre, trop occupé à distribuer des autographes et à faire des selfies. Et c'était comme ça jusqu'à l'aéroport pour revoir ma Normandie. Au milieu, j'ai même reçu un coup de fil. Hostie, est-ce bien Adrien Beltoise, le chanteur des travaux du tramway? C'est Céline, veux-tu donc faire ma première partie? J'ai décliné, bien sûr, pour pas faire de l'ombre à un monument.
3: Ouais, je crois qu'on est à plus de 120 000 vues. C'est n'importe quoi. Apparemment, vous avez fait une autre rencontre musicale dans cet avion.
5: Effectivement, j'étais dans le même avion que le célèbre rappeur Kaaris, vous connaissez?
3: Oui.
5: Ouais, voilà, le fameux interprète du tube Chouin Chouin Chouin. Et poète, auteur des vers comme « Je rappe sale tellement avarié que même ces putains de rats attrapent la diarrhée ». Voilà. Avion direction Orly. Et pour anecdote, la dernière fois qu'on a vu Kaaris à Orly, ça s'est pas bien passé. Hein. C'était en 2018 pour se battre à coups de bouteille de parfum avec Booba. Ouais. Pas le petit ourson Nathalie, faut suivre. Avant de devenir moi aussi un chanteur bling bling, je suis bien content d'être rentré, de vous revoir, de revoir mon ici Normandie, ne serait-ce que pour renflouer mon escapade au Portugal, parce que là, ma compagne m'a montré le conjoint et c'est pastage des nada.
3: Bravo Adrien Beltoise. Ah bravo. Mais attendez, elle a combien ma cagnotte là? 57 euros, mais ça va.
6: Ouais,
3: pas,
6: mais bon, il y a 5 euros déjà dedans.
3: Ouais, c'est bon, hein, on va vous sauver déjà.
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0: Et ça applaudit, hein, vous avez fredonné avec nous ce tube de 1984 d'un groupe britannique qui s'appelle The Heart Company. C'était Suzanne. Bel après-midi sur notre radio locale ici Normandie. À 14h, on va s'informer. L'info en français dans le monde en 90 secondes. Côté musique, dans un instant, Escrocs, Marine, et puis l'un des groupes de Jimmy Somerville dans les années 80, les Communards, You Are My World.
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1: Bon début d'après-midi sur votre radio locale, ici Normandie, les 14h. Place à l'information avec Marine Legénie.
2: C'est une célèbre voix qui nous a quittés aujourd'hui. Catherine Ringer, chanteuse d'Erita Mitsuko, est morte emportée par un cancer foudroyant à l'âge de 68 ans, refermant définitivement l'histoire du duo mythique du rock français qu'elle avait formé avec son compagnon Fred Chichin, mort lui en 2007. Un animateur d'une école du 15e arrondissement de Paris, condamné à un an de prison ferme, 4 avec sursis pour agression sexuelle sur 9 enfants. Toujours concernant ce dossier, l'ex-maire de Paris, Anne Hidalgo, était entendue par la commission d'enquête sénatoriale. Ce matin, elle évoque un échec collectif. Plusieurs milliers de policiers manifestent aujourd'hui à Paris, au départ de l'avenue des Champs-Élysées jusqu'à l'Assemblée nationale. Ils réclament des mesures salariales et davantage de moyens. C'est une journée de mobilisation. En France, électriciens, gaziers protestent, eux, contre une remise en cause de leur tarif préférentiel de l'énergie. 60% des salariés d'EDF étaient en grève à la mi-journée. Manifestation également devant les CHU, les universités, les pêcheurs qui dénoncent la hausse des prix du carburant et la dégradation de leurs conditions de travail. Ils seront reçus jeudi après-demain par la ministre de la Mer après le blocage du dépôt pétrolier de Fos-sur-Mer près de Marseille ce matin. Soyez dignes de la confiance qui vous est faite. Emmanuel Macron a baptisé la première promotion de volontaire du nouveau service militaire national à Orange. Ce service volontaire signe l'enterrement du service national universel. La panne est terminée à la poste. Panne informatique qui a perturbé les services ce matin, c'est résolu. Depuis la mi-journée, annonce la direction.
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1: La météo, les prévisions de Météo France, les nuages et le soleil se disputent le ciel cet après-midi. Par moments, ce sont les nuages qui prédominent. Parfois, le soleil réussit à s'imposer. Le vent se lève sur la côte fleurie, il soufflera en rafale de 55 km/h ce soir. Des températures en baisse, mais toujours d'un bon niveau. 20 à 29 degrés dans le Calvados, 20 degrés à Annelle, Courseul et Dives-sur-Mer, 23 degrés à Caen, Sully et Fleury-sur-Orne, 25 degrés au Prédauge, à Aubigny et la Graverie. Dans l'Orne, 28 degrés à Aucagne, Saint-Georges-des-Groseilliers et au Sapin-Nauge, 29 degrés à Aube, Saint-Paterne et Carouge, et puis dans la Manche, 24 degrés à Gers. La suite, quelques gouttes possibles demain et un jeudi nuageux.
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0: Un titre sorti en 1990, inspiré notamment par la chute du mur de Berlin. Il avait une voix magique, ce garçon. Seal avec Crazy et sur votre radio locale ici en Normandie. Bonne journée à Dozulé. Vous êtes avec nous sur le 102.6 en FM, le DAB+ également pour nous écouter. Et dans un instant, trois chansons françaises à la suite. Elle était membre du jury au Festival de Deauville la semaine dernière. C'est sa chanson qu'on va écouter, Laura Smet, par Johnny. Une artiste belge, Estelle, te rencontrer encore. Et puis l'amiral qui nous propose de redevenir un homme préhisto dans son Tam Tam. Ce sera Michel Polnareff.
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0: sur son album Bulle. Tam Tam, c'était Michel Polnareff pour refermer nos trois chansons françaises à la suite sur notre radio locale ici Normandie.
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0: Dans le Calvados, à l'occasion des Journées européennes du patrimoine, entrée dans les coulisses du musée situé en plein cœur du château de Caen. Au-delà des objets visibles dans les salles des collections permanentes ou des expositions temporaires, des milliers d'autres sont conservés dans des réserves qui seront ouvertes exceptionnellement avec des visites commentées. Parmi les autres activités à l'occasion de cet événement, des visites de l'exposition Le Château des photographes. Et puis les enfants, à partir de 6 ans, ne sont pas oubliés avec le jeu de piste qui va leur proposer de partir à la recherche de l'objet magique. Des activités gratuites avec des inscriptions directement sur place et samedi et dimanche au musée de Normandie. Toutes les infos sur museedenormandie.caen.fr. Dans l'Orne, une compétition internationale de poney. Le sport est au rendez-vous avec des épreuves de dressage, de saut d'obstacles et de cross. Et sur place pour assister également à des animations, à des spectacles. Vous baladez parmi les stands des exposants. Et côté restauration, le restaurant panoramique, le Furioso et le snack, le Florestant seront à votre disposition. Le concours complet poney international au cœur du pôle international de sport équestre du Haras National du Pin à partir de jeudi jusqu'à dimanche. Et toutes les infos sur harasnationaldupin.fr.
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1: Chanson A Cappella qui a été chanson de l'année aux Grammy Awards en 1988. On l'entend dans de nombreux films, notamment Cocktail avec Tom Cruise, le film d'animation Wall-E, Don't Worry, Be Happy. C'était Bobby McFerrin. Et sur votre radio locale ici Normandie dans quelques minutes, 15h, l'info en français dans le monde en 90 secondes. Et côté musique, rafraîchissement musical, PhD, I Won't Let You Down, Le Petit Pêcheur de Manon Lisa. Et puis on va danser, hein, que vous soyez au bureau, dans la voiture, dans le magasin, sur le chantier ou à la maison, avec le Storm de Brother Johnson. A tout de suite.
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1: Et vous écoutez votre radio locale Ici Normandie, les 15h. Marine Legénie est avec nous pour les infos.
2: C'est la première peine de prison ferme dans le scandale du périscolaire à Paris. Un animateur d'une école du 15e arrondissement, condamné à un an de prison ferme, donc 4 avec sursis, pour agression sexuelle sur 9 enfants. Toujours concernant ce dossier, l'ex-maire de Paris, Anne Hidalgo, était entendue par la commission d'enquête sénatoriale ce matin. Elle évoque un échec collectif. Fin de citation. À l'approche des discussions sur le budget pour 2027, plusieurs appels à faire grève et à manifester aujourd'hui. Les syndicats dans l'enseignement supérieur, la santé, la police réclament plus de moyens et de meilleures conditions de travail. Grève aussi les électriciens et gaziers qui défendent leur tarif préférentiel de l'énergie. 60% des salariés d'EDF avaient cessé le travail à la mi-journée. Manifestation aussi devant les CHU, les universités. Les pêcheurs, quant à eux, dénoncent la hausse des prix du carburant, la dégradation de leurs conditions de travail. Ils seront reçus jeudi après-demain par la ministre de la Mer après le blocage du dépôt pétrolier de Fos-sur-Mer ce matin près de Marseille. Coup de massue pour les salariés de l'AFPA. 30 sites sont menacés de fermeture. L'organisme de formation professionnelle victime d'un important plan social. On attend jusqu'à 867 suppressions de postes à l'AFPA. Et puis de Marcia Baïla à Andy, sa voix et son irrésistible amour de la liberté auront marqué la chanson française. Voilà un hommage de la ministre de la Culture à Catherine Ringer. La chanteuse d'Erita Mitsuko est morte à 68 ans d'un cancer foudroyant.
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1: La météo, les prévisions de Météo France, les nuages et le soleil se disputent le ciel cet après-midi. Par moments, ce sont les nuages qui prédominent. Parfois, le soleil réussit à s'imposer. Le vent se lève sur la côte fleurie, il soufflera en rafale de 55 km/h ce soir. Des températures en baisse, mais toujours d'un bon niveau. 20 à 29 degrés dans le Calvados, 20 degrés à Annel, Courcelles et Dives-sur-Mer. 23 degrés à Caen, Sully et Fleury-sur-Orne. 25 degrés au Pré-d'Auge, à Aubigny et la Graverie. Dans l'Orne, 28 degrés à Aucagne, Saint-Georges-des-Groseilliers et au Sapandauge. 29 degrés à Aube, Saint-Paterne et Carouge. Et puis dans la Manche, 24 degrés à Gers. La suite, quelques gouttes possibles demain et un jeudi nuageux.
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0: En mars 1979, le sixième album du groupe qui se serait vendu à peu près 20 millions d'exemplaires dans le monde et 3 millions en France. C'était Supertramp, Breakfast in America, ici Normandie. Merci de votre fidélité à Courseulles-sur-Mer, 102.6 en FM pour nous écouter et le DAB+. Et dans un instant, on va partager ensemble 3 chansons françaises. À la suite, il va sortir son 24e album studio le 23 octobre prochain, album qui s'appellera Rite Cruel. On va écouter Bernard Lavilliers avec un de ses standards, La Salsa. Il y aura également le duo entre deux auteurs-compositeurs, interprètes de la chanson française, Pascal Obispo et Francis Cabrel. Il faudrait que Pleuve l'amour, et puis un tube 100% années 80, Africa de Rose Laurence.
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0: voyage au cœur des années 80, au cœur de l'Afrique. Africa, c'était Rose Laurence pour terminer nos trois chansons françaises à la suite.
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0: Dans le Calvados, partager un film dans un lieu d'exception, une ancienne seigneurie de l'évêché de Bayeux, avec des animations dès 14h30, des visites du site, à 18h un concert d'une école de musique, et pour vous restaurer la présence d'un food truck, et puis à la tombée de la nuit, vous assisterez à la projection du dessin animé Brendan et le secret de Kells. C'est un ciné patrimoine qui a lieu ce samedi à la baronnie de Douvres-la-Délivrance. C'est gratuit et vous avez toutes les infos sur calvados.fr. Dans l'Orne, minéraux, cristaux, création artisanale, une centaine d'exposants autour du bien-être. Le monde viking et du Moyen-Âge mis à l'honneur avec un stand de 40 mètres carrés dédié à cette thématique, avec des animations, des articles médiévaux, mais aussi des conférences, ateliers et musique avec une harpiste et chanteuse. Le salon bien-être artisanal le samedi 26 et le dimanche 27 septembre de 10h à 21h et c'est à l'Anova d'Alençon.
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0: Un tube d'un groupe allemand, Nena 99 Luftballon, qui est utilisé dans pas mal de jeux vidéo, de séries, également des BO de films, même en France, hein, comme La Beuse ou Camille Redouble. En fait, c'est une chanson engagée hein, contre la guerre froide, sortie en 1983. Allez, à 16h sur votre radio locale ici Normandie, on va s'informer, l'info en français dans le monde en 90 secondes. Et côté musique, on va fredonner avec la voix de velours de Michel Delpech, Quand j'étais chanteur. On va prolonger l'été, écran total, Benjamin Violet, et puis un tube qui célèbre cette année ses 40 ans, le Final Countdown de Europe.
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1: Merci de votre fidélité à votre radio locale. Ici Normandie, les 7h. Toute l'info de ce mardi après-midi résumée par Marine Le Génie.
2: Elle a fait danser des générations. Catherine Ringer, la chanteuse d'Erita Mitsuko, est morte, emportée par un cancer foudroyant à l'âge de 68 ans, refermant définitivement l'histoire du duo mythique du rock français qu'elle avait formé avec son compagnon Fred Chichin, mort lui en 2007. Un animateur d'une école du 15e arrondissement de Paris, condamné à un an de prison ferme, 4 avec sursis pour agression sexuelle sur 9 enfants. Toujours concernant ce dossier, l'ex-maire de Paris, Anne Hidalgo, était entendue par la commission d'enquête sénatoriale ce matin. Elle évoque, je cite, un échec collectif. Policiers, personnel soignant, enseignants, chercheurs, salariés d'EDF aussi. Il y a de nombreuses mobilisations aujourd'hui pour réclamer les moyens financiers et protester contre les restrictions budgétaires annoncées par le gouvernement. Après le blocage du dépôt pétrolier de Fos-sur-Mer, les pêcheurs, eux, seront reçus jeudi après-demain par leur ministre, la ministre de la Mer. Ils dénoncent la hausse des prix du carburant et également la dégradation de leurs conditions de travail. Une centaine de croix et de statues vandalisé la nuit dernière dans un cimetière de Mézières-les-Metz, c'est en Moselle. Les dégradations ont été découvertes ce matin vers 6h. Cet acte honteux est orienté contre une cible nette. La religion catholique réagit, le maire de la ville. Soyez digne de la confiance qui vous est faite. Emmanuel Macron a baptisé ce matin la première promotion de volontaire du nouveau service militaire national à Orange. Elle portera le nom d'Henri Ferté, résistant fusillé à l'âge de 16 ans.
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1: La météo, les prévisions de Météo France, les nuages et le soleil se disputent le ciel cet après-midi. Par moments, ce sont les nuages qui prédominent. Parfois, le soleil réussit à s'imposer. Le vent se lève sur la côte fleurie, il soufflera en rafale de 55 km/h ce soir. Des températures en baisse, mais toujours d'un bon niveau. 20 à 29 degrés dans le Calvados, 20 degrés à Annelle, Courcelles et Dives-sur-Mer. 23 degrés à Caen, Sully et Fleury-sur-Orne. 25 degrés au Pré-d'Auge, à Aubigny et La Graverie. Dans l'Orne, 28 degrés à Aucagne, Saint-Georges-des-Groseilliers et au Sapin-Nauge. 29 degrés à Aube, Saint-Paterne et Carouge. Et puis dans la Manche, 24 degrés à Gers. La suite, quelques gouttes possibles demain et un jeudi nuageux.
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0: et on attend son prochain album. Vendredi s'appellera Voir la mer, et sur ce disque, cette chanson, Le prochain rêve, c'est Grand Corps Malade et Stilto. Le rendez-vous quotidien des bonnes nouvelles, c'est ici ça marche. Avec vous, Julia, aujourd'hui, on s'intéresse à une méthode qui rend la lecture réellement accessible à tous.
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3: C'est une initiative normande qui est développée dans une entreprise d'Alençon, dans l'Orne. Chez Anépigraphe Édition, on réfléchit à l'usage et aux besoins des lecteurs, et surtout une idée qui peut faire évoluer les pratiques. Comment faire pour que la lecture reste accessible au plus grand nombre? Eh bien, cette maison d'édition a trouvé la formule. Elle vient d'ailleurs d'obtenir le label Grand Caractère, Lisibilité et Accessibilité, délivré par l'association Les Amis des Grands Caractères. Une reconnaissance qui récompense l'idée de proposer des livres conçus pour être plus faciles et plus confortables à lire, notamment pour les personnes malvoyantes. L'accessibilité, c'est d'abord d'imprimer plus gros, mais pas seulement. Il faut choisir une typographie adaptée, penser aux espaces entre les lettres et les mots, laisser davantage d'air entre les lignes, choisir le bon papier, le bon contraste, bref, penser le livre autrement dès sa conception. Cette attention n'est pas arrivée par hasard, puisque son fondateur, Patrick Manteguero, est également engagé auprès de l'IME, la Providence à Alençon, qui accompagne des personnes présentant des troubles de l'audition et de la vision. Son expérience l'a sensibilisé à une réalité toute simple. Parfois, ce qui semble être un petit détail peut faire toute la différence pour celui qui se trouve de l'autre côté du livre. Depuis 2023, Anépigraphe a déjà publié plus de 30 ouvrages autour des biographies, des romans et des récits de mémoire. Et pour chacun, l'idée est la même: raconter des histoires, oui, et faire en sorte qu'elle puisse être lue. À Alençon, cette maison d'édition montre qu'une attention particulière portée à quelques centimètres de papier, quelques lettres et quelques espaces peut finalement offrir beaucoup plus grand l'accès à la culture. On anticipe, on adapte, on inclut, on ne laisse personne au bord de la page. Et ça, ici, ça marche.
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0: Hush Hush High to High en 1983, les Britanniques de Kajagoogoo. C'était tout ça, ici Normandie. Merci de votre fidélité à Balleroy. Le 102.6 pour nous écouter en FM ou encore le DAB+. Et dans un instant, on va s'offrir trois chansons françaises à la suite avec la voix soul et magique de Nicoletta, Mami Blue. Il arrive très vite en concert dans le Calvados au Zénith au Caen le 8 octobre. Il n'y a que de l'amour chez toi, la nouvelle chanson de Christophe Maé. Et puis un tube 100% années 80 signé d'un Strasbourgeois, Cookie Dingler. Et ce sera Femme Libérée.
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0: Et vous venez de fredonner avec nous trois chansons françaises à la suite sur notre radio locale, ici Normandie, qui viennent de s'achever avec ce tube de Cookie Lingler, c'était Femme libérée.
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0: Dans le Calvados, Jeff Panacloc revient avec un nouveau spectacle où il vous invite en VIP pour franchir les portes de son bureau secret où vous allez retrouver ses personnages déjantés comme son fameux complice Jean-Marc. Vous serez en première loge d'une expérience immersive. Préparez-vous à entrer dans un monde où l'humour flirte avec l'absurde, avec de grands éclats de rire garantis pour The Jeff Panacloc Company. C'est aux Zénith de Caen, vendredi 2 octobre à 20h, réservation dès maintenant sur zenith-camp.fr. Et puis dans l'Orne, les dernières représentations d'un spectacle équestre imaginé par la compagnie Duo Équestre, une prestation qui réunit 8 chevaux et un poney avec des numéros de voltige cosaque, de dressage ou de travail en liberté qui donne vie aux différentes émotions du récit. Vacances décalées, le spectacle du Haras National du Pin, il y a des représentations, attention, jusqu'à dimanche, et vous avez toutes les infos pratiques en allant dès maintenant sur le site harasnationaldupin.fr.
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0: de carrière. Hein. Julien Lim, c'était autrement. On le sait tous, hein, pour qu'un couple dure dans le temps, les petites attentions quotidiennes sont indispensables. Alors pour celles et ceux qui manqueraient d'imagination, Fred Ballard a interrogé ses experts du LOL amoureux. C'est maintenant et c'est dans Lutte-Mont en tube.
1: Moi, ma façon de montrer que j'aime, c'est être là. Je suis en mode ah, j'aurais pu être ailleurs. Bon.
2: Oui, alors c'est vrai qu'on peut considérer la présence de l'être aimé comme une preuve d'amour, mais les petites attentions sont plus efficaces quand elles sont surprenantes, hein, et qu'elles sortent un petit peu de l'ordinaire, comme l'exprime si bien la dulcinée de Farid.
1: J'aime les fruits, c'est un truc de fou. Bon, bah tu rentres à la maison, tu me ramènes un ananas. Je suis heureuse. Un ananas. C'était ça ma solution depuis le début. Moi qui pensais que c'était genre la fidélité.
2: Oui, bah, un ananas et la fidélité, ça va, c'est pas trop demandé non plus, hein, les garçons. Bon, ceci dit, si toutes les femmes n'ont pas besoin des mêmes preuves d'amour, Marine Leonardi, elle savoure celle que son mari lui dépose tous les matins, la petite vénarde.
3: C'est trop mignon parce que tous les jours avant de partir au boulot, il me laisse des petits souvenirs de lui comme ça dans la maison, faut que je pense à lui. Si elle fait une petite soeur qui est en boule près du lavabo, comme ça il se dit, bah voilà, dès que je pars, ma petite femme, elle va penser à moi, elle va le voir, elle va le prendre, elle va le mettre dans le bac à linge. Franchement, mais c'est trop mignon.
2: Voilà, donc bah, vous avez l'embarras du choix, hein, en matière de petites intentions qui pimentent la vie de couple, hein, l'ananas, les caleçons sales dans la salle de bain, ou la fidélité. Le choix est cornélien, je sais, mais sinon, plutôt que les preuves d'amour, les preuves d'humour, ça marche aussi très bien.
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0: Et bien ça swing comme un meudon cet après-midi sur la radio locale ici Normandie avec la Java de Broadway, le Michel Sardou. Merci d'être avec nous à Bagnoles de l'Orne 90.3 pour nous écouter en FM, encore le DAB+, à 17h l'info locale. Et côté musique, après avoir dansé la Java de Broadway avec Michel Sardou, on va danser les valses de Vienne avec François Fellman. Il y aura également Teddy Swims, Mr. Know It All, et ça arrive dans un instant, hein, tout de suite.
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0: de Vienne, les valses de Vienne. C'était François Fellman.
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0: C'est mardi après-midi, tout va bien. Vous êtes sur votre radio locale, ici, Normandie, les 17h. Avec Philippe Thomas. Bonsoir Philippe.
2: Bonsoir.
0: Et des élèves qui ont bloqué le lycée Victor Hugo à Caen ce matin.
2: Oui, ils protestent contre les emplois du temps surchargés. Des poubelles et des palettes ont été installées dès 7h du matin devant les entrées principales. Seuls les étudiants de classe préparatoire ont été autorisés à rentrer. Anaïs, élève de terminale et porte-parole de la contestation.
3: L'organisation, elle est catastrophique cette année. Les emplois du temps, c'est du grand n'importe quoi. C'est-à-dire que, par exemple, on a des secondes qui font 3 fois du 18h et du 16h le mercredi, c'est pas possible. Et quand on leur dit qu'on va pas laisser des secondes faire ce genre d'emploi du temps, en fait, ils enlèvent des options sans demander l'avis aux parents. Ils enlèvent des matières et ils disent « Ah bah ouais, mais sinon c'est trop chargé, donc on enlève des matières, on change les élèves de classe, mais sans voir avec les parents d'abord. » Sauf que nous, le problème des terminales, c'est qu'on a Parcoursup et que les options, c'est hyper important cette année. On peut pas se permettre d'en enlever comme ça. En fait, l'emploi du temps, il faut le faire en juin, juillet. On ne peut pas les faire en septembre comme ça. L'année, elle a commencé depuis presque 3 semaines. C'est pas possible encore, après 3 semaines, de poser encore ce genre de questions. L'administration, on a reçu un message le 9 septembre qui disait qu'ils allaient revoir les emplois du temps et que c'était un peu à cause de la cyberattaque. La cyberattaque, elle touche pas que Victor Hugo, hein, elle touche tout le monde et on est quand même le seul à avoir ce genre de problème.
2: Une délégation de lycéens a été reçue par la direction. Selon eux, le proviseur a promis de réviser les emplois du temps dans les prochaines semaines. Le blocage a été levé à la mi-journée. Contacté par Ici Normandie, le proviseur n'a pas donné suite. Un homme de 72 ans est mort dans un accident de la route à Clécy ce matin. L'accident s'est produit sur une route départementale en Suisse normande. Un peu après 8 heures, une voiture seule en cause a percuté un arbre. La victime a été désincarcérée avant que le médecin du SMUR ne déclare la personne décédée. Sur place. Des Grugéens ont commencé à relever une première voiture du train qui a déraillé à Cléon en fin de semaine dernière. L'épave du TER Rouen-Caen, qui comportait 2 rames et 6 voitures en tout, doit être évacuée complètement d'ici environ une semaine. Le chantier mobilise 200 personnes de la SNCF. Les grues Kiro de fabrication allemande qui se déplacent sur des rails sont les plus puissantes au monde. Elles peuvent soulever jusqu'à 150 tonnes et les 2 seuls exemplaires français sont donc actuellement sur ce chantier.
0: La ville d'Alençon installe 6 distributeurs de précarité menstruelle.
2: 4 millions de femmes en France, surtout les plus jeunes, ont du mal à acheter les protections nécessaires en raison du coût. Pour répondre à cet enjeu, la municipalité a équipé les distributeurs dans divers sanitaires publics, situés notamment à la Maison des Solidarités, au CM35, au gymnase de l'Étoile ou encore dans 2 médiathèques. Le décès de Catherine Ringer à l'âge de 68 ans, l'inoubliable chanteuse d'Erita Mitsouko, a été emportée par un cancer fulgurant. Elle s'était notamment produite en 2021 au Zénith de Caen à la demande du festival Beauregard. La saison reprend ce soir pour le Caen Basket Calvados. Les Célestistes reçoivent Évreux en 64e de finale de la Coupe de France. Match à 20h, il reste des places. Caen n'a plus passé un premier tour de Coupe de France depuis 2018, une éternité.
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2: La nuit prochaine, quelques gouttes possibles.
0: Et de rares nuages ce soir qui deviendront donc plus nombreux en seconde partie nuit. Ils pourront donner 1 ou 2 averses à Mans l'Aube et puis un vent assez fort sur la côte fleurie.
2: Pour demain, Météo France annonce un début de journée maussade.
0: De la grisaille avec de faibles pluies par place dès la fin de matinée. Les éclaircies vont venir par l'ouest de la région, elles vont se généraliser en début d'après-midi avec un petit vent faible généralement.
2: Les températures continuent de baisser.
0: On va dire qu'elles étaient quand même élevées pour la saison. Alors demain matin, 9 à 15 degrés au lever du jour, 19 à 23 degrés pour les Maxis dans le Calvados, 19 degrés demain à Ouistreham, 20 degrés à Caen et Lisieux, dans l'Orne, 20 degrés à Flers, 21 à L'Aigle, et puis dans la Manche, 23 degrés à Pont-Orson et Champrépu. La suite, jeudi sous la pluie et vendredi du soleil entre les nuages. Notre soleil, c'est vous, Philippe. À tout à l'heure, 18h.
2: Ouais, écoutez, puisque vous dites ça, je reviens.
0: Ah, d'accord. Moi, je n'ai pas dit une vache triste, c'est pas revenu en plus.
2: Ça ne joue à pas grand chose.
0: Rien. Un poil de cheveux. Enfin, de. Pas pour vous, mais un.
2: Oui, je vois bien.
0: D'accord. Mmh. Un cheveu. Okay. D'accord. Il va pas revenir. Bon, la route. Pour vous dire que dans le Calvados, il y a 2 véhicules en panne signalés par Bison Futé. Le premier sur le périphérique sud de Caen, hauteur de Louvigny. en chaussée intérieure et un autre véhicule en panne sur la nationale 158 en direction de Falaise. Au niveau de Yves, et si vous êtes témoin d'une difficulté sur votre parcours, faites passer l'info 02 31 44 48 44. Ici Normandie, la radio qui vous rend service, qui vous aide à bien circuler pendant le chantier du tramway Caen-la-Mer, avec la première phase qui démarre sur le secteur des rues du Carrel abbatial, avec des interventions sur les réseaux électriques aériens et souterrains, avec la fermeture à la circulation de la rue de l'Abbatial de fin septembre à mi-octobre, puis de rue des Planchisseries de fin octobre à mi-novembre. Vous pouvez déjà prendre vos dispositions et vous avez encore plus d'infos pratiques sur ici.fr et sur Projet Tramway et quand la mer sur WhatsApp.
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0: C'est un groupe allemand, les Fools Garden, avec ce grand tube qui s'appelle Lemon Tree.
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0: Ça ne vous a pas échappé, c'est la rentrée et les différentes salles de spectacle de la région proposent leur grande soirée de lancement de saison. Ce sera le cas dans l'agglomération cannaise à la Renaissance de Mondeville. Jeudi soir à 19h30, vous pourrez découvrir l'ensemble de la programmation avec même un petit spectacle bonus qu'on va découvrir dans un instant. Et cette saison de la Renaissance est importante puisqu'elle célèbre cette année leur 20e anniversaire. On en parle dans un instant. Juste après celle qui sera en concert le 22 janvier 2027 au Cargo de Caen. Et c'est avec toi, voici Adèle Castillon. Belle fin de journée.

0: était avec toi, Adèle Castillon.
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0: La programmation est prête, il n'y a plus qu'à la découvrir, assister à de nombreux spectacles, des rendez-vous tout public. C'est parti pour la nouvelle saison de la Renaissance de Mondeville, avec la grande soirée de lancement qui aura lieu jeudi soir à 19h30. Avec nous, la directrice de la salle, Catel Bidon. Bonsoir Catel.
3: Bonsoir.
0: Avec une année qui est importante quand même pour la Renaissance. Vous célébrez vos 20 ans, voilà, mine de
3: tout
0: rien.
3: Tout à fait, nos 20 ans, on est jeunes et beaux, vigoureux, et on a envie de le fêter, voilà, 20 ans c'est le bel âge pour les salles de spectacle.
0: Effectivement, puis un peu, comme vous le dites, hein, dans votre petit mot que vous faites, l'édito au niveau de la brochure, ben voilà, c'est un peu à l'image, la Renaissance du visuel de cette année, on s'adresse à tous les publics, hein.
3: Oui, c'est la spécificité de cette salle, c'est vraiment d'être ouvert à tous les publics, d'avoir des salles bien remplies, intergénérationnelles, avec des gens qui sont issus de tous les milieux. Et là, nos 20 ans, ça va être l'occasion de revenir aussi un peu sur l'histoire de cette salle, parce que cette salle, elle est sur un territoire particulier, elle est sur le territoire de l'ancienne usine de la SMN, donc c'est aussi ça que ça raconte, et on va d'ailleurs accueillir un spectacle qui s'appelle Un homme sans titre, qui parlera de... C'est un livre adapté de Xavier Leclerc et qui parle... C'est un hommage à son père qui a travaillé en tant qu'ouvrier dans cette usine de la SMN et qui a eu comme seul papier d'identité, on va dire, cette carte ouvrière, parce que lui-même était issu de l'immigration, il était algérien, et donc il nous raconte avec beaucoup d'émotion ce parcours, et lui en tant qu'enfant qui a vécu sur ce territoire, avec le côté, on va dire, positif de cette histoire, et aussi les difficultés liées à la précarité parfois et à la misère.
0: Voilà, ce spectacle, ce sera les 4 et 5 décembre prochains. Et puis, 20 ans, elle a 20 ans de carrière aussi, vous avez dit, on va inviter Émilie Loiseau, c'est raccord, quoi.
3: Eh ben oui, on s'est dit, allez, soyons fous, elle a 20 ans, nous aussi. Et donc, c'est une artiste que nous aimons beaucoup, c'est la première fois que nous l'accueillons à la Renaissance. Et là, elle sera sur un piano-voix, où elle va reprendre tous les plus grands titres de sa carrière. Donc nous sommes très heureux, parce que pour ceux qui ne connaissent pas encore la salle, c'est vraiment une salle avec une grande proximité avec les artistes, donc on va pouvoir la voir, être avec elle, rentrer dans son cocon, on a vraiment hâte.
0: Voilà, ce sera le 17 décembre à 20h30, il y aura beaucoup de rendez-vous également tout au long de la saison avec l'Opéra-Orchestre de Normandie-Rouen, et je voudrais qu'on évoque quand même cette soirée de présentation, cette soirée de lancement de saison, jeudi soir à 19h30, avec un spectacle d'ouverture qui s'appelle De la sexualité des orchidées. Alors c'est quoi? C'est une espèce de conférence décalée?
3: Oui, tout à fait. C'est une conférence. La comédienne, c'est Sophia Théier. C'est un spectacle qui a beaucoup tourné à Paris, à Avignon. Et c'est délicieux et très scientifique, très savant, puisque Sophia s'est appuyée, on va dire, sur 2-3 ans d'études vraiment en botanique et en sciences pour avoir une idée très très précise de ce que c'est que la sexualité des orchidées. Mais c'est mieux, évidemment, pour faire un parallèle avec notre propre sexualité et faire des clins d'œil de la complexité, on va dire, encore plus complexe que les algorithmes, on va dire, de Tinder. Comment peuvent se rencontrer ce fameux pistil et ce fameux pollen? Vous le saurez jeudi soir.
0: Mais ça marche toujours, hein, voilà.
3: Voilà, ça,
0: normalement, ça
3: marche à tous les coups.
0: Ça se passe pas trop mal. Voilà, en tout cas, De la sexualité des orchidées, c'est le spectacle que vous verrez lors de la présentation de saison jeudi à partir de 19h30 à la Renaissance de Mondeville. Et puis la programmation, elle est déjà disponible. D'ailleurs, on peut déjà obtenir tous les billets, hein, si on a envie d'assister à plein de spectacles tout au long de la saison. Et encore plus de renseignements, allons dès maintenant sur la Renaissance-Mondeville.fr. Encore une fois, très bel anniversaire à la Renaissance de Mondeville pour vos 20 ans, Catel Bidon.
3: Merci beaucoup.
0: À très bientôt, au revoir.
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0: une artiste qui avait été repérée dans le métro, Sirima, pour ce duo mythique sur l'album Entre gris clair et gris foncé de Jean-Jacques Goldman. C'était Là-bas. Allez, 17h21. Dans un instant, on évoque le retour de Stevie Wonder en France et puis les journées du patrimoine qui se préparent au mémorial de Caen.
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0: rarement dit vos chansons préférées toute la journée. Runaway, c'était les One Republic. Place à l'actu musicale du jour. Salut Émilie Mazoyer.
1: Salut tout le monde. Émilie au rapport pour votre dose quotidienne d'actualité musicale. L'anniversaire de Camélia Jordana, c'est l'occasion d'entendre sa douce voix.

mais c'est tellement du miel. La voix de Camélia Jordana, ses chansons de rupture sont si douces, ça donne envie de se faire larguer. Allez, on la laisse souffler ses 34 bougies et on lui donne rendez-vous en 2027 pour son 5e album. Katy Perry avait connu son premier succès en 2008 en chantant qu'elle avait embrassé une fille. Mais en vrai, elle préfère quand même pas mal les garçons, hein. Enfin, surtout un garçon. Katy Perry est folle amoureuse de Justin Trudeau, bientôt 55 ans, très médiatique et photogénique, ancien Premier ministre du Canada. Les tourtereaux se sont rencontrés l'année dernière pendant la tournée de Katy Perry. Elle confie au magazine américain People « C'est le plus beau cadeau qui soit, j'ai rencontré l'amour de ma vie. Oh, » c'est beau. Alizée continue sa tournée anniversaire.

0: soir à Bordeaux, la semaine prochaine à Lille et Strasbourg, et le 4 octobre au Zénith de Paris. 25 ans déjà, c'est le nom de la tournée. Alizée voulait marquer le coup, et il est encore le temps de réserver. Si vous aviez un peu oublié que vous étiez fan de Stevie Wonder, normalement l'actualité de ces derniers jours a dû vous rafraîchir la mémoire. Le chanteur, que dis-je, l'artiste, le génie, n'était pas venu jouer en France depuis 12 ans. Et hop, mardi dernier, la bonne nouvelle, un concert unique de Stevie à Paris-Bercy le 15 octobre pour fêter les 50 ans de son album culte Songs in the Key of Life. Alors tout est allé très vite, hein. Les billets ont été mis en vente 2-3 jours après l'annonce, ils se sont arrachés, et si comme moi, vous ne faites pas partie des vénards qui vont aller au concert, rien ne vous empêche de célébrer Stevie à notre manière sur ici, c'est-à-dire en chantant en yaourt très fort et très faux. Moi je vous le dis, les amis, Stevie, c'est comme ça que c'est beau.
1: Merci Émilie Mazoyer. Et l'actualité musicale du jour, elle est bien triste, puisque la célèbre voix d'Erita Mitsouko, Catherine Ringer, nous a quittés à l'âge de 68 ans aujourd'hui. Émission hommage Décibel ce soir entre 19h et 20h sur votre radio localiste en Normandie. Et pour participer à cette émission, pour appeler le 0810 055 056. Voici Gérard Blanc, une autre histoire.

0: notre histoire. C'était Gérard Blanc, les Normands d'ici. On prend l'air cette semaine avec Julia dans l'Orne sur le site naturel de la Roche d'Ouêtre. Rencontre avec celle qui accueille les visiteurs au pavillon de tourisme quand vous venez sur le site. Virginie Sauk, c'est tout à l'heure à 17h40.
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0: Dans le Calvados, à l'occasion des Journées européennes du patrimoine, le mémorial de Caen ouvre des lieux habituellement fermés au public et propose un programme de visites, de rencontres et d'ateliers pour découvrir l'histoire autrement. Au programme, une découverte accompagnée des archives du lieu, un atelier pour les enfants de 6 à 9 ans pour leur permettre de tout savoir de la vie quotidienne sous l'occupation. Et pendant tout le week-end, l'exposition temporaire Décolonisation, qui interroge l'histoire coloniale et postcoloniale à travers les regards d'artistes africains, est accessible gratuitement. Rendez-vous samedi et dimanche. Attention, l'inscription est obligatoire car les places sont limitées pour certaines activités. Et toutes les infos sur memorial-camp.fr. Dans l'Orne, un mini-salon de l'agriculture qui propose une rencontre privilégiée entre les producteurs et les consommateurs. Près de 20 000 mètres carrés d'exposition dédiée aux animaux de la ferme à poil et à plumes. Vous profitez des conseils des jardiniers à Société d'Horticulture de l'Orne, mais aussi des concours de bovins, villages d'exposants, marchés de producteurs et d'artisans locaux et de nombreuses animations pour les enfants. Un espace restauration 100% local. L'agriculture normande en partage avec le salon Tous Paysans les 24, 25 et 26 octobre. C'est à l'Anova d'Alençon. Renseignements sur anova-alençonexpo.com.
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0: Summer Sun, c'était Texas.
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0: Et comme chaque jour, on part à la rencontre de celles et ceux qui animent notre territoire, les Normandicies. Avec vous, Julia, bonjour.
3: Bonjour, Rodolphe.
0: Et nous sommes dans l'Orne à Saint-Philbert-sur-Rance, sur le site naturel de la Roche-d'Ouêtre.
3: C'est un écrin de verdure au sein duquel se mêlent richesses géologiques, faunistiques et floristiques. Avec des roches aux formes de visage, avec la forêt, une rivière torrentueuse, et le tout offrant un cadre bucolique propice à la balade. Pour plus d'infos, c'est elle qu'il faut rencontrer.
4: Virginie Sauque, je suis responsable de la boutique de la Roche-d'Ouêtre au sein de l'Office de tourisme Montagne-Normandie.
3: Sur le site de la Roche-d'Ouêtre, vous trouverez un espace dédié à l'accueil du visiteur.
4: Alors, ce pavillon, il date tout juste de 20 ans. Donc, il a été construit par un architecte de Grenoble. Et sa mission première, c'était de faire connaître la région à l'échelle de la Suisse normande, mais aussi de toute la Normandie armoricaine, comme on l'appelait à l'époque.
3: Avec un espace muséographique qui autrefois était dédié aux montagnes de Normandie et qui aujourd'hui propose produits du terroir et animations.

0: artistes qui souhaitent exposer au sein de l'espace galerie. Alors l'actualité du moment, c'est Léo Beignet, qui est un artiste plasticien, et puis Pascal Leger, qui ont une exposition qui s'intitule « Nature, forme et passage ». Donc vous avez des photos sur la faune en Suisse normande, et puis Léo qui s'est inspiré des reliefs de la Suisse normande pour présenter des paysages.
1: Des expos qui valorisent ce site naturel et qui sont en accès gratuit à tous les visiteurs avant le départ pour la rando ou bien avant la balade familiale du dimanche. La grosse affluence est bien sûr l'été, mais le site reste ouvert tout au long de l'année. Pour Virginie, il y a une saison qu'elle préfère.
0: Alors moi, je profite surtout le matin. Fin octobre, début novembre, quand vous avez la brume dans la vallée, c'est juste magique, avec les couleurs automnales. C'est avant que tout le monde arrive, en fait, c'est vraiment là que je profite du site.
1: Virginie Sauk, la responsable de l'accueil sur le site de la Roche d'Ouêtre.
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2: 17h42, les enfants des années 80, un peu tristes ce soir avec la disparition d'une figure incontournable du rock français, Catherine Ringer avec Fred Chichin. Elle avait formé l'un des duos les plus singuliers de la musique française, les fameux Rita Mitsuko. Après la disparition de Fred, elle avait continué à faire de la scène. Elle venait régulièrement en concert en Normandie. Elle était même au mois de janvier dernier au Franciscaine de Deauville. Et à chaque fois, voilà qu'on l'avait en ligne pour évoquer un concert, on lui demandait sa Normandie à elle. Écoutez la réponse de Catherine Ringer.
4: En tant que parisienne, ça m'évoque des week-ends avec ma tante qui avait une maison près de Saint-André-de-l'Eure quand j'étais gamine. Et ça m'évoque aussi évidemment, ça c'est ma vie personnelle, mais disons ça évoque le débarquement, ça évoque aussi la nourriture, ça évoque les jolies maisons avec le bois qui sort, ça évoque plein de choses. La Normandie, un temps très doux. Oui, ça doit vous faire un peu carte postale ce que je raconte.
2: Voilà, l'humour et la Normandie vue par Catherine Ringer qui nous a quittés aujourd'hui. L'occasion de réentendre les plus grands succès des Rita Mitsuko. Alors, en 1986, le 20 septembre, il y a donc 40 ans quasi, jour pour jour, sortait un album majeur de l'histoire du rock français, les No Comprendo. Et sur cet album, que des tubes, notamment les histoires d'un, c'est comme ça, et Andy.

0: 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Catherine Ringer d'Eritanitsuko qui nous a quittés aujourd'hui. Décibel lui rend match ce soir sur notre radio locale ici Normandie entre 19h et 20h. Allez, 17h48, on joue ensemble. 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Et oui, on ne les fait pas, merci. 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La victoire de vendredi dernier du Caen handball, c'était face à Toulouse ou face à Chambéry. Allez, bonne chance.
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0: Shadow, c'était Michael Field, 17h52. Et si on jouait maintenant dans le Calvados, tout près de Saint-Pierre-sur-Dive, à Mitois. Bonsoir Émilie.
1: Bonsoir Rodolphe.
0: Comment s'est passée la journée?
1: Oh bah écoutez, très bien, chaudement pour ce début de journée, puis ça sera...
0: D'accord. Vous avez bossé à l'intérieur, à l'extérieur? Vous avez fait quoi aujourd'hui, Émilie?
1: Un petit peu des deux. J'ai travaillé à l'atelier principalement. Je suis allée livrer des clients aussi.
0: Qu'est-ce que vous faites alors, atelier? Vous êtes...
1: Je suis restauratrice de meubles.
0: Ah, c'est bien ça!
1: Oh
0: voilà. Que des meubles, hein, pas les fauteuils. Si vous faites les fauteuils...
1: J'en fais aussi, oui, oui.
0: D'accord. Ah bah, c'est bon à savoir. Voilà. Une bonne adresse. Bon, alors, Émilie... Entre deux travaux, là, on quitte tout, on quitte l'atelier, on vous offre des cadeaux. Alors, c'est notre anniversaire, on a 40 ans cette année. À cette occasion, on a édité plein de cadeaux. Donc, le sac collector ici Normandiola en toile de jute que vous pourrez réparer. Si jamais
1: bien sûr.
0: Puisque vous êtes équipé. Et puis... Non, mais il est super solide. Hein. Quatre invitations pour la grande soirée anniversaire de la radio le 26 septembre. Et puis deux invitations pour le match de Starling de handball. Viking de Caen, Limoges, jeudi soir au Palais des Sports Caen la Mer. Et justement, ils ont gagné face à qui, les handballeurs, vendredi dernier, face à...
1: Toulouse.
0: Bravo Émilie. Eh ben c'est fait, tous les cadeaux sont à vous, voilà.
1: Eh ben c'est super, je suis ravie. Alors juste pour la petite anecdote, Rodolphe, on est vraiment ravis d'avoir gagné ces places parce que l'année dernière on a eu le bonheur de les suivre toute la saison. Cette année malheureusement les places coûtent plus cher du coup et on est vraiment ravis de pouvoir y participer.
0: Eh ben voilà, ben ça nous fait plaisir que ce soit un beau cadeau pour vous, Émilie. Non mais c'est voilà, on est là pour ça aussi, vous faire plaisir, vous gâter. Et puis c'est vrai que c'est pas évident, les places sont plus chères et elles sont difficiles à avoir en plus. Donc voilà.
1: Quand c'est vrai. Après on a le bonheur d'avoir François Duval maintenant cette année qui est speaker du handball. Non, pas du tout, je ne le connais plus.
0: Voilà, et il est beau gosse, on vous a envoyé le beau gosse de la radio en plus pour le hand.
1: Ouais, c'est chouette.
0: Bon, on vous souhaite un bon match, Émilie. Et dernière petite question, quelle est votre radio locale en Normandie?
1: Ici Normandie, bien sûr.
0: Vous êtes parfaite.
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0: Rennes, c'était Jean-Louis Aubert.
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0: Et bonne soirée sur votre radio locale, ici Normandie, les 18h. L'actu locale, Philippe Thomas, une grosse fréquentation aujourd'hui au salon 24 heures de l'emploi et de la formation à Caen.
2: Plus de 2000 visiteurs au centre de congrès contre 1600 lors de la dernière édition il y a tout juste un an. Signe d'un chômage qui remonte, il frappe 7,7% de la population active en Normandie, une hausse de 0,6% sur 12 mois. Un peu plus de 300 offres étaient proposées dans ce salon par une cinquantaine de grandes entreprises publiques ou privées de la région. Parmi les demandeurs d'emploi, de nombreux jeunes comme Malo Rougeol, 23 ans, à la recherche d'une alternance depuis le début de l'année. Et malheureusement, il n'a toujours pas trouvé, malgré plus de 2 heures dans les allées du centre de congrès.
3: Je recherchais une alternance en comptabilité et gestion et je ressors avec une impression d'être en retard, concrètement. Tout est entre janvier et mars, puis bah là on est début septembre, donc ça fait un peu tard. Ça fait depuis janvier que je cherche. J'avais une première école qui ne m'a pas forcément aidé. J'en ai une deuxième avec qui j'ai refait mon CV, une école en ligne. Et une troisième école avec qui je commence jeudi, là, le 17 septembre, qui m'aide un peu plus, mais c'est toujours pas facile. Et chacun avec les aides qui ont diminué, ça a sûrement un très gros impact là-dessus. Donc j'ai pas le choix que de garder le moral et de continuer à chercher. Et puis me disant qu'en septembre, souvent, des élèves arrêtent la formation, et ce qui pourrait m'ouvrir une porte.
4: Il y a un côté loterie, quoi.
3: C'est ça, exactement ça.
2: Le lycée Victor Hugo à Caen a été bloqué par des élèves ce matin dans le collimateur. Les emplois du temps qualifiés de surchargés. Des poubelles et des palettes ont été installées dès 7h du matin devant les entrées principales. Seuls les étudiants de classe préparatoire ont été autorisés à entrer. Une délégation de lycéens a été reçue par la direction. Selon eux, le proviseur a promis de réviser les emplois du temps dans les prochaines semaines. Le blocage a été levé à la mi-journée. Le proviseur n'a pas donné suite à nos demandes d'interview. Les policiers ont également manifesté aujourd'hui à Paris pour dénoncer leurs conditions de travail. Parmi eux, 70 policiers du Calvados, d'après le syndicat Alliance.
0: Un homme de 72 ans est mort dans un accident de la route à Quécy.
2: L'accident s'est produit sur une route départementale. Un peu après 8 heures ce matin, une voiture seule en cause a percuté un arbre. La victime a été désincarcérée avant que le décès ne soit confirmé par le médecin du SMUR présent sur place. Les grues géantes ont commencé à relever une première voiture du train qui a déraillé à Cléon en fin de semaine dernière. L'épave du TER Rouen-Caen, qui comportait 2 rames et 6 voitures en tout, doit être évacuée complètement d'ici environ une semaine. Le chantier mobilise 200 personnes de la SNCF. Les grues Kiro de fabrication allemande qui se déplacent sur des rails sont les plus puissantes au monde. Elles peuvent soulever jusqu'à 150 tonnes et les 2 seuls exemplaires français sont donc actuellement sur ce chantier. La ville d'Alençon installe 6 distributeurs de précarité menstruelle. 4 millions de femmes en France, surtout les plus jeunes, ont du mal à acheter les protections nécessaires en raison du coût. Pour répondre à cet enjeu, la municipalité a équipé les distributeurs donc dans divers sanitaires publics situés notamment à la Maison des Solidarités, au CM35, au Gymnase de l'Étoile et dans 2 médiathèques.
0: Le sport est début dans 2 heures maintenant de la saison du CBC.
2: Saison qui débute par un match de Coupe de France. Les basketteurs canets accueillent Évreux pour le compte des 64e de finale. Et le CBC n'a pas réussi à passer un tour de coupe depuis 2018. Alors les hommes de Jean-Baptiste Legrenier seraient bien inspirés de s'imposer, même si la coupe n'est pas un objectif. L'arrière canet Antoine Rojewski ne veut de toute façon pas décevoir le public pour la première de la saison.
5: On se doit de faire un bon premier match à domicile. On sait que c'est un derby aussi et malgré que ce soit la Coupe de France, on va gagner le plus de matchs possible.
6: Ça fait 4 saisons que vous êtes là. Vous savez combien de tours vous avez passé de Coupe de France?
5: Malheureusement pas un, mais je connais la stat, c'est pas. On n'a pas gagné un match de Coupe de France, il me semble, depuis 2018 à Caen, donc on tient vraiment à gagner ce match et à vraiment jouer cette Coupe de France et aller le plus loin possible.
6: Même si ce n'est pas un objectif, c'est important quand même.
5: C'est sûr, ça va nous permettre de nous étalonner, de voir ce qu'on peut faire face à différentes équipes, quoi.
2: Caen-Évreux, 64e finale donc de Coupe de France sur le parquet du Palais des Sports Caen-la-Mer. Coup d'envoi à 20h et il reste des places, c'est assez rare pour le souligner. Un dernier mot pour saluer la mémoire d'une grande chanteuse, et ce n'est pas vous Rodolphe qui me dirait le contraire. Catherine Ringer est décédée à l'âge de 68 ans. L'inoubliable chanteuse d'Erita Mitsouko a été emportée par un cancer fulgurant. Elle s'était notamment produite en 2021 au Zénith de Caen à la demande du Festival Beauregard qui avait dû annuler ses deux précédentes venues à Hérouville-Saint-Clair en raison du Covid.
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2: Le temps avec vous Rodolphe, la nuit prochaine, quelques gouttes possibles.
8: Et oui, de rares nuages ce soir, ils deviendront plus nombreux en seconde partie de nuit. Ils pourront donner une ou deux averses avant l'aube et puis un vent assez fort sur la côte fleurie.
2: Pour demain, Météo France annonce un début de journée maussade.
8: De la grisaille, de faibles pluies par place. Dès la fin de matinée, les éclaircies vont revenir par l'ouest de la région. Et on se généralise en début d'après-midi avec un petit vent généralement faible.
2: Des températures qui continuent de baisser.
8: Eh ouais, 9 à 15 degrés au lever du jour, 19 à 23 degrés pour les maxis ce mercredi. Dans le Calvados, 19 degrés à Ouistreham, 20 degrés à Ifs et Lisieux. Dans l'Orne, 20 degrés à Flers, 21 à Lançon. Et puis dans la Manche, 23 degrés à Barenton. Ou encore Carole, la suite jeudi sous la pluie, vendredi du soleil entre les nuages. Voilà Philippe, bonne soirée.
2: Merci, bonne soirée.
8: La route avec dans le Calvados des petits ralentissements ça et là sur le périphérique de Caen, au nord porte d'Angleterre dans les deux sens, à l'est dans les deux sens également porte du Pays d'Auge à Mondeville, et puis un ralentissement en chaussée extérieure du périphérique ouest depuis la porte du Bessin jusqu'à la porte de Bretagne à Bretteville-sur-Odon. Et puis si vous êtes passé prendre de l'essence, vous avez remarqué la flambée des prix du carburant, et pour savoir la station la moins chère à côté de chez vous, sachez qu'on vous a mis une petite carte interactive sur notre site ici.fr. Alors le trafic des trains maintenant, dans l'Orne en gare d'Alençon, retard de 10 minutes pour le train en provenance de Tours qui devait arriver à 18h11, et retard de 10 minutes dans le Calvados en gare de Caen pour le train en provenance du Mans qui devait arriver à 18h27, et bon voyage.
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0: venir en concert dans la région à deux reprises au début de l'année prochaine, dans le Calvados, le 13 janvier à Bayeux et le 14 janvier à Falaise. Stéphanie Cher.
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0: Le jeu dans tous ses états, le plaisir de jouer ensemble avec le festival du jeu de la ville d'If qui s'appelle Jeu Kiff, qui se déroule sur 3 jours, vendredi, samedi et dimanche, festival gratuit ouvert à tous, qu'on découvre dans un instant juste après Boulevard Désert, c'est pas si facile.

0: C'est pas si facile, boulevard des Airs. 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
0: Alors que vous soyez joueur passionné, amateur de jeux de société ou simplement curieux de découvrir de nouveaux jeux, un rendez-vous dans le Calvados, dans l'agglomération cannaise à Ifs pour vous, le grand festival du jeu de la ville d'Ifs qui s'appelle Jeux Kiff, c'est vendredi, samedi et dimanche à la salle François Mitterrand. On va en parler avec l'un des membres de cette association, c'est Julien Rayon. Bonsoir Julien.
2: Bonsoir.
0: Alors Jeux Kiff, c'est une association conviviale créée par des joueurs pour des joueurs. Hein. Vous retrouvez chaque mercredi soir pour jouer ensemble. Et là, c'est une version XXL de votre club que vous allez proposer parce qu'on aura plus de 300 jeux en accès libre ce week-end.
2: Oui, exactement. C'est la version XXL de notre rendez-vous quotidien du mercredi. Là, c'est l'événement c'est le plus gros événement de l'année que l'on fait sur 3 jours cette année. C'est la nouveauté pour pouvoir avoir le plus de monde possible et faire découvrir le plus possible l'univers du jeu de société au grand public.
0: Alors, on ne va pas se mentir, le Covid, ça n'a pas eu que des bonnes choses, mais pour le jeu de société, ça a été pas mal parce qu'on s'est retrouvés confinés tous ensemble et du coup, on a retrouvé le plaisir de jouer ensemble.
2: C'est ça, en fait, beaucoup de monde s'est retrouvé à ressortir des jeux, des armoires et tout le monde s'est mis un petit peu à jouer pendant cette période et effectivement ça a été plutôt bénéfique, on le voit bien depuis cette période, le monde du jeu de société est vraiment en plein essor et nous on le ressent aussi au niveau de l'association avec un nombre d'adhérents qui ne cesse de grandir. Donc effectivement ça a eu un bénéfice sur ce point de vue-là et c'est plutôt pas mal quand on voit que les nouvelles générations passent beaucoup de temps sur les écrans et bien là nous ce qu'on propose c'est vraiment de passer un bon moment ludique et convivial autour d'un jeu de société.
0: Alors Skyjo, Monopoly, Loup-Garou, ils seront là tous ces jeux et puis on va découvrir en avant-première des nouveaux jeux qui sont peut-être pas encore sortis ou qui viennent de sortir et qui vont peut-être nous amuser dans les mois qui viennent, en tout cas pendant l'hiver qui arrive.
2: Alors c'est effectivement une des nouveautés cette année, c'est que donc on aura bien évidemment des jeux des classiques et parmi les plus de 300 jeux qui seront proposés et on avait à cœur aussi d'avoir des jeux très récents, donc on aura des jeux qui sont vraiment sortis dans les dernières semaines, les derniers mois, qu'on a pu découvrir à l'occasion de certains festivals. Et puis on a aussi de la part de certains éditeurs des prototypes, donc des jeux qui ne sont pas encore sortis, mais qui nous ont prêté une démonstration pour que l'on puisse le faire tester. Donc pour les joueurs un peu plus aguerris, qui sont en recherche de nouveautés, c'est vraiment l'occasion de venir tester en avant-première les jeux de ce week-end.
0: Alors c'est plutôt des jeux de cartes, des jeux de stratégie, ces nouveautés, ou il y a un petit peu de tout ça ?
2: Alors là, dans les nouveautés, il y a un peu de tout. Là, dans les prototypes des jeux qui ne sont pas encore sortis, ce sera plutôt du jeu de cartes. Mais dans les nouveautés, il y a du jeu de cartes, du jeu de plateau, il y a vraiment de tout style de jeu. Hein.
0: Et il n'y a plus qu'à s'amuser tous ensemble, un rendez-vous convivial. C'est la 5e édition du Festival des Jeux, vendredi, samedi et dimanche, à la salle François Mitterrand d'Ifs, à l'initiative de l'association Jeux Kiff. Alors sur place, on l'a dit, des jeux en accès libre, des nouveautés, des parties de loup-garou. Et puis ce qui est bien, c'est que vous pourrez faire un petit peu de sous en revendant vos jeux d'occasion et puis refaire les jeux. Parce que c'est vrai que de temps en temps, on joue par exemple au Docteur Maboule. Je vois, moi, il me manque un petit os dans le Docteur Maboule, je pourrais peut-être le trouver à Ifs ce week-end.
2: Exactement, parce que parmi nos partenaires, on aura, ça fait plusieurs années maintenant, la présence de l'association Refaites vos jeux.
0: Ouais.
2: Donc qui effectivement pourra sûrement vous aider si vous avez une pièce manquante. Et puis effectivement, on aura aussi un petit coin dédié à une brocante de jeux. Donc ça, c'est un autre événement qu'on organise dans l'année. Là, on fera une version un peu plus réduite, mais on aura un coin brocante, donc avec des jeux à prix réduit. Donc ça peut être l'occasion aussi de repartir avec des jeux à moindre coût et en ayant les conseils de nos bénévoles animateurs qui seront là pour expliquer les jeux.
0: Merci beaucoup Julien Rayon, membre de l'association donc Jeux Kiff qui organise ce festival des jeux ce week-end à Ifs. À bientôt.
2: À bientôt, merci.
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0: chanteuse allemande qui a marqué les années 80, notamment avec ce tube, c'était Sandra Maria Magdalena. Et dans un instant, tout à cheval pour évoquer un concours complet Poney International qui a lieu cette semaine au Haras National du Pin.
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0: Val d'Étang, c'était Vianney.
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3: Dans le Calvados, à l'occasion des Journées européennes du patrimoine, entrée dans les coulisses du musée situé en plein cœur du château de Caen. Au-delà des objets visibles dans les salles des collections permanentes ou des expositions temporaires, des milliers d'autres sont conservés dans des réserves qui seront ouvertes exceptionnellement avec des visites commentées. Parmi les autres activités à l'occasion de cet événement, des visites de l'exposition Le Château des photographes, et puis les enfants à partir de 6 ans ne sont pas oubliés avec le jeu de piste qui va leur proposer de partir à la recherche de l'objet magique. Des activités gratuites avec des inscriptions directement sur place les samedis et dimanches au musée de Normandie. Toutes les infos sur museedenormandie.caen.fr. Dans l'ordre, d'une compétition internationale de poney, le sport est au rendez-vous avec des épreuves de dressage, de saut d'obstacles et de cross, et sur place pour assister également à des animations, à des spectacles. Vous baladez parmi les stands des exposants, et côté restauration, le restaurant panoramique Le Furioso et le snack Le Florestant seront à votre disposition. Le concours complet poney international au cœur du pôle international de sport équestre du Haras National du Pin à partir de jeudi jusqu'à dimanche, et toutes les infos sur harasnationaldupin.fr.
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0: C'était le groupe ABBA, 18h33.
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0: Alors on est un peu triste hein, ce soir, tous les amoureux de la musique, notamment du rock des années 80, avec la disparition de Catherine Ringer, figure incontournable du rock français, avec Fred Chien, mais formé l'un des duos les plus singuliers de la musique française, les Rita Mitsouko, avec des albums qui ont marqué, notamment en 1988, l'album Marc et Robert, une chanson qui s'appelle Le Petit Train, chanson qui fait écho au passé de la famille de Catherine Ringer, puisque son père, Sam Ringer, un artiste peintre juif polonais, a lui-même été déporté durant la Seconde Guerre mondiale. Elle souhaitait lui rendre hommage, Catherine, dans cette chanson un peu particulière qui était utilisée dans des fêtes pour danser et finalement elle avait un message un petit peu plus profond, cette chanson. Voici donc le titre, hein, Rita Mitsouko.

0: La célèbre voix d'Erita Mitsouko, Catherine Ringer, qui s'est éteinte aujourd'hui à l'âge de 68 ans. Hommage avec cette chanson Le Petit Train sur l'album Marc et Robert en 1988. Hommage également ce soir dans l'émission Décibel sur votre radio locale ici Normandie entre 19h et 20h avec Émilie Mazoyer. Vous pourrez d'ailleurs participer à l'émission en nous appelant 0810 055 056.
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0: Allez, on retrouve Patrice Gascoigne, c'est Coulisses TV. Aujourd'hui, Patrice, vous êtes parti à la rencontre du journaliste sportif de France Télévisions, Mathieu Lartaud. Il signe un documentaire qui s'attaque à un tabou.
3: D'habitude, Mathieu Lartaud vous fait vibrer en commentant les matchs de l'équipe de France de rugby.
4: C'est hallucinant ce que nous vivons aujourd'hui à Twickenham, la barre des 50 points. C'est un triomphe. Vive les Bleus, vive la France.
3: Mais ce soir sur France 5, Mathieu Lartaud vous emmène sur un autre terrain, dans ce qui nous tient debout. Mathieu Lartaud confie son histoire personnelle, son combat contre le cancer, les cancers, parce qu'il a été touché deux fois par le cancer. D'abord à 17 ans, un cancer du genou qui a mis fin à ses rêves de carrière comme joueur de rugby, et à 43 ans, avec une récidive qu'il conduit à se faire amputer de sa jambe droite pour pouvoir rester en vie. Avec ce documentaire qu'il co-réalise avec Anouk Burel, il veut briser le tabou du cancer dans la société. Mais à quel moment Mathieu Lartaud a-t-il mis de côté sa pudeur naturelle à parler de sa maladie pour aller briser aux yeux de tous le tabou du cancer? Écoutez la réponse de Mathieu Lartaud.
5: Alors cette envie de briser le tabou du cancer, en fait, elle est intervenue au moment où j'ai rendu ma maladie publique. À travers tout ce que je recevais comme message, j'ai pris conscience qu'il était urgent de libérer la parole sur ces sujets-là. Ça s'est traduit d'abord par un livre, On n'ampute pas le cœur, que j'ai publié en...

0: autour de cette maladie du cancer, de faire en sorte que elle ne soit plus taboue nulle part, ni dans les cercles familiaux, ni au travail. Voilà, c'était vraiment ça la mission première.
1: Mathieu Lartaud, dans un exercice tout en délicatesse, ne manquez pas Ce qui nous tient debout, son film documentaire avec des témoignages puissants et rares, à voir ce soir sur France 5. Merci Patrice Gascoigne, et à demain. Et après quelques jours au Portugal, Adrien Beltoise est de retour en Normandie, mais le chroniqueur du Piment Normand n'est visiblement pas passé inaperçu à l'étranger. Son tube sur les travaux du tramway aurait même traversé les frontières. C'est ce qu'on va entendre dans un instant dans la séance de rattrapage du Piment Normand qui arrive juste après le zombie des Cranberries. Belle soirée.

0: Zombie, c'était les Cranberries, 18h47.
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0: Et ça rigolait même avant le début de la chronique, écoutez.
3: Oui. Bonjour Adrien. Parce qu'on rigole déjà avant même qu'il ouvre la bouche, puisqu'il a ses lunettes de soleil. Adrien, encore en vacances. De retour de vacances.
4: Hola todos, c'est oui, le Portugal, le Fado, les pastéis de nata.
3: Hola todos, Portugal.
4: Le dépaysement, je suis pas très bon en accent, le dépaysement total. J'en avais besoin de me faire oublier un peu en Normandie, parce que j'ai réalisé un truc terrible récemment, et qui nous concerne tous les quatre d'ailleurs. Vous avez vu qu'il y a des tramways floqués ici Normandie.
3: Oui,
4: super comme des patrons, sauf que nous, on nous entend à la radio, on nous voit à la télé, tout le monde sait qu'on bosse ici. Et vu la galère des travaux, ça revient désormais à marcher avec une cible dans le dos. Or, qui va payer le service de protection pour amener Nathalie en sécurité, hein? Que se passera-t-il quand JB se fera arracher la chemise? Et ouais, pas comme il aime, hein? Qui va sortir le chéquier quand Jason se fera enlever et qu'on nous demandera 57 euros pour le libérer? Et là, je vous le dis, moi Jason, je vous lâcherai pas et je m'engage à mettre 5 euros dans la cagnotte. C'est important, la solidarité. Donc, pour décompresser de cette région sous tension hostile, un voyage à l'étranger s'imposait. Voyage idyllique jusqu'à mercredi dernier, je marchais tranquillement quand soudain, 1, puis 10, puis 100 portugais m'accostent, tous avec cette même question. Voici Adrien, au famoso canto, des travaux du tramway. Les travaux du tramway. Et voilà, victime du succès hallucinant de mon banger. Je ne pouvais plus mettre un pied devant l'autre, trop occupé à distribuer des autographes et à faire des selfies. Et c'était comme ça jusqu'à l'aéroport pour revoir ma Normandie. Au milieu, j'ai même reçu un coup de fil. Hostie, est-ce bien Adrien Beltoise, le chanteur des travaux du tramway? C'est Céline, veux-tu donc faire ma première partie? J'ai décliné, bien sûr, pour ne pas faire de l'ombre à un monument.
3: Ouais, je crois qu'on est à plus de 120 000 vues. C'est n'importe quoi. Apparemment, vous avez fait une autre rencontre musicale dans cet avion.
4: Effectivement, j'étais dans le même avion que le célèbre rappeur Kaaris. Vous connaissez?
3: Oui.
4: Ouais, voilà, le fameux interprète du tube Chouin Chouin Chouin. Et poète, auteur des vers comme « Je rappe sale tellement avarié que même ce putain de rat attrape la diarrhée ». Voilà. Avion direction Orly. Et pour anecdote, la dernière fois qu'on a vu Kaaris à Orly, ça s'est pas bien passé. Hein. C'était en 2018 pour se battre à coups de bouteille de parfum avec Booba. Ouais. Pas le petit ourson Nathalie, faut suivre. Avant de devenir moi aussi un chanteur bling bling, je suis bien content d'être rentré, de vous revoir, de revoir mon ici Normandie, ne serait-ce que pour renflouer mon escapade au Portugal, parce que là, ma compagne m'a montré le conjoint et c'est pastage des nadas.
3: Bravo Adrien Beltoise. Ah bravo. Mais attendez, elle a combien ma cagnotte là? 57 euros, mais ça va.
5: Ouais, mais il y a 5 euros déjà dedans.
3: On va vous sauver.
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0: Bah, vivement demain pour retrouver toute l'équipe du matin et notre humoriste Adrien Beltoise. Il arrive très très vite en concert chez nous dans le Calvados aux îles de Corse. Ce sera le 9 octobre. Voici Laurent Voulzy. Et c'est le pouvoir des fleurs. Belle soirée.

0: Le pouvoir des fleurs, Laurent vous le dit. À 19h, l'info est juste après Décibel qui rend hommage à Catherine Ringer, la voix d'Erita Mitsouko qui s'est éteinte aujourd'hui. Vous pourrez participer à l'émission aux côtés d'Émilie Mazoyer en composant dès maintenant le 0810 055 056.
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0: Idée de vivre, Johnny Hallyday.
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0: Et passez une bonne soirée sur votre radio locale, ici Normandie, les 19h. Le journal est présenté par Marine Logénie.
2: Quatre stations essence vandalisées. Ça s'est passé dans la nuit de samedi à dimanche, autour de Douai dans le Nord. On l'apprend aujourd'hui. Des dégradations probablement commises pour protester contre le prix de l'essence. David Di Giacomo.
3: Oui, en effet, l'inscription « voleur » en lettres rouges a été découverte sur l'une des pompes vandalisées samedi soir, un peu avant minuit. Deux suspects dégradent à coups de marteau les écrans des pompes d'une station Total près de Douai. Quelques minutes plus tard, une autre station est dégradée à quelques kilomètres de là, de la même façon, rendant les pompes inutilisables. Quatre stations-service ont été visées au cours de la nuit, dans un périmètre d'une dizaine de kilomètres. Les quatre propriétaires ont déposé plainte. Il n'y a pas eu d'interpellation à ce stade. La police exploite les images de vidéosurveillance pour tenter d'identifier les auteurs. La gérante de l'une des stations dégradées m'a expliqué ne pas comprendre ces actes. Elle assure que, malgré la flambée des prix à la pompe, elle ne gagne que quelques centimes sur chaque litre de carburant vendu.
2: David Di Giacomo, les prix des carburants au cœur de la colère des pêcheurs également. Ils ont bloqué ce matin le port de Fos-sur-Mer près de Marseille et seront reçus jeudi par la ministre de la Mer, Catherine Chabot. Plusieurs secteurs manifestés aujourd'hui à l'approche de l'annonce du budget 2027, enseignement supérieur, santé, police ou encore électricien d'EDF. Tour d'horizon sur ici.fr. Le budget 2027 avec des secteurs qui vont souffrir et des moyens supplémentaires aussi mis sur la table par le gouvernement à l'approche du débat parlementaire sur la loi intégrale. Sébastien Lecornu dévoile ce soir dans Le Monde ses engagements financiers en faveur de la lutte contre les violences sexuelles et en faveur de la protection de l'enfance. Le Premier ministre entend engager plus de 4 milliards d'euros, Audrey Tison.
4: 1,5 milliard d'euros pour lutter contre les violences sexuelles et sexistes, 2,6 milliards pour la protection de l'enfance. Ce ne sont pas des montants théoriques, assure Sébastien Lecornu. Ils vont permettre de commencer à mettre en œuvre des mesures annoncées après l'affaire Liana, notamment inscrites dans la loi intégrale en cours d'examen à l'Assemblée. La question des moyens est une condition de la crédibilité, estime le Premier ministre. Alors il compte proposer une trajectoire sur plusieurs années en expliquant quelles mesures il finance. Exactement. En 2027, il s'agirait de recruter 300 magistrats, 700 nouveaux enquêteurs, 300 encadrants scolaires, notamment des infirmières, mais aussi de conforter le budget des associations. Charge au Parlement de valider la copie gouvernementale déclinée dans le projet de loi de finances de l'État et celui de la sécurité sociale, deux textes qui risquent d'enflammer les débats en cette année pré-présidentielle.
2: La mort de Liana nous oblige, écrit le chef du gouvernement, il faut corriger ce qui n'a pas fonctionner de Marcia Baella Andy, sa voix et son irrésistible amour de la liberté auront marqué la chanson française. Hommage parmi tant d'autres ce soir de la ministre de la Culture à Catherine Ringer. La chanteuse Derita Mitsuko est morte à 68 ans d'un cancer foudroyant, 19 ans après celle du guitariste Fred Fischer, l'autre moitié de ce groupe iconique. Retour sur sa carrière avec vous Thierry Furil.
5: L'Hérita, c'est la bande sonore d'une génération, celle qui a eu 20 ans dans les années 80. Catherine Ringer, avec sa voix de soprane, et Fred Fischer, guitariste inspiré, invente un style musical unique et inclassable entre rock, punk, funk, world music. 1984, premier succès, Marcia Baella. On danse sur ces musiques joyeuses alors que Catherine Ringer joue du double sens dans les textes. Marcia, c'est son amie, Marcia Moreto, danseuse argentine morte jeune d'un cancer. Le petit train, c'est celui des déportés pendant la Shoah dont son père fut un rescapé. Dans Andy, elle s'amuse à imaginer une drague où c'est la fille qui mène le bal. C'est comme ça, les histoires d'amour finissent mal, les amants, les tubes s'enchaînent avec des collaborations élégantes. Le groupe anglais Les Sparks dans Singing in the Shower, Marc Lawan pour Qu'est-ce que t'es belle. En 2007, peu de temps après la mort de Fred Fischer, père de leurs trois enfants, Catherine Ringer remonte très vite sur scène, scène qu'elle ne cessera d'occuper.

0: Voilà, et parmi les réactions ce soir, celle aussi de la ville des Lilas qui pleure la disparition d'une voisine, d'une Lilasienne amoureuse de sa ville qu'elle vivait pleinement, d'une habitante que l'on croisait au marché, écrit la commune des Lilas dans un communiqué ce soir. On rend hommage bien sûr à Catherine Ringer sur ICI dans quelques secondes avec une émission spéciale Décibel à suivre avec Émilie Mazoyer.
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2: La météo pour demain, Météo France annonce un début de journée maussade, de la grisaille avec de faibles pluies par place. Dès la fin de matinée, les éclaircies vont revenir par l'ouest de la région et vont se généraliser en début d'après-midi avec un petit vent généralement faible, des températures qui continuent de baisser. 9 à 15 degrés au lever du jour, 19 à 23 pour les maxis. Dans le Calvados, 19 degrés à Honfleur, 20 degrés à Vire, dans l'Orne, 20 degrés à Flers et 21 à L'Aigle. Et puis dans la Manche, 23 degrés à Sourdeval et Mortain-Bocage demain.
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1: Salut à toutes, salut à tous et bienvenue sur votre radio ici. C'est Décibel et ce soir on avait prévu d'inviter Jen Ayash, la chanteuse de Superbus, qu'on embrasse bien fort et qui viendra nous rendre visite très très bientôt, évidemment. Mais voilà, ce soir, évidemment, changement de programme. On a appris à la mi-journée la mort de Catherine Ringer, voix d'Erita Mitsuko et puis voix de plein d'autres choses. Et puis pas qu'une voix aussi, une tête, un humour, une allure, une attitude, une grande gueule à qui on va rendre hommage ce soir. Catherine Ringer, elle était venue souvent nous voir, soit sur ici récemment, cette année, au mois de janvier, et puis avant, quand on s'appelait France Bleu. Et puis des fois, je lui posais une question, et puis au lieu de répondre, je chantais.

0: Moi.
1: C'était beau, ça. C'était autour de son spectacle L'érotisme de vivre, où elle lisait et chantait aussi sur scène les poèmes d'Alice Mendelssohn. On y reviendra tout à l'heure, mais là je voulais vous lire quand même le communiqué de Raoul, de Simone et de Ginger, les enfants de Catherine, qui ont dit ce matin. Excusez-moi. C'est avec une immense tristesse que la famille et les proches de Catherine Ringer annoncent son décès, emporté par un cancer foudroyant dans la nuit du 14 septembre 2026. Alors voilà, c'était la nuit dernière, à quelques jours donc d'une énorme boum que j'avais prévue moi dans l'émission, puis je pense que je ne suis pas la seule animatrice radio à y avoir pensé. C'était les 40 ans d'un album génial d'Erita Mitsuko, l'album The No Comprendo, sorti en 1986, il y a pile 40 ans. C'est l'album des histoires d'A, c'est l'album de C'est comme ça, c'est l'album d'Andy. Alors on va la faire cette boum, quoi qu'il arrive, parce que Catherine, elle adorait ça les boums. Andy.

0: Eh ben, dites-vous qu'en 1986, il y a 40 ans, des chansons où c'était une fille qui draguait un mec, voire qui le harcelait un petit peu dans les transports, eh bien, ça n'était pas si courant. Et ça fait partie donc de la triplette de tubes, Les Histoires d'un Andy, et C'est comme ça, de l'album de No Comprendo, qui aura 40 ans ce dimanche. Il était sorti le 20 septembre 1986. Alors, pour éviter de pleurer pendant une heure, les amis, je vous propose de participer à l'émission. C'est beaucoup mieux si vous venez pleurer avec moi. Je vous redonne le numéro du standard, 0810 055 056. Vous le savez, Décibel, c'est votre émission, la radio ici. C'est la radio qui est chez vous, au petit-déj, le soir, quand on rentre du boulot, quand on est en bagnole, et puis que, bah voilà, là, on a passé une journée pas terrible, on a perdu une des voix essentielles du rock, en particulier, mais même de la chanson française. Et mondial d'ailleurs, parce que le producteur de David Bowie, il a voulu bosser avec Lerita Mitsuko, Marc Tati. Les Sparks, ils ont voulu bosser avec Lerita Mitsuko. Donc voilà, c'est le monde entier qui perd quelqu'un d'hyper important. Et donc voilà, vous aussi. Donc venez partager vos souvenirs des Rita et de Catherine Ringer. 0810 055 056. On va écouter sa musique ce soir et puis aussi quelques petites archives savoureuses. Pour le moment, c'est Gwen qui est avec nous. Bonsoir Gwen.
1: Salut Émilie.
0: Comment ça va?
1: Oh bah écoute, ça pourrait aller mieux hein, avec des nouvelles comme ça, c'est une dure journée, voilà. C'est,
0: oui, voilà, je pense qu'on peut même dire que c'est une journée pourrie. Est-ce que tu as un souvenir que tu voulais partager avec nous autour d'Erita Mitsuko, de Catherine Ringer, toi?
1: Ah bah moi, l'Erita Mitsuko, ça a accompagné toute ma vie, parce que mon père, enfin mes parents avaient le vinyle, mon grand-père avait la cassette qu'on piquait et qu'on allait écouter avec ma sœur et les voisins et danser dessus. Donc au début, bah, quand on est môme, on écoute ça puis on danse. Puis ado, bah, tu te rends compte que derrière, tu danses sur des textes qui sont un peu plus sombres. Ouais. C'était sa force aussi. Et puis bah quand tu grandis, t'apprends que derrière bah, l'artiste que t'apprécies, il y a une femme que tu admires. Et pour sa liberté, ses engagements, sa créativité, son intelligence, sa curiosité, sa poésie, puis t'apprends bah, que la poésie et le rock, ça peut bien vibrer ensemble. Et que bah faut pas non plus en tant qu'être humain s'excuser d'exister et de dire des choses et d'ouvrir sa gueule. Et voilà, donc on perd une des reines de la musique.
0: Merci Gwen. Bon, ça va pas nous faire nous arrêter de pleurer, mais non. C'était très beau de parler d'elle. Je te remercie beaucoup. Je te propose qu'on écoute. Je vous propose aussi à vous à la maison qu'on écoute une chanson du 7e et ultime album d'Erita Mitsuko après la mort de Fred Fischin en 2007. Elle a arrêté Catherine l'Erita Mitsuko, mais elle a continué en solo à soutenir cette musique-là. Mais voilà, l'ultime album d'Erita, du coup, c'est 2007, 7e album. Et dessus, il y a une chanson qui parle. Alors, quand vous écouterez les paroles, bah, vous déciderez si ça parle d'une histoire d'amour qui s'arrête ou de quelqu'un qui s'en va trop tôt. Ça s'appelle « Même si » et c'est une belle promesse d'être là pour toujours, pour les gens. Et finalement, c'est ce qu'elle fait, Catherine Ringer, puisqu'avec sa musique qui est éternelle, contrairement à elle, bah, elle sera toujours avec nous. « Même si ». Merci Gwen, je t'embrasse. Merci beaucoup.

0: 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Catherine Ringer nous a quittés aujourd'hui à l'âge de 68 ans. Décibel lui rend hommage. Vous êtes les bienvenus pour partager vos souvenirs d'Erita Mitsouko à l'antenne. 0810 055 056. A tout de suite.
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2: Siméo, le chasseur.
3: Il était 5 heures du matin, on avançait dans les marais, couvert de brumes.
2: Révélé par The Voice Kids, Siméo Béa, c'est un jeune chanteur originaire de Cran. L'interprète de Canaillou a aussi su séduire les studios Disney en prêtant sa voix au personnage de Mufasa, le roi lion.
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1: Un décibel ce soir, tout en émotion et en beaux souvenirs aussi. Catherine Ringer, autrice, compositrice, interprète, actrice et femme extraordinaire, nous a quittés ce matin. Elle avait 68 ans, emportée par un cancer foudroyant. On lui rend hommage ce soir dans Décibel et puis aussi sur ici.fr et sur l'application ici, l'application Radio France. Plein de jolies archives et de jolis moments où Catherine était venue dans l'émission. Les duos de Catherine Ringer, ça c'était une denrée rare, c'était un graal. Elle a très peu accepté de duo dans sa carrière. Mais attention, quand elle en a fait, ça rigolait pas. Avec Marc Lavoine, avec Bernard Lavilliers aussi. Une version acoustique de Idées Noires que Bernard aimait particulièrement. Dans un registre plus rigolo, les Rita Mitsouko ont invité Doc Gynéco à leur concert privé sur M6 en 96.

0: Et évidemment, en battle de rap, Catherine Ringer a couché Doc Gynéco. Sachez-le, tout ça existe sur un album excellent qui est sorti en 96 et qui s'appelle Acoustique. Annie est avec nous au téléphone. Bonsoir Annie.
1: Bonsoir Sérénie. J'espère ne pas pleurer avec toi, mais ça va être compliqué.
0: Écoute, il ne faut pas qu'on pleure parce que tu as choisi une chanson géniale. C'est le duo entre les Rita Mitsouko et Johnny Hallyday. Le concert à la Tour Eiffel en l'an 2000. Je voudrais que tu m'expliques, toi, en tant que fan de Johnny Hallyday, finalement, Catherine Ringer, elle est presque son alter ego en termes de puissance, de charisme, non?
1: Mais moi je dirais même que c'est Johnny au féminin, tout simplement.
0: Ouais.
1: C'est voilà, c'est le miroir Johnny Rita. Il pouvait pas y avoir mieux que ce duo, parce qu'il faut savoir que Johnny, bon, quand il chantait déjà cette chanson, il était très interprète, il était presque acteur. On avait presque l'impression d'assister à une scène de théâtre. Et alors Catherine, c'était incroyable. Elle vivait tellement ses chansons. On a pleuré tout le temps de la chanson. On s'est dit, mais c'est hallucinant ce duo. On verra peut-être ça qu'une fois dans notre vie. Mais on est là. On est là. Ils l'ont fait. Et c'est merveilleux.
0: Ah bah écoute, on va pleurer un coup en l'écoutant tout du long, puisque grâce à toi, on l'écoute. Merci beaucoup, Annie.
1: Merci beaucoup, Annie.
0: Je t'embrasse fort et merci d'avoir participé ce soir.
1: Moi aussi, je t'embrasse très fort. Très, très fort.
0: Il y a 26 ans, sous la Tour Eiffel, Johnny Hallyday, Rita Mitsouko, ma gueule.

0: Merci, véritable équipe. Ça a été ça pour vous et pour moi.
1: Ouais, la belle gueule de Johnny. Et entendre Catherine Ringer, là, c'est ce quoi ma gueule. Ça dit aussi plein de choses. Ça dit aussi l'histoire de cette femme qui, au début des années 80, quand elle arrive devant le grand public sur des plateaux télé archi misogynes où on commente son physique, etc. Et on a beaucoup critiqué Catherine Ringer. Alors, elle est trop stylée, elle est pas assez ça, trop apprêtée, trop machin. Combien de fois c'est traité de pute. Et ce quoi ma gueule, je trouve, est aussi une belle revanche, donc en l'an 2000, sous la Tour Eiffel. Et puis quel talent! C'est pas tout le monde qui peut chanter avec Johnny Hallyday. Au standard d'ici, Bérangère nous a appelé. Bonsoir Bérangère.
2: Bonsoir.
1: Bienvenue, merci beaucoup de prendre le temps de partager avec nous, Bérangère, votre souvenir de Catherine Ringer. Je crois que vous avez longtemps habité pas très loin de chez elle, c'est ça?
2: On habitait dans la même rue à Paris.
1: Ouais.
2: Et on se croisait très très souvent, même avec Fred Cuisson, tout ouais. simplement quand il allait chercher son pain à la boulangerie. Catherine Ringer, je l'ai croisée pendant des années à Paris, et dans le métro, et dans la rue, parce qu'évidemment on prenait la même ligne de métro, et tout le monde la reconnaissait dans le métro, en tout cas plein de gens. Et ce qui était extraordinaire, c'est que personne n'embêtait jamais, personne n'allait lui dire « j'adore ce que vous faites, je peux avoir un autographe ». En fait, dans le métro et dans la rue, les gens la regardaient et les gens souriaient. Et ce soir, c'est un petit peu tous ces sourires qui sont partis avec elle.
1: Oui.
2: Et il n'y a qu'une femme extraordinaire pour susciter ça chez les gens, le sourire. Parce qu'en fait, elle nous a donné tellement de bonheur qu'on pouvait que sourire en la regardant.
1: Bérangère, c'est tellement vrai. Merci beaucoup pour,
2: merci à vous.
1: Pour ces beaux
2: merci
1: souvenirs.
2: Merci à vous de nous avoir permis de lui rendre ce tout petit hommage à mon échelle. C'était une grande dame.
1: Merci beaucoup. Merci Bérangère. Ouais, Catherine Ringer, c'est vrai qu'on dit « Ah, c'est une artiste engagée ». Un de ses grands engagements, c'était pas de vivre comme une star. C'était voilà, d'être avec les gens tout le temps. Je me souviens même d'une soirée où elle était invitée. On voulait lui coller un agent de sécurité. Alors, ça l'avait un peu vexée. Pas besoin, Catherine Ringer, d'agent de sécurité, de garde du corps, pour se venger. Ben, elle avait passé la soirée avec les gars de la sécu à l'entrée. Elle est jamais rentrée dans cette soirée. Voilà le genre de femme qu'elle est. C'est le genre de femme que vous racontez à l'instant, Bérangère. On écoute Lerita.

ça aussi, c'est une véritable petite pièce de théâtre. D'ailleurs, c'est un des derniers sujets de conversation que j'ai eu avec Catherine Ringer à ce micro dans les studios d'ici. Je lui disais, mais en fait, les histoires d'A, tous ces personnages, là, Michel, Gérard, Hector, eh ben, on pourrait en faire une pièce de théâtre. Elle avait dit, ah ouais, pourquoi pas. Elle aimait ça, hein, le théâtre. Catherine, elle était sur scène avec ce spectacle, L'érotisme de vivre, depuis 2021. Et puis les films aussi, elle adorait ça, Catherine Ringer. Elle avait même fait la BO de Tati Daniel, vous vous souvenez? Cette affreuse, méchante, horrible, terrible, vieille dame indigne. C'est Catherine qui chantait son histoire.

0: culte de 1990, Tati Daniel. Cette chanson s'appelle « La complainte de la vieille salope ». A tout de suite.
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3: Dans le Calvados, partagez un film dans un lieu d'exception, une ancienne seigneurie de l'évêché de Bayeux, avec des animations dès 14h30, des visites du site, à 18h, un concert d'une école de musique, et pour vous restaurer la présence d'un food truck, et puis à la tombée de la nuit, vous assisterez à la projection du dessin animé Brendan et le secret de Kells. C'est un ciné-patrimoine qui a lieu ce samedi à la baronnie de Douvres-la-Délivrance. Et vous avez toutes les infos sur calvados.fr. Dans l'Orne, minéraux, cristaux, création artisanale, une centaine d'exposants autour du bien-être, le monde viking et du Moyen-Âge mis à l'honneur, avec un stand de 40 mètres carrés dédié à cette thématique, avec des animations, des articles médiévaux, mais aussi des conférences, ateliers et musique, avec une harpiste et chanteuse. Le salon bien-être artisanal, le samedi 26 et le dimanche 27 septembre, de 10h à 21h, et c'est à l'Anova d'Alençon.
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0: Et ça se bouscule au standard pour rendre hommage à Catherine Ringer. Merci les amis, je savais que vous étiez les meilleurs auditeurs et les meilleures auditrices de la planète, mais en cas de coup dur, on voit que vous êtes là, vraiment c'est super. Vous pouvez continuer à appeler le standard 0810 055 056. Oui, on rend hommage à Catherine Ringer, d'Erita Mitsuko. Chanteuse incroyable, interprète géniale, elle jouait comme une actrice les chansons autant qu'elle les chantait, et aussi autrice et compositrice, hein, on le dit moins, mais voilà, hein, elle touchait sa bille en parole et en musique, Catherine Ringer, et puis elle avait des avis aussi très définitifs sur la production, et puis c'était aussi une artiste engagée, je vous le disais tout à l'heure, hein, malgré évidemment la fortune amassée par la musique d'Erita Mitsuko, elle vivait pas comme une star, elle payait ses impôts en France, et puis, quand de temps en temps, il fallait descendre dans la rue pour soutenir telle cause ou telle autre, elle y allait. Moi, je l'ai vu, par exemple, faire une manif et faire barrage de son corps pour sauver un arbre. Voilà, c'était ce genre de personne, Catherine Ringer. Et puis, le 8 mars 2024, journée mondiale des droits des femmes, il y a eu une cérémonie en France qui a scellé l'IVG, le droit à l'IVG dans la Constitution. On a demandé à Catherine Ringer de venir chanter la Marseillaise. Bah, ce jour-là, elle a chanté ça. Version de la Marseillaise. Oserais-je dire, je vous embarque avec moi, notre version de la Marseillaise.

0: Catherine Reims, le 8 mars 2024. Alors oui, évidemment, elle était engagée. Puis bon, après, tout le monde avait parlé du fait qu'elle avait passé la bise au président Macron, qui s'était approché pour lui faire la bise. Elle avait passé la bise. Alors moi, pour le coup, je vous raconte deux secondes de ma vie. Moi, Catherine, je la connaissais très très bien. On se voyait pas mal depuis 5 ans. Et elle ne faisait pas la bise, c'est vrai, en fait. Catherine, elle faisait la bise aux gens qu'elle aimait, qu'elle connaissait, aux proches. Voilà, elle faisait pas la bise comme ça. Donc, ceux qui ont surinterprété ce geste ont simplement surinterprété. N'empêche qu'il y a des gens qu'elle embrassait, évidemment, Catherine, ses enfants, évidemment, ses petits-enfants, ses amis, ses proches, pour qui elle était, voilà, une confidente, quelqu'un à qui on pouvait raconter plein de choses, qui écoutait, puis qui avait toujours un avis un petit peu en décalage par rapport à ce qu'on pourrait attendre. Elle nous faisait penser en dehors des petites boîtes dans lesquelles on est habitué à penser, et ça nous faisait du bien. Olivier est avec nous au téléphone, je crois. C'est David, pardon David. Bonsoir David.
1: Oui, bonsoir Émilie, je te confirme, je suis bien David et je te remercie infiniment pour ce vibrant hommage que tu rends à une artiste, tu l'as dit, à la fois militante et caméléon.
0: Oui.
1: Je suis, comme tout le monde, saisi par la soudaineté de sa disparition, qui est d'autant plus dure qu'elle crée toujours. Tu dois le savoir, elle chantait récemment en duo avec une jeune interprète.
0: Alice on the Roof, oui, elle faisait ensemble une reprise d'Anne Sylvestre, une chanson qui s'appelle Ma Chérie, un duo mère-fille. Et Alice Andelouf avait demandé à Catherine de le faire. Oui, elle était toujours. Elle a fait aussi avec son fils, le groupe de son fils, Raoul, Family Affair. Une reprise du Jefferson Airplane qui s'appelle Somebody to Love. Et c'était la dernière fois où elle est montée sur scène, c'était pour chanter cette chanson avec le groupe de son fils, avec Family Affair. Écoutez ce que ça donnait, c'était très beau ça. C'est tellement bien que ça a été enregistré, qu'ils en ont fait un EP, Family Affair. Il y a notamment donc cette chanson avec Catherine. Donc oui, t'as raison, elle était toujours pleine de créativité et d'envie de monter sur scène, c'est sûr. Il y a une chanson dont tu es fan, je crois, c'est Le Petit Train. Tu peux nous dire pourquoi ?
1: Oui, ben écoute, parce que je trouve que cette chanson est un petit peu calé du reste de son répertoire, mais ça rejoint ce que disait un ami auditeur tout à l'heure quand il parlait de sa poésie.
0: Oui, Gwen.
1: Complètement, et voilà, j'aimais sa liberté de parole et de ton, et je l'avais vu en concert quand j'étais alors encore étudiant dans les années 80.
0: Trop bien.
1: ouais. Et tu vois, sa disparition me fait un peu le même effet que celle de Jane Birkin.
0: Mais oui.
1: Voilà, il y a quelques années.
0: Mais t'as tellement raison.
1: Elle aussi était très créative. Ouais.
0: Oui, c'est vrai. Et très généreuse artistiquement, mais après très sauvage dans la vie, en fait c'est ce genre d'artiste, et puis qui a été tellement exposé, tellement commenté, et qui finalement on se rend compte avec les années sont des femmes absolument incroyables et dont on devrait tous et toutes s'inspirer d'ailleurs. Le Petit Train, alors oui, c'est une chanson qui a l'air comme ça toute sautillante, mais qui en fait parle de la Shoah, puisque le petit train en question il part vers Auschwitz, vers les camps de la mort. C'est ce qu'avait vécu Sam Ringer, le papa de Catherine, qui était revenu, qui faisait partie des rescapés de la déportation nazie. Et elle était très fière de son père, Catherine, et aussi de ses peintures, parce qu'il était peintre, Sam Ringer, et elle était hyper fière quand ses peintures étaient montrées quelque part. Je ne sais pas si tu connaissais l'histoire de son papa.
1: Et non, pas précisément. Je te remercie beaucoup pour ce rappel et cette découverte pour moi.
0: Ah, tu vois, voilà. On n'a jamais fini de découvrir, redécouvrir le répertoire d'Erita Mitsouko. Le Petit Train, c'est une chanson absolument tragique dans ses paroles et absolument sautillante dans sa forme. Quant au clip, il a été tourné en Inde. Donc voilà, rien à voir avec rien et pourtant tout fait sens. C'était ça aussi dans le cerveau de Catherine Ringer, 2000 idées à la minute, et que des bonnes. Merci de nous avoir appelés. Merci, à bientôt.

petit train d'Erita Mitsuko, c'était sur l'album Marc et Robert en 1988. Alors, je me rends compte que je ne vous ai pas encore parlé de Fred Fish, hein. Grand amour, grand coup de foudre à la fin des années 70. Grand amour, grand succès, grande musique, ensemble. Catherine Ringer, elle le kiffait, son Fred Fish, hein. Elle le trouvait beau et intéressant et intelligent et mieux que tous les autres, et elle avait sans doute raison. Ils ont eu 3 enfants ensemble. Ils ont eu Ginger, Simone et le plus jeune Raoul, qui est devenu guitariste et qui remplaçait d'ailleurs sur les solos son père dans la tournée Hommage. Catherine Ringer chante l'Erita Mitsuko. Alors, il faut que je vous dise qu'à la mort de Fred Fissin en 2007, donc il y a 19 ans, Catherine et lui étaient en tournée pour l'album Variety. En fait, dès l'année suivante, en 2008, elle est remontée sur scène, elle a fini la tournée sans lui. Et puis après, c'est là qu'elle s'est dit qu'elle allait peut-être faire des albums solo. Il y en a eu 2 que je vous recommande, qui étaient magnifiques. Ring'n'Roll en 2011 et Chronique et Fantasy en 2017. Et en 2017, sur cet album, une chanson incroyable que j'avais envie de partager avec vous maintenant, qui s'appelle Tristessa. C'est un poème qu'elle avait écrit pour Fred. Et en fait, en la réécoutant, cette chanson, je me rends compte que là, on pourrait lui envoyer à elle toute cette beauté.

0: comme elle le souhaitait dans sa chanson, Catherine Ringer a rejoint Fred Fichin au pays de l'absence. Cette chanson s'appelle Tristessa.
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0: Stéphanie Hackett, Amour charnel, un coup de cœur ici au Serre. 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
1: Et ce soir, on rend hommage à Catherine Ringer, dont on a appris la mort en milieu de journée. Catherine Ringer, emportée par un cancer foudroyant. Vous êtes tellement chouette. Merci pour tous les messages que vous envoyez. Et puis merci à celles et ceux aussi qui appellent le standard pour partager avec eux leur souvenir de Catherine Ringer. Il y en a qui ont des chansons préférées, qui font danser. On va accueillir Gérard. Lui, son kiff, c'est Marcia Baila. Salut Gérard. Bienvenue dans Décibel, merci beaucoup de participer Gérard et de rendre hommage à Catherine Ringer. Elle représente quoi cette voix?
2: Oh là là, c'est beaucoup de souvenirs. Moi j'ai eu la chance de vivre juste à côté de Catherine et de Fred dans Paris, du côté du 10e arrondissement, ouais. Où on fréquentait les mêmes commerces, le même bistrot, et c'était des gens exceptionnels. J'ai vécu plusieurs années à leur côté. On se côtoyait quasiment tous les jours, et d'une générosité, ils étaient d'une générosité, un petit exemple par exemple, ouais. Moi je commençais à fumer des Davidoff et Fred m'achetait des Davidoff parce que j'avais pas d'argent, et Catherine lui disait toujours bah tu peux quand même y prendre une boîte à ce petit jeune homme. Oh. Et c'était voilà, c'était que des souvenirs comme ça merveilleux. Alors je suis désolé d'avoir cité de Marc, mais il fallait absolument que ce soit authentique par rapport à ce que je vivais, et aujourd'hui je suis extrêmement triste, et d'ailleurs je vous remercie de cette magnifique émission et de tous ces auditrices et auditeurs qui témoignent. Ça fait extrêmement chaud au cœur parce que c'était des gens du terrain, c'était des gens proches, c'était des gens qui comme on dit vulgairement, qui se la pétaient pas et qui voulaient être simples.
1: Ouais. Mais d'ailleurs c'est pour ça que le public ce soir leur rend hommage comme ça, hein, Gérard. C'est parce que voilà, tout le monde avait un lien hyper fort avec eux qui ne jouaient pas des stars. Tiens Gérard, écoute ça, Nicolas est avec nous aussi. Bonsoir Nicolas.
3: Bonsoir.
1: Bonsoir. Alors Nicolas a une rencontre avec Catherine Ringer assez inoubliable, tu nous racontes?
3: Ouais. Ouais, exactement. Assez inoubliable et totalement. Enfin, c'est vraiment le hasard. J'étais donc avec des amis dans une pizzeria, vraiment une pizzeria de quartier, en train de fêter l'anniversaire d'une amie, et tout d'un coup, on a trois personnes qui rentrent, donc Catherine Ringer, son fils et un autre jeune homme, et là je vois la tête de mon ami qui est de la génération de Catherine Ringer, parce que moi je suis un petit peu plus jeune, je suis né en 83, qui commence à se décomposer. Moi je l'avais pas trop reconnu le coup, et elle me je la vois encore me le dire, en fait elle me murmure comme ça, elle me fait c'est Catherine Ringer en serrant les dents comme ça. Et moi je dis ah bon, Catherine Ringer, ok, puis là je tilte en fait. Et donc voilà, rien ne se passe de spécial, il s'installe juste derrière nous, on était les seuls dans la pizzeria, hein. C'est vraiment une pizzeria où il y a 15 personnes. Et puis donc on prend notre repas aussi, voilà, tout se passe tranquillement. Elle était à 50 cm de moi, hein, quelque chose comme ça. Et puis vient l'anniversaire de, on y était allé pour l'anniversaire de mon ami, hein, j'ai oublié de le dire, et donc vient le dessert et on commence à chanter joyeux anniversaire, etc. Et là très naturellement, ils se sont mis tous les trois, et Catherine Ringer compris, à chanter également avec nous le joyeux anniversaire pour mon ami. Et je crois que c'est vraiment un souvenir assez inoubliable. On a des vidéos et c'était vraiment incroyable la façon dont ça s'est passé.
1: Merci Nicolas d'avoir partagé ça. C'est vrai que un joyeux anniversaire entonné comme ça par Catherine Ringer, ça doit être absolument inoubliable. Il y a Isabelle et Marie aussi qui nous ont appelé pour nous parler des concerts de Catherine avant ou après la mort de Fred Chichin. Elle n'a jamais arrêté de monter sur scène. Alors malheureusement, on n'a pas énormément de temps, mais je voulais quand même vous saluer, vous accueillir à l'antenne. Bonsoir Isabelle, bonsoir Marie. Ah, elles ne sont pas là. Bon, bah, bonsoir Isabelle, bonsoir Marie. Et merci de m'avoir donné cette idée de terminer avec un concert. Parce que oui, c'est hyper important quand on parle de Catherine Ringer, de parler de sa présence sur scène. Il y a évidemment les concerts d'Erita Mitsouko, ses concerts solo, ses hommages au Rita aussi. Je vous recommande chaudement évidemment l'album Catherine Ringer chante Rita Mitsouko à la Philharmonie, sorti en 2020, parce que c'est pour moi un des meilleurs albums live du répertoire français, tout artiste confondu, où elle jouait évidemment les tubes, comme C'est comme ça. C'est comme ça. Les amants. Les amants. Ou encore les plus récents comme Ding Dang Dong. Mais ce qu'il faut savoir, c'est que voilà, Catherine Ringer, sur scène, c'était aussi du théâtre, c'était aussi la comédie musicale Concha Bonita, tiens, de 2006, un truc en 5 actes où elle jouait une femme trans qui se rendait compte en France qu'elle avait un enfant à Buenos Aires. Voilà le genre d'histoire qu'elle pouvait raconter sur scène. Elle a fait aussi Plaza Francia avec Gotham Project. Donc voilà, fouillez, allez chercher tout ce que Catherine Ringer a fait sur scène, sur les planches. C'est là aussi qu'elle se révélait. On va l'écouter chanter C'est comme ça à la Philharmonie de Paris en 2020, une tournée hommage donc pour les 40 ans des Rita Mitsouko. Et vous allez entendre à la fin, elle fait un truc très important. Très important pour elle, pour cette fille.

0: Martine Ringer chante les Rita Mitsouko à la Philharmonie de Paris en 2020. Donc, là, elle quitte la scène. C'est la dernière chanson du set. Vous allez voir, dans quelques secondes, elle va revenir. C'était son fils Raoul, Raoul Chichin à la guitare, qui a fait le solo, c'est comme ça, de manière magnifique. Mais ils vont revenir tous sur scène. Ils vont se mettre
1: bien, vous savez,
0: en randonnion.
1: Et cette fois, on fait une place.
0: Voilà, ils étaient tous ensemble et puis au milieu il y avait une place vide pour Fred Chichin, Fred Chichin qui nous a quittés en 2007, Catherine Ringer qui nous a quittés ce matin. C'est bien la seule chose réconfortante dans toute cette histoire, c'est de se dire que ces deux-là sont à nouveau réunis. Merci infiniment, vous avez été super ce soir, merci pour votre participation et merci à l'équipe qui a été héroïque aujourd'hui, Cindy, Alexandra, Iris, Thomas, Géraldine, Mélodie.
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4: Bonsoir à tous et bienvenue sur Ici, votre radio partout en France, un réseau de 44 radios unis chaque soir, d'ailleurs entre 20h et 21h, autour de ce nouveau rendez-vous, il n'y a pas que Paris dans la vie. On va se balader dans toute la France, dans vos villes, dans vos villages, dans vos régions, avec un invité qui arrive d'ici une poignée de secondes. C'est aussi l'occasion de retrouver Benoît Prospero chaque soir pour la revue des merveilles. Il s'intéresse au monde des vivants, on ira dans le Gard d'ici quelques minutes. On restera en région PACA pour découvrir également une expérimentation qui lutte contre le harcèlement scolaire. Enfin, les activités aquatiques font l'objet d'un coup de projecteur à Catherine Quicandon. Ce sera en Occitanie. Jusqu'à 21h, on va donc se balader dans la France très personnelle de notre invité. Il est ingénieur, il est prévisionniste, il est météorologue, il est surtout un visage familier depuis quelques décennies de votre quotidien, les bulletins météo sur TF1, également la radio, concurrente et néanmoins amie sur RTL. C'est un sportif passionné de voile, d'aviation aussi. J'ai la chance ce soir, vous avez aussi ce plaisir de recevoir Louis Baudin. Bonsoir Louis Baudin.
5: Bonsoir.
4: Comment ça va?
5: Bah très bien, merci de me recevoir.
4: Je suis ravi de vous accueillir. Il est 20h. Qu'est-ce que vous faites à 20h généralement la semaine quand vous avez du temps pour vous?
5: Ah bah 20h, c'est le moment où les modèles météo sont réactualisés. Ouais. Donc en général, je rejette un œil sur les dernières cartes, les dernières réactualisations, ouais, pour voir si la prévision est bonne et puis déjà penser à celle du lendemain parce que très vite, il va falloir se préparer pour ces prévisions-là. Donc ça s'arrête jamais.
4: Vous travaillez tard et vous travaillez très tôt.
5: Bah, c'est le lot de ce travail, de ce fil conducteur qu'est la météorologie.
4: Alors Louis, on va parler de la France, de votre France à vous, mais alors vous qui présentez la météo, vous connaissez la France par cœur, mais j'ai presque l'impression que la carte de France, c'est un prolongement de vous-même.
5: C'est vrai, mais les deux sont liés hein, d'ailleurs. J'adore mon pays, j'adore la France, j'adore voyager dans ce pays qui est extraordinaire, qui offre une diversité. Alors quand on est météorologiste, on comprend vite pourquoi. Parce qu'en fait, ouais, en France, on a l'influence de plein de climatologie entre guillemets différentes. On a l'Atlantique, on a le climat continental venant d'Allemagne, ouais, méditerranéen remontant du sud, montagne, on a quand même des reliefs un peu partout. Donc tout ça se mélange pour nous donner des paysages, des ambiances et des météos qui peuvent être très différentes parfois à quelques kilomètres près.
4: Alors vous nous aidez beaucoup parce que vous avez une vie extraordinaire, vous avez beaucoup voyagé en France. On va essayer de survoler, ça commence à Reims. Je crois que c'est un peu le fruit du hasard, Reims, parce que votre papa était militaire.
5: C'est vrai.
4: Et il y avait un stage, je crois, quelques mois là-bas à ce moment-là.
5: Exactement, et donc j'en profite pour naître à Reims. C'est pas désagréable hein, comme ville, hein. Non, voilà, parce que j'ai découvert après, pas forcément dans ma jeunesse, parce qu'on est très vite reparti, comme vous l'avez dit,
4: on va continuer,
5: on en parlera après, mais en tout cas,
4: c'est Reims, qui compte malgré tout.
5: Ah, qui continue à compter, pourquoi? Parce que, alors bon, on va le dire avec modération, mais ouais, j'adore le champagne, je suis assez épicurien, avec modération, je le répète, mais justement, avec modération, on peut vraiment se faire plaisir avec des flacons qui sont extraordinaires, et puis, ça veut dire des paysages, ça veut dire un sol, ça veut dire une histoire, ça veut dire un patrimoine. Et Reims, bah, c'est un peu déjà l'illustration de tout ça. En tout cas, ça correspond à beaucoup de valeurs autour de ça.
4: Louis Baudin, vous êtes le fruit aussi de voyages, et d'ailleurs, parce que votre papa était de Saint-Malo.
5: Ouais.
4: Donc là, on est pas du tout dans la Marne, on est déjà en Bretagne. En fait, maman, je crois qu'elle est née en Afrique.
5: Voilà, elle a des origines sénégalaises. Ouais. Exactement. Mais sinon, elle avait des. Alors, plus compliqué, ses origines, mais plutôt du Nord. Il y a peut-être une branche du côté de la Belgique, en tout cas, plutôt plus au Nord.
6: Ils se sont rencontrés où ?
5: Ils se sont rencontrés, justement, en Afrique, au Maroc, puisque mon père a travaillé là-bas pendant ses premières années comme militaire. Ils se sont rencontrés, je pense, sur une base, puisque mon grand-père d'adoption était lui aussi militaire, donc j'imagine que c'est lors d'un déjeuner ou dîner sur une base.
4: Parler du Maroc, vous êtes parti aussi vivre au Maroc, je crois très vite après Reims, hein, vous allez à Casablanca.
5: Exactement, je suis à Casablanca 2 ans et demi ou 3 ans, et mon frère d'ailleurs, j'ai un frère qui a 2 ans de moins que moi, est né lui là, à Casablanca, effectivement.
4: Alors, vous n'avez pas resté très longtemps non plus, vous revenez en France et vous allez, je ne voudrais pas l'écorcher, à Châtelaillon-sur-Plage, c'est comme ça qu'on prononce.
5: Oui, Châtelaillon-sur-Plage, exactement, à côté de La Rochelle. Bah, toujours pareil, on suit les mutations de mon papa, mais c'est déjà un moment important pour moi parce que Châtelaillon, c'est au bord de la mer, c'est donc un endroit où on va souvent vers la mer, mon père adore pêcher, adore la mer, et donc très souvent on va jouer sur ces plages qui encore à l'époque, même en été, les quelques images que j'ai, parce que là j'étais vraiment tout petit, montrent qu'il y avait encore de la place, on pouvait respirer, on pouvait courir, se promener, enfin, il n'y avait aucun risque, il y avait quelque chose de beaucoup plus innocent qu'aujourd'hui, à découvrir des paysages et probablement une ambiance qui, moi, quand je cherche pourquoi est-ce qu'aujourd'hui je suis un épicurien, pourquoi je suis un contemplatif, pourquoi j'adore regarder les paysages de la nature, je pense que ça a déjà commencé là, sur ce bord de plage.
4: Vous venez de l'évoquer, oui, je crois que vous avez des souvenirs extraordinaires de pêche avec votre papa, ça, c'est un ancrage très important dans la vie d'un homme. Et...
5: Ah bah totalement, pourquoi ? Parce que d'abord, bah oui, il y a cette idée d'aller pêcher, alors on peut dire, ouais, ça peut être parfois être difficile, ou ça peut être... mais en même temps, ça apprend la patience, ça apprend à savoir quand le faire, ça apprend la marée basse, marée haute, on le fait à marée montante parce qu'il y a un peu plus de courant, parce qu'on sait où il faut aller se mettre, puis parfois on pêche rien du tout, donc voilà, on apprend déjà beaucoup de choses, la patience qu'on n'a plus aujourd'hui, ben, moi j'ai appris ça.
4: Alors, encore un lieu dans lequel vous n'allez malheureusement pas rester, puisque ça bouge beaucoup, vous déménagez.
5: Tous les 3 ans,
4: exactement. D'ailleurs, est-ce que c'est pas trop dur justement, parce qu'on s'attache quand même en 3 ans, et puis il y a quand même un déracinement, un arrachement très rapidement.
5: Exactement, alors là il y a deux côtés, il y a le bon côté parce qu'on découvre en permanence, ça crée une richesse, ça crée une envie, ça crée une remise en cause permanente, et puis en même temps c'est vrai que ça empêche d'avoir cet ancrage, d'avoir ses amis d'enfance, je n'ai pas d'amis d'enfance, c'est vrai, donc voilà.
4: C'est triste quand on entend la phrase, mais je pense pas que vous en soyez totalement.
5: Non, je n'en suis pas totalement, mais en même temps, oui, je suis bien lucide par rapport, c'est le process de vie, et voilà, dans la vie, tout n'est pas parfait, et donc il y a avantages, inconvénients, mais moi je retiens bien les avantages quand même.
4: Fermez les yeux, Louis Baudin, un instant.
5: Oui.
4: Nous sommes à Andernes-les-Bains. Mmh. Quelle est la carte postale qui arrive tout de suite dans votre mémoire ?
5: Oh bah là, ce sont les pins sur le bord du bassin d'Arcachon. Ce sont les pinasses.
4: Ah là.
5: C'est cette ambiance extraordinaire.
4: Vous avez volé ?
5: Oui, c'est vrai. On parle.
4: J'ai des dossiers, Louis Baudin. Vous
5: avez raison.
4: Des embarcations, les pinasses.
5: Oui, oui, parce que déjà, ça attire d'aller sur l'eau.
4: Vous allez m'en vouloir d'avoir. Voilà.
5: Non, absolument pas, parce que c'est totalement assumé. On était tout petits. Je pense que les pêcheurs ou propriétaires de ces pinasses savaient exactement ce qu'on fait avec. On les ramenait. Je crois qu'il n'y a jamais eu d'accident. Il n'y a jamais eu de bateau abîmé ni rien, parce que on était juste passionnés, que c'était un moyen d'aller un peu plus loin, là, sur cette mer, que de rester sur le bord de plage.
4: Bon, on va rester en Derno dans un instant, parce que c'est un endroit, encore une fois, très important. On va l'entendre, c'est là où vous allez apprendre à nager, c'est là où vous allez découvrir la voile. Évidemment, vous êtes sensible à l'environnement, Louis Baudin. Et chaque jour, Benoît Prospero passe en revue la merveille, finalement, de la nature. Aujourd'hui, pour la revue des merveilles, on s'apprête, oui, à faire une grande migration.
7: Et vous savez, on a toutes et tous en tête l'image de ces oiseaux qui s'envolent tous les ans pour migrer vers d'autres contrées. Mais est-ce qu'une seule fois on s'intéresse véritablement à ce phénomène que l'on peut qualifier d'extraordinaire, la migration. Pourquoi cela mérite qu'on s'y intéresse ? Eh bien parce que c'est l'histoire du vivant dont nous faisons partie. Avec ici Garlozer, on part à la rencontre de Benjamin Volo, naturaliste indépendant, et on pourrait se dire c'est simple, l'hiver arrive, les espèces migrent. Sauf que certains ne migrent pas. Alors pourquoi ? Eh bien en fait, c'est un vrai choix, migrer ou ne pas migrer. Et dans les deux cas, vous allez voir, il peut y avoir des avantages et des inconvénients.
6: C'est un choix stratégique en fait. Certaines espèces vont rester et hiverner, mais dès qu'on a des hivers un peu rigoureux, elles vont être sélectionnées, elles vont se retrouver diminuées, et les espèces migratrices favorisées. Et quand on a des hivers qui vont être un peu doux, ces espèces qui n'ont pas migré vont bénéficier, parce qu'elles seront les premières elles seront déjà installées sur les sites de nidification, et les espèces migratrices vont arriver plus tard, et donc elles auront un peu plus de mal à trouver un territoire pour s'installer pour la reproduction.
7: Et partant de là, on peut se poser une question toute simple. Pourquoi les espèces qui migrent ne restent pas tout simplement là où elles hivernent, avec des températures toujours clémentes?
6: Si rester sur les zones d'hivernage, là, il y aurait de la compétition avec les espèces locales. Là, si on prend les oiseaux européens, par exemple, c'est des oiseaux qui vont aller, pour certains, hiverner en Afrique tropicale. En Afrique tropicale, il y a aussi des espèces qui occupent l'espace.
7: Et donc, il se passerait quoi si des espèces migratrices restaient là-bas?
6: Donc pendant une période, ils ont la capacité, il y a suffisamment de ressources alimentaires, souvent la période des pluies là-bas, le système est inversé. Donc quand nous, il fait froid dans le sud, c'est la saison des pluies, donc c'est une saison assez riche avec beaucoup de nourriture disponible. Donc nos oiseaux qui vont hiverner là-bas trouvent de la nourriture et ne rentrent pas en compétition avec les espèces locales. Mais par contre, après, au bout d'un moment, il y a compétition. Et donc, nos oiseaux remontent pour nicher sous nos latitudes.
7: À noter aussi, quand elles voyagent, ne se fait généralement pas sans interruption. Pourquoi? Parce que les oiseaux ont besoin de se poser, de se nourrir et de reconstituer leurs réserves d'énergie. Et c'est pour ça qu'il est essentiel de préserver les zones humides, les estuaires, les littoraux, les prairies, encore les forêts, parce que ce sont de véritables haltes migratoires. Et au-delà de ça, c'est une merveille. Merci, ici Carl Auzert et Benjamin Volo, naturaliste indépendant.
4: Merci beaucoup Benoît Prospero, je vous ai vu hocher de la tête positivement, Louis Baudin, vous prenez le temps vous aussi d'observer le ciel, la migration des oiseaux comme ça, vous l'avez dit, vous êtes contemplatif en plus.
5: Exactement, de toute façon quand on rentre à l'école de la météorologie, moi j'ai fait la dernière année à Bois d'Arcy, là à côté de Paris, avant que l'école parte à Toulouse, et en fait la première chose que l'on demande aux météorologistes c'est de lever la tête et de savoir observer, reconnaître les nuages, l'état du ciel, changement de vent, donc être un véritable observateur, évidemment on peut le prolonger parce que les animaux nous donnent des indications.
4: Louis Baudin est votre invité depuis 20h, mais restez bien avec nous parce que vous allez voir que là, ce n'est que le début. Il a tellement voyagé, il a plein de choses à nous dire, vous allez découvrir ses passions aussi. Et puis comment il est arrivé finalement à la météo, même si on comprend déjà un petit peu le cheminement, mais il y aura une hésitation entre plusieurs choses et plusieurs métiers et comment il est arrivé à faire ce qu'il fait aujourd'hui. Et bien vous le saurez en écoutant
3: jusqu'à 21h.
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4: On se balade dans toute la France, ça fait rêver tous ces lieux que nous découvrons ou redécouvrons. Et en parlant de rêve, voici Supertramp avec Dreamer.

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2: Avec votre invité Louis Baudin, qui est né à Reims, fruit d'un hasard, au gré des mutations de son papa, il n'y est pas resté, il a beaucoup voyagé hein, durant son enfance, durant son adolescence. Louis Baudin, votre invité jusqu'à 21h, il n'y a pas franchement de pluie, mais il n'y a que du soleil sur tous ces lieux de France où vous êtes arrêté. C'est vrai que j'ai l'impression que...
3: Forcément.
2: Non mais forcément, là, je fais un espèce de mauvais jeu de mots, enfin, mais j'ai l'impression que votre vie est très ensoleillée, sans blaguer. Vous êtes résolument positif, vous l'avez dit tout à l'heure, il y a une joie de vivre permanente, si on le voit dans votre œil.
3: Oui, c'est vrai, parce que j'ai beaucoup de chance d'avoir un certain nombre de valeurs qui me permettent justement d'être un acteur, alors avec parfois des grosses déceptions, des erreurs, de tout ce que l'on veut, la vie, exactement, mais avec toujours cette idée de rester maître, ou en tout cas décider de ce que sera cette vie, qu'elle soit bien ou pas bien, mais en tout cas de ne pas être à la remorque derrière, ce que sont peut-être trop de personnes, parce que là, à ce moment-là, effectivement, beaucoup de choses peuvent nous échapper. Non, je veux choisir de l'assumer complètement, et donc ça, bah, ça rend joyeux, enfin, c'est ça la vie.
2: Vous étiez, enfin nous étions en Dernault-les-Bains avec vous il y a encore quelques minutes. C'est un lieu de jeu sympa avec votre frère, je crois, dans la forêt. Vous alliez vous balader en forêt.
3: Oui, c'est. Voilà, j'ai 8-10 ans, c'est le moment où on commence à être un petit peu autonome, on peut commencer à sentir les choses. Quand vous êtes dans ce milieu-là, entre la forêt d'un côté et la mer, mais une mer confortable, pas très dangereuse, puisque c'est le bassin d'Arcachon. Ouais. Ça permet d'appréhender tout ça, de découvrir, que ce soit la mer, marée basse, marée montante, ou encore la forêt, d'aller se promener, découvrir ce que sont les animaux, la protection, de grimper aux arbres. Voilà, c'est un apprentissage.
2: J'entends une cour d'école.
3: Ouais.
2: Bah oui, parce que la cour d'école, c'est forcément lié à notre enfance, en Dernault-les-Bains. Vous êtes à l'école du BT.
3: Oui.
2: B-E-T-A-Y, pour ceux qui cherchent tous les lieux qu'on connaît. Quel souvenir vous avez, Louis Baudin, de l'école du BT?
3: Pareil, enfin, à l'école, moi j'ai le souvenir de mes instituteurs et institutrices. Et puis j'ai surtout, ce que je retiens aujourd'hui, c'est que j'ai eu la chance parfois d'aller à cette école-là en petit bateau à voile. Mon père avec un tout petit bateau.
2: Alors, quand les conditions étaient bonnes.
3: C'était bon, c'est pas arrivé souvent.
2: Mais s'il devait rêver, qui n'a jamais rêvé d'aller en bateau?
3: Vous vous rendez compte de cette chance et en même temps de cet émerveillement et de ce que ça peut apporter chez un petit garçon qui va en école avec un petit bateau à voile. Donc il faut apprendre le vent, la direction, savoir si c'est favorable. Enfin voilà, mon père me transmettait tout ça, j'en ai retenu plus ou moins de choses, mais en tout cas j'étais déjà dans la transmission et dans la découverte de quelque chose qui allait devenir une passion.
2: En plus de ce que Madame Boudet vous apprenait.
3: Voilà, Madame Boudet, vous vous souvenez, ma femme,
2: elle vous a marqué, Madame Boudet.
3: Oui, c'est vrai,
2: vous retournez dans cette école?
3: Le fait d'en reparler, là, je me dis, pourquoi est-ce que je ne retournerai pas sur les trains? On a envie. Je suis déjà retourné en Darnos, parce que quand je faisais de la course avec Yves Parlier, qui était à Arcachon, j'en avais profité pour y retourner un peu, mais c'est une bonne résolution. Merci.
2: On quitte à nouveau cette région, puisque c'est le fruit de votre vie. Et on va à Apt. Encore une fois, on change totalement de décor. On est dans le Vaucluse cette fois. Quelle carte postale vous m'envoyez de Apt?
3: Pas celle-là.
2: Cigales.
3: Les cigales. Premier élément, cigales, la chaleur, chaud, numéro. Et là, c'est une autre découverte. Je suis un petit peu plus grand. Donc, c'est le sport qui commence à apparaître. Je commence par du handball, curieusement. Et ça
2: pousse à faire du handball ou qui est à fond dans la voile?
3: Parce que je pense que la voile, c'est un peu loin.
2: La mer n'est pas apte.
3: Mais c'est vrai que là, il y a une petite parenthèse. C'est-à-dire que malheureusement, avec cette mutation, c'est compliqué d'aller au Bordeaux si c'est en vacances. À moins de vagues. Mais là, je vais partir dans un autre milieu qui s'appelle l'aéronautique, puisque mon père, qui était donc mécanicien, qui n'était pas pilote, mais était passionné par l'aviation, et il va apprendre le planeur, donc le vol à voile.
2: Je vous ai mis un Cessna ou un Robin ou un DR400, un bimoteur, parce que, évidemment, vous levez les yeux au ciel, c'est lié à votre métier aujourd'hui, vous avez parlé des vents, des nuages, c'est logique que l'aviation arrive dans votre vie, en plus avec votre papa qui était là-dedans.
3: Oui, mon papa, j'ai un oncle aussi qui était pilote professionnel, donc c'est clair que ça c'est quelque chose que j'ai appréhendé très très rapidement. Je me souviens pas de la première fois que je suis monté dans un petit avion, comme sac de sable, c'est comme ça qu'on l'appelle quand il y a une place dans un avion, et qu'on peut partir, donc très très vite, c'est vrai que comme mon père apprenait le vol à voile, qu'on le suivait évidemment, donc on a appris à Vinon-sur-Verdon, pour ceux qui connaissent, qui est une grande plateforme de vol à voile. Et j'y étais tous les week-ends pendant cette phase où j'étais apte. Donc,
2: vous passez votre brevet de pilote, le début de la licence en fait, à 17 ans.
3: À 17 ans, oui, j'ai mon brevet de pilote planeur avant d'avoir mon permis, parce que à cette époque-là, je passais une chance, mais en tout cas ça l'était pour nous. Hein, mes parents n'auraient pas eu les moyens, mais on a eu des bourses aéronautiques qui permettaient d'apprendre. Hein, à cette époque-là, on se souvenait encore que la France était le pays de l'aviation. Hein, c'est quand même le pays qui a découvert, quoi qu'en disent les Américains. Moi, je pense qu'on est un peu à l'origine de cette aéronautique. Et c'était quelque chose que l'on poussait encore à cette époque-là. Donc, j'ai pu passer ce brevet de pilote planeur.
2: L'odeur du thym, le romarin, la lavande, c'est donc votre quotidien quand vous arrivez dans le Vaucluse. Vous avez parlé du sport et le handball. Il y a aussi le cyclisme, Louis Baudin, et l'athlétisme.
3: Ouais.
2: Et même à des niveaux pas mal, un peu plus
3: tard. Oui, ça s'est arrivé un petit peu après. Ouais, c'est vrai, quand on est arrivé dans les Yvelines, parce que mon père avait quitté l'armée à ce moment-là. Et c'est vrai que petit à petit, le sport devient quelque chose dans lequel je me rends compte que je me débrouille pas trop mal. Donc, c'est plutôt encourageant quand vous avez des bons résultats, quand vous voyez que vous êtes plutôt dans le coup, que vos entraîneurs vous regardent un peu en vous disant dis donc, tu te débrouilles bien. Voilà, et puis de fil en aiguille, c'est vrai qu'entre apps, je commence à appréhender un peu ce corps, à le courir, à faire beaucoup d'activités, puis à passer petit à petit dans des clubs où là on vous remarque. Et tiens, dis donc, tu cours bien. Alors moi je voulais faire du football, mais quand je fais du football, on me dit tiens, mais tu cours vachement vite, tu viens. Et puis là, il y a un entraîneur d'athlétisme qui s'entraînait sur le terrain d'à côté qui dit donc, tu vas venir faire une course avec nous. Puis il se trouve que je fais deux ou troisième de cette course le week-end d'après. Il dit bon, t'as compris, tu vas venir t'entraîner avec nous. Voilà, ça se fait, mais comme la plupart, hein, quand on rentre dans ce milieu sportif, on trouve petit à petit sa voie, quoi.
2: Et donc, c'est de lieux importants, on l'a dit, Vinon-sur-Verdon, vous l'avez cité, Apt, évidemment, il y a le lycée. Vous allez où d'ailleurs au lycée?
3: Apt. C'est encore le collège. Enfin, oui, c'était déjà un lycée. Enfin, c'était la partie collège du lycée.
2: C'est le début de l'adolescence, quoi.
3: C'est le début de l'adolescence. Et c'est le lycée qui est en bas de la colline où était justement la cité de l'air.
2: Mais c'est les lieux de vos premiers amours, Louis Baudin?
3: Non, je suis encore trop jeune, là. Non, je suis encore dans l'enfance avec tout ce que les premières lectures m'emmènent. C'est Jack London, c'est Cro-Blanc, c'est Moitessier, c'est tout ça. Il y a encore un peu de temps. Plutôt là-dedans,
2: Vous installez ensuite au Val-Fouré parce que votre papa quitte l'armée. À ce moment-là, il trouve un emploi, donc on l'a compris, en région parisienne, à Mantes-la-Jolie, c'est là où le lycée arrive, le sport, vous l'avez évoqué. Champion des Yvelines 78, dans les Yvelines. Ouais. En demi-fond, course d'athlétisme. Demi-fond, c'est,
3: je sais plus, c'est 1500, 3000 mètres à peu près.
2: C'est énorme, vous gagnez plein de crosses.
3: Vrai. Maison Lafitte, Saint-Germain, des belles courses, on est cadet, junior, il y a quelques résultats. C'est satisfaisant parce que c'est, alors on gagne pas tout le temps, j'étais pas le premier, j'étais pas le meilleur, mais voilà, de temps en temps c'était mon tour, donc ça aide, ça forge, et puis là aussi ça permet de développer un certain nombre de qualités, je passais le bon terme, en tout cas aussi de qui permettent ensuite d'aborder et d'avancer dans la vie.
2: Alors on parle beaucoup de sport, de voile, d'eau, on va parler d'activités aquatiques, c'est sympa. Mais c'est dangereux. Et cet été, 300 personnes, comme chaque été, d'ailleurs, il n'y a pas que l'été, sont mortes par noyade. Catherine Picandon nous rejoint et nous propose une invention en France pour faire baisser ce chiffre.
4: À La Bège, au sud de Toulouse, les t-shirts flottent pour nous sauver la vie.
5: Je suis un flotteur.
6: Ouais, ça c'est vrai.
4: Bienvenue chez Flotty, une entreprise qui a créé un t-shirt anti-noyade. Philippe Rouvier, son président, nous explique son fonctionnement.
7: Il suffit de tirer sur une petite tirette qui est cachée de base et ça va se gonfler, nous remonter à la surface et nous mettre du coup dans une position de sécurité.
4: Il faut bien comprendre que ce t-shirt ne remplace pas une bouée et qu'il ne vous aidera pas à apprendre à nager. Il ne sert que si vous êtes immergé par accident, alors sortez tout de suite de cette piscine s'il vous plaît. En plus, ce t-shirt est composé avec une matière spécifique.
7: C'est une matière technique, effectivement, mais c'est plus léger, par exemple, que du néoprène qu'on utilise hors été lorsqu'on va nager ou faire des activités dans l'eau.
4: Le premier modèle, destiné aux enfants de 1 à 6 ans, est commercialisé en 2022. Médaille d'or au concours Lépine en 2023, la version adulte voit le jour l'année suivante, car eux aussi en ont bien besoin.
7: Là, on est à la fin de l'été, et maintenant, en fait, c'est plutôt les produits adultes qui vont être utilisés, ados-adultes. Pourquoi ? Parce qu'en fait, les activités aquatiques continuent pendant l'hiver, notamment les surfeurs, les personnes qui vont nager en mer ou qui font du longe-côte, une activité qui se développe énormément, et notamment chez les seniors, ils vont continuer à aller dans l'eau en hiver, et donc ces activités-là sont particulièrement à risque.
4: L'histoire de Flottilly commence en école d'ingénieur où les deux cofondateurs se rencontrent, mais le déclic arrive lorsque Philippe assiste à la noyade d'une petite fille. Les deux amis se lancent et créent une solution innovante pour l'époque. Le t-shirt se vend en France, bien sûr, mais aussi dans un magasin suédois qui touche également la Norvège et la Finlande. Depuis le début de l'aventure, Flottilly a vendu plus de 50 000 produits. Le prix, les premiers modèles commencent à 149 euros plus le coût de la recharge. Le t-shirt n'est pas à usage unique, il peut se réutiliser après un déclenchement et la partie technique se sépare de la partie textile qui peut être lavée en machine. Le modèle adulte offre le choix du déclenchement manuel ou automatique. Plus d'informations sur flottilly.co, flottilly.co. Merci à Ici Occitanie pour cette idée qui nous sauve la vie, littéralement. Ici, ça entreprend, Flottilly, un t-shirt anti-noyade pour toujours garder la tête hors de l'eau.
2: Une très belle initiative. Hein. Merci à Ici Occitanie, à Catherine Quicandon et à Cul Baudin. On est parents tous les deux, nos enfants sont un peu grands, les vôtres un peu plus que les miens.
3: Ouais.
2: Et c'est aussi un sujet qui vous inquiète, les gamins.
3: Ah oui, oui, hein, c'est...
2: Pour eux.
3: Bah, ouais, pour eux. Enfin, c'est...
2: On a tous peur en tant que parents.
3: On a tous peur. Et puis on sait très bien qu'il suffit de quelques secondes.
2: C'est pas que les enfants, attention.
3: C'est pas que les enfants, c'est clair. Mais les enfants, c'est vraiment, vraiment un sujet. Et donc, plus on peut les éduquer, plus on peut leur apprendre ce rapport à l'eau, justement, le danger et savoir le mesurer, plus évidemment, on peut éviter l'accident.
2: Louis Baudin, vous restez avec nous parce que vous avez passé votre bac. Parce qu'on va aller sur une prépa maths, parce qu'on va aller sur MathSup, MathSP, et puis la météo va arriver dans votre vie, on va tout vous dire. Il est votre invité, donc il n'y a pas de pari dans la vie sur Ici jusqu'à 21h.
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18: À cette heure-ci, généralement, c'est presque la fin du journal sur TF1 et vous pouvez le voir dans le bulletin météo. Mais ce soir, il est là, c'est comme ça. C'est Louis Baudin, mon invité, votre invité. Il est né dans la Marne, formé à l'École nationale de la météorologie, journaliste, ingénieur, prévisionniste. Il présente donc vos bulletins à la télévision, à la radio aussi. Brevet de pilote, on en a parlé à l'âge de 17 ans. Il souhaitait devenir un pilote de chasse. Le destin, on a décidé autrement. Il va intégrer, on va l'entendre, une prépa à Rouen, Matsup, Matspé. Le voyage continue avec Louis Baudin jusqu'à 21h. C'est vrai qu'il y a des pilotes de chasse.
19: Ouais. Là, c'est la première grande déception. J'avais 12 ans et puis on se rend compte que je deviens myope quoi. Enfin là, donc.
18: Ah, c'est problème de vue.
19: C'est problème de vue.
18: Vous avez. Ouais,
19: c'est problème de vue qui en tout cas a été rédhibitoire dès le début. Puis à cette époque-là, ça l'était vraiment. Je sais qu'aujourd'hui, il y a quelques pilotes de ligne qui arrivent à avoir des dérogations, des choses et comme
18: ça. Avancées scientifiques, hein, médicales.
19: Voilà. Mais à l'époque, c'était rédhibitoire. Ouais, mais quand même, quand j'ai fait Matsup, Matspé, justement, j'ai été jusque devant l'école de l'air à Salon, en disant si tu avais la visite médicale, tu rentrerais là.
18: Voilà. Ah, c'est vrai, vous avez fait ça.
19: Ouais, j'ai fait ça. Je suis têtu, hein. Moi je suis.
18: Ouais, je sais pas.
19: Mais bon, voilà.
18: Vous avez loupé un autre concours, c'est art et métier.
19: Ouais.
18: Pourtant, vous avez un bon niveau scolaire. Finalement, c'est un bien pour un mal. Hein,
19: parce exactement. Que... Mais c'est incroyable la vie. Hein. Il y a des carrefours comme ça. Je ne sais pas pour les auditeurs s'ils ressentent ça, mais moi, dans ma vie, je vois qu'il y a eu des moments, voilà, des moments clés, des moments où c'est une rencontre. C'est au contraire un échec, c'est un succès, c'est ouais. qui vont orienter un peu votre vie.
18: Parce que ça vous agace d'avoir loupé ce concours et vous partez ou levez les voiles, quoi.
19: Voilà, exactement. Mais hein. Non, c'est le vrai mot.
18: Mais je veux dire que
19: je raccroche le téléphone et je dis à ma mère, bah non, je suis pas admis aux arts et métiers, donc je vais partir faire moniteur de voile, je vais faire cette passion et je pars effectivement. Je me souviens, je crois que je pars le lendemain. Donc c'est Quiberon, c'est Bénodet, c'est voilà toute la côte où j'apprends le métier de moniteur de voile, de marin. De ça dure à peu près un an hein, où je me débrouille. Bon, bah, faut essayer de gagner sa vie quand même parce que voilà, moi je pars pas avec un bagage financier ni un patrimoine, donc ça c'est pas simple. Hein,
18: quand vous partez, Louis, de ces années de moniteur de voile, je vous ai dit il y a quelques temps, enfin un an, vous m'avez dit.
19: Oui, ben c'est d'abord le rapport à l'autre. Je pense que j'étais relativement handicapé dans la relation à l'autre.
18: Ah, bon
19: dans, ah oui, j'étais très timide. Ça peut paraître paradoxal aujourd'hui, mais je me rends compte en tout cas. Que j'avais beaucoup de difficultés dans cette relation à partir de cette timidité, trouver sa bonne place et autres. Et c'est vrai que d'être moniteur de voile, bah, ça vous apprend à communiquer, à transmettre. Et là, j'ai commencé à trouver des choses intéressantes. Je me suis rendu compte que transmettre, partager, donc partager la voile qui était une passion à travers l'apprentissage, à travers la transmission, ben ça, c'était très valorisant, très agréable. J'ai très vite découvert que de former quelqu'un qui ne connaît rien à la voile et 15 jours, 3 semaines après, il peut partir tout seul sur un bateau, se diriger, voilà la progression. Et ça, c'est extraordinaire.
18: C'est la liberté qui bronze. Je parle qui bronze, ça peut être Bénodet. C'est une Bretagne qui, pour vous, voilà, vous apporte un nouveau souffle.
19: Ah ben oui, alors je ne vais pas être objectif parce qu'on a vu à travers mon père, je suis breton et puis je le ressens profondément. Donc Saint-Malo, voilà, de la vallée de la Rance, juste derrière Saint-Malo. C'est effectivement, pour ceux qui connaissent, oui, c'est vrai. Un corsaire. C'est quand même au service du roi, un peu plus près. Bon, la limite était parfois entre les deux. Et la Bretagne, c'est la liberté, c'est l'ouverture vers le large, ce sont les odeurs, ce sont des émotions incroyables. Voilà, quand vous rentrez dans le golfe du Morbihan, par exemple, à la voile, ceux qui ont eu la chance de faire ça, avec des conditions plutôt faciles, pour peu que ce soit un petit peu le soir, donc il commençait à avoir un peu ces lumières rasantes qu'on connaît tous. Et là, c'est du sublime, quoi, c'est extraordinaire. Le mélange terre-mer, pourquoi est-ce qu'on est attiré sur le littoral? C'est à cause de ça. C'est justement parce qu'il y a ce conflit en permanence, conflit dans le bon sens du terme, qui crée du relief, qui crée des différences, qui crée des couleurs, qui crée de parfois un spectacle hallucinant. Quand une tempête vient se déverser sur le littoral, ça crée de la houle, ça crée des embruns, ça crée une atmosphère.
18: Le saucillon de Saint-Malo, on parlait de Saint-Malo, quand ça tape un peu,
19: tous ceux qui sont sur le littoral, c'est extraordinaire. Ouais. Donc oui, c'est la découverte de tout ça, c'est la découverte de la difficulté, du danger que représente la mer, parce que voilà, on commence à partir un peu large, parfois on va naviguer parce qu'on est un peu prétentieux dans des conditions un peu limites, on se fait un peu peur, voilà, on apprend un peu ses limites. Bon, c'est l'apprentissage de la mer et du métier de marin.
18: Bon, vous réfléchissez, vous dites que vous pourriez être architecte, vous commencez un peu à dessiner, dessinateur de voile, vous y pensez aussi, et puis petit à petit, vous repartez pour vous mettre à niveau à Nantes, en fac de droit.
19: Exactement. Non, fac de sciences.
18: Donc là, ça se précise.
19: Ça se précise parce que, oui, quand je fais mon année là de voileux, en me disant comment tu vas faire pour monter sur les beaux bateaux que tu vois là, parce qu'il y a commencé à avoir quelques courses dans le sillage de Tabarly, et je me dis waouh, ça va pas le faire là. On est trop nombreux à vouloir aller sur ces bateaux-là. Faut que tu aies une compétence. Et en me disant t'as un petit bagage quand même. Quand t'as fait Mathieu, c'est un peu bête de le gâcher. Ouais. Donc effectivement, je fais une remise à niveau dans une fac de
18: météo France.
19: Pour rentrer, passer les concours et rentrer à Météo France. Et là, j'ai cet examen, effectivement, enfin j'ai ce concours. Et donc, je rentre à Météo France pour apprendre le métier de météorologie.
18: Ça y est, on est à Météo France. vous travaillez en région parisienne, mais pas seulement. Vous allez travailler en Corse, à Ajaccio, et vous allez travailler à Marseille. Je m'arrête à Marseille parce que c'est une ville qui va énormément compter pour vous.
19: Exactement.
18: Qui est liée aussi à tout ce qu'on vient de se dire autour de la voile. Vous allez rencontrer des marins, les plus grands. Je vous laisse vous raconter. Peut-être un jour, vous êtes contacté par un skipper. Je crois.
19: C'est ça. Alors en fait, ce qui se passe, c'est que effectivement, je vais à Ajaccio, puis après je reviens à Marseille, où là, ça y est, je peux investir ce qu'on appelle le milieu de la course au large. Donc c'est que Lorenzato, c'est Jean-Paul Mourin, c'est Paul Ayas, voilà, qui étaient des champions locaux déjà de la voile. Et je finis avec cette compétence de météorologiste, de navigateur. Ça les interpelle. Je suis pas encore un marin suffisamment aguerri, mais ce côté-là, il y a besoin sur un bateau. Donc j'embarque. Je commence
18: c'est un routeur, on appelle ça
19: navigateur. Routeur, c'est exactement ça. Et puis là, de fil en aiguille, effectivement, j'en viens un jour, c'est sur le salon de Marseille, à voir ce stand où il y a un bateau qui était exposé, qui va être construit par la région Provence à Côte d'Azur. Et puis là, avec encore beaucoup de timidité, je me dis, allez, je tente le coup. Et puis je dis, je suis un météorologiste, je commence, mais ça me passionne, ça m'intéresse, il prend mon nom. Et puis finalement, 3 ou 4 mois après, il me rappelle en disant, tu veux être de l'aventure, on y va. Et là, je participe, je rentre dans ce milieu-là, parce que je participe à la construction du bateau, à la mise au point, aux premières mises au point également de tout ce qui est appareil de navigation à bord. Et puis, je rentre dans ce milieu-là, sur ce bateau qui s'appelle Région Provence, à Côte d'Azur, et avec lequel on fait quelques navigations, mais ça ne va pas aller très loin, parce qu'on va chavirer.
18: Dans quelques minutes, vous comprendrez pourquoi il a travaillé, rencontré Louis Perron, également Paul Vatine, et puis Florence Artaud également. Vous avez fait la route du Rhum, entre autres. Vous avez travaillé autour de la route du Rhum avec elle pendant plusieurs années. Ce sera l'occasion d'en parler. Vous qui rêvez d'avoir encore aujourd'hui un bateau, me dites pas le contraire, Louis. Vous y pensez toujours. Depuis quelques jours, une nouvelle année scolaire a démarré avec malheureusement aussi le retour de cas de harcèlement dans certaines salles de classe, les couloirs des cours de récréation, mais aussi sur les réseaux sociaux. Alors pour aider les élèves à se confier, une expérimentation a été renouvelée en région PACA. Robin Bernot avec Philippe Bocara.
12: Dans les Bouches-du-Rhône, plusieurs établissements proposent aux élèves une boîte discrète pour recueillir des signalements de harcèlement.
17: Je trouve que c'est une super initiative et il faudrait que ça soit dans plus d'établissements, quoi.
12: Ça s'appelle la boîte à mots, M-A-U-X. Imaginez tout simplement une boîte aux lettres dans laquelle les collégiens peuvent anonymement déposer des messages en cas de mal-être ou encore de harcèlement, le tout de façon discrète. Laurence Angeletti, conseillère départementale en charge notamment du bien-être des collégiens, au micro de notre reporter Philippe Bocara.
20: L'idée, c'est que les collégiens puissent trouver la boîte facilement, mais que ça soit aussi un endroit un petit peu confidentiel où on ne voit pas forcément la personne qui va remettre le mot, parce que ce n'est pas toujours facile pour les collégiens.
12: Une idée qui semble plaire aux élèves, à l'image de Pauline, collégienne à Salon de Provence.
21: Ça peut aider les élèves qui n'ont pas forcément confiance à parler directement. Ils peuvent tout simplement écrire leurs problèmes.
12: Alors ici en Provence, ça marche, mais vous, qu'en pensez-vous? Quand j'ai expliqué le sujet du jour à Zida, elle s'est tout de suite sentie concernée.
21: Quand j'étais au collège, j'avais pendant une année un peu souffert de ça, où on m'embêtait beaucoup et tout, et ça me faisait beaucoup de mal parce que j'osais pas aller voir la CPE parce que j'avais peur qu'on se moque de moi, etc. Et c'est vrai que j'aurais bien aimé qu'il y ait ça, cette possibilité-là, parce que c'est plus facile quoi, d'écrire.
12: Alors sur le papier, tout le monde salue l'idée de cette boîte à mots, y compris Johanna.
22: Et je trouve que c'est bien déjà qu'il y ait des initiatives qui soient prises.
12: Mais pour elle, cette solution a quand même ses limites.
22: Personnellement, quand j'étais au collège, lycée, c'était des choses qui étaient déjà mises en place. Et ce qu'on voit, c'est que même si c'est censé être anonyme, les élèves, ils ont quand même un petit peu peur de faire le premier pas et de mettre les lettres dans les boîtes. Je pense qu'il y a d'autres solutions, notamment maintenant, plus en ligne, via les applications comme Pronote, École Directe, etc., où ils pourraient mettre en place des messageries qui seraient peut-être plus efficaces, plus anonymes, où les enfants se sentiraient plus en confiance.
12: Quitter, peut-être que cette idée sera étudiée par les différentes académies dans les prochains mois. En attendant, aujourd'hui, les mots déposés dans les différentes boîtes sont pris en charge par les équipes éducatives de chaque collège. Lancée en 2024 dans les Bouches-du-Rhône, l'opération se poursuit donc cette année dans une trentaine d'établissements du département.
18: Merci beaucoup aux équipes d'ici Provence, ça marche ici, qu'en pensez-vous? Avec Robin Bernot, on parlait de Marseille et de la Provence. Vous n'y échappez pas, hein. Vous avez démarré sur Allo Radio Provence.
19: Oui, c'est vrai.
18: C'était de radio, ça.
19: 92, c'était une radio.
18: Embarquement 92, c'est le nom de l'émission.
19: Oui. Je parlais de voile, évidemment.
18: Évidemment. Louis Baudin, votre invité, encore pour quelques minutes. On est à Marseille, mais on a quitté Marseille. On continue de se balader. On s'approche de Météo France. Et on va évoquer les grands navigateurs avec qui il a eu l'occasion de travailler. Jusqu'à son quotidien aujourd'hui. Louis Baudin, que vous voyez sur TF1, évidemment, et que vous écoutez aussi à la

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2: Canal Plus, la chaîne météo, iTélé, RTL, LCI, TF1, et ce soir, ICI est incontournable du petit écran. De toute façon, pour l'identifier, on écoute ça. Évidemment, tout de suite, on sait qui on va voir.
3: Exactement là.
2: Oui, c'est ça. Non, c'est fou l'identification d'ailleurs du musique comme ça, que ce soit à la radio
3: c'est
2: ou à la
3: incroyable.
2: Télévision. Parce que moi, j'entends cette musique, je vois, je pense à Catherine Laborde, je vois à tous les autres, évidemment, à toute la bande. Merci d'être avec nous, Louis Baudin. Je rappelle que voilà, depuis 20h, on évoque votre parcours, déjà impressionnant et inattendu. Je suis sûr qu'il y a plein d'auditeurs qui ne savaient pas tout ça.
3: Ah, bah oui, c'est un grand voyage à travers la France, c'est clair.
2: Je reviens juste sur ces navigateurs, on l'a évoqué il y a quelques minutes, vous avez rencontré, ça va durer des années parce que vous travaillez à Météo France tout en faisant ça, on est bien d'accord.
3: Hein. Ah, exactement. Hein. D'ailleurs, c'est pas toujours très simple la relation entre Météo France et puis cette activité un peu externe. C'est normal parce que Météo France, c'est la fonction publique avec un cadre, avec un fonctionnement. Et c'est vrai, quand on sort un peu de ce cadre-là pour faire de la compétition, accompagner des marins, l'emploi du temps, la façon de faire est pas toujours très facile. Mais peu importe, l'idée c'était d'être efficace et Météo France c'est un service efficace qui donne de bonnes prévisions, qui fait de bons prévisions. Ouais. Enfin, moi, ça m'a aidé pour effectivement accompagner des marins et puis avoir de temps en temps un succès avec Florence. Ça a été le record de l'Atlantique, ça a été la route du Rhum, avec Paul Vatine, et puis en même temps avec Yves Parlier. Dans Jacques Vabre, on a fait avec Yves un record de l'Atlantique entre les États-Unis et l'Europe. C'était des courses de l'Europe, ça a été Québec-Saint-Malo. Là, j'ai gagné avec un équipage de Saint-Malo, justement, et Normand. C'est toute la vie du marin, quelqu'un comme moi le souhaiter et a pu le vivre pendant une quinzaine d'années.
2: Il y a un passionné de voile qui vous repère, c'est Philippe Gildas.
3: Ouais.
2: C'est lui qui vous met un peu le pied à l'étrier, parce qu'on a compris, vous travaillez avec des marins, vous êtes à Météo France, mais Philippe Gildas, il adore la voile, il se dit tiens... Ouais.

0: pourrait peut-être venir en parler chez nous sur Canal.
1: Ouais. Lui, par ailleurs, effectivement, il dit viens raconter les courses de voile et autres. Et c'était avec l'aide de Marc Toresca. Et on parlait, j'expliquais pourquoi tel marin a pris telle trajectoire avec l'idée de revenir avec des vents favorables. Enfin voilà, expliquer la course au large grâce à Philippe. Ouais.
0: Ouais. C'est vrai que vous faisiez du camping sauvage en Camargue.
1: Alors ça, c'était beaucoup plus tôt, mais c'est vrai.
0: Ah, vous faites des allers-retours.
1: Ouais, à la pointe de l'Espiguette.
0: Ah, alors, ça, c'est la plage du Gros du Roi, de
1: Port-Camargue. À une époque, c'était encore possible. Hein. Aujourd'hui, là, vous n'habitez pas à faire ça parce que ça ne va pas durer très longtemps, mais non. À l'époque, on pouvait encore le faire.
0: Ouais. La Camargue, c'est une région qui aussi, voilà, vous étiez dans le Vaucluse, on a parlé de Hap, mais on est à deux pas, hein, du coup.
1: Exactement, la Camargue, c'est, et d'ailleurs, bon, ça l'est encore plus aujourd'hui, mais c'est un lieu emblématique de l'évolution que l'on doit avoir dans notre rapport à la nature. Pourquoi ? Parce que c'est un estuaire, parce que c'est un delta, pour être plus exact, parce que c'est un endroit où on voit la nature évoluer en fonction des températures, en fonction de l'impact, en fonction de la pollution, en fonction de l'occupation. Enfin voilà, et il y a beaucoup de choses à faire, tout en respectant la nature et en même temps en permettant le développement de l'homme. Et c'est un bel endroit pour ça.
0: Louis, j'ai évoqué les différents médias dans lesquels vous allez travailler, votre carrière ensuite, on la connaît. Je vais profiter de ces dernières minutes pour encore me balader en France avec vous et j'aimerais aller faire un tour sur l'île aux Moines. Ah. C'est votre paradis sur Terre.
1: Ouais. Ouais, c'est en tout cas le paradis en France, c'est clair. C'est pour moi un endroit emblématique. Encore une fois, je le parlais du golfe du Morbihan, mais cet endroit, on est sur une île, donc je sais pas pourquoi ça. Je trouve qu'il y a un petit côté protecteur.
0: Toujours.
1: Et quand on est, toujours. Et quand on est sur cette île, il y a des odeurs parce que comme on est sur une île, l'eau protège des températures extrêmes. Donc ça veut dire que des essences tropicales ramenées par des armateurs qui faisaient le tour du monde, qui sont venus s'installer ici parce que aussi avaient compris que c'était un bel endroit. Et donc ça crée une ambiance, des odeurs, et puis un spectacle. Enfin, aller voir le golfe du Morbihan, aller voir les courants, la mer qui monte, qui descend, les couchers de soleil correspondants. Voilà, on y est.
0: Ah, le lieu pour le plus beau coucher de soleil, ou celui qui vous a marqué dans votre vie.
1: Oh. Alors là, il est loin de la France, mais en France, d'aller voir un coucher de soleil quand il y a une tempête sur le Ratzin. Pour peu qu'il y a ce qu'on appelle le front froid qui passe, c'est-à-dire qu'il y a une éclaircie, que le soleil passe juste sous les nuages, dans une lumière hallucinante et avec la tempête, vous allez voir, c'est extraordinaire.
0: Le bassin d'Arcachon, c'est aussi un endroit qui vous a marqué.
1: Oui, le bassin d'Arcachon, c'est une mer fermée, c'est une mer où j'ai appris, c'est une mer qui, il y a la dune du Pilat pas très loin quand vous êtes à Arcachon. Donc c'est aussi un endroit où on peut s'apaiser, on peut se reposer, on peut laisser un peu courir les choses. Ouais. J'aime bien la nature, elle sait faire ça. Si on sait l'écouter, si on sait la regarder, on peut trouver des moments où on va s'apaiser. Et le bassin d'Arcachon est un de ces endroits en France.
0: Alors, pour vous apaiser, vous aimez aussi aller prendre des photos en Afrique.
1: Ah,
0: vous êtes un fan de safari photo.
1: Oui, exactement, parce que quand vous aimez le rapport à la nature, quand vous allez en Afrique, j'ai découvert ça il n'y a pas très longtemps, parce que malheureusement, les voyages coûtent cher, plus on va loin. Et là, j'ai la chance de pouvoir en faire quelques-uns en ce moment. Et là, je vais utiliser ce mot, j'essaie de parler français, mais là, ça ne va pas être français, on vous prenait un shoot. C'est un shoot émotionnel extraordinaire. Le rapport aux animaux, à la nature, avec là des guides qui ont une éthique, qui respectent, qui ont envie de partager, on vit des moments, c'est sublime, ça touche au sublime.
0: La boucle est bouclée, votre maman est née au Sénégal, je dis que vous allez en Afrique.
1: Il y a peut-être des choses qui ressortent et qui à ce moment-là ont envie de vivre et de vibrer. Ouais.
0: C'est Louis Baudin qui est votre invité ce soir jusqu'à 21h dans Il n'y a pas que Paris dans la vie. Louis Baudin, comment prévoir sa météo quand la météo fait l'histoire? C'était chez Albin Michel, c'est sorti il y a déjà quelques années, parce que on peut toujours se les procurer. Nous sommes tous météo-sensibles, ça c'est le plus récent également chez Albin Michel. Ouais. Vous pouvez les lire surtout avec ce qu'on vit aujourd'hui. C'est vrai, il faut s'inquiéter, la sécheresse, les incendies, la canicule.
1: Alors, il faut s'inquiéter, mais il faut surtout être résilient, c'est-à-dire se dire, on ne peut pas continuer comme ça. Moi, je ne suis pas là à rentrer dans les détails de plus 3, plus 4, mais non. Aujourd'hui, on est 8 milliards d'individus sur une planète qu'on ne va pas quitter tout de suite, donc ça veut dire qu'il faut vraiment qu'on s'y mette et qu'on soit juste un peu plus à l'écoute de ce que nous dit la nature. Donc le retour du bon sens, la technologie, oui, mais au service de cette nature et de l'homme. Voilà, mais si on fait tout ça, pour ça que je reste optimiste, on va le faire. Et on va le faire.
0: Et qu'on vous entende, que les nuages et le soleil vous entendent. C'est parce que vous connaissez bien la France que vous êtes chevalier de la Légion d'honneur.
1: Ah. Oh, ça, j'en parle pas parce que je sais pas si.
0: Oui, mais la France vous rend quand même la connaissance que vous avez de ce pays.
1: C'est vrai que voilà, bah, ça oblige, comme un peu de notoriété, ça oblige effectivement à des comportements, à du partage, à essayer de transmettre un certain nombre de valeurs et être justement dans la transmission. Voilà, un peu d'expérience à transmettre. Je sais pas si je suis légitime, je sais pas si j'ai... Mais en tout cas, je suis dans cette phase où aujourd'hui j'ai envie de partager et de transmettre. Et puis de rappeler quand même qu'on est dans un pays extraordinaire. Je le disais en introduction, mais quand vous faites un peu de géographie, quand vous faites un peu de météorologie, vous dites, mais un pays comme la France, cherchez dans le monde, vous n'en trouverez pas un qui, 1000 km sur 1000 km, offre cette diversité de géographie. Pourquoi est-ce qu'on est le pays le plus visité au monde? Pourquoi est-ce qu'on est le pays de la gastronomie? Parce qu'on a des paysages, on a des sols, on a une géographie qui nous permet de développer des produits extraordinaires.
0: Parler de la gastronomie, ça tombe bien. On va où en France pour bien manger avec vous, Louis Baudin? Il y a des régions.
1: On va partout. Mais c'est ça, j'allais dire, je sais pas, immédiatement, d'aller en Champagne, puis après je me dis, ben non, on va en Saône-et-Loire, là, il y a quelques petits restaurants qui savent très bien. Ouais. Puis après on va aller, ben oui, les produits de la mer, ben non, c'est bien aussi, ça, quand même, du côté de Brest, et puis on peut aller en Provence, parce que là, d'un seul coup, on va découvrir une cuisine méditerranéenne, qui en plus est très très bonne pour ce qu'on a, entre guillemets, quand on y est un peu. Donc, ben non, c'est partout, mais apprenons juste à nous arrêter, à écouter les locaux, à écouter ceux qui connaissent leur terrain, et puis à les respecter et de faire avec ce qu'ils nous disent. Et là, vous allez voir, vous avez vite des moments mais incroyables.
0: Tout à l'heure, je vous ai demandé de fermer les yeux, je vous ai laissé imaginer la carte de France que vous connaissez par cœur. Hein. Si on devait garder qu'un seul lieu, Louis Baudin, parce qu'on a évoqué plein, voyez le lieu central de votre vie.
1: Ah, le lieu central, mais je dirais, pourquoi pas aller justement dans le Massif central. Pourquoi pas aller se projeter du côté du Cantal, par exemple. J'y ai pas vécu, mais j'ai traversé le Salers, par exemple, et là, j'ai aussi découvert quelque chose qui est loin de ce que moi j'aime dire. Quand je suis loin de la mer, je suis un peu trop loin de la mer.
0: Il y a plein de lacs en Auvergne.
1: Il y a plein de lacs, exactement. Oui. Et puis surtout, il y a là aussi des endroits à la fois d'une richesse en matière de paysage, de vision, de gastronomie. Ben voilà, c'est un peu l'antithèse de ce que je suis et de ce que je recherche comme ça spontanément. Mais ouais, c'est peut-être là le centre pour repartir et retrouver l'origine.
0: Le centre de la Terre.
1: Ouais, le centre de la Terre. Il y a des volcans, hein. Bien sûr. Pas très loin.
0: Ah bah oui, puis ils peuvent se réveiller à tout moment.
1: Et puis ils peuvent se réveiller. Alors, puis peut-être plus là, mais c'est sûr qu'ils se réveilleront un jour.
0: La chaîne des puits, si vous la survolez en avion, moi qui l'ai fait, je peux vous dire que c'est magnifique, Louis Baudin.
1: Exactement.
0: On s'est vraiment bien bien baladé dans toute la France. Il y a encore des lieux que vous connaissez pas. Vous dites, faut que je m'arrête. Hein.
1: Oui, le Jura, j'ai un peu balayé, mais par exemple, je le connais pas assez. Je connais pas assez du côté de la Dordogne, par exemple, la vallée de la Garonne. C'est parce que je connais mieux, mais je connais un peu Toulouse, mais oui, les Pyrénées, je connais assez bien les Alpes, mais je connais un peu moins bien les Pyrénées, donc il y en a encore des endroits à découvrir.
0: Merci pour ce voyage, Louis.
1: Bah non, merci pour l'invitation.
0: C'est vraiment un plaisir. On aura partagé, pu rester très longtemps. Je vais vous poser la question que tout le monde vous pose. Quel temps il fait demain? Quel temps il fait demain, Louis Baudin?
1: J'espère qu'il va pleuvoir.
0: La météo aussi sur TF1, c'est ce week-end. Hein,
1: oui, on rappelle en ce moment. Le week-end.
0: Vous venez aussi dans le journal de 20h souvent pour parler de nouvelles technologies ou d'avancées.
1: Exactement.
0: Voilà, on l'oublie pas parce qu'il s'intéresse à tout, Louis.
1: La transmission, surtout partager, transmettre, ça c'est important.
0: La radio, que j'ai trop citée, mais dans laquelle on vous retrouve aussi le matin et qu'on salue affectueusement. Merci Louis Baudin, c'était un plaisir. En tous les cas, je vous souhaite un bon voyage, une belle suite de voyage. Peut-être une dernière question. Je vous mets pas la porte, mais la retraite dans très longtemps, mais où est-ce que vous pourriez vous installer le dernier jour où vous aimeriez que ce soit?
1: Non, je pense que autour de la Bretagne, là, autour du golfe du Morbihan, ou Trébeurden, ou sur la côte de Granit Rose, ouais, j'aime bien ces endroits-là.
0: Merci Louis Baudin. Émission à retrouver sur ici.fr. Rendez-vous demain, d'autres parcours, d'autres invités et un autre voyage. Passez une belle soirée. Salut.
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0: Bon, alors le menu tout de suite, monsieur Gaëtan Roussel, qu'est-ce qu'on fait, où est-ce que vous nous emmenez?

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2: Bonsoir à tous. Ce soir encore, je vous embarque avec moi dans une petite virée d'une heure avec les tubes qui ont fait danser et chanter dans les années 80 et qui continuent à le faire. Ce soir, ça commence comme ça.

0: La vie par procuration, évidemment, c'était Jean-Jacques Goldman.
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0: Et qui dit années 80, dit Jean-Jacques Goldman. Durant cette décennie, il a produit 4 albums légendaires et 2 lives. Et d'ailleurs, ce tube, La vie par procuration, a été enregistré pour l'album non homologué en 85. Mais c'est la version live sur l'album en public en 86 qui sort en single et qui devient un tube. Résultat, 21 semaines dans le top 50. Hein. Cette même année, 86, le duo anglais Eurythmics occupe le top 50 avec l'une de ses plus belles chansons, The Miracle of Love.

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Céline Dion, Ne partez pas sans moi. On vient d'écouter le titre qui a permis à Céline de gagner le concours Eurovision de la chanson. C'était en 88, elle représentait la Suisse. Et à propos d'Eurovision, Céline, comme tous les Canadiens, a dû se réjouir en apprenant que l'année prochaine, le Canada serait pour la première fois représenté en Bulgarie lors de la prochaine édition de l'Eurovision. Alors question, est-ce que l'Espagne participera à l'événement? Réponse dans les semaines à venir. Tout de suite, le plus grand groupe pop espagnol de toute l'histoire de la musique espagnole, Mecano, Hijo de la Luna.

0: Que Poveri, c'était Sara Perché Ti Amo. Succès planétaire en 81, un tube qui est aujourd'hui un hymne dans les stades de foot, notamment pour les supporters de l'AC Milan, les fameux tifosi rouge et noir. Eh oui, dans un instant, une chanson enregistrée par Johnny Hallyday, mais jamais sortie en single, sauf par son auteur-compositeur, Daniel Balavoine. Je ne suis pas un héros, c'est juste après ça.
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0: le groupe Bruce Kibit avec Why.
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0: Et en 1984, le groupe de Jimmy Somerville se classe dans les hit-parades de nombreux pays grâce à ce titre qui dénonçait l'homophobie. Allez, quelques repères, tiens, justement. 1984, c'est l'année de la création du Top 50 et de Canal+. 1984, la France, championne d'Europe de foot après sa victoire contre l'Espagne. Platini marque 9 buts. Et malheureusement, 84, c'est aussi le début de l'affaire du petit Grégory. Enfin, pour la musique, 1984, c'est le tube Smooth Operator de Sade.

Le joueur de blues, c'était bien sûr Michel Jonas. Extrait de l'album Nouvelle Vie, succès en 1981, devenu un classique que Michel Jonas ne manquera sûrement pas de reprendre en version piano-voix, accompagné du fidèle Jean-Yves D'Angelo. Ça sera le 10 octobre prochain au Théâtre Luxembourg, c'est à Meaux. Notez également sur vos agendas un autre concert, c'est samedi prochain que Jeanne Masse retrouvera ses fans à la Cigale à Paris, et elle chantera sans doute « Sauvez-moi ».

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1: On referme la parenthèse années 80. Dans un instant, on ouvre celle de 100% chansons françaises. C'est la suite de votre fin de journée. Alors à demain, dès 21h, je compte sur vous. Merci d'écouter. 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
2: Le couple Véronique Sanson et Michel Berger est porté par une passion dévorante. Mais derrière le bonheur apparent, un séisme se prépare en coulisses.
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2: En 1973, Véronique s'absente de l'appartement en prétextant une course. Elle dit à Michel qu'elle descend simplement s'acheter des cigarettes. En réalité, la chanteuse ne reviendra jamais et s'envole pour les États-Unis. C'est le début d'une fuite spectaculaire pour rejoindre le rocker Stephen Stills.

0: départ brutal laisse Michel Berger dévasté, seul avec ses compositions. Mais de cette trahison naîtront les plus belles chansons de rupture de l'histoire.
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3: Imaginez une chambre d'hôtel, un piano et une seule nuit pour changer le cours d'une carrière. Ce sont les coulisses d'un tube de Gilbert Montagnier.
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3: En 1984, Gilbert Montagnier et le parolier Didier Barbelivien s'enferment avec une mission, créer le tube ultime. Au petit matin, les sunlights des tropiques est né. Barbelivien a jeté les mots sur le papier en quelques minutes, inspiré par l'optimisme débordant de Gilbert. Le résultat, un mélange parfait de disco à l'italienne et de chaleur tropicale.

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2: J'ai un vieux tour Chaublin des années 50. Je le regarde chaque jour. Je me régale juste de le voir.
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3: Martin, vous vous êtes lancé à 45 ans dans une magnifique aventure, les objets mécaniques en tout genre, comme des montres, des goussets, des réveils ou encore des jouets. Et bien tout ça, ça retrouve une seconde jeunesse grâce à vous. Votre atelier s'appelle « Et le temps passe ». C'est magnifique comme nom, Saint-Martin.
2: Vous savez, ce nom vient de mon premier cours de français qui était encore en cassette. Et il y a une conversation... Et cette phrase « Et le temps passe » me restait en tête, je ne sais pas pourquoi, et ça m'a servi comme nom pour mon entreprise. Mais ça date, hein, ça date 20 ans au moins.
3: Est-ce que vous vous rappelez d'un déclic dans votre parcours qui vous a fait basculer dans l'univers de l'horlogerie ?
2: Le déclencheur, c'était un film où il y avait des horlogers dedans. J'ai été ingénieur avant, j'ai reconverti à l'âge de 45 ans. J'ai toujours aimé réparer, restaurer, bricoler. Ça m'accompagne depuis mon adolescence finalement. C'était des vieilles radios, des postes de radio, c'était des motos, c'était des petits trains électriques. J'ai toujours aimé remettre en état, redonner une nouvelle vie. Et j'ai pris l'école, j'ai passé 3 années d'école à Pforzheim, à l'école en Allemagne.
3: Concernant les objets hein, qui passent dans vos mains, est-ce que vous aimez travailler un objet en particulier ou est-ce que vous êtes fier d'avoir un objet en particulier dans vos mains ?
2: Bien sûr, ce que j'aime beaucoup et ce qu'il arrive rarement, ce sont des grandes sonneries, des pendules neuchâteloises, par exemple. Ce que j'aime, c'est surtout des objets où c'est pas juste comme d'habitude. Ça veut dire qu'il y a un peu plus de challenge, on peut dire. Il y a des dégâts qui ne sont pas évidents à réparer. Il faut trouver une solution, il faut réfléchir, il faut se renseigner. Et j'aime tout ce qui sort un peu d'ordinaire.
3: Et Martin, si on pousse la porte de votre atelier qui s'appelle « Et le temps passe », qu'est-ce que vous nous partagez en premier ?
2: Ma passion pour l'outillage, parce que surtout dans le passé, l'outillage d'horlogerie, il avait toujours une beauté. Il y a toujours, c'est bien travaillé, c'est du laiton, juste la beauté des mêmes machines. J'ai un vieux tour Chaublin des années 50. Je le regarde chaque jour, je me régale juste de le voir.
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4: On sait qu'on est Lorrain, Nicolas Turon, parce qu'on connaît les petites roues de Revigny.
5: Revigny,
4: c'est dans les Vosges ?
5: Ah non, c'est dans la Meuse.
4: Oui, sud de la Meuse. C'est trop facile d'ailleurs de se moquer tout le temps de la Meuse, comme vous le faites dès que le micro est éteint, Frédéric.
5: Non, arrête,
4: j'entends trop
5: vrai.
4: De mauvaises langues dire
5: c'est pas vrai.
4: De ce département que c'est le trou du cul du monde. Bon,
5: c'est pas la Creuse.
4: C'est bon, c'est pas loin.
5: C'est la Meuse.
4: Il y a même une homonymie, il y a quelque chose de phonétique entre Creuse et Meuse.
5: Arrêtez.
4: Tu creuses ta fosse, Martoni. Bon, certes, ce département rural est l'un des plus touchés par la plaie des logements vacants. Près d'une habitation sur 5 est vide dans de nombreuses communes. Certes, il a été classé deuxième pire département de France sur Instagram en 2022.
5: C'est pas vrai.
4: Certes, c'est l'un des moins densément peuplés de France. Et certes, on y consomme plus d'héroïne que partout ailleurs en France. Mais sachez que c'est faux. La Meuse n'est pas le trou du cul du monde. Ça fait maintenant un moment qu'on a la preuve que le plus grand trou du cul du monde est à Washington. En revanche, dans le sud de la Meuse, le long de l'Ornain, il y a des petits trous. Des trous d'eau bien cachés dans la forêt qui ont chacun un nom particulier. Alors ces noms-là, vous ne les trouverez pas sur les cartes IGN. Il faut être braconnier, ou historien, ou les deux à la fois, ou rencontrer les Révinéens pour les connaître. Ainsi, Le trou nacelle, donc on est d'accord, c'est des noms donnés à des petits trous d'eau dans la forêt.
6: Oui, oui.
4: Le trou nacelle tient son nom d'un engin qui traversait l'eau lors des travaux du canal de la Marne au Rhin.
6: D'accord.
4: Qui traverse la Lorraine, travaux menés par l'ingénieur Charles-Étienne Collignon au 19e.
6: D'accord.
4: Et cette nacelle, qu'est-ce qui est arrivé? Eh bien, elle est tombée
6: dans un trou.
4: Eh bien voilà, donc ça devient le trou nacelle, le trou prussien.
6: Alors ça, oh, ça date
4: de 1870,
6: de la guerre de 1870.
4: Un Prussien s'y est noyé pendant la guerre, alors le trou est un petit peu maudit, il ne faut pas trop y traîner. Ce que l'habitant que j'ai rencontré m'a confié à mi-mot, en me faisant jurer de ne pas le répéter à la radio, c'est qu'on a peut-être aidé un petit coup le Prussien à se noyer. Si vous voyez ce que je veux dire. Et enfin, mon préféré est le trou Marius, qui doit son nom à un braconnier qui pêchait à la main. Quand il voyait le garde champêtre arriver, il se foutait à l'eau et respirait à l'aide d'un roseau. Il faisait le plongeur sous-marin, et le lendemain, on le voyait aller donner du poisson aux huiles dans le château du coin, donc il était couvert malgré tout. Alors, ne dites plus jamais, s'il vous plaît, que la Meuse est un trou. Dites-moi de quel trou il s'agit.
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7: À Strasbourg, on a la cathédrale, la choucroute, le marché de Noël et, je ne vous apprends rien, le Parlement européen. Rien que ça. Un symbole mondial qui est coincé entre le Rhin et quelques pistes cyclables, mais c'est un édifice que je visite pour vous aujourd'hui. Je suis devant ce bâtiment immense, tout en verre, tout en courbe. Et c'est vrai que depuis toutes ces années à le regarder, j'ai toujours trouvé que son architecture semblait un peu inachevée. Vous trouvez pas? Eh bien bingo! Sachez que c'est volontaire et que c'est justement pour symboliser une Europe en construction. C'est Angelos qui me l'a dit, c'est mon guide du jour. Il est administrateur au Parlement européen. Il est comme à la maison lui ici. Il fonce, hop, sans douter de la direction où il va. Et quant à moi, c'est un peu différent. Je regarde partout, il y a des drapeaux, des badges abîmés, des gens pressés. Et je dois dire que l'ambiance est quand même plutôt feutrée. La déco est plutôt réussie et la sécurité, elle, est très sérieuse. Je crois que j'ai dû vérifier au moins 3 fois chaque heure si j'avais bien mon badge dans la poche. Et miracle, je ne l'ai même pas perdu. Ici, c'est un peu comme une petite ville intérieure. Des couloirs partout, des gens qui marchent vite, parfois très vite. Bon, moi, clairement, c'est écrit sur mon front, hein, visiteur, parce que je regarde le plafond, je suis largement impressionné. Alors que les autres, beaucoup moins, c'est immense. Tout est simplement immense. Angelos m'emmène dans le fameux hémicycle. Et là, impression de grandeur immédiate. C'est là que siègent les 705 députés pour environ 12 sessions plénières par an. Avec au menu des débats publics, des votes, des prises de parole de la Commission européenne ou encore du Conseil. Et parfois même des discours de chefs d'État ou de gouvernement. Alors, en effet, même si certaines sessions se tiennent à Bruxelles, Strasbourg est le seul lieu prévu par les traités pour les sessions plénières dites ordinaires. Et sa tenue à Strasbourg n'est ni symbolique, ni facultative. Non, non, non, c'est une obligation légale. Maintenant qu'on est dans l'hémicycle, alors je m'installe et je réalise que chacun des 705 sièges est équipé d'un casque pour la traduction simultanée, soit 24 langues officielles. Et je vous laisse imaginer la logistique derrière tout ça pour connecter le bon traducteur au bon député. Et puis bien évidemment, on trouve les fameux boutons pour voter. Ah bah oui, c'est un peu la base quand même. Strasbourg a été choisi comme siège du Parlement, pas par hasard. Et non, c'est parce que notre capitale alsacienne, à travers son histoire, eh bien, symbolise la réconciliation franco-allemande. Quant à moi, j'ai compris bien des choses pendant cette visite, sauf le plan du bâtiment. Ah oui, j'ai été complètement perdu.
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1: On est à Saint-Nazaire pour mettre en lumière une personnalité qui allie chiffres et notes de musique. Morgane est comptable, mais surtout musicienne passionnée. La musique qui est arrivée très vite dans sa vie.
2: Enfant, en fait, je me souviens vraiment d'un moment où chez mon père, il y avait un piano et un cousin a joué un morceau. Et ça m'a vraiment fait quelque chose de physique. Je me souviens, je me suis dit, ah là là, je veux faire pareil. Et j'ai appris toute seule le morceau qu'il jouait. C'était comme un peu une obsession. Et à partir de là, voilà, je me suis mise à faire des cours de piano. Ensuite, il y a eu la guitare offerte par mon père à l'âge de 12 ans. Et puis, j'ai appris toute seule.
1: Vous travaillez comment, vous ?
2: Alors, moi, je travaille en comptabilité.
1: Ouais.
2: Donc, je travaille quasiment en temps plein. Et j'ai deux après-midi par semaine, ce qui me permet d'avoir du temps. Je fais mon travail donc de comptabilité, on va dire normal, tous les jours.
1: Okay.
2: Et puis le mardi et mercredi après-midi, c'est des temps que j'ai fixés pour moi, pour avoir du temps libre, pour faire de la musique justement.
1: C'est chaud. Alors, est-ce que vous avez des petits rituels comme bon nombre d'artistes ? Comment vous écrivez-vous, par exemple, Morgane ?
2: Alors moi, c'est toujours la musique en premier.
1: D'accord.
2: Je joue. Ce qui est le mieux pour moi, c'est de jouer un petit peu sans but, on va dire. Et il y a des choses qui arrivent. Et à partir du moment où j'ai une petite idée mélodique, tout ça, je chante un petit peu au hasard comme ça. Enfin, je vois où ça me porte. Et des fois, il y a des mots qui sortent. Alors souvent, c'est en anglais. Parce que moi, j'écoute beaucoup de musique en anglais, voilà, principalement. J'ai pas de chansons en français et de plus en plus en espagnol aussi. Parce que j'ai un grand-père qui était espagnol. Donc j'ai ça aussi dans ma famille. Et j'ai passé des années de vacances en Espagne. Donc le chant espagnol est venu un peu plus tard. Parce qu'en plus, j'ai des musiques qui ont des sonorités orientales. Donc,
1: ça veut dire qu'on n'écrit pas de la même manière d'une langue à une autre ?
2: On va dire qu'avec l'espagnol, il y a des sonorités que j'aime. L'anglais, d'autres choses. Je le ressens. Dès que je compose une musique, je ressens où est-ce qu'elle va aller. Après, le thème, il vient des fois comme ça au hasard. Quand il y a un mot qui sort, je me dis, tiens, ah, il y a ce mot-là qui sort, et ben j'y vais. Mais je me dis jamais avant, tiens, je vais parler de tel sujet ou quoi. Je me laisse vraiment porter par la musique. Moi, j'ai vraiment l'impression que la musique, c'est une partie de moi, que j'explore aussi un peu qui je suis à travers la musique. C'est vraiment particulier.
1: C'est thérapeutique.
2: Ah, il y a un côté thérapeutique aussi. Mais par exemple, jouer en live, c'est parfois difficile pour moi.
1: Pourquoi ?
2: Parce que le regard, parce que la peur d'être, je sais pas, pas comprise. Ou c'est toujours. Et puis comme je vous dis, on partage une partie de soi, donc on se met à nu.
1: Ouais.
2: Et puis j'ai une musique, voilà, intimiste, guitare voix, piano voix. On se retrouve un peu, devant les autres. Et maintenant, voilà, je me dis, j'y vais. Même si c'est peur, j'y vais.
1: Si vous pouvez vous souhaiter quelque chose, Morgane, ce serait quoi ?
2: De vivre justement sans rien écrire, se laisser vraiment porter par la vie, prendre tout ce qui vient. Je vis les choses au jour le jour, en fait.
1: Si vous aviez un petit message à faire passer, peut-être à des personnes comme vous, qui n'osent peut-être pas se lancer, vous leur diriez quoi ?
2: Je me dis, moi, regardez, je ne pouvais même pas chanter devant mes parents petites, alors il faut du temps. Mais si vous avez une passion, écoutez-vous, soyez vous-même. Je me dis, voilà, c'est dommage d'avoir peur d'être jugé, finalement. Moi, j'ai peur, des fois, en concert. J'ai vraiment peur de ce qu'on va penser, mais je me dis, au moins, tu l'auras fait. Et je l'ai fait pour moi, avant tout. Voilà, faire les choses pour soi.
1: Morgane nous rappelle qu'il est possible de concilier passion et profession et que derrière chaque artiste, il y a souvent un entourage qui croit en lui. Entre partition et tableau plein de chiffres, elle continue d'écrire sa propre harmonie portée par ceux qui la soutiennent à chaque note.
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3: Notre patrimoine recèle de milliers de secrets qu'on vous fait découvrir tous les jours dans cette chronique. Bonjour Grégory Charbonnier.
4: Bonjour.
3: Chef de projet Ville et Pays d'Art et d'Histoire à la Ville et Métropole de Saint-Étienne. Aujourd'hui, on va parler de cette région stéphanoise qui est quand même le berceau d'une grande invention.
4: En effet, le chemin de fer est né ici. Enfin, plus exactement, le premier chemin de fer d'Europe continentale. Il a été mis au point et en service entre Saint-Étienne et Andrézieux en 1827.
3: Pourquoi Saint-Étienne ?
4: À cause du charbon. Les mines de la région extraient déjà beaucoup de charbon et leurs clients sont à Lyon ou du côté de Paris. On cherche donc des moyens de transport qui permettent son exportation. On transporte le charbon jusqu'à Paris par la Loire, par exemple. Mais la Loire est à une vingtaine de kilomètres de Saint-Étienne et il faut pouvoir l'atteindre rapidement. Des ingénieurs comme De Gallois ou Bonnier ont fait des voyages d'études en Angleterre et ont vu cette machine qui roule sur des rails, que ce soit à l'intérieur des mines ou pour rejoindre les fleuves afin d'embarquer le charbon. Bonnier fait partie d'une société qui a obtenu de l'État la concession de la ligne Saint-Étienne-Andrézieux. Les travaux se déroulent entre 1824 et 1827. Il faut exproprier, creuser des tunnels, bâtir des ponts, traverser les communes de Saint-Étienne, Villars, La Fouillouse et Andrézieux pour atteindre le port sur la Loire. La première ligne de chemin de fer, après avoir traversé Saint-Étienne depuis le pont de l'Anne, suit le fond de la vallée du Furon jusqu'à la Loire. Bonnier cherche le tracé le plus plat possible et éviter le dénivelé positif. Le premier train est tracté par des chevaux. On descend le charbon jusqu'à la Loire et on le remonte avec des galets, du sable et du bois à Saint-Étienne.
3: Peut-on visiter et découvrir les vestiges de cette première ligne aujourd'hui ?
4: Il ne reste que très peu de choses. L'urbanisation dans les villes et le passage de l'autoroute A47 dans la basse vallée du Furon ont fait disparaître l'essentiel de la ligne. C'est surtout vers l'arrivée, au bord de la Loire, qu'on voit des traces du port. Certaines portions ont été reconverties en route et on peut donc les emprunter à pied ou en vélo. Ou plus simple, pour comprendre cette première ligne par laquelle tout a commencé, est d'aller visiter l'aventure du train, le musée dédié au chemin de fer à Andrézieux Boutéron.
3: Merci beaucoup Grégory Charbonnier, à très bientôt pour de nouvelles aventures.
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1: Dans Nuit de Papillon, Thierry, on va ce matin au cinéma avec les mémoires d'un réalisateur auxerrois. Jean-Paul Rapneau, 93 ans, réalisateur entre autres de Cyrano et du Hussard sur le toit, publie Vive Allure, un livre écrit avec la romancière Ketevan Davrichevic. Oui, c'est difficile à prononcer. C'est allègre, rapide, on ne perd pas une seconde pour raconter la trajectoire de ce fils de Lyon qui a grandi au sein d'une famille de la bourgeoisie provinciale. À l'âge de 6 ans, le petit Jean-Paul découvre son premier film au cinéma familial, la salle de spectacle fondée par l'abbé Deschamps. Il s'agit de Robin des Bois de Michael Curtis avec Errol Flynn.
5: Robin,
1: cette projection marque profondément le jeune garçon qui garde dès lors un goût prononcé pour les films de KPDP.
6: Voyez la bienvenue à vous, jeune dame.
1: Son second grand choc cinématographique survient dans les années 40 lorsqu'il découvre Citizen Kane d'Orson Welles.
7: En sortant, je me suis dit, bah, c'est le cinéma et l'art total. Le cinéma s'est imposé à moi, rue de Paris, à Auxerre.
1: Dans son livre, Jean-Paul Rapneau raconte avoir toujours aimé raconter des histoires devant sa famille, d'abord avec des bouts de papier dans ses poches où il notait toutes les bonnes anecdotes entendues à la radio ou ailleurs.
8: Et c'est formidable ce qui peut se passer.
1: Et puis au cinéma ensuite. Dans ce livre de mémoire, il nous régale de quelques anecdotes avec les comédiens de ses films. Depardieu qui peine à faire un régime pour Cyrano, ou un Yves Montand, grande gueule sur le sauvage.
9: C'est fini tout ça, ouais.
1: Mais qui se calme dès qu'on crie plus fort que lui. Un comédien jaloux de Catherine Deneuve sur Le Sauvage ou d'Isabelle Adjani sur le tournage de Tout Feu Tout Flamme.
10: Non, viens, je veux que tu vois.
1: Ses mémoires sont un livre qui se déguste et qui prouve qu'à 93 ans, Jean-Paul Rapneau n'a rien perdu de son art de conteur né. Vive Allure, c'est le titre de ce livre et c'est publié aux éditions Grasset.

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1: Les gens d'ici, tous les jours, une rencontre quelque part sur le territoire. Et quand deux surfeurs très joyeux rencontrent Valérie Delos, réputée comme très joyeuse, ça donne un sacré trio qui vous réveille. Ils se sont rencontrés à Tarnos, à la plage de la Digue.
2: Bonjour, je m'appelle Max, je suis de Boucau, je surfe au Boucau depuis les années 1970. Et j'ai donc 65 ans fait, voilà.
3: Mais vous n'êtes pas tout seul, vous êtes avec, bonjour.
4: Yes, moi c'est Michel, j'ai arrêté de surfer il y a 10 ans. Et puis je m'en porte pas mal aussi, il y a un peu trop de monde. Et donc je suis très très bien, comme je suis.
3: Et vous êtes de quel endroit?
4: Bayonne, né à Paris, je suis arrivé il y a 50 ans ici.
3: Bon alors les gars, moi je ne savais pas, c'est Max et Michel, mais vous avez fait ça. Comment il s'appelle déjà?
4: Jackie Michel.
3: Oui, Jackie Michel. Il paraît qu'il s'est glissé dans les buts là-bas.
4: La butte de tir, oui, absolument. Comme son nom l'indique. Ça, vous pouvez la passer, celle-là. Elle est mignonne, et c'est la vérité.
3: Oui. Elle est mignonne, je ne sais pas si c'est le terme, Max.
4: Bon, écoutez, oui, c'est pas mal quand même.
5: Elle a depuis le temps.
3: Je ne sais pas si les nouvelles générations la restent, mais bon, on pose ça là.
2: Ils doivent l'avoir, on leur fait confiance.
3: Donc là, tiens, vous pouvez me présenter, puisque vous êtes là depuis très longtemps, un petit peu où on est, là, si les auditeurs ne voient pas les paysages.
4: Ouais. C'est l'embouchure de la Dour, Tarnos. C'est la première localité des Landes.
3: Quel temps vous préférez, vous?
2: Bon, on préfère même la saison, septembre, octobre, sans doute, c'est le meilleur. Mars, avril, tout ça, c'est des vents de nord assez violents, un peu de fraîcheur, voir quelques giboulées, l'eau toujours un peu trouble, avec comme il pleut, tout ça, les descentes de la Dour, de la rivière, mais toujours agréable, toutes les saisons, ça, très agréable.
3: Alors vous êtes un surfeur depuis toujours et vous continuez, et donc à 65 ans, continuez à surfer, moi ça m'épate.
2: Occasionnellement maintenant, je reste toujours en contact avec la mer et avec l'eau, je vais plus souvent ramer, nager, surfer quand il y a des bonnes conditions, mais depuis un an quand même, je ne suis pas trop allé, j'avais quelques blessures à cause de chute à vélo et comme ça, et donc je surfe moins.
3: Ah oui, parce que c'est l'année dernière que vous avez surfé, c'était très très occasionnel comme surf.
2: Ouais. Mais l'année dernière, c'était pas si loin que ça, on est qu'au mois de mars.
3: Ouais, c'est vrai.
2: J'ai beaucoup surfé l'année dernière au mois de novembre.
3: C'est un peu un mytho, votre copain Michel.
4: Complètement, oui, complètement. Je pense qu'il se rêve un peu, oui.
3: Je me promenais sur la digue et on m'a raconté, tout à l'heure, là, quand j'étais là-bas, on m'a raconté que vous avez surfé avec le frère de Lisa Ratou. C'est vrai? Ça.
2: Oui, c'est vrai, oui. C'était on était équipiers quand on est allé surfer la vague légendaire de Bellara. Voilà, donc on était tous les deux, toujours ensemble, ouais.
3: Et c'est quoi votre plus beau souvenir à chacun de surf, Max? Le plus beau souvenir de surf que vous avez, c'était où et quand?
2: Je pense que c'est sur la vague de Safi au Maroc.
3: Mais pourquoi elle était magnifique?
2: Parce que c'est déjà un spot de renommée mondiale, parce que toutes les conditions étaient réunies, et voilà, et la vague était parfaite, longue, extraordinaire.
3: Et notre Parisien, c'était où sur la Seine, la plus belle vague?
4: Le Parisien, c'est quand je suis sorti indemne par 4 mètres ici, et que voilà, et j'ai commencé à boire de l'eau et à marcher sous l'eau même carrément. J'en suis sorti sans me noyer. Voilà.
3: C'est vrai, c'est dingue ça.
4: J'ai mis un peu de mes forces. Ah, voilà. Oui. Oui.
3: La vague de 4 mètres, c'est énorme.
4: Oh, il y avait 3 mètres 50, 4 mètres, oui, c'était énorme.
2: 4 mètres de non. Bon, et nous, on va marcher.
3: Bon, allez les gars, merci. Je vous dis au revoir. Merci, au revoir.
2: Ah, ciao. Oui, merci. Au revoir, bonne journée, adieu, à vous.
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1: On raconte, on vous rappelle aussi les mille raisons d'aimer la Côte d'Azur. Tout ne se passe pas que sur le plancher des vaches. Salut Tom Aubry.
6: Salut Quentin, bonjour à tous.
1: C'est un bon moyen justement d'ouvrir la page du jour.
6: Allez, c'est parti.
1: Allez hop.
6: Raison numéro 5, journée spéciale.
7: Aujourd'hui, ce 28 novembre, on célèbre une vieille dame. Une vieille dame que l'on connaît tous, c'est la mère de centaines de millions de personnes, car elle borde notre littoral. Je parle bien sûr de la Méditerranée. Méditerranéum, la mer au milieu des terres en latin. Ou Mare Nostrum, Notre mer. Et il faut bien dire, ici, dans les Alpes-Maritimes, on est tous méditerranéens.
5: Alors, ça veut dire que la Méditerranée fait aussi partie de notre patrimoine.
7: Bien évidemment, un patrimoine que l'on partage avec des millions de personnes. C'est un carrefour de culture, un pont entre trois continents. La Méditerranée a vu naître des civilisations, des philosophes, des poètes et les plus anciennes routes commerciales. Et aujourd'hui encore, elle abrite l'une des plus fortes biodiversités du monde. Des herbiers, des coraux, des tortues, des mérous, un patrimoine naturel incroyable, juste sous nos yeux.
5: Alors, qu'il y ait une journée mondiale de la Méditerranée, pourquoi pas, mais pourquoi le 28 novembre? Pourquoi aujourd'hui précisément?
7: Car il y a 30 ans, jour pour jour, une décision historique a été prise. À Barcelone, le 28 novembre 1995, l'Union Européenne et 12 autres pays bordant la Méditerranée se sont réunis pour signer un accord fondateur. C'est le lancement du processus de Barcelone, dont l'un des piliers stipule qu'il faut renforcer les échanges entre les peuples, promouvoir l'éducation, la culture, les droits humains et développer une identité méditerranéenne partagée. En bref, il faut faire de cette mer un lieu de dialogue plutôt qu'un lieu de fracture. Alors aujourd'hui, que l'on vive à Nice, à Menton, à Barcelone, à Tunis ou à Alexandrie, on partage tous un bout de cette mer, de cette histoire et de cette culture commune.
5: Mais on le sait, Tom, hein, la Méditerranée est aussi en danger.
7: Le changement climatique détruit cet écosystème hors norme. Des cachalots aux phoques moines, en passant par le corail rouge et le mérou brun. Car oui, il y a du monde qui vit sous la surface. 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
5: Et ça, c'est une très belle raison d'aimer la Côte d'Azur et d'aimer la Méditerranée.
7: En plein dans le mille.
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1: Bonjour, je m'appelle Laureline, je suis artiste de cabaret et je suis chanteuse sur l'établissement de Périgueux.
2: Laureline, on peut vous retrouver sur la scène du Voulez-vous à Marsac-sur-l'Isle dans le rôle d'Opaline. J'ai pas vu tout le spectacle, mais il me semble que c'est quand même le personnage principal. Qu'est-ce qui lui arrive à cette fonctionnaire?
1: Alors, ce qui lui arrive, c'est qu'elle devient une star de la chanson. Une star du musical. Et donc elle a toute une transformation physique, vocale et surtout une transformation de vie. Et voilà, donc ça devient une superstar et qui oublie peut-être un petit peu sa vie personnelle d'avant.
2: Est-ce qu'il y a des échos à votre propre vie?
1: Non, pas vraiment. Et c'est pour ça que j'adore jouer ce rôle, parce qu'en fait, Opaline est une personne très introvertie, et ce qui n'est pas du tout mon cas. Et je trouve ça plus amusant et plus confortable d'aller jouer sur un rôle qui ne ressemble pas à ce qu'on est dans la vraie vie.
2: Ça fait une dizaine d'années, Laureline, que vous êtes professionnelle dans le spectacle. Est-ce que vous vous souvenez de la première fois où vous êtes montée sur scène?
1: Je sais que la première fois que je suis montée sur scène, c'était quand j'avais 2 mois. Ça, je ne me rappelle pas.
2: 2 mois?
1: Oui. Mes parents faisaient des colonies et faisaient des spectacles à la fin des séjours avec les enfants. Et l'année où je suis née, donc en 92, c'était le spectacle sur le magicien des couleurs. Et donc j'étais le bébé violet qui était né de la naissance du bleu et du rouge. Et alors moi je n'ai aucun souvenir de ce qui s'est passé, mais ma mère me dit que elle a vu dans mes yeux que j'étais hyper attirée par les lumières, par ce qui se passait là-bas. Avant d'être professeur de danse, j'étais moi-même élève dans des écoles où je faisais des galas.
2: Quel retour vous avez du public périgourdin depuis le lancement de Star du Musical?
1: Ils sont vachement contents. Hein. On a un public principalement senior. Moi c'est mon public préféré parce qu'en fait ils sont toujours émerveillés. Et puis toutes les références, parce que moi j'ai des codes assez rétro, des goûts assez rétro, et du coup j'adore parler avec eux à la fin du spectacle parce qu'ils sont toujours super enchantés de ce qu'ils ont vu, de ce qu'ils ont entendu, et c'est hyper agréable.
2: Pour vous, c'est qui l'artiste suprême, celui ou celle qui vous a donné envie de faire ce métier?
1: Charles Aznavour.
2: Ok, d'accord, pas d'hésitation. Votre plus beau souvenir de scène?
1: J'ai envie de vous répondre que moi, mes plus beaux souvenirs de scène, c'est plutôt avec les élèves avec qui je donne des cours. Je trouve que dans l'amateurisme, il y a un truc qui est encore plus beau que dans le professionnel, parce qu'à la fin, on arrive à faire quelque chose alors que c'est pas notre métier. Mon plus beau souvenir de scène professionnel, je pense que c'est ma première ici en tant que chanteuse. Parce que comme je disais, moi j'étais danseuse professionnelle, j'étais dans une production et une école qui formait des artistes à être pluridisciplinaires. J'ai appris à chanter. Je voulais chanter. Et c'est le Voulez-vous qui m'a donné ma chance et l'opportunité de le faire. On est une équipe très soudée et on n'est pas les uns au-dessus des autres, on est les uns à côté des autres.
2: Merci.
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4: À ce mur en auxois, une bague est devenue célèbre. Dans cet épisode avec Sandra Amani, on vous raconte l'histoire de l'anneau nuptial de la Vierge. Un extrait de votre livre, Légendes de l'Auxois et de la Vallée de l'Ouche, aux éditions L'Or et la Plume. Bonjour Sandra.
5: Bonjour Charlotte.
4: Nous voici au XIe siècle. Notre héros s'appelle Girard le Riche. Il est le seigneur du château de Semur. Girard, chevalier émérite sur un cheval magnifique, chevauche sur les routes du duché de Bourbon.
5: Girard a traversé l'Europe depuis Jérusalem en Terre Sainte. Il rentre des croisades sous l'égide du duc Eudes Ier de Bourgogne. Comme la tradition le veut, Girard rentre avec un trésor. Mais pas n'importe lequel. Il s'agit du plus précieux bijou au monde, l'anneau nuptial de la Vierge Marie. Cette bague en argent est celle que la Vierge aurait portée à son doigt le jour de son mariage à Nazareth. On raconte qu'elle préserve de tous les maux celui qui la possède.
4: Un bijou qu'il faut donc protéger pour ne pas se le faire voler.
5: C'est vrai qu'à cette époque, rôdent de nombreux bandits sur les chemins de Bourgogne. Mais le seigneur Girard est un homme intelligent. Il a l'idée de cacher la bague dans sa bouche. C'est ainsi qu'il arrive sain et sauf aux portes de Semur. Il est reçu par les acclamations de la foule. Prudemment, il répond aux cris des habitants de Semur en auxois par des gestes de la main, se gardant bien d'ouvrir la bouche. Une fois à l'abri derrière les murailles de son château, avant même de retirer son armure, Girard se dirige vers la chapelle. Il s'assure d'être seul, puis il enlève l'anneau de sa bouche et le place délicatement sur l'autel, juste à côté d'un bouquet de roses blanches. Mais soudain, l'anneau se met à flotter dans les airs. Ébahi, Girard ouvre de nouveau la bouche, saisi par la surprise. Oh, la bague s'y engouffre aussitôt. Le seigneur, effrayé, tremble devant ce phénomène extraordinaire. Il lève les yeux vers Marie, comme pour chercher une explication au prodige. C'est alors qu'il réalise ce que veut vraiment la Vierge, c'est que son alliance soit offerte à l'église Notre-Dame de Semur. Girard, sûr de son fait, sort de la chapelle et quitte le château pour rejoindre l'église. C'est alors qu'un nouveau phénomène se produit. Toutes les cloches de l'église se mettent à carillonner en même temps. Le sonneur ne sait plus se donner de la tête.
6: Mon Dieu, je n'ai pas encore tiré sur les cordes. Elles viennent de se mettre en branle toutes seules.
5: Mais quel est donc ce nouveau mystère, directement issu de nos légendes en Bourgogne?
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5: Avoir une bague dans la bouche, ce n'est pas très pratique. Mais c'est le sel de notre légende. Voici la suite de l'histoire de l'anneau nuptial de la Vierge. Une légende de l'Aussois et de la Vallée de l'Ouche, extrait de votre livre, Sandra Amani, aux éditions L'Or et la Plume. Le seigneur Girard de Semur en Auxois emporte la bague de la Vierge, qu'il a trouvée en Terre Sainte. Il l'emmène jusqu'à l'église de sa ville. Les cloches de Notre-Dame de Semur se mettent alors à sonner bruyamment. Les habitants de Semur sortent rapidement de leur logis, intrigués par ce vacarme inattendu. En voyant passer leur seigneur dans la rue, droit et fier sur son beau coursier blanc, ils savent de suite que quelque chose d'inhabituel se produit. Un cortège se forme alors devant l'église. Là, Girard descend de son cheval et attache sa monture à l'un des anneaux scellés dans le mur. Il entre dans l'église, suivi par la foule intriguée. Arrivé devant l'autel, le chevalier sort l'anneau de sa bouche et le dépose dans un coffre, à côté d'une autre relique de la Vierge. Un voile blanc jauni par le temps. Ce voile, Marie l'aurait aussi porté le jour de son mariage et aurait humidifié le visage de son fils avec, juste avant que des soldats romains ne le clouent sur la croix. C'est seulement lorsque Girard accomplit ce geste que les cloches cessent leur vacarme. À ce même moment, au cœur du petit village de Massène, non loin de ce mur, dans une modeste chaumière, Louison, les mains jointes, pleure à chaudes larmes. Un miracle serait-il en train de se produire? Qui sait? Jehan, le fils de Louison, est brûlant de fièvre. Louison implore la Vierge Marie depuis des jours. Mais Louison s'est fait une raison. Elle va perdre son enfant. À ce moment, elle attend le prêtre qui va lui donner l'extrême onction. La prière des morts, le dernier sacrement donc? Oui, le pauvre petit a les lèvres toutes sèches. Il crie de douleur en toussant. Louison sort puiser de l'eau juste à côté de la chaumière. Elle y passe un long moment et en profite pour pleurer, ce qu'elle ne fait pas près du lit de Jehan. Mais soudain, elle entend une voix.
7: « Maman, j'ai faim !»
5: Louison croit rêver. Mais non, c'est bien son enfant qui se jette dans ses bras. Il a retrouvé son joli sourire et ne semble plus du tout malade. Après avoir dévoré un quignon de pain agrémenté de fromage, Jehan sort en compagnie de sa mère, pressé de raconter l'événement à ses voisins et au curé. Ce dernier revient justement de ce mur. En voyant le jeune rescapé, il réalise que le miracle de la bague est bien réel.
8: Oh, c'est la bague! Demain, dès l'aube, allez avec votre fils à l'église Notre-Dame afin de rendre grâce à la Vierge. Amen.
5: Conscient du pouvoir de la bague, le seigneur Girard de Semur

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2: Il est 7h40, l'heure de retrouver Arnaud Fromage pour la nécessaire minute comptoise. Un peu d'infos insolites, hein. Bonjour Arnaud.
3: Bonjour Loïs, bonjour Anne, bonjour à tous.
2: Aujourd'hui, 1er septembre, c'est le jour de la rentrée scolaire. Donc première leçon, il y a 310 ans, mourait le roi soleil Louis Xive.
3: Alors on dit 14, mais oui, vous avez raison, Louis XIV est bien mort. Un 1er septembre, sûrement une angoisse à l'approche de la rentrée, ça l'histoire ne le dit pas. Ce qu'elle nous dit, en revanche, l'histoire, c'est que si la Franche-Comté est française, eh bien c'est grâce à lui. Bon, il a dû s'y reprendre à deux fois, il a galéré pendant 9 mois, mais ce qui compte, c'est les 3 points comme on dit, et le match s'est déroulé d'octobre 1673 à juillet 1674. Au départ, les comtois résistent bien, mais à partir de février, Louis XIV décide d'envoyer des soldats en masse qui vont commencer à prendre une grande partie de la Haute-Saône avec une technique qui a fait ses preuves, celle du bon vieux siège, à Gré, par exemple, du 23 au 28 février 1674. Et ça marche. Les Français continuent alors direction le Jura. À Arbois, les habitants fuient en apprenant l'arrivée des Français car ils savent leur ville peu défendue. Poligny résiste 2 jours, Orgelée est conquise le 1er avril.
2: Et c'est à ce moment-là que Louis XIV en personne arrive en Franche-Comté.
3: Oui, il veut être là pour la prise de Besançon, capitale économique, et de Dole, capitale politique et religieuse. Le 19 avril 1674 démarre le siège de Besançon et le 2 mai, Louis XIV débarque donc avec son armée perso. Et laissez-moi vous dire que ça canarde sur place. Il y a des canons installés à Brugy et à Chaudanne. Le roi fait creuser des tranchées à Chamart pour inonder le secteur. Le 5 mai, alors que Louis Tho est en visite à Chaudanne, un boulet de canon le manque de peu, en passant à moins de 10 mètres de sa tronche. Et pendant ce temps-là, Vauban, en vieux routier qui lui en est à son 22e siège, se dit que ça ferait pas mal une citadelle dans le paysage et commence à prendre des mesures. Les Byzantins finissent par se rendre le 22 mai 1674, après avoir tenu 33 jours. Louis XIV monte alors à Beauregard et contemple la ville qu'il vient de conquérir.
2: Mais il reste une question, Arnaud.
3: La question intendance. Où donc Louis XIV était-il installé le temps du siège de Besançon? Bah oui, il n'a pas pris un mobilhome au camping municipal, le bougue. Il s'est installé au Tilleroy. Et si vous y passez, il est facile de repérer l'endroit puisqu'une colonne a été installée à l'emplacement exact de la tente royale. Une autre colonne, marquant un endroit où le séant royal est passé, un peu plus secrète, celle-ci est érigée à la clairière, derrière l'actuel centre des pompiers. Oui, c'était le spot préféré du roi pour regarder la bataille. Bon, j'espère qu'avec tout ça, vous serez prêts pour votre exposé d'histoire. Et bonne rentrée à tous.
2: Merci beaucoup Arnaud. Un petit cours d'histoire, ça fait pas de mal, hein, de reprendre l'école comme ça aujourd'hui. Alors finalement, la Franche-Comté, c'est pas si vieux qu'on est en France, hein, 3 siècles seulement. 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
1: Dans la catégorie des métiers qui sortent de l'ordinaire, je me suis dit aujourd'hui on va tester le métier de tailleur de pierre. Je suis à Chauvigny et je vais partir à la rencontre de Jérôme Williot. Il est tailleur de pierre et il va nous présenter un petit peu son métier. Bonjour.
2: Bonjour.
1: Bon, merci de nous recevoir dans ton atelier pour me présenter un petit peu le métier de tailleur de pierre.
2: Oui, tout à fait. Donc le tailleur de pierre, sa mission, ça va être de partir d'un bloc de pierre, un gros caillou ou un plus petit caillou, et puis de réussir à en faire quelque chose, très souvent dans l'architecture pour le bâtiment. Donc on utilise des outils, des massettes, des ciseaux, et puis à partir d'un bloc, on va réaliser une pierre qui ensuite va prendre place dans une façade, dans un intérieur, un extérieur, etc.
1: Bon, qu'est-ce que tu me proposes de faire aujourd'hui ?
2: Alors aujourd'hui, là, j'étais en train de terminer ce qu'on appelle un bouchon en taille de pierre. Donc un bouchon, c'est une pierre qui va être greffée sur une façade pour boucher une partie qui est cassée ou manquante. On ne remplace pas la totalité de la pierre, puisque le reste est encore en suffisamment bon état, mais on va venir donc faire une greffe. Et donc là, ce que je te propose, c'est de venir terminer le bouchon que j'ai commencé, qui prendra place la semaine prochaine sur la façade.
1: Elle ira où ?
2: Du côté de Bignou.
1: Ok, bon, je veux bien que tu montres d'abord quand même.
2: Ok, ça marche. Donc j'ai mon petit bloc de pierre, j'ai mon petit profil que j'ai relevé sur le bâtiment, donc qui me permet d'avoir un modèle de ce que j'ai à réaliser. Alors, le but c'est de tailler et pas d'arracher. Donc on fait plusieurs passes successives jusqu'à approcher au plus près le profil recherché.
1: Et ça prend combien de temps pour faire une pièce comme celle-ci ?
2: Bon, une pièce comme celle-ci, ça va prendre environ 2-3 heures. C'est un petit morceau. Voilà, c'est un métier de patience, de précision.
1: Bon, là je peux essayer.
2: Allez, donc là, t'as un ciseau. Là, donc le but, comme je t'ai dit, c'est de vraiment
1: enlever un peu de matière.
2: On passe, mais on ne cherche pas à enlever trop de matière. On a l'impression que tu en as déjà fait. Il dérape un petit peu de ça, tu redresses un tout petit peu l'angle, comme ça, tu vas descendre un peu plus en profondeur. Okay. Alors, comme tu as pu le sentir, dans la pierre, par moment, il y a des endroits qui sont un peu plus tendres, un peu plus durs. Il faut tout le temps être concentré, parce que si on arrive sur un endroit qui est un peu plus tendre, on va avoir tendance à enlever avec un coup de ciseau un peu trop de matière et faire un trou. Et puis sur les parties un peu plus dures, on va avoir tendance à taper un peu plus fort, et on peut aussi avoir une mauvaise surprise.
1: Bon, Jérôme, je vais te laisser là, je vais rentrer moi à la radio, mais merci de m'avoir fait découvrir un brin de ton métier.
2: Je t'en prie, Florence, c'est avec plaisir. Et puis tu reviens quand tu veux, parce que je pense que si tu cherches un travail, je peux te faire un contrat d'apprentissage sans problème.
1: Allez, on sait jamais, je garde ça en tête. Merci.
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5: Bonjour Olivier. On parle donc de cuisine aujourd'hui ?
3: Tout à fait. Et on fait un viron du côté du nord du département. Bonjour les amis, petit tour du côté du pays rouennais aujourd'hui. Mon idée là-bas, la gastronomie, c'est très important à Rouen. Vous en avez peut-être écouté parler. Sur le plan linguistique, le Y pronom neutre, on y aime bien dans le nord du département. Et je vous rappelle que le verbe entendre n'existe quasiment pas. À Rouen, on écoute. Donc, vous avez peut-être écouté parler de l'importance de la gastronomie là-bas. Alors, la figure tutélaire, c'est la maison Trois Gros, 3 étoiles au guide Michelin. Le restaurant tenu à partir de 1930 à Rouen par Jean-Baptiste Trois Gros et son épouse Marie, puis par leur fils Jean et Pierre, et enfin par leur petit-fils Michel, qui s'est installé depuis quelques années à Ouche près de Rouen, et maintenant son fils César. Vous avez remarqué comment je dis Rouen en une syllabe plutôt que Rouen en deux syllabes ? C'est comme ça qu'on y vit dans la région. Donc, vous l'avez compris, la gastronomie, c'est important, c'est number one. Les gens aiment bien les douceurs aussi. Hein. La région rouennaise, c'est la terre où l'on a fait la vraie papillote, celle qui est faite chez Révillon en coteau, ça va être de saison. Et puis nous avons la praluline, une brioche au beurre et aux pralines roses, créée par Auguste Pralu en 1955. Au fait, la pâtisserie et chocolaterie Pralu, c'est bien d'origine rouennaise, même si on en trouve un peu partout aujourd'hui, et même si les Lyonnais tentent de se l'approprier. Non, les gones, Pralu, c'est rouennais. Les pralulines, ils en font tellement qu'il faut qu'ils prennent très tôt le matin. Prendre, ça peut vouloir dire embaucher, commencer le travail dans le parler rouennais. Alors, attention quand même avec les papillotes et les pralulines, hein, si vous avez une chemise blanche, parce que vous pouvez vous faire une catole, c'est-à-dire une tache. Par contre, après avoir mangé, Vous aurez la caisse, à d'autres termes, vous serez en forme. Les ch'tis, ils adorent. Oui, à Rouen, on parle volontiers de ch'tis pour désigner les enfants. Ne pas confondre avec le ch'timi du Schnorr. Un événement incontournable de la région rouennaise, c'est Rouen Table Ouverte, RTO pour les intimes, dans lequel gastronomie et spectacle vivant se rencontrent pour le plaisir des papilles, des yeux et des oreilles. Un autre grand rendez-vous, c'est le Salon de la Gastronomie, organisé par le comité des fêtes au Coteau et qui se tient depuis quelques années dans la grande salle du Scarabée à Riorges. On y propose le meilleur de la production d'une centaine d'exposants et leur savoir-faire. Et même si ça pleut, et si la pluie vous y craignez, comme on dit volontiers à Rouen, c'est-à-dire si vous n'aimez pas ça, vous serez bien à l'abri au Scarabée. Au Scarabée, on peut s'étendre, mot du patois rouennais qui veut dire se réchauffer. Voilà.
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2: Itinéraire bis, cette semaine, je suis à Vézelay. Je me suis arrêtée aujourd'hui dans un lieu que j'aime beaucoup ici à Vézelay. C'est peut-être l'un de mes lieux préférés. C'est l'ermitage de la Cordelle. Frère Eric, bonjour.
3: Bonjour.
2: Cet ermitage de la Cordelle, est-ce que vous pouvez nous le présenter? C'est un ermitage qui remonte au XIIe siècle, c'est ça?
3: Au XIIIe, au XIIe, c'était la construction de la chapelle Sainte-Croix, hein, pour commémorer la croisade de Saint-Bernard, la prédication de la croisade par Saint-Bernard, en 1147. Et puis en 1217 sont arrivés les premiers franciscains qui arrivaient d'Italie, qui se sont installés en France, et ça a été à Vézelay. Ils ont demandé à pouvoir s'installer auprès de la Cordelle, où ils ont construit un couvent qui a duré, qui a été déconstruit, reconstruit. Et puis les frères sont partis à la Révolution et on est revenu en 1949. Et depuis ce temps-là, ben, il y a eu longtemps un frère ou l'autre qui vivait seul en ermitage et qui accueillait d'autres retraitants. Et puis après, à partir de 1993, une petite communauté de 4 frères qui a vécu ici et qui a assuré beaucoup de charges pastorales dans les paroisses, à la prison, à l'hôpital. Et puis depuis 9 ans, à peu près maintenant, on nous demande de centrer le lieu, enfin de reprendre ce lieu autrement, c'est-à-dire de réhabiliter un espace d'ermitage, donc de vie un peu plus en retrait, en silence, pour nous, et puis pour des gens qui aimeraient venir vivre cette expérience, hein, de déployer une dimension écologique aussi. Voilà, puis on découvre aussi qu'il y a besoin de beaucoup d'accueil ici, puisque beaucoup de gens passent à Vézelay, beaucoup de gens aiment la Cordelle, et donc on essaie d'être comme on peut disponible aux gens qui viennent aussi. Voilà, c'est un lieu de fraternité.
2: Le silence qui est perturbé en ce moment par quelques travaux, frère Eric.
3: Oui, des travaux pour permettre justement à la fois de tenir cette dimension, bon, déjà d'avoir des bâtiments qui soient quand même un peu plus salubres, on pourrait dire, isolés, voilà, ça fait partie aussi d'un projet écologique, et puis de pouvoir dissocier les lieux, hein, d'avoir vraiment un lieu d'accueil avec la chapelle qui est ouvert à tous, un lieu d'ermitage qui permettra d'accueillir des personnes pour vraiment vivre un temps de retrait, de silence, puis donc une construction qu'on est en train de faire qui sera le lieu d'accueil, un peu le sas entre l'intérieur et l'extérieur, où on pourra accueillir un petit groupe, des personnes, et sans pour autant qu'ils entrent dans l'ermitage.
2: Faire des travaux, ça coûte cher. Est-ce que vous avez besoin encore de dons pour réaliser tous ces travaux ici à l'ermitage de la Cordelle?
3: Oui, on a besoin, hein. C'est un gros projet, on a choisi de tout remettre en état pour que ce soit bien fait, et fait une fois pour toutes, entre guillemets, pour de nombreuses années. Voilà, donc et c'est des amis à nous, en fait, des laïcs, qui ont dit, mais ce projet, il est beau, il faut en parler, il faut motiver les gens, donc on va aller chercher l'argent. Donc on est parti à la quête, et on est aujourd'hui, ben voilà, on essaie de motiver les gens, de leur présenter les atouts et l'importance de ce projet. Le projet des bâtiments, mais au-delà des bâtiments, bien sûr, c'est tout ce qui s'y vit. On a une newsletter qui permet d'avoir les nouvelles régulières du projet, et puis on accueille les dons qui viennent avec plaisir.
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4: Marius, Orléans, 19 ans.
5: Marius, vous avez une passion toute particulière, les venelles d'Orléans.
4: Une venelle, c'est une petite voie où une personne peut passer à vélo ou à pied, et souvent c'est gravillonné ou avec de l'herbe.
5: Pourquoi vous y êtes tant attaché? C'est quelque chose qui est endémique à Orléans? Il n'y a pas d'autres venelles dans d'autres villes?
4: À Orléans, il y en a beaucoup comparé aux autres villes, puisqu'on en dénombre 25,4 km sur 340 km de rue, donc ça fait à peu près 10%. Ce qui est assez considérable.
5: Est-ce que vous avez une explication au fait qu'on ait gardé autant de venelles?
4: Les venelles prennent source vers 1823. Tout autour de la ville, il y avait des vignes. Et donc, à la base, c'était des chemins agricoles qui permettaient de desservir toutes ces parcelles. Et après, avec la révolution industrielle, l'urbanisation a gagné, le bâti s'est densifié. Et donc, on a formé des petits chemins entourés de maisons avec des jardins.
5: Vous les avez cartographiés, ces venelles? Vous avez un plan? Vous avez tout compté, tout comptabilisé? Ça vous a pris combien de temps de réaliser ce plan?
4: Ça m'a pris un certain temps, parce que déjà, il faut savoir où est-ce qu'on les trouver. Alors, des fois, on les trouve par hasard, ou sinon, on regarde une carte. Et puis, au fur et à mesure, en regardant leur carte, on découvre qu'il y en a un peu partout dans Orléans. Chaque Venel a une âme particulière. Il y en a certaines qui sont très verdoyantes, avec beaucoup de jardins. D'autres avec plus de maisons, ou encore, il y en a même qui sont traversées par une voie ferrée, la Venel de la Pilonnerie dans le quartier Saint-Marc. Donc à chaque fois c'est des originalités.
5: Il y a trois quartiers me semble-t-il où il y a beaucoup de Venel.
4: Il y a Saint-Marc, il y en a aussi à Saint-Vincent, à Dunois, quartier Madeleine, au Murlin, mais il y en a aussi également au sud de la Loire, à Saint-Marceau et à La Source. Ça fait depuis 2017 que je suis dans une Venel. Alors forcément il faut adapter son mode de vie au fait qu'on se déplace à pied ou à vélo. Donc les ordures, il faut sortir ses poubelles sur la rue la plus proche. Quand il y a besoin de faire des chantiers, on prend des brouettes, des charrettes, un matériel un peu plus adapté qu'on fabrique des fois.
5: C'est-à-dire vous avez fabriqué quoi?
4: Une charrette adaptée pile à la taille de la Venel pour transporter tous les matériaux ou les plantes, tout ce qu'on a besoin, les meubles, quand il y a un déménagement par exemple.
5: Ah oui, ça doit être un enfer quand il y a un déménagement. Quand vous l'avez aménagé, vous, du coup, il y a 5 ans, ça a dû durer une éternité.
4: Non, en s'y prenant petit à petit, on arrive à tout déplacer. Bon, il faut savoir s'adapter, mais bon, c'est l'atmosphère Venel. Dans les Venel, on est souvent très proches entre voisins, donc...
5: Si vous connaissez si bien vos voisins, ils s'appellent comment alors?
4: Il y a Christine, Claude, Xavier, Estelle... Bon. Ici, c'est Passion Venel.
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6: Bonjour, Margot Ferté.
7: Bonjour.
6: Décrivez-nous ce lieu-là, le poulailler dans lequel on se trouve.
7: On est dans un poulailler de poules pondeuses en agriculture biologique qu'on a monté il y a maintenant 3 ans et demi sur le plateau au-dessus de Fismes. On a en tout 24 000 poules. Donc ça peut paraître énorme, mais en fait les poules sont divisées en 8 lots de 3 000 poules. Nous imposés par le cahier des charges en agriculture biologique, les poules sont bien séparées, elles ne se voient pas. Et à l'extérieur, on a un parcours en tout de 9 hectares 6, ce qui correspond à 4 mètres carrés par poule sur la partie extérieure.
6: Il y a aussi des haies, tout est pensé pour leur bien-être et puis pour le développement durable.
7: Tout à fait, c'était un champ à l'époque quand on a récupéré cette parcelle pour monter le poulailler, donc il n'y avait rien du tout. On a planté du coup les premières haies il y a 4 ans, pour faire des haies notamment coupe-vent, parce que comme on est sur le plateau, on a un gros vent dominant. On a également mis ce qu'on appelle des haies peignes, donc c'est des haies qui vont venir perpendiculaires au bâtiment le plus près possible pour encourager les poules à sortir, parce qu'il faut savoir que les poules sont un petit peu peureuses et qu'elles n'aiment pas quand elles sont complètement exposées et dévoilées au grand air. Elles aiment bien être sous un abri couvert. C'est pour ça qu'on a également planté 400 arbres qui vont les inciter à sortir et à aller se réfugier à l'ombre, notamment des rapaces ou des choses comme ça qui peuvent leur faire peur. Et on a pour projet de mettre des petits abris en panneaux photovoltaïques, ce qui permettra notamment de leur faire des abris donc pour qu'elles puissent sortir, se réfugier, et nous en parallèle de produire de l'énergie, puisque la période où on consomme le plus c'est en été en fait pour ventiler le bâtiment, donc simplement amener de l'air pour encore une fois le bien-être des poules et que la température ne monte pas trop. Donc c'est une corrélation parfaite entre production solaire, la journée en plein été, et la partie ventilation, la plus grosse demande électrique du bâtiment l'été.
6: Comment ça s'organise là, autant de poules qui pondent autant d'œufs?
7: Dans le bâtiment il y a ce qu'on appelle une volière, c'est une structure métallique où les poules vont pouvoir retrouver leur aliment, l'eau, mais également des petits nids, ce qu'on appelle nous les nids, des pondoirs, où là elles vont pondre. Ces nids sont un petit peu penchés, et comme ça les œufs vont rouler sur des petits tapis, et nous tous les matins on actionne en fait ces tapis qui vont nous ramener l'ensemble des œufs à l'avant du bâtiment, et là nous tous les matins on va les trier, et ensuite on va les palettiser pour partir chez notre acheteur d'œufs. Mais il y a également toujours des poules un petit peu capricieuses, hein, comme partout, qui ne veulent pas pondre au bon endroit, et donc ça tous les matins nous on fait un tour du poulailler, où on ramasse les œufs qui auraient pu être pondus ailleurs.
6: Le nourrissage se fait de manière automatique, c'est à volonté, comment ça se passe?
7: Nous, on est en agriculture biologique, donc elles mangent de l'aliment uniquement bio. Ça se fait de manière automatique, donc nos poules se réveillent environ vers 6h le matin, donc là on a ce qu'on appelle le premier tour de chaîne. Donc on va retrouver et de l'aliment grossier, donc des grains entiers, de maïs, de blé, etc. Et une poudre un petit peu plus fine, où là on va retrouver notamment des minéraux. Et donc sur le premier tour du matin, on va vraiment les encourager à faire ce qu'on appelle le vide de chaîne, donc à vider la gamelle pour qu'elles aillent aussi manger la poudre plus fine où se retrouvent tous les nutriments pour eux. Et ensuite, Donc à partir de fin de matinée ou début d'après-midi, l'aliment est distribué à volonté pour nos pots.
6: Et les plantes servent ensuite à fertiliser les plantations, les productions de la ferme. Depuis Blanzy, les Cimes et ce poulailler, donc à 4 km de Cimes. Merci Margot Ferté.
7: Bonne journée.

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1: J'aimerais bien être riche parce que je veux bien payer une maison, une voiture. Pas forcément tout ce qui coûte très cher parce qu'on n'en a pas forcément besoin. J'aimerais bien avoir beaucoup d'argent et comme si j'étais au club de Paris pour bien me nourrir, pour avoir des belles voitures, pour partir en vacances. Et aussi, si on n'a pas de maison, du coup, s'il a de l'orage, du coup, ça va nous tomber dessus et on va être mort. On peut être riche, si on a déjà une maison, on peut s'acheter une maison de luxe, des voitures de luxe, par exemple une limousine.
2: Ma bien, ça voulait dire qu'on était riche.
1: J'aimerais bien être riche parce que je veux bien payer une maison, une voiture, pas forcément tout ce qui coûte très cher parce qu'on n'en a pas forcément besoin. Bah aussi j'aimerais avoir de l'argent pour ceux qui sont pauvres, pour les aider ou leur acheter une maison et des aliments. Je trouve que ça sert à rien d'être riche parce que on peut être normal, c'est mieux d'être normal parce que quand on est riche, je trouve que c'est pas très gentil parce que ça donne envie aux autres, mais vu qu'ils ont pas assez d'argent, et ben, ça leur donne de la tristesse.
3: Je hais ces gens riches qui, avec un peu d'or, croient réparer les malheurs dont ils sont responsables.
4: Et ça veut dire quoi être normal?
1: Ça veut dire avoir de l'argent, mais pas beaucoup non plus.
4: Est-ce que vous avez envie d'être riche et célèbre?
1: Non, moi j'ai envie d'être célèbre à la télé, au foot, les tests du foot, j'ai envie d'être célèbre. Bah c'est bien vu que au moins si tu prends quelque chose à un magasin et que t'es célèbre et que tu t'es déguisé et bah t'as oublié de payer, et bah au moins celui qui vient te chercher t'as juste à te déguiser et au moins il voit que t'es célèbre et du coup après il dit pardon.
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5: Tout, vous saurez tout sur le...
6: Le bicou,
5: effectivement. Bicoulou, c'était le motus à trouver dimanche sur motus.fr. Donc, on va pas tourner autour du pot ni autour du bicouli. Le mot bicouli peut désigner effectivement le sexe d'un petit garçon, le petit oiseau, c'est le petit oiseau va sortir.
7: De toutes les couleurs.
5: Exactement.
7: Écoute,
5: voilà. Et par extension, un sexe tout petit. Enfin, non, justement, pas par extension. Parce que un bicouli en extension, pour le coup, ce serait plus un bicouli. Mais voilà. Un bicouli, c'est donc une kikounette ou une étiquette ou un sexe tout rikiki.
7: Ouais.
5: Une rikiquette, si vous préférez.
7: Une rikiquette.
5: Voilà, il y a des bicoulis célèbres, comme celui du mannequin pisse. Vous savez, la fameuse statuette de Bruxelles,
7: hein, ouais,
5: qui représente un petit garçon, le mannequin, qui pisse dans une fontaine. Mm-hmm. Mais notre bicouli est bien d'origine provençale. Le bicou, c'est le chevreau. Une petite bique, une biquette, si vous voulez. Donc, un bicouli, c'est encore plus petit qu'une biquette. Voilà. Mais c'est aussi un terme affectueux qui peut désigner un simple baiser. Si quelqu'un vous dit, viens me faire le bicou, n'y voyez pas une proposition érotique, c'est juste un bisou.
7: Ah.
5: On peut dire ça en famille, voilà.
7: C'est ouais, pour ça que j'ai eu des problèmes la dernière fois.
5: Avec. Vous allez nous raconter tout ça, Philippe. Mais si on va au bout de la logique et au bout du bicouli,
7: ouais,
5: que trouve-t-on au bout du compte et du bicouli? Le bicou. Et c'est là qu'il faut être précis, car si les termes bicou et bicouli peuvent être synonymes, on peut aussi, d'un point de vue anatomique, faire la différence entre le bicouli et le bicou qui en est l'extrémité. Car ce n'est pas tout. On utilise aussi les mots bicouli ou bicou pour désigner un petit truc, un petit machin, un petit objet qui dépasse. Vous allez me dire, oui, on est dans le même ordre d'idée, mais non, je ne parle pas là du sexe. Un petit, comment on dit, un petit bitonio. Voilà, hein, vous savez, voilà. Donc quand on ne sait pas comment nommer un truc, là, un machin, une excroissance qui dépasse, on va dire appuie sur le bitonio, ben on peut dire appuie sur le bicouli. D'accord. Ou appuie sur le bic, ouais, c'est un peu l'équivalent de chich ou pec, on a plein de mots comme ça. Mais de ne pas confondre le bicou avec le bijou, hein. Au Louvre, les voleurs n'ont pas dérobé des bicous, mais des bijoux, hein. Et on en reparle demain d'ailleurs, des bijoux de famille. Enfin, Bicou et bicouli sont des mots très affectueux qu'on emploie à l'encontre d'un ami ou d'un enfant. Thierry Boffa, qu'on a longtemps entendu sur notre antenne, mais aussi André Duroca, m'appelait souvent comme ça. Oh, bicou, ça va, vous vous rappelez, c'était pour moi à Thierry. Et donc, mon bicouli aussi. On a dans les aventuriers du chichi perdu du groupe Quartier Noir, Madame Pagadens, qui dit mon beau bicouli, comme tu nous as manqué. Et bien, en parlant de chichi, vous voyez bien que le mot bicouli a bien d'autres sens, et il faut donc bien le manier et savoir par quel bout le prendre. Je parle du mot, bien sûr.
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6: Valérie Baillet, bénévole au sein de SOS Amitié, dont je suis la présidente en Limousin, au sein de Solidarité Nouvelle Face au Chômage et au sein de La Cuisine au Pluriel, restaurant d'insertion à Limoges.
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6: J'avais un diplôme en comptabilité et finance, donc j'ai commencé dans la compta, la gestion, le contrôle de gestion, j'étais cadre de gestion, et arrivé vers la quarantaine, j'ai senti un mal-être par rapport à mon travail où j'avais pas assez de contact avec les gens, donc j'ai fait un bilan de compétences et j'ai, dans la foulée, fait une formation de conseillère insertion professionnelle. Donc pour accompagner les gens dans leur reconversion professionnelle ou dans leur évolution. Et je suis restée chez mon employeur qui était l'AFPA pour être chargée de recrutement dans la formation.
5: Les chiffres ne vous convenaient plus, c'est ça ?
6: C'est ça, j'étais malheureuse dans ma vie, on va dire. Et je me suis dit, il y a des choses qu'on subit, comme la santé, voilà. Et il y a des choses qu'on peut ne pas subir. On a le choix. Si on est mal avec quelqu'un, on peut partir. Si on est mal dans son travail, on peut évoluer, changer. Et j'ai décidé que c'était le temps, à 40 ans, d'évoluer, de prendre en main ce que je pouvais prendre en main.
5: Voilà, donc ça a été une première partie de votre vie, qui a déjà été scindée en deux, on vient de le voir. Et puis, arrive ce moment un petit peu charnière, vous parliez de la maladie qui vous rattrape. Et là, quoi, on arrête, vous êtes obligé d'arrêter de travailler, vous êtes...
6: C'est ça, en 3 mois, j'ai été mise en invalidité, c'est-à-dire que j'ai été licenciée pour inaptitude médicale. Là, c'est une grande claque qu'on prend, parce que 3 mois, c'est court pour se préparer à ça. Et on se prépare pas à ça, d'ailleurs, parce que c'est un peu tout qui s'écroule.
5: Comment se passe cette décision, du coup, de se dire j'ai envie de reprendre ma vie en main, de continuer à faire quelque chose pour les autres, et du coup, je fais du bénévolat?
6: C'est venu assez vite, en fait, parce que j'avais du temps. Je me suis dit, il faut que j'ai des occupations pour sortir de chez moi, sinon je vais rester déprimée sur le canapé. Et surtout, j'ai 3 enfants, et je me suis dit, il faut leur montrer aussi que dans la vie, on a parfois des claques, des moments difficiles, et qu'on se relève et on continue en cherchant d'autres voies.
5: On va parler des souhaits d'amitié. C'est quoi le plus compliqué dans un métier d'écoutant comme celui-là, parce qu'on rappelle aux auditeurs, hein, ce sont des gens qui vous appellent pour vous parler de leur mal-être.
6: C'est ça, c'est d'être en écoute active, c'est-à-dire vraiment centré sur la personne tout le long de l'appel pour ne rien rater, ne pas rentrer dans le conseil, ça c'est important parce qu'on ne connaît pas la vie, donc on est là pour écouter, pour que les personnes sortent leur angoisse. On a un peu l'impression parfois d'être une éponge, faut faire attention à soi aussi, parce que à force on peut voir le monde un peu de façon triste, parce qu'on a beaucoup d'appels de détresse et de jeunes aussi de plus en plus, et les jeunes ça me touche particulièrement.
5: Qu'est-ce qu'il vous reste à faire? Parce que je pense que votre vie est très loin d'être finie.
6: Non, je sais.
5: Qu'est-ce qu'il vous reste encore à faire? Vous avez des envies, des idées pour la suite? Changer peut-être d'assaut, hein, pourquoi pas?
6: Oui, certainement à un moment, parce qu'on se lasse, où on a besoin d'autre chose. Les assauts n'évoluent pas aussi vers ce qu'on veut nous. Je continuerai le bénévolat.
5: Ouais, là où le vent vous portera et où vos convictions vous porteront.
6: Voilà, c'est ça.
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1: Formidable histoire. À la Bastide d'Armagnac se trouve Notre-Dame des cyclistes, une chapelle, comme son nom l'indique, consacrée au cyclisme. Notre guide, Claude Madeau, président des Amis de Notre-Dame des cyclistes.
2: L'histoire de Notre-Dame des cyclistes, c'est grâce à un curé qui habitait à Créon-d'Armagnac, un petit village à une dizaine de kilomètres de la Bastide d'Armagnac. Et c'était un fou de vélo. Il a été, durant son sacerdoce, il a été 18 fois à Saint-Jacques-de-Compostelle. Il a été 12 fois à Rome, à vélo. Il a été 4 fois à Fatima, à vélo. Et alors, c'est en se promenant sur les bords du lac de Côme, en Italie, qu'il s'est aperçu qu'il y avait une chapelle qui était dédiée aux cyclistes italiens depuis 1948. Il s'est aperçu qu'il y avait des maillots accrochés au mur et des vélos suspendus au plafond. Il est allé voir le maire de la Bastide d'Armagnac pour lui raconter qu'il avait vu ça en Italie et qu'il voudrait la même chose en France. Le maire lui a dit, attendez, cette chapelle qui est abandonnée depuis un certain nombre d'années, nous allons la raser. De là, ce que le maire ne veut pas entendre, hein. Je vais voir le préfet. Il est allé voir le préfet des Landes, il a raconté l'histoire au préfet des Landes, qu'il avait vu ça en Italie, etc., et qu'il voulait faire ça en France. Il a dit, mais je suis tout à fait d'accord, sachez que la préfecture ne s'y opposera pas. Alors il a réfléchi quelques jours de plus dans son presbytère, et puis il a dit, bon, maintenant, pour faire ça, il me faut l'accord de l'évêque. Et l'évêque ne lui a rien dit, et lorsqu'il est parti, il a dit, oh là, j'ai dû faire un impair quelque part pour ne pas qu'il me réponde. Puis il a réfléchi quelques jours de plus, il a dit, là, il prend son vélo, il part à Paris voir le grand directeur du Tour de France qui était Jacques Gaudet à l'époque. Et Jacques Gaudet lui dit, mais c'est une très très bonne idée. Si vous voulez faire la même chose en France, bravo. En rentrant de Paris à la Bastide d'Armagnac, qui est quand même à plus de 800 km, il dit, il me faut l'accord de l'évêque impérativement. Alors l'évêque lui dit, mais écoutez, mais moi je ne peux pas vous donner mon accord. Il dit comme ça. Le seul qui puisse vous donner l'accord, c'est le pape. Qu'à cela ne tienne, il dit. Il est parti le lendemain voir le pape à Rome. Il est revenu 18 jours plus tard. Et le premier qui était allé voir, bien sûr, ça a été le maire de la Bastide d'Armagnac. Et toi, il dit, je ne te demande pas ce que tu en penses, je te demande surtout de me restaurer cette chapelle le plus rapidement possible. Parce que moi, je veux l'inaugurer très rapidement. Et c'est ce qu'il a fait.
1: Est-ce que dans notre chapelle, aujourd'hui, dans les Landes, Notre-Dame des cyclistes, il y a, à l'image de celle d'Italie, des maillots et des vélos au plafond?
2: Absolument. Il y a 831 maillots qui sont accrochés au mur. J'en ai 350 dans mes cartons qui attendent que je trouve de la place, parce que j'ai plus de place.
1: Notre-Dame des cyclistes est ouverte à la libre visite de mars à octobre et toute l'année pour les groupes. Tous les renseignements auprès de la mairie de la Bastide d'Armagnac. Recommandé par ici Gascogne.
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3: Ne paniquez pas, ça arrive même au meilleur, vous n'avez pas forcément besoin d'adopter un chat, même si c'est la solution la plus radicale. Après, ça coûte assez cher en veto et en croquette. Une voisine de ma grand-mère en a eu récemment, pas des chats, des souris. Une petite invasion dans sa cave. Bah oui, elles ont froid aussi l'hiver, c'est quand même quelque chose. Mais cette voisine, c'est pas
4: très difficile.
3: Mais rien que d'imaginer, ok, ça vous fait ça. Bon, la voisine, elle, c'est un peu pareil, mais elle est pacifiste. Elle ne voulait pas installer de pièges à glu, ni d'autres pièges, vous savez, ça le foutait clac, comme dans le dessin animé.
4: Arrête.
3: Ni adopter un serial killer poilu, je parle toujours du chat. Mais ma maman lui a donné un truc. Comme les rats, les souris ont un odorat très développé. Les souris sont sensibles à certaines odeurs puissantes qui les gênent dans leur recherche de nourriture. Elles détestent notamment l'odeur de la menthe poivrée, du clou de girofle, de l'eucalyptus et de la lavande. Ces senteurs très intenses perturbent leur système olfactif et ça les incite à fuir. Et comme chez cette voisine, Topelknight, peut-être, cousu deux fois ça tient mieux, elle a tout mis. Tout, la lavande, du clou de girofle, tout. Sacré mélange, hein. Bon, ça fonctionne. Ni les souris, ni la voisine n'ose retourner dans la cave à cause de l'odeur.
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0: Comprendront-ils? Colmy Daddy, un coup de cœur ici même. 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
1: 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J'espère que vous allez bien. Aujourd'hui, on va parler d'amour ou alors de célibat. Enfin, je sais pas, parce que on voit tellement de choses sur les réseaux sociaux. Oui, les hommes ceci, les femmes ceci. Une femme, elle m'a fait du mal au cœur. Mon mec m'a fait du mal au cœur. Il m'a trompé. Il est parti. Mais en fait, pourquoi vous vous mettez en couple? Vous savez qui vous vous mettez en couple? Vous vous mettez en couple avec un être humain. Alors un être humain, je vous rappelle quand même ce qu'il est capable de faire. Un être humain, ils ont créé la guerre, l'esclavage, la torture, le viol, le génocide et la télé-réalité. Et après vous êtes surpris quand votre partenaire, qui est un être humain, il vous a mal parlé, ou alors il vous a trompé, machin et tout. C'est vous qui choisissez son vieil. Pourquoi vous sentez qu'un être humain? Et après vous êtes surpris quand ça se passe mal. Vous avez l'arrogance de croire qu'un être humain, il va bien vous traiter pendant 30 ans. Il y a des êtres humains, ils trichent au Scrabble. C'est quoi l'intérêt de tricher au Scrabble? Et vous leur confiez vos émotions, vous leur confiez votre cœur à un être humain, et vous êtes surpris quand l'être humain il vous fait un coup de Trafalgar, mais vous n'êtes pas bien. Arrêtez de vous mettre en couple. Mettez-vous en couple avec un esprit, voilà. Tu mets en couple avec un esprit, voilà, l'esprit, au moins il va pas t'emmerder. En même temps, un esprit, c'est un ancien être humain, donc si ça peut être emmerdant. Non, mais pas les esprits. Arrêtez de faire confiance aux êtres humains. T'as cru que ton partenaire, c'était qui? C'est Jésus. D'ailleurs, même Jésus, ils l'ont tué, les êtres humains. Même lui, c'est à voir. Et vous exigez une loyauté pendant 30 ans. Arrêtez ça. Arrêtez de vous mettre en couple avec des humains. Mettez-vous avec un arbre. Voilà. L'arbre, c'est solide, calme, silencieux, stable. Et en plus, il est enraciné, il peut pas partir. Voilà. Ton ex, il aurait dû essayer. L'arbre, tu peux lui faire des câlins. Il parle pas, il t'engueule pas. Tu peux oublier les sacs poubelles, il dit rien. Tu peux lui raconter ta journée, il ne juge pas. C'est mieux qu'un mec, c'est mieux qu'une meuf, c'est mieux qu'un psy. Alors après, niveau sexe, bah écoute, c'est du bois. Il est toujours dur. Alors après ça dépend de ce qu'on aime, hein. Ça dépend de ce que t'aimes, tu vois. En même temps, si c'est pas très fun, au moins il te bosse pas, l'arbre, tu vois. Il a pas d'insta, il pose pas de souris ambiguë en mode « je suis dans une souris chelou ». Et le pire, c'est que des fois, tu parles à un arbre dans la vie, tu vois. T'as plus de réponses que quand tu parles à une copine. Parce qu'un arbre, lui, il te fait pas rien. Non, rien. Non, c'est pas ça, mais laisse tomber. Alors, moralité, si vous vous mettez en couple avec un être humain, n'oubliez jamais qu'en face de vous, bah vous aurez un être humain. 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
1: Dans le métro avec Julien. Julien, il est historien du métro. Bonjour Julien.
2: Bonjour Romain.
1: Alors, nous sommes dans le métro, ligne 1. On découvre des choses assez intéressantes, comme d'anciennes publicités, par exemple.
2: Et en effet, dans cette station de 1900 fermée en 1936, eh bien, il reste quelques publicités de 1936 que l'on verra dans ce terminus.
1: Le métro, pour vous, c'est quoi? C'est plus qu'une vie, c'est une passion?
2: Naturellement. Je suis tombé dedans quand j'étais petit, comme Obélix, mais je suis mince.
1: Pourquoi les carreaux, Julien, du métro sont-ils blancs et si symboliques que ça?
2: Alors, c'est pas un symbole, c'est totalement un aspect pratique. Le métro en 1900, il est brillamment éclairé par l'électricité selon les journalistes de l'époque. En pratique, c'est une ampoule de 15-20 watts suspendue à un fil tous les 4,50 m. Parce que la technologie ne sait pas faire mieux. Donc en fait, on voit pas bien clair. Le carreau blanc biseauté, il a 5 faces. Il fait donc 5 reflets plutôt qu'un carreau plat qui en aurait un. Et donc, il va accroître la sensation d'éclairement dans les stations du métro.
1: Si on devait résumer cette ligne 1 en quelques chiffres, les chiffres marquants de la ligne 1.
2: Alors, 125 ans, naturellement, 17 millions de voyageurs en 7 mois entre juillet 1900 et décembre 1900. 3 minutes. 3 minutes, c'est l'intervalle entre les trains qui atteint des 1905. On a un métro qui a été extrêmement bien conçu par Fulgence Bienvenue, puisque la ligne 1 du métro, elle n'est pas automatique, elle est automatisée. On a transformé une infrastructure dessinée en 1895, construite à partir de 1898, mise en service en 1900. Et depuis 2012, la ligne 1 est automatique. On a transformé une ligne de métro qui avait déjà plus de 100 ans. C'est dire à quel point nos anciens ont conçu un métro extrêmement astucieux. Le métro d'hier, il fait le présent, mais il fait également le futur.
1: On va terminer là-dessus, on va descendre du métro maintenant.
2: Et voilà, vous pouvez également, puisqu'on parle de 125 ans de ligne 1, mais de 125 ans du métro, signaler qu'il y a le livre « Le Grand Paris », P-A-R-I, car c'était un Paris, « Le Grand Paris du métro » aux éditions « La vie du rail », qui permettra à tout un chacun d'en savoir beaucoup plus et de se documenter.
1: Et à lire tranquillement sur le quai de métro.
2: Oh oui, ou à la maison, parce qu'il pèse 2,7 kg, il y a 416 pages, 1058 images et 1 million de signes.
1: On fait des souvenirs. Merci Julien.
2: Merci Romain.
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3: À Laval, je vous emmène à la rencontre d'un musicien qui s'appelle Julien Gauthier et qui fabrique depuis un peu plus d'un an un instrument qu'on n'a pas l'habitude de voir ni d'entendre, la cigar box guitare. Alors moi je trouve ça très beau comme son, c'est justement ce que je lui fais remarquer en arrivant chez lui.
4: Bah oui, c'est ce qui m'a plu quand j'ai commencé ce projet. Le son m'a tout de suite emballé, donc je me suis dit, allez, il faut continuer, il faut en faire d'autres.
3: Alors, vous appelez ça une cigar box guitare. On n'est pas vraiment sur la boîte de cigares, hein, d'ailleurs, avec vous.
4: Bah oui, mais bon, pour l'instant, guitare bidon, je ne sais pas si c'est très vendeur.
3: Parce que vous utilisez des bidons d'huile à la place.
4: C'est ça, ce sont des bidons en fer blanc, d'huile, des bidons anciens. Et puis, moi, ce qui me plaisait, c'était surtout le côté recyclage.
3: Ça fait un an que vous avez lancé votre activité. C'est venu comment? Comment c'est né?
4: Eh bien, pareil, j'avais vu des cigar box, des petites guitares en boîte de cigares, et puis en discutant comme ça avec un ami, puis en regardant à gauche à droite ce qui se faisait, l'idée de la boîte en fer blanc s'est imposée en fait.
3: Parce que même dans l'histoire de la musique, elles ont leur importance, hein, ces cigar box.
4: Les cigar box, oui, c'est l'instrument rudimentaire des musiciens de blues fabriqués avec ce qui traînait dans la rue, quoi. Un manche à balai, une boîte de cigares vide et une corde, et c'était parti, quoi.
3: J'ai l'impression qu'on peut faire vraiment plein de choses en termes de son, c'est le cas.
4: Ben c'est ça, c'est vraiment fait pour faire du blues, et puis notamment quand on rajoute le bottleneck, donc le...
3: Alors attendez, qu'est-ce que c'est que ça? Parce que là vous venez de rajouter quelque chose sur votre petit doigt.
4: Oui, c'est un goulot de bouteille que je coupe moi-même, et qui permet de glisser sur les cordes et de produire ce son-là. typique du blues qu'on connaît bien, quoi.
3: Et alors, ce qui est bien, c'est que c'est plus facile à jouer cet instrument que la guitare classique. Parfait pour les débutants. Je demande donc à Julien Gauthier si je peux lui emprunter son instrument.
4: Avec grand plaisir.
3: Allez, on y va. Je m'assois quand même, c'est mieux. On est
4: d'accord. Oui, ça va être mieux.
3: C'est parti, allez hop. Tremble, Jimi Hendrix. Bon, ben, je préfère penser vous qui jouez, en fait, Julien. Hein, c'est mieux quand même.
4: Oui, mais il faut un tout petit apprentissage quand même.
3: Pour en savoir un peu plus sur cet instrument, n'hésitez pas à aller faire un tour sur nos réseaux sociaux, Facebook et Instagram. On vous partage une vidéo en compagnie de Julien Gauthier et de ses cigares box guitare. Julien qui propose aussi des ateliers pour fabriquer soi-même son instrument.
0: 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Nous partons à la découverte des Maranges, ce petit territoire partagé entre trois villages, Chéy-les-Maranges, Champigny-les-Maranges et Deuxise-les-Maranges, au lieu de la prochaine Saint-Vincent tournante 2026. Alors, avec Plus belle la vigne, on zoome sur ce territoire viticole caché dans une petite vallée. Ici, les coteaux font partie de la côte de Beaune, mais en Saône-et-Loire. Explication avec Élodie Roy, viticultrice et vice-présidente du comité d'organisation de la Saint-Vincent.
5: La côte de Beaune s'étale d'une même exposition, mais il y a une faille géologique à Santenay. Et les Maranges, on est une vallée un petit peu à part, je dirais.
6: Alors là, Santenay, c'est dans quelle direction ?
5: Santenay, c'est juste en face. Voilà,
6: là-bas. C'est dans le petit creux là-bas.
5: Là, vous voyez des bâtiments en face. Oui. Là, c'est tout le début de Santenay.
6: D'accord. Et donc après, il y a les hauteurs, en fait, il y a les collines.
5: Les coteaux, voilà. Les coteaux. C'est une vallée, en fait. Les Maranges, vous avez la vallée de la Causanne et la vallée de la Dune. Donc la Causanne, c'est une petite rivière qui circule sur Chéilly, sur Champigny, qui prend sa source en fait à Vauchignon, au bout du monde. C'est un nom qui ça s'invente pas. C'est une petite rivière qui fait 14 km et qui se jette dans la Deune, juste à la sortie de Chéilly. Donc cette rivière, elle passe au milieu. Le petit village de Champigny qui est ici, très étriqué, très enclavé, et sur les hauteurs, vous avez Deuxise, et tout en haut, le petit hameau de Bordeaux.

0: La côte chalonnaise, elle est vraiment derrière cette colline-là.
1: D'accord.
0: Avec le village de Bouzeron qui commence la côte chalonnaise, Ruilly, Mercurey, etc. On a des terroirs distincts. Là, on a une carte géologique. Vous voyez qu'il y a beaucoup de couleurs différentes en fonction du type de sol.
1: Ah oui, je vois, jurassique, plutonique.
0: Donc ça, ce sont des niveaux géologiques. Donc là, on parle de millions et millions d'années. Pour faire simple, c'est argilo-calcaire, mais pas que. On est un vignoble assez tardif. On vendange souvent plus tard que les autres appellations de la côte de Beaune.
1: Vous êtes entre la côte de Beaune et Haute-Côte, finalement.
0: Oui, exactement. Les Maranges, ils sont exposés sud-sud-est, on va dire. Les Hautes-Côtes, moi, personnellement, j'ai des parcelles, elles sont exposées vraiment plein sud.
2: Nouvelle confirmation de la définition hyper millimétrée des terroirs bourguignons.
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1: Dimanche matin, levé avant le soleil, vers 9h, vous descendez prendre un café que vous pensez amplement mérité. 8 heures de sommeil, franchement, on mérite une pause café. Et devant la cafetière, votre cousin regarde attentivement

0: de café coulé.
1: Ça s'appelle une sentinelle de cafetière. Et là, il se retourne et dit
0: « Bon, t'es déjà debout ? Il fait corps noir, t'as qu'à ta lit ou quoi ?»
1: Ne paniquez pas, Wikiz est fait là pour vous aider. Taketali, c'est une réflexion semi-désagréable, parce qu'il y a plusieurs niveaux de réflexion désagréable. Ça dépend de l'heure qu'il est, du temps qu'il fait.
0: Admettons, il fait 27 degrés à l'ombre, et ben c'est l'heure de « fais pas chier ». Ou alors il est 3 grammes à quart. Et ben c'est pas la peine de se demander pourquoi il est désagréable d'un seul coup, c'est parce qu'il n'y a plus de canette.
2: Exemple.
1: Vous avez la réflexion désagréable qui serait « t'es déjà debout ? Ah, retourne te coucher, c'est pas le jour à me faire quiller du côté de la cafetière, hein ». La réflexion pas désagréable, t'es déjà debout. Oh bah alors, j'ai fait du café pour un régiment de soldats, t'inquiète, assis-toi, je te ramène un jet. Réflexion semi-désagréable, bah t'inquiète, t'as lié ou quoi ? Petite phrase qui présuppose que pour que vous parvinciez à vous lever tôt, il faille forcément que vous fûtes tombé du lit. Vu que vous n'êtes pas totalement du nord, que forcément tout ce qui est au sud du péage d'Arras possède un degré de fainéantise qui augmente au fur et à mesure qu'on s'approche de la Côte d'Azur. Ou là-bas, pour se lever tôt, bah faut pas qu'ils quittent leur lit, hein, mais qu'ils descendent leur appel. Allez, au revoir, hein, et un baisse à ma reine.
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4: Bonjour, je me présente, je m'appelle Julien. Ma passion et mon travail, c'est le tatouage. Depuis, alors mes premières machines, je les ai achetées il y a une quinzaine d'années. J'ai commencé en autodidacte. Et un jour, j'ai une amie qui est partie se faire tatouer dans un salon et j'avais besoin de faire régler mes machines. Et je lui ai demandé si je pouvais l'accompagner pour demander des conseils au tatoueur. Et le feeling est bien passé avec le tatoueur et donc il m'a proposé un apprentissage. Et je suis resté 2 ans chez lui pour apprendre le tatouage.
1: C'était une reconversion ?
4: Oui, avant je travaillais à Haribo. Alors j'ai toujours été passionné par la bande dessinée. C'est un métier où c'est compliqué d'en vivre. Donc je me suis tourné vers le tatouage parce que ça permettait d'allier ma passion du dessin avec une manière de gagner ma vie.
1: Il y a beaucoup de tatoueurs, il y en a partout. Depuis quelques années, c'est devenu énormément à la mode.
4: De plus en plus de personnes ont pu avoir accès au matériel de tatouage. Et donc ça a permis d'ouvrir ce métier à des personnes qui viennent des Beaux-Arts ou qui sont aussi passionnées par le dessin. Et ça a été un vecteur pour pouvoir vivre de leur passion.
1: Chaque tatoueur a un peu sa spécialité ou un univers. Le vôtre, c'est quoi ?
4: Alors moi, ce que je préfère tatouer, c'est tout ce qui va être organique, donc du végétal, l'animal, des insectes.
1: Qu'est-ce qu'il y a comme insectes à la mode en ce moment ?
4: Il n'y a pas vraiment de mode, c'est je fais beaucoup d'abeilles. La majorité, c'est des insectes élégants, des libellules, des papillons. Il y a des personnes qui veulent marquer sur leur peau une partie de leur histoire. Et il y a d'autres personnes qui sont sensibles au travail artistique d'un tatoueur et qui veulent sur leur peau une pièce de ce tatoueur, comme par exemple un passionné d'art va vouloir un tableau dans son salon d'un artiste qu'il apprécie.
1: La Joconde dans mon dos, vous pouvez me faire ça ou pas ?
4: Alors c'est pas mon style, mais je peux vous orienter vers des personnes compétentes pour le réaliser.
1: La Joconde avec des ailes d'abeille.
4: Non plus. Je pourrais faire les ailes.
1: Merci beaucoup Julien.
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5: Bonjour Johan.
6: Salut Manu.
5: Merci de nous recevoir
6: avec un service de céramique.
5: Ah oui, la céramique, c'est quelque chose d'important dans l'histoire de l'art pour moi. Quand ce n'est pas un vase ou une pièce de décoration, c'est usuel. Donc, je te présente ce service. C'est un service qu'on n'a pas l'habitude de voir. C'est un service qui a été créé par Robert Picot, qui était un céramiste valoriste extrêmement connu. Robert Picot, il fait partie de l'entourage des Roger Capron, des Jean Marais, des Picasso, de tous ces grands céramistes qui se sont tous installés à un moment au milieu du 20e à Valoris, dans le sud de la France. On le connaît surtout pour ses céramiques, pour ses pichets. Tu vois, par exemple, celui-là, c'est un pichet aussi de Robert Picot.
6: RP.
5: Et avec RP au fond, eh ben, il n'y a pas de doute, c'est Robert Picot. Robert Picot, très grosse production en vaisselle, en pièces de forme, etc. Il est vraiment connu pour sa vaisselle. Donc là, tu vois, on a un service d'une vingtaine d'assiettes. On a les plats de service, le saladier. La particularité de ce service-là, c'est qu'il est justement dans les fonds verts, comme on connaît chez Picot. Il porte un fond blanc et un décor de fleurs bleues et jaunes.
7: Ouais.
5: Ça, c'est important de le signaler, c'est pas courant. C'est un service qui est très, très en vogue. On est vraiment dans la tendance de l'utilisation de la céramique à table, sur les tables aujourd'hui, qu'on utilise tous les jours. Donc c'est quelque chose de très usuel et de très pratique. Je suis très content. J'ai eu la chance de pouvoir l'acquérir dans Affaire Conclue sur le plateau. On a beaucoup de céramique de Robert Picot sur le plateau. Et moi, quand je peux en emporter, boum, je ramène à la maison parce que j'ai envie de proposer cette belle céramique des années 50 à la maison.
7: La valeur.
5: 4 plats servis, un saladier, une vingtaine d'assiettes, on est autour de 700 euros. Affaire conclue, cher monsieur. Bon, tu valides ?
7: Je valide.
5: Allez, c'est parti.

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2: Bonsoir à tous, bienvenue sur ICI, très heureux de partager ce début de soirée ensemble, avec l'ensemble d'ailleurs, des radios locales de votre radio ICI, c'était la rentrée il y a encore quelques jours, et qui dit rentrée dit nouveau rendez-vous chaque soir jusqu'à 21h, je reçois un invité ou une invitée à qui...